0: c'est l'annonce de la catastrophe. C'est le teaser du film d'horreur. Il dit, je suis pas jaloux. Par exemple, si le mec il dit, je suis pas jaloux, mais il connaît l'heure de ta dernière connexion avant tout le monde, il est jaloux. Ok? Si elle te dit, ah mais moi je suis très cool, mais qu'elle fouille dans ton téléphone, même quand il est éteint, elle est pas cool. Un red flag, c'est pas un défaut, c'est un avant-goût du problème. C'est quand quelqu'un te dit, ah moi je suis comme ça, et que toi au lieu de partir, tu réponds, ah bah parfait. Non, fuis, cours. Bref, les red flags, c'est simple. Si tu te dis, ça va sûrement passer, eh ben ça passera pas. Voilà, c'est aussi simple que ça. Alors maintenant, ce que je vais faire, c'est que je vais vous lister, parce que l'être humain va toujours trop loin, des red flags vraiment exagérés, des red flags qu'on voit sur les réseaux sociaux qui sont vraiment, ça va beaucoup trop loin. Une fois j'ai vu une vidéo, il y a une nana, elle a sorti. Moi j'ai un red flag. Mon red flag, c'est les mecs qui tiennent la barre du métro dans le métro. Donc maintenant, en fait, faut choisir entre tomber par terre ou être célibataire. Il y a un mec, il a dit, une fille qui finit son assiette, c'est un red flag. Frérot, elle a juste faim. Hein. C'est pas toxique, c'est la dalle, ça s'appelle. Après, il y a des red flags. Et quelqu'un dit, ouais, moi, mon red flag, c'est quelqu'un qui met son réveil à 6h du matin, même le week-end. Excuse-le d'être pauvre, hein, il veut bosser, ce monsieur-là. Il y a quelqu'un qui a dit, voilà, moi, mon red flag, une personne qui aime l'eau plate. Donc en fait, si t'aimes pas les bulles, t'es toxique, quoi, t'es dangereux. J'ai vu aussi, mon red flag, c'est quelqu'un qui répond trop vite au message, ou trop lentement. Le bon timing, c'est jamais bon, quoi. Il y a un mec, il a dit, moi, mon red flag, c'est une fille qui dit, on verra. C'est pas un red flag, ça. C'est une promesse honnête. Et j'espère qu'elle le verra pas, le mec. Hein. À ce rythme-là, respirer va devenir un red flag. Bientôt, il aspire par le nez, c'est un red flag. Les gens, ils veulent plus une relation, ils veulent un CV sans défaut. Et même là, ils trouvent un red flag dans la photo. Avant, on cherchait l'amour. Maintenant, on cherche la faute. C'est bien ça, le problème.
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2: Dans la rue Poncillon, il y a un atelier de gravure. Philippe Estrade. À mon avis, ça fait belle lurette qu'il est là, cet homme. On va essayer d'aller faire connaissance. Allez, on va aller dans l'arrière-boutique, discuter avec Philippe Estrade himself. Vous êtes là depuis combien de temps ?
3: 1987.
2: Le métier de graveur, c'est quoi en fait ?
3: Alors, je fais des plaques de toubib pour les bancs et des plaques de cercueil quand les toubib sont mauvais.
2: Et vous faites aussi les clés pour ouvrir certains cœurs ?
3: Non, malheureusement non. Je fais des clés pour ouvrir les chambres des jeunes filles.
2: Vous avez des souvenirs de gravures un petit peu spéciales qu'on vous a eu demandé, parce que vous gravez un peu de tout, des plaques, j'imagine.
3: Alors, j'ai un souvenir, alors ça reste un peu dans le même secteur. Un jour, un monsieur m'a amené une jolie médaille, un bijou quoi, où il m'a demandé de graver salope. Je lui ai dit que le bijou était beau, qu'il fallait pas le faire, quoi. Et il a insisté, je l'ai fait.
2: Et alors, c'est la fin, là, vous arrêtez votre activité ?
3: Oui, à la fin de l'année.
2: Content ou finalement, quand même, ça fait un petit pincement au cœur ? Parce que moi, je la vois, votre enseigne, depuis longtemps. Hein.
3: Alors, ça date des années 50. Mon prédécesseur, à qui j'ai racheté le magasin, on s'en départ à la retraite, et je passe la main, et mon successeur est là, c'est mon fils.
2: Histoire de transmission, encore une fois. Votre fils qui, du coup, allez hop, reprend le flambeau.
3: Voilà, il me pousse au trou.
2: C'est difficile d'arrêter, du jour au lendemain.
3: Ouais, faut se réinventer, et j'ai encore pas eu l'idée. Je sais pas ce que je vais faire, je vais m'ennuyer.
2: C'est pas dit.
3: Je sais pas. C'est compliqué, hein.
2: Ah, il y a une inquiétude, hein, c'est clair. Oui. Mais rien ne vous empêcherait de continuer.
3: Si, lui.
2: On va aller lui dire deux mots.
3: J'aurais pas travaillé avec mon père, hein, donc il est pareil. Hein.
2: Bah pourquoi pas ?
3: C'est infaisable.
2: Mais si, j'en connais plein, moi, qui travaille avec leur père.
3: Un père, c'est toujours un vieux con. Là, la pièce où on est, c'était l'endroit où on cassait la croûte avec les copains. Il y avait donc les photos de mes copains, des quelques bringouilles qui se sont fait là. Il a tout viré.
2: Ils font plus la bringue, les jeunes ?
3: Il a mis des trucs comme ça. Là, c'est plus pareil. Mais mes copains étaient désespérés quand ils ont vu.
2: Bah, il y a de quoi ?
3: Ben oui.
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5: Itinéraire bis à Sainte-Vertu cette semaine. Et là, je suis en mairie de Sainte-Vertu. Christophe Chesson, bonjour.
6: Bonjour.
5: Comment vous définissez-vous, Christophe ?
6: Écoutez, j'ai 63 ans et je cherche encore à comprendre qui je suis et ce que je fais dans la vie. J'ai travaillé dans le cinéma pendant des années, je suis photographe depuis 20 ans. Il y a eu un moment où j'ai choisi de changer de vie. Sainte-Vertu m'a appelé et je suis arrivé ici suite à un coup de foudre avec ma maison. Et puis ensuite, la mairie m'a appelé et je me suis retrouvé maire accidentellement. J'ai monté une petite

0: est imaginative, riche, la société va bien.
1: On peut rappeler quand même les films pour lesquels vous avez travaillé ?
0: Alors, j'ai été extrêmement gâté. J'ai travaillé avec Jean-Jacques Hannaud, j'ai travaillé avec Sofia Coppola, dont j'ai travaillé sur Marie-Antoinette, j'ai travaillé avec Claude Lelouch, j'ai travaillé avec Andrzej Zulawski, j'ai fait 55 films, donc oui, j'en ai fait quelques-uns.
1: Mais pourquoi un jour on s'arrête alors, Christophe ?
0: Bah, d'abord parce qu'on devient un peu plus vieux, peut-être un peu plus sage, que les métiers de cinéma sont des métiers qui sont absolument épuisants en termes d'investissement physique. Moi, j'ai toujours été mu par l'envie d'apprendre et que peut-être j'étais arrivé à un stade où j'avais le sentiment de ne plus apprendre suffisamment pour me satisfaire. Et puis, place aux jeunes.
1: Aujourd'hui, à Sainte-Vertu, cette rencontre avec cette toute petite commune, elle s'est faite de quelle façon ?
0: J'avais un besoin viscéral de m'enraciner quelque part. Alors après, Sainte-Vertu, le nom lui-même est assez attractif. Et puis après, j'ai eu un coup de foudre pour la maison que j'habite ici.
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1: Itinéraire bis à Sainte-Vertu cette semaine. Et aujourd'hui, je suis au 2. Le 2, Cécile Barbara, bonjour.
3: Bonjour.
1: C'est quoi le 2 ?
3: Le 2, c'est un lieu qui est dédié à l'art. C'est une magnifique maison que j'ai rachetée à une artiste peintre, Joëlle Kamnica, qui a vécu pendant plus de 25 ans. Et quand j'ai racheté la maison il y a 5 ans, je me suis dit, je le dédie à l'art, je continue les expositions de peinture de Joëlle, j'y organise des concerts de musique classique, 2 concerts par an, et mon métier, c'est la mosaïque murale. Donc c'est un lieu qui est dédié à l'art autour de la peinture, de la musique, et de la mosaïque.
1: Comment on tombe dans la mosaïque, Cécile Barbara ?
3: Ah, alors moi j'avais un autre métier auparavant, j'étais pas du tout destinée à ça, c'était d'abord un loisir créatif, un dimanche, j'ai trouvé un petit kit au BHV, j'ai fait un cadre photo et ça est devenu une passion, donc j'en ai fait de plus en plus. Et puis suite à un licenciement économique, je me suis interrogée, puis je me suis formée auprès d'un professionnel et après j'en ai fait mon métier. Voilà.
1: Des exemples de mosaïques que vous avez faites ?
3: Oui, j'ai quelques belles réalisations dont je suis assez fière. J'ai fait une terrasse de 60 mètres carrés rue de Rivoli à Paris pour un restaurant L'Impérial, donc qui est sous les arcades de la rue de Rivoli, en face du jardin des Tuileries. J'ai fait aussi un sol pour une boutique de vêtements pour enfants, tartines et chocolat, également à Paris, boulevard Saint-Germain. Et puis également 2 façades de boutique d'un chocolatier au Mans et à Tours. Voilà, donc j'ai à la fois des grands projets, des grandes réalisations, puis des projets un peu plus petits, et j'aime bien alterner entre des grands et des plus petits projets. Et là, je viens juste de terminer un hall d'immeuble pour un immeuble en construction à Paris, dans le 20e arrondissement, un hall de 15 mètres carrés, voilà.
1: Vous travaillez également, j'imagine, pour les particuliers.
3: Oui, je fais souvent des crédences de cuisine, et puis des salles de bain. Et j'aime bien à la fois avoir des grands projets et puis des plus petits projets. Et c'est à chaque fois une relation aussi avec les clients de trouver quelque chose qui va leur plaire, qui me plaise aussi. Et chaque projet est un moment de rencontre.
1: Et votre passion pour la mosaïque, Cécile Barbara, vous la faites partager ?
3: Oui, j'organise souvent pendant les vacances scolaires des petits ateliers découvertes que j'ouvre aux adultes et aux enfants pour en fait transmettre le plaisir que j'ai eu la première fois que j'ai fait de la mosaïque avec un petit cadre photo où j'ai collé un carreau noir, un carreau blanc à côté. Et c'est vraiment tellement super. Et une fois, j'avais la grand-mère, la maman et la petite fille qui chacune avait leur sous-verre. Et c'était vraiment, et c'est des très bons moments, très, très conviviaux et vraiment de partage.
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1: Itinéraire bis à Sainte-Vertu cette semaine, la pause gourmande que vous attendez chaque semaine. Eh bien, aujourd'hui, je suis à l'Auberge du Moulin. Sylvie, bonjour.
4: Bonjour.
1: Sylvie, vous êtes à l'Auberge du Moulin depuis combien de temps ?
4: Alors, ça fera 1 an le 15 novembre.
1: Vous avez pris la suite de quelqu'un très connu, c'était Louisette. C'était qui, Louisette ? Je vous ai parlé de Louisette parce que j'ai vu sa photo dans la salle.
4: Alors oui, c'est une grande dame à qui appartenait le moulin et qui cuisinait beaucoup avec son cœur. Et c'est une personne qui a fait de cet endroit une belle histoire. C'était convivial et surtout très familial.
1: Il a fallu prendre la suite, redonner une vie à ce lieu qui est l'Auberge du Moulin ici à Sainte-Vertu. Qu'est-ce qu'on peut manger ici, Sylvie ?
4: Alors, on peut manger du bourguignon. Des plats en sauce, de la blanquette de veau, on peut manger de la tête de veau, du riz de veau, bien sûr, hein. Tous les plats traditionnels français, des œufs en meurette, voilà. Mais on fait aussi des plats indiens, donc du butter

0: des poulets korma, de l'agneau korma. Donc voilà. Justement, on prépare une belle soirée samedi, la fête des Lumières.
1: C'est quoi la fête des Lumières ?
0: Alors, en Inde, la fête des Lumières, c'est une fête hindouiste qui est le Diwali. Et Diwali, c'est une fête où tout le monde, c'est très pareil, c'est très convivial, c'est très amical. On se partage les sucreries, les pâtisseries, on se partage les repas, c'est voilà. C'est plein de lumière, plein de fleurs, plein de couleurs surtout, voilà.
1: Une très belle salle et un très beau lieu hein, que cette auberge du Moulin.
0: Ah mais tout à fait, avec le Serein qui est juste à côté, ce paysage qui est merveilleux, on a aussi ce joli cachalot qui est à côté, qui attire pas mal de curiosité aussi. Et puis, il faut savoir que les gens du village aussi, c'est des gens qui ont beaucoup de cœur, qui sont très gentils, très, très accueillants, qui mettent la main à la pâte si on a besoin, voilà.
1: C'est la question que j'allais vous poser, Sylvie. Est-ce que vous avez été bien accueillie ici, dans ce petit village de Sainte-Vertu ?
0: Alors, pour ma part, oui, très très bien accueillie. Et j'ai même eu l'impression d'avoir une famille. Donc voilà, c'est des gens très touchants, avec qui il y a de l'humour, il y a, je dirais même, une pointe d'amour. Donc voilà.
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1: Itinéraire bis à Sainte-Vertu cette semaine et aujourd'hui, eh bien, je vous propose une rencontre avec Joëlle Dollé. Joëlle Dollé, bonjour.
3: Bonjour.
1: Joëlle, vous êtes photographe professionnelle, vous êtes installée ici à Sainte-Vertu. La photographie, elle est rentrée de quelle façon dans votre vie ? Racontez-moi.
3: Elle est là depuis longtemps, très longtemps. La photo, c'est ma mémoire, c'est ma manière de partager ce qui me touche et j'ai toujours eu, même depuis très très très longtemps, j'avais toujours un Nikon avec moi partout où j'allais et en argentique j'ai fait énormément de choses en me déplaçant. J'ai toujours eu mon studio photo et j'ai eu envie de travailler sur des sujets de société, des sujets d'actualité qui me tenaient à cœur. Et je fais beaucoup de portraits. J'ai fait une série qui s'appelle Des légumes et des hommes qui est actuellement exposée d'ailleurs à Guergy. Dans cette série, il y a des personnes extrêmement connues comme Michel Onfray, Alain Passard, Alain Baraton et des gens absolument pas connus, comme tout le monde, comme moi, comme n'importe qui autour de moi, et des jeunes, des vieux, et des légumes pareils, des anciens, des connus, des pas connus, des courants, tout ça. Et tout le monde est remis sur le même plan. Et c'est ça qui m'intéresse.
1: Et aujourd'hui, vous avez totalement abandonné Paris pour Sainte-Vertu.
3: Oui. J'ai mis 2 ans avant de faire le pas, j'ai mis du temps. Depuis 2015, je venais moitié, je faisais mes semaines moitié Paris, moitié Sainte-Vertu. Et j'ai pris la décision un jour de lâcher Paris complètement parce que je suis autonome. J'ai un studio, je suis totalement indépendante et autonome. Je continue à venir, à aller à Paris de temps en temps. J'ai de temps en temps des commandes sur Paris. Évidemment, j'ai plus le rythme que j'avais avant quand j'étais à Paris. Après, la roue, elle tourne forcément. Moi, j'ai eu ma période, j'ai beaucoup bossé. Les jeunes, ils sont là aussi, ils continuent, donc voilà. Mais, et moi, je travaille, je me concentre sur mes expos, sur mon travail, je continue, je fais des nouvelles séries ici dans la région. Ici, il y a beaucoup de proximité, j'adore ça, et donc, je suis très contente d'avoir quitté Paris, et j'ai eu la chance de quitter avant le Covid, genre tout début 2020, donc voilà.
1: Et puis, Sainte-Vertu, j'ai envie de dire, c'est un cocon artistique.
3: Oui, alors bien sûr, c'est aussi la raison pour laquelle j'ai pu quitter Paris. C'est le fait qu'on soit une petite bande ici à Sainte-Vertu. On est plusieurs artistes, on se connaît, on s'est connus à Paris pour certains. On s'est rencontrés, d'autres sont venus et ça s'est élargi dans Sainte-Vertu. Mais c'est vraiment, et on est solidaires en effet des événements pour les uns et les autres.
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1: Itinéraire bis à Sainte-Vertu cette semaine. Je me suis arrêtée à l'atelier Cœur de Lys. Maria Pérez, bonjour.
4: Bonjour.
1: Vous êtes tapissière. Ici, c'est le domaine de la tapissière. Alors, tapissière, ça veut dire quoi ?
4: Tapissière, c'est de la couturière d'ameublement. Je réalise tous les décors textiles de la maison. Double rideau, store, voilage, habillage de lit, etc.
1: Comment devient-on tapissière ? Quel était votre parcours jusqu'à exercer cette profession ?
4: J'ai habité 30 ans à Paris, j'étais assistante de direction dans un grand groupe. Et puis, vers la quarantaine, je dirais, je me suis demandé ce que j'allais faire de ma vie. Et la couture me plaisait énormément. Donc j'ai fait une formation à l'école Boulle. Et quand j'ai déménagé en province, il y a presque 15 ans maintenant, je me suis installée comme tapissière.
1: À Sainte-Vertu. Pourquoi Sainte-Vertu ?
4: Sainte-Vertu parce que d'abord je suis bourguignonne d'origine et puis j'ai toujours rêvé d'habiter à la campagne. Et j'avais des amis à Sainte-Vertu et je venais déjà régulièrement les week-ends. Et voilà, donc évidemment s'installer en province c'est important de connaître du monde. Et c'est ce qui m'a amenée ici à Sainte-Vertu.
1: Pourquoi vous êtes-vous dirigée vers ce métier de tapissière ?
4: Alors petite, ma tante était couturière et donc j'aimais beaucoup passer du temps avec elle quand on était en vacances près de chez elle. Et puis je faisais des habits pour mes poupées, pour les poupées de ma petite sœur. J'ai toujours aimé avoir une aiguille dans les mains.
1: Que viennent chercher les gens chez vous ?
4: Alors déjà, moi je vais chez les clients, donc ça veut dire qu'il y a un temps d'échange, un temps de conseil qui est très important pour eux. Les moments d'échange, le travail que je fais pour eux de recherche, par exemple sur les tissus, etc., c'est important pour eux.
1: Quel type de conseils vous pouvez leur donner ? Ce sont des conseils de couleur, des conseils de matière ?
4: Oui, tout à fait. Les finitions, la forme, les matières, les harmonies par rapport à leur intérieur. Mais j'aime ça, donc voilà, je m'amuse beaucoup et j'aime conseiller mes clients.
1: C'est un métier qui vous fait découvrir de différents univers, j'imagine, parce que dès que vous rentrez chez quelqu'un, c'est un univers différent qui s'offre à vous.
4: Oui, tout à fait. J'ai eu la chance de travailler, par exemple, dans plusieurs châteaux du coin. Ça peut être aussi j'ai eu des maisons d'hôtes. Sinon, c'est des particuliers et chacun a son univers. Hein. On passe du rustique au très contemporain. Donc, j'ai la chance d'entrer dans de très belles maisons parfois. Et ça, c'est vraiment la récompense de la tapissière.
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2: Et Olivier, ce matin, on retourne à l'école primaire aujourd'hui.
1: Eh oui, et pour y trouver du gaga. Mais blé, je voudrais aujourd'hui vous parler du mémoire de Judith Boucher, réalisé l'an dernier à l'Université Jean Monnet de Saint-Étienne, et qui s'intéresse à une question rarement étudiée. Comment le parler stéphanois, le gaga, circule encore aujourd'hui dans les écoles primaires, et dans quelle mesure le parler des enseignants influence le parler des élèves? Son travail porte sur toutes les classes de l'école primaire, en milieu urbain comme en milieu rural. Judith a formulé trois hypothèses. Premièrement, le gaga serait peu utilisé par les enseignants en situation d'enseignement. Deuxièmement, lorsque les enseignants l'utilisent, les élèves auraient tendance à le reprendre. Et troisièmement, le gaga serait plus présent dans les écoles rurales que dans les écoles urbaines. Pour répondre à ces questions, elle a observé des classes, mené des entretiens avec les enseignants et avec les élèves, et elle a mené des observations dans les temps informels à l'école. Son analyse porte à la fois sur le vocabulaire gaga et sur des structures spécifiques comme le pronom neutre Y, employé comme complément direct, j'y ai fait, l'inversion des pronoms personnels après un impératif, donne-moi-le au lieu de donne-le-moi, ce qui nous vient du patois, hein, puisque Pierre Duplay écrivait déjà en 1896 à l'inverse du français, quand un verbe à l'impératif a deux pronoms pour complément, l'un direct, l'autre indirect, c'est ce dernier qui s'énonce en premier. Exemple en patois, « by may lou ». Et puis aussi la formation d'adjectifs à partir de participes passés. Il est trempe de chaud, ses joussons enflent, la reloge est arrête. Donc qu'en est-il des résultats du travail de Judith? Les observations révèlent une situation un peu plus nuancée que ce qu'elle attendait. Très surprenant, 54% des enseignants utilisent au moins une fois un régionalisme en cours au cours des séances observées. Un élève sur six emploie spontanément un mot ou une expression gaga lors des entretiens. Et dans les classes, un régionalisme apparaît dans 20% des situations que Judith observe. Il semblerait donc que le gaga soit encore bien présent dans nos écoles. Mais quels sont les mots, les expressions, les tournures qui ressortent le plus, ou plutôt qui ressortent le mieux? Un peu de patience les amis, la suite c'est pour bientôt.
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3: Là, on est sous la tribune.
4: Sous la tribune gouache, oui, exactement. Donc, la tribune historique du stade Gilbert Brutus. Et on va aller réveiller la mascotte qui sommeille ici depuis le dernier match.
3: Et vous, Nicolas, vous faites quoi ici?
4: Alors moi, je suis donc président de la Peigne de Canoës. Et depuis la saison dernière, j'endosse aussi le rôle de mascotte lors des matchs.
3: D'accord, c'est-à-dire on ne vous voit pas.
4: On ne me voit pas.
3: Voilà, et vous enfilez le costume.
4: Le costume là, qui se trouve juste ici. Donc les différents éléments, donc la tête et le reste du corps qui sort du pressing.
3: Donc là, on est un peu dans votre loge.
4: Voilà, dans ma loge à moi, donc avec mon coéquipier qui fait Drago, moi je fais Drax et on fait l'animation, l'entrée des joueurs, on salue les supporters et donc les photos avant le match.
3: Voilà, les mascottes, l'une est jaune, l'autre rouge.
4: C'est ça, aux couleurs des dragons, donc avec le nouveau maillot qui va être porté par la mascotte aussi. On fait toutes les animations liées avec les dragons, donc tous les événements qu'il peut y avoir et les différents matchs tout au cours de la saison.
3: Et alors comment vous avez eu cette opportunité de devenir mascotte? Il y a eu un appel d'offres? Comment ça s'est passé?
4: Alors non, je connaissais l'ancienne mascotte. Je lui ai demandé si jamais il y avait quelqu'un intéressé pour faire la mascotte, comment ça se passait. Et j'ai testé et ça m'a plu. Et du coup, je continue depuis l'an dernier.
3: D'accord, là on ressort donc.
4: On ressort de la tribune et généralement quand je ressors ici, c'est habillé avec le costume de la mascotte et on va saluer les supporters anglais lors des matchs et on va faire quelques photos près de la boutique et après on revient ici pour aller sur le terrain sortir avec les joueurs.
3: Mais dites-moi, vous aviez une âme d'artiste parce que c'est un petit peu spectacle là ce que vous faites?
4: Non, pas vraiment, mais bon, je suis un peu dans les associations, tout ça, donc ça me plaisait bien. Et une fois qu'on a la tête, on change de rôle et ça permet de faire des gestes, aller serrer les mains avec les supporters, aller prendre les gens dans les bras quand ils nous tendent les bras, aller faire des photos avec des petits, voir les petits aussi contents de nous voir arriver en mascotte, de voir la mascotte, ça réjouit les petits. Les photos, les Anglais, beaucoup de supporters anglais aussi veulent leurs photos avec la mascotte.
3: Donc finalement, les gens ne savent pas que c'est vous à l'intérieur?
4: Non, ils ne savent pas. Maintenant, certains vont savoir, mais dans mes proches et un peu dans les membres de la peigne, il y en a qui savent que c'est moi à l'intérieur. Oui. Beaucoup ignorent, et après j'aime bien leur dire, ah ben je t'ai vu au match. Et eux, ils m'ont pas vu, mais je leur dis, oh moi je t'ai vu. Moi j'aime bien, ça me fait voir autre chose du match.
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5: Bonjour Serge Papagali.
6: Monsieur Thomas, bonjour. Et Dauphinoise, Dauphinois, bien le bonjour également.
5: Où partons-nous pour ce Dauphiné Tour aujourd'hui?
6: Oh mon cher Thomas, aujourd'hui nos pas nous amènent dans une tribu dauphinoise.
5: Une tribu?
6: Oui, je dis tribu car le village compte moins de 350 habitants. Allons visiter les Muribontois ou les Chamois. Alors non, nous ne sommes pas dans un zoo, une réserve. Nous sommes à Saint-Mury-Montémor.
5: Ah, tout simplement.
6: Saint-Mury-Montémor, la tribu des Chamois habite donc dans ce charmant village. Alors, Saint-Mury vient de Saint-Maurice et Montémor d'un mont qui appartient à un certain Aimon. Bon, c'est tout simple, vous voyez.
5: Voilà.
6: Puis on s'en fout un peu. On n'est pas compliqué dans le Grésivaudan. On aurait pu appeler les habitants de Saint-Mury-Montémor, je ne sais pas moi, les Murtois, les Murciens, les Martiens, tiens, pourquoi pas.
5: Oui, pourquoi pas.
6: Eh bien, on a choisi les Chamois, alors là...
5: Rien à voir.
6: On est en Dauphiné, on est les marteaux dans la région, mais évidemment pas. Alors un peu d'histoire quand même. On n'est pas là uniquement pour se moquer gentiment.
5: Non, on se moque pas.
6: Des Chamois, je sais pas si ça fait ça sur moi, je suis pas sûr ça fasse... Dans le temps, passer un temps, comme disait mon grand-père, passer un temps, le village fournissait à la Toussaint une redevance au prieuré de domaine. J'ai lu ça.
5: Ah oui.
6: Et, il lui donnait cette redevance en huile de noix. Alors c'était comme ça à l'époque, aujourd'hui on ne paye plus en huile de noix. Et pourtant on payait ses impôts en huile de noix, ça paraît une idée concevable. Vous me direz, il y en a encore qui seraient capables de se graisser au passage. Oh, jeu de mots.
5: C'est
6: voilà.
5: Beau.
6: Oui, voilà. Image, pas jeu de mots. Mais bref, Saint-Mury-Montémor a une autre spécialité, et vous savez laquelle? Non, bien sûr.
5: Non,
6: ben non,
5: je ne connais pas. Heureusement que vous êtes là, Serge.
6: Si vous me dites oui, je suis dans le caca, voyez. C'est bien que vous me disiez non. Les ravioles.
5: Ah.
6: Mais attention, pas les mêmes qu'à Royan. Oulala, non, ce sont plutôt des rissoles, on dit. Alors, on peut se poser la question, pourquoi appelle-t-on donc ravioles, ce qui est en fait une rissole?
5: Et oui, pourquoi on les appelle comme ça?
6: Eh bien, écoutez, on posera la question un jour au chamois. Pourtant, elles sont bonnes, les rissoles de Saint-Mury. Et celles de ma grand-mère, elle était aussi, d'ailleurs. Tiens, farcie non pas à la viande, mais à la pomme de terre. Quand j'étais gamin, servie avec du jus de viande dessus.
5: C'est à table.
6: Oui, absolument. Mais je ne suis pas là pour vous parler de mon enfance et de ma grand-mère Germaine, hein, que j'embrasse si elle nous entend. Mais de Saint-Mury-Montémor. Et aussi, alors, des lieux dits qui l'entourent. Parce que j'ai lu dans le truc, il y a plus petit que Saint-Mury.
5: Ah bon?
6: Oh, mais on aime bien les gens tout petits, moi. Je rigole, même. Avec tendresse, bien sûr. Ça fait pas tellement tendresse, ça. Bon. Cholet, Chape, Gorge, Sainte-Agnès, jadis regroupés à Saint-Mury. On ne parlera jamais d'eux. Ils sont trop petits, c'est trop petit. Un salut fraternel au balcon de Beldon, dans ce massif de la belle Ladonne, de la belle femme, je ne sais toujours pas où elle est, mais enfin bon. Humour italo-dauphinois oblige, bien sûr. Comme disait mon papa Mario, il faut rire dans la vie, le temps passe, alors rions tant qu'on a des dents. Il n'avait pas cet accent, mon père, en fait. Hein. Ridere quando avevo i denti, disait. Allez, tous ensemble,
5: on n'est pas des quand même.
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7: Bonjour à toutes et tous, bienvenue dans Affaires Classées, le podcast. Nous sommes au printemps 1824. Une vieille dame habitant Saint-Faust est jetée vivante sur un bûcher. Des villageois l'accusent en effet d'être une sorcière qui jetterait des sorts maléfiques sur la population. Que cache ce fait divers digne d'un autre temps? La suite dans un instant.
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7: Nous sommes en l'an 1824. Au matin du 29 avril, le préfet des Basses-Pyrénées est de fort mauvaise humeur. Il vient d'apprendre qu'à 8 km de son palais, dans le village de Saint-Faust, une vieille dame connue sous le nom de Marie Payon a bien failli périr brûlée sur un bûcher improvisé par un groupe d'individus au prétexte qu'elle serait une sorcière. Des villageois se sont emparés d'elle afin de la ligoter. Ils ont entassé du bois, attachant la malheureuse à un pieu avant d'allumer le feu. Mais tandis que les flammes faisaient leur œuvre, elles cramèrent aussi les cordes qui entravaient les mains de la pauvre Marie, laquelle parvint à s'échapper comme elle le put. Grâce aux soins d'un médecin, elle échappa à la mort et put lentement panser ses plaies malgré d'horribles souffrances. Quelques jours plus tard, Marie songea à alerter monsieur le maire du village, pensant qu'il lui viendrait en aide en prévenant les gendarmes du crime commis sur sa commune. Que nenni ! Fort embarrassé par cette affaire d'un autre temps, l'élu commença par mener son enquête en identifiant les suspects. Dans ce village rural de quelques centaines d'âmes, les langues finirent par se délier. Les auteurs du crime ne sont autres que les membres et proches d'une famille honorablement connue à Saint-Faust. Suspectant la vieille dame de leur vouloir du mal, ils ont tenté de la supprimer par le feu. L'affaire fait tache. Elle rappelle ces pratiques d'un autre temps, en Béarn, au Pays Basque ou en Bigorre, où l'on brûlait ces femmes que l'on taxait de sorcellerie. Le maire s'interroge. Doit-il dénoncer l'affaire ou bien l'étouffer ?
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7: Selon les premiers témoignages, une fillette du village souffrant d'un mal implacable semblait vouée à une fin prochaine. Et comme souvent à l'époque, lorsque la médecine s'avérait incapable à soigner, les proches recouraient aux soins du guérisseur ou du sorcier du coin. Ça tombe bien. À Saint-Faust, les villageois racontent que Marie Payon, une vieille femme un peu marginale, aurait le pouvoir magique de guérir toutes sortes de maladies. Croyant en un miracle, les parents de la fillette implorent Marie de leur venir en aide. La vieille dame se déplace, elle examine l'enfant, et là, stupeur, elle refuse, se disant incapable de soigner ce mal sournois. L'incompréhension, la colère gagnent les parents de la fillette, prêts à payer tout ce qu'elle voudra, mais rien n'y fait. Marie refuse. Un refus qui pourrait bien lui coûter cher. Au village, la veuve Payon est surnommée la poussouère. Comprenez, celle qui connaît les poussous, autrement dit, les poisons. Aussi admirée que redoutée, elle offre, dit-on, ses potions miracles, ses breuvages mystérieux lorsque la médecine ne peut plus grand-chose. Les proches de l'enfant malade s'interrogent « Pourquoi Marie a-t-elle refusé ses soins ?» Sans doute se sentait-elle impuissante face à ce mal incurable, mais les parents meurtris ne l'entendent pas de cette oreille. À leurs yeux, son refus signifie qu'elle leur a jeté un sort. Ivre de chagrin, ils s'imaginent que la vieille veuve a pactisé avec le diable. Et comme on le croyait naguère par ici, il faut brûler la sorcière afin que ses cendres chassent le mal dont la fillette souffre. Une pratique pourtant interdite par le roi Louis XIV depuis l'an 1682. En pareille circonstance, le maire du village aurait dû alerter les gendarmes et le procureur du roi afin qu'une enquête soit ouverte et que les suspects soient identifiés, jugés et châtiés. Or, en cette année 1824, marquée par l'avènement du roi Charles X, il en ira tout autrement dans cette commune béarnaise connue pour ses coteaux de vignes, de maïs et d'apiculture. Redoutant le scandale et voulant sans doute éviter la paille de la prison aux acteurs de cette affaire honorablement connue dans le canton, l'édile de Saint-Faust va tout faire pour l'étouffer, avec de l'argent, tout bonnement. Il convainc les parents de la fillette de mettre la main dans leurs économies et lui remettre des espèces sonnantes et trébuchantes qu'il se propose de porter au chevet de Marie Payon, accompagnée du notaire de Gand. Au mépris des lois du code pénal napoléonien en vigueur depuis 1810, monsieur le maire lui met le marché en main, moyennant une somme d'argent destinée à réparer le prix de ses souffrances. La vieille dame serait bien inspirée de signer un papier officiel par lequel elle s'engage à ne pas déposer plainte contre ceux qui ont allumé les flammes du bûcher. Une transaction qui éteindrait le feu, en somme. Lorsqu'il apprend la nouvelle, le préfet palois manque de s'étrangler. Qui est donc ce maire de campagne, ce petit notable qui fait fi des lois ? Aucun élu ne doit se prêter à un tel chantage, tonne le préfet palois. Furieux, il demande au procureur du roi l'ouverture d'une enquête qui sera confiée le 2 mai aux gendarmes de l'Escar. La malheureuse Marie Payon va enfin pouvoir livrer son récit des faits aux autorités.
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7: Âgée d'une soixantaine d'années, Marie était la benjamine d'une famille nombreuse des environs. Sa vie durant, elle avait exercé le métier officiel de fileuse. Ses connaissances en matière de plantes lui ont vite valu la réputation de guérisseuse. Les témoins entendus par les gendarmes confirment qu'en mars dernier, Marie s'est présentée dans l'état le plus affreux, pieds et mains brûlés. Marie accusa spontanément les nommés Sagette, Broc, Pondac et la sœur de ce dernier d'être les auteurs de son calvaire. L'un d'eux avait d'ailleurs fui le village, redoutant sans doute d'être envoyé en prison par les gendarmes. Il revint 3 semaines plus tard, proposant sans honte, par l'entremise de monsieur le maire, ce qu'il appelait un accommodement, une sorte de transaction destinée à éteindre l'affaire. Interrogé à son tour, l'édile de Saint-Faust masque mal son embarras. Laurent Luc jure qu'il ne savait rien des raisons de ce bûcher improvisé. Marie lui aurait confié qu'elle avait été attachée à un piquet, le feu sous les pieds et sur la tête, se disant victime d'un mauvais tour. L'omerta frappe aussi un couple de vignerons qui, bien que présents près du bûcher, disent tout ignorer de l'histoire. Sur la foi des accusations de Marie Payon, les 2 principaux acteurs de cet acte barbare sont identifiés et arrêtés. Le premier est un certain Jean Broc. Marié à la nièce de la victime, il est tailleur d'habits de métier. Lui nie envers et contre tout. Jamais, jure-t-il, il n'a brûlé les jambes de celle qu'il taxait naguère de sorcellerie, l'accusant d'avoir donné une maladie à une enfant par ses maléfices et ses sortilèges.
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7: Le second suspect se nomme Jean Pondac. Laboureur de profession, il est suspecté d'avoir planté le pieu, installé les sarments au pied de la malheureuse et d'avoir allumé le bûcher. Lui aussi nie de toutes ses forces, imaginant que nul ne croirait les dires de celle qui dit être une folle. L'enquête ira vite. 2 mois plus tard, le 28 juillet 1824, le juge d'instruction palois met Broc et Pondac en accusation du crime de tentative de meurtre sur la personne de Marie Payon. Dans son ordonnance, le magistrat écrit que la victime fut soupçonnée de sortilège par l'opinion publique parce qu'elle avait eu le tort de refuser ses soins dont chacun espérait de prompts résultats. Aux yeux des villageois, Marie fut accusée d'avoir, par ses maléfices, ses sortilèges, généré des maux qu'elle ne pouvait guérir. L'ignorance commune et les préjugés firent le reste. Les esprits s'irritèrent. Ainsi naquit l'idée de brûler une présumée sorcière. Le procès s'ouvre au Parlement de Navarre le 20 novembre 1824. L'instant est grave. L'affaire Marie Payon sera l'ultime procès palois de l'histoire où l'on parlera de sorcellerie dans un tribunal. 12 jurés venus du Pays Basque, du Béarn, et trois magistrats vêtus de leurs robes rouges et noires sont réunis pour juger deux accusés, deux hommes honorablement connus. Très vite, l'audience vire au calvaire, non pas pour les accusés, mais pour la victime, Marie Payon. Certes, les deux hommes ont bien commis les faits reprochés, mais selon les juges, c'est Marie, par ses maléfices, ses sortilèges, qui a fait naître ses blessures et les a envenimées. Incroyable, la victime passe pour une simulatrice, une victime si peu innocente que la cour acquitte les deux accusés. Ils seront libérés sur le champ.
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7: Le malheureux destin de Marie Payon, c'était l'épisode Requiem pour une guérisseuse. Dans un prochain épisode, je vous raconterai une affaire survenue en juin 2014. Une fillette âgée de 30 mois décède d'une asphyxie soudaine dans son lit près de Saint-Jean-Pied-de-Port. Selon le médecin légiste, c'est une mort naturelle, mais les gendarmes nourrissent pourtant quelques doutes.
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9: Bonjour, je m'appelle Jérémy Ferrier, j'ai 40 ans, je vis à Port-Camargue et je suis soigneur animalier à l'Institut Sicorium du Rôle du Roi depuis 15 ans.
10: Comment on se dit, petit, je veux faire ça comme métier? Vous vous rappelez du moment qui a été le déclic?
9: Ouais, je pense que c'est une vocation et je me rappelle très bien du moment. À l'époque, j'étais au CP et j'ai reçu un papier du Marineland où j'ai vu tous les mammifères marins et je sais qu'à ce moment-là, je me suis dit, c'est ça que je veux faire plus grand.
10: Est-ce que c'était compliqué à atteindre votre rêve? Les profs vous ont soutenu dans le projet?
9: On va dire qu'il y a maintenant plus de 20 ans que je fais ce métier. Du coup, à l'époque, le métier était moins connu que maintenant. Et quand j'ai demandé pour m'orienter, on m'a dit, tu veux être éleveur, c'est ça? De chiens, de chats? J'ai dit non, je veux travailler en parc zoologique ou en aquarium. Et du coup, ils m'ont dit, il faut être vétérinaire pour ça. Ce qui était totalement faux. Du coup, au début, oui, j'ai dû galérer, m'orienter vers un schéma plus classique. Et enfin, j'ai pu faire un stage au Sicorium où j'ai rencontré les soigneurs et eux m'ont dit quelle formation fallait faire pour devenir soigneur.
10: Vous dites quoi le matin en vous réveillant?
9: Le matin, quand on arrive, on se dit qu'on a de la chance d'être là déjà, de travailler avec des animaux sauvages. C'est quand même une chance. Surtout, la première chose que je me dis, c'est est-ce que tout le monde va bien?
10: C'est quoi le meilleur souvenir que vous avez eu avec les animaux où on se trouve là au Sicorium? Il y a des otaries, il y a des phoques. Vous avez forcément un souvenir inattendu avec eux?
9: Oui, il y a un souvenir plutôt marquant qui c'était avec mes otaries. Il y avait le mâle dominant et deux femelles. Il y a une femelle qui commençait à être un peu agacée. Du coup, elle n'écoutait plus trop et j'ai eu le mâle dominant qui s'est mis entre elle et moi pour pouvoir recadrer la femelle et la session s'est très bien terminée.
10: C'est quoi le message que vous avez envie de faire passer à la radio?
9: Le message que j'ai envie de faire passer, c'est qu'il faut respecter la vie animale, végétale, que les aquariums et les parcs zoologiques servent à sensibiliser les gens à cette vie-là et à pouvoir les voir en vrai. Je pense que c'est notre rôle d'éducation.
10: C'est quoi qui vous impressionne le plus chez ces animaux?
9: C'est déjà leur adaptation à l'eau. Ils ont des capacités exceptionnelles de nage. La proximité qu'on peut avoir avec eux, quand on les connaît bien et qu'on passe beaucoup de temps avec eux, la confiance qu'ils peuvent nous donner.
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11: Direction Bourges aujourd'hui et lorsqu'on se trouve place Malus, on peut descendre le long du boulevard Laïtol pour sortir de Bourges justement, élonger ainsi le campus qui porte le même nom. Mais alors, c'était quoi avant? Vous allez le savoir tout de suite.
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11: David Ledrich, guide conférencier, est avec nous. Bonjour David.
13: Bonjour Margot et bonjour à tous les auditeurs.
11: Bon alors, qu'est-ce que c'était avant que ces établissements militaires?
13: Alors là, c'est une page importante de l'histoire de Bourges. C'est l'histoire de la fonderie de canons de Bourges. En 1860, l'empereur Napoléon III crée la fonderie impériale de canons. Alors pourquoi Bourges? Parce que Bourges est au cœur du pays, loin des frontières, et la ville est reliée par le chemin de fer et, fait non négligeable, elle dispose d'un champ de tir. Le champ de tir, il existe toujours aujourd'hui. C'est ce qu'on appelle le polygone de tir, qui va de Bourges à Savigny. Il représente 10 000 hectares sur une longueur de 30 km. Après la guerre de 1870, l'école d'artillerie qui est à Metz s'installe à Bourges. Et donc, imaginons que nous partons de la place Malus. Nous allons découvrir les monuments tels qu'ils étaient à l'époque. Sur notre droite, on pourra voir tour à tour l'école d'artillerie, qui forme donc les militaires à l'utilisation des canons, l'infanterie de canons, l'arsenal, et enfin, au bout, le dépôt de matériel.
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13: Et là, on arrive entre la rue de Pignou et la chaussée de Chape. Cette zone, vraiment, elle employait énormément de gens. Ça concerne 8000 ouvriers en 1918. Et à l'époque, on ne rigolait pas avec les cadences de travail, puisqu'on fabriquait 40 canons de 75 mm chaque jour.
3: Ah oui.
13: Le site est pillé par les Allemands pendant la Seconde Guerre mondiale. En 1967 est créé l'établissement de fabrication d'armement de Bourges, les FAB, c'est un nom qu'on utilise parfois encore, puis qui devient GIAT et aujourd'hui Nexter. C'est à cet endroit qu'ont été fabriqués les canons des chars Leclerc. Aujourd'hui, c'est un campus universitaire qui porte toujours le nom de l'Aïtol. C'est un officier polytechnicien, vétéran de la campagne du Mexique, blessé à la bataille de Reichshofen, qui a dirigé les établissements militaires de 1875 à 1879. Et c'est un endroit de Bourges qui mérite aussi d'être connu.
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1: Oui, j'adore. Ouais.
2: Pourquoi est-ce qu'on chante? Et qu'est-ce que ça peut apporter le fait de chanter?
1: De donner de l'ambiance. Ouais.
3: De s'amuser.
2: Prenons le problème à l'envers et on va arriver à l'homme. Pourquoi les oiseaux chantent?
4: Pour appeler les autres oiseaux.
1: Pour qu'ils donnent à manger. J'ai faim.
5: On peut se tutoyer?
2: Ouais.
5: Sympa. T'es lourd.
6: Mais j'ai quand même faim.
1: Ils appellent les oiseaux. Ils disent j'ai faim. Vous pouvez me donner à manger? Est-ce que vous êtes parti pour aller partir me prendre à manger?
2: Donc tu penses que les oiseaux chantent pour demander à manger?
4: Oui. Pour nous réveiller peut-être. Bah aussi des fois ils chantent le midi pour dire s'il y a un danger ou pas.
2: Et donc nous, pourquoi est-ce qu'on chante? Vous aimez chanter?
1: Oui, j'adore. Ouais.
2: D'accord. Et à part ça, tu chantes quoi quand tu chantes?
1: Je sais pas, Pierre Garnier. Chaque seconde est

0: Et pourquoi tu chantes et pourquoi tu... Qu'est-ce que ça t'apporte en fait?
1: Pour s'amuser, pour nous donner de la joie.
0: Est-ce que ça fait du bien par exemple de chanter?
1: Oui, ça délibère les émotions.
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3: Et Adi Ougoujat, et Adi, c'est à toutes. Mon cher Franz,
4: oui.
3: Vous ne connaissez pas la dernière?
4: Non.
3: Ah, hier Nathalie, la collègue, eh bien, n'est pas au travail.
4: Quoi?
3: Hier Nathalie, ma collègue, ne s'est pas rendue au travail. La pauvre autre. La pauvre. Vous savez ce qui lui est arrivé?
4: Bah, elle ne s'est pas réveillée peut-être ou...
3: Mais non, même pas. Comme au cas d'autre, n'a bien pris la bicyclette pour venir au travail. Comme tous les jours, Nathalie avait pris quoi? Ben son vélo pour venir au travail, sauf que tout ne s'est pas passé comme prévu.
4: Elle a eu un accident?
3: Mais hop, quand elle est bien, oui, hélas.
4: Oh là là.
3: Grand gars opéré, elle a bien cargado casque. Heureusement pour elle, elle portait son casque.
4: Bien.
3: Mais je ne vous dis pas comment elle est tombée de son vélo. Plutôt si, je vais vous raconter. Elle a glissé en freinant et elle s'est amourée.
4: Hein?
3: Vous avez entendu?
4: Oui, j'ai entendu, oui.
3: Mais... Vous avez compris?
4: Non.
3: Peut-être pas, voilà. En francitan, en français régional, on dit s'amourer ou en lingo nostro, s'amourra.
4: Mais qu'est-ce que ça veut dire, s'amourra?
3: Eh, l'amour, regardez-moi, en occitan, c'est la gueule, la figure. Par conséquent, s'amourer ou s'amourra, ça signifie se casser la figure. Nathalie, la collègue de travail, s'amourette en bicicletto. Elle est tombée sur le visage. M'a dit que l'onas lui fait jour d'ol, le nez lui fait mal, mais aussi la bouche, la bouche, et tabé la égaotos, et également les joues. Elle s'est pas manquée, hein. Alors, je souhaite un prompt rétablissement, Nathalie, que c'est requin qu'il y ait, et qu'elle revienne en forme au travail.

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2: Salut à tous et bienvenue sur votre radio. Ici, c'est Décibel en direct de Rochefort dans ce merveilleux festival Sœurs Jumelles et en mode avant-match puisqu'à 20h30, vous allez suivre en direct le troisième match des Bleus à la Coupe du Monde de Foot. Hymne.
3: Oh,

0: bleus, la France et la Norvège face à face, ce sera à 20h30. Et d'ici là, un décibel de gala. Avec d'abord Julien Doré. Son film concert Le Dernier Pestacle sera projeté dans 350 salles de cinéma jeudi prochain. Et ici est la fière radio partenaire de l'événement. Alors Juju Doré va tout vous raconter. Et puis au festival Sœurs Jumelles, où nous sommes installés depuis 3 jours, ce vendredi est une journée spéciale consacrée en grande partie aux droits des femmes et avec une programmation très féminine. Mentissa, Vanille et la Fondation des Femmes seront avec nous dans Décibel. Et puis enfin, le choc, la mauvaise nouvelle du jour, c'est l'annulation du festival Solidays pour cause de canicule. Hildak Benou, la programmatrice de Solidays, viendra dans Décibel tout à l'heure pour faire un point et nous dire surtout comment faire pour aider Solidarité Sida, dont le fonctionnement dépend largement de la réussite du festival Solidays. Ça sera à la fin de l'émission, mais pour le moment, c'est l'heure de Julien Doré. Salut Julien!
1: Salut ici et salut toutes les équipes d'ici.
0: Ah merci, merci, on est ravis de pouvoir parler avec toi du Dernier Pestacle, un film de cinéma qui sera projeté le 2 juillet prochain dans 350 cinémas partout en France. J'aimerais, pour bien comprendre où tu nous emmènes avec ce film, qu'on remonte un petit peu le temps et qu'on se mette en novembre 2022. C'est la fin de la tournée Aimée, c'est une énorme tournée, t'as fait 50 zéniths, 600 000 spectateurs, t'as passé toute l'année 2022 sur la route. Et en fait, très vite, t'as envie d'un nouveau spectacle, sans nécessairement qu'il y ait de nouvel album d'ailleurs, tu nous l'avais dit en interview.
1: Exactement.
0: Est-ce que tu te souviens quand cette idée de nouveau spectacle qui allait devenir le Pestacle a germé dans ta tête?
1: Oui, parce que effectivement, j'avais le sentiment d'avoir, sur la tournée Aimée, d'avoir accompli une tournée qui était évidemment folle, et d'avoir été pour la première fois dans une mise en scène particulière qui à la fois me ressemblait et qui en fait avait éveillé chez moi l'envie d'aller plus loin. C'est vraiment ça le souvenir que j'en ai. Et de me dire aussi qu'en tant qu'artiste, cette zone-là, celle de la scène, devenait tout aussi importante que celle du studio, de l'écriture, de la composition, etc. Et que peut-être même ça devenait une zone expérimentale, artistique, dans laquelle j'avais peut-être, envie d'y retourner plus vite que prévu. Et je voulais pas que ce soit un rythme qui soit dicté et bercé par un nouvel album qui ensuite allait m'amener sur scène. Je voulais que ce qui m'amène sur scène, c'était l'envie d'y aller en proposant un spectacle à proprement parler. Et c'est exactement dans cet ordre-là que ça s'est fait. Et c'est glissé au milieu, alors que la mise en scène, j'avais déjà commencé à l'écrire, c'est glissé au milieu un album qui s'appelle Imposteur, qui a été un album de reprise, mais qui était plus un album, on va dire, de synthèse de ces 20 années de musique, plus qu'un album que j'allais porter totalement sur scène. Parce que finalement, ce Pestacle-là, il y a quoi? Il y a 5 reprises, je crois, de chansons, et puis tout le reste, c'est mes chansons.
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0: Ici, il chantait avec Francis Cabrel. Julien Doré, invité ce soir de Décibel pour nous parler du dernier Pestacle, un film qui sera projeté dans 350 salles de cinéma jeudi prochain et dont Ici est partenaire. Julien Doré. Pour bien comprendre, en fait, je crois qu'il faudrait que tu nous donnes ta définition du spectacle versus le concert. C'est quoi la différence dans ton esprit d'artiste ?
1: Ouais. C'est quelque chose qui est d'ailleurs de plus en plus établi chez les artistes aujourd'hui qui ont la chance de se produire dans des grandes salles. C'est l'idée d'amener quelque chose de total. L'idée que les gens qui nous aiment bien et viennent nous voir plongent à, j'allais dire, à 360 degrés dans un univers où il y aura effectivement les chansons qu'ils aiment, mais où il y aura quelque chose qui va faire qu'on a l'impression d'être immergé dans une ambiance totale qui ressemble à l'artiste. Voilà. Alors parfois c'est plus ou moins réussi, parfois c'est... Non mais dans le sens où parfois c'est trop, parce que ça n'est pas adapté à ce qu'on est en train de faire musicalement. Et c'est là où moi... C'est là où se joue le plus important pour moi, c'est que quand je fais des folies de mise en scène, je veux qu'elles aient un écho poétique juste, en accord avec la chanson que je suis en train de faire autour de cet effet. Et c'est ça qui est très important pour moi. Quand j'utilise du feu ou des baleines qui volent, je veux que ce feu ou ces baleines, au moment où elles volent ou que les flammes s'élancent dans les airs et surprennent, je veux que c'est un sens avec la chanson que je suis en train de faire et un décor total. Et c'est là où est le plus subtil, le plus excitant et parfois le plus délicat. C'est comment trouver cette chose-là pour qu'elle soit cohérente, même si elle est folle visuellement, quoi. Et c'est là où tout se joue. Ouais.
0: Alors, une des réponses, comment trouver ça, c'est sans doute l'écriture. T'as passé une bonne partie de l'année 2023 à rêver ce spectacle 2023 et 2024 et à balancer les idées les plus folles à tes équipes. Mais forcément, un spectacle de cette envergure-là, ça s'écrit. Donc, est-ce que finalement, le fait qu'il soit aussi devenu un film aujourd'hui, est-ce que quand t'écrivais le spectacle, quelque part, t'étais pas déjà en train d'écrire le film ?
1: Ah, je pense pas, parce que je m'étais mis en tête déjà sur la précédente tournée que le spectacle vivant, c'était le spectacle vivant, et que quand on essayait de le capter, de l'attraper pour le diffuser notamment en télévision, on n'arrivait jamais à rendre ce qu'on avait vécu ou ce qu'on pouvait ressentir dans la salle. Et moi, je m'étais un peu mis ça en tête. Je m'étais dit, tournée précédente, il y avait 600 000 personnes qui ont vu le spectacle, c'est déjà magnifique, pourquoi vouloir plus, pourquoi vouloir que ça passe par un autre format? Et puis sur cette tournée, franchement, quand elle a commencé et tout, quand c'est devenu de plus en plus fou, c'était pareil dans ma tête.
0: Ouais.
1: Et puis là, on m'a dit, mais pourquoi on produirait pas ensemble exactement le film que tu souhaites, c'est-à-dire ton spectacle, mais filmé comme tu le veux, avec des axes de caméra qui seraient ceux un peu de tes yeux tels que t'as pensé ton spectacle. Et surtout, pourquoi on le diffuserait pas une fois, un seul soir, comme un concert, en fait, au cinéma? Et là, je me suis juste figuré que, en fait, je pouvais avoir, alors c'est un peu obsessionnel, mais soudainement, je pouvais avoir la main sur le rendu exact, et poétique de ce que j'avais passé tant de temps à créer. Et que j'allais pouvoir repasser du temps pour essayer de créer une forme visuelle sur un écran immense, où en plus, quand on était assis dans son fauteuil de spectateur, comme ça va être le cas le 2 juillet, ce fauteuil, finalement, il ressemble étrangement à celui dans les gradins, des zéniths et des arénas. Donc que j'allais pouvoir à la fois m'approcher finalement de la perception qu'on pouvait avoir de mon spectacle dans les zéniths et les arénas, mais en plus d'y injecter la magie qu'on voit pas, c'est-à-dire celle qui est cachée, celle de mes techniciens qui agissent, celle de mon stress quand je suis sous la scène ou quand je suis en dehors de la scène en train de regarder mes musiciens, que j'allais pouvoir montrer des images au plus proche de ce que font mes musiciens ou mes techniciens, que j'allais pouvoir filmer les portraits des visages du public qui ressent, de montrer les visages quand j'interprète les yeux de la maman, par exemple, à un moment donné, ou les visages qui sourient en voyant Gilbert Montagnier débarquer sur scène en scooter, ses sourires et ses yeux, je trouve beau, et je pense que n'importe quel documentariste dirait la même chose, je trouve beau de montrer les visages des gens d'aujourd'hui, qui en plus sont multigénérationnels me concernant, j'ai la chance d'avoir des enfants comme des grands-parents qui viennent me voir, montrer avec beauté ces visages qui sont à un instant où ils ressentent

C'est sans doute ce qu'il y a de plus beau dans ce film-là. Et voilà, c'est que je me retrouve avec le 2 juillet la possibilité de montrer non seulement mon spectacle, mais de montrer comment vous l'avez regardé. Et peut-être que vous avez déjà vu le spectacle et vous irez le revoir au cinéma. Peut-être que vous l'avez pas vu aussi parce que vous avez pas pu avoir de place ou tout simplement parce que aujourd'hui, se faire plaisir en allant voir des spectacles, tout le monde peut pas le faire. Et le cinéma permet d'une façon beaucoup plus accessible d'aller voir exactement ce qui s'est passé dans ce spectacle-là et peut-être de se faire aussi du bien, quoi, parce qu'on a entendu parler d'un spectacle qu'on a peut-être pas pu aller voir. Donc voilà, c'est un mélange un peu de tout ça qui a fait que je me suis dit, mais attends, en gros, après ton cinquième Accor Arena, là, tu vas pouvoir passer des semaines à regarder les images, à les monter, à soigner un film dont tu seras peut-être pas fier, mais en tout cas dont tu seras heureux qu'il ait été capturé comme un souvenir.

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0: pour ça.
1: Ouais, je veux.
0: Alors je paie. Fabrice.
2: Julien Doré et son public, qui chante pas forcément toujours très juste, mais avec énormément de cœur. C'était Les Limites. On est toujours en direct du festival Sœurs Jumelles. Et alors que les voix féminines du festival ce soir, Vanille, Mentissa, se préparent à faire leur entrée sur votre radio ici, on termine notre conversation avec Julien Doré. Julien qui sera dans tous les cinémas de France jeudi prochain avec votre radio ici pour son film Le Dernier Pestacle. Au-delà de toutes ces émotions qui remontent quand tu te revois toi, quand tu revois les gens, quand tu revois les baleines, quand tu revois tous ces moments qui ont touché, je le rappelle, un million de spectateurs, est-ce que aussi ça pousse en toi cette envie que t'avais, t'es jamais très loin du cinéma, Julien, t'es jamais très loin de l'image, t'as fait les Beaux-Arts, Brice VDH avec qui tu fais tes clips, il est là sur Le Dernier Pestacle en co-réalisateur. Est-ce que une prochaine étape pour toi, ça peut aussi passer par là?
3: Oui. Mais ce sera quand j'aurai arrêté, c'est un grand mot, mais quand j'aurai mis la musique un peu de côté, ouais. Ça c'est sûr. Mais pas que. Tu vois, moi je me rends compte que ça fait des années qu'avec Brice on commence à écrire notamment une série ou des idées de documentaire et tout ça, et puis qu'on va jamais au bout parce que je reprends ma tournée, parce que je vais en studio et que parfois je viens te voir en promotion, et puis qu'à chaque fois on repousse un peu les choses. Et en fait je me rends compte là à 44 ans dans quelques jours que la seule façon pour moi d'aller vers ces domaines qui me font rêver depuis toujours, ça va être d'être à 100% disponible pour eux. Et ce sera quand je vais mettre un peu de côté la musique, je vais sans doute travailler un an, deux ans, peut-être plus sur une série que je rêve de faire, ou un documentaire, de faire un livre pour enfants, d'une sorte d'une bande dessinée, une histoire, produire des artistes. Mettre en scène des spectacles d'artistes qui auront peut-être envie que je vienne leur filer un coup de main, tout ça, voilà. Mais ça, j'ai enfin compris, il m'a fallu du temps, mais j'ai enfin compris que ça serait possible quand je serai à 100% disponible pour ça, c'est-à-dire vraiment dans des moments où je mets la musique vraiment de côté, où j'arrête, quoi. Et ça m'excite beaucoup parce que je sais que ça va arriver à un moment donné, ouais.
2: On va tous aller voir Le Dernier Pestacle le 2 juillet, et toi? Tu vas y aller ou pas? Tu vas te glisser dans une salle pour faire une surprise?
3: Ouais. J'ai eu la chance de faire une avant-première à Montpellier le 23 juin, et c'était exceptionnel. Non, mais le 2 juillet, ce qui est très très drôle, c'est qu'on est en répétition pour les festivals d'été. Il nous reste 15 dates de concert avant que cette tournée s'arrête totalement. On a des endroits absolument magnifiques comme le Théâtre Antique de Vienne, les Arènes de Bayonne, les Arènes de Nîmes, les Sables d'Olonne. On joue dans des endroits absolument fous. Et donc, on est en répétition. Donc, qui veut dire en répétition, c'est que non seulement je suis avec mes musiciens, mais je suis aussi avec mon équipe technique. Et donc, on se dit que vu qu'on va finir, vers milieu d'après-midi, que peut-être ça pourrait être chouette d'aller dans un cinéma tous ensemble pour vivre ce dernier pestacle en film ensemble dans une salle de cinéma. Ouais.
2: Trop bien. Une des 350 salles de cinéma en France, en Suisse, en Belgique et au Luxembourg. Le Dernier Pestacle de Julien Doré avant une belle tournée de festival d'été. Et tes 20 ans de carrière l'an prochain? Ça rigole.
3: Ouais, c'est bizarre, hein. C'est fou de se dire que tout ça s'est inscrit naturellement dans les années qui passaient, et en même temps tout ça me paraît toujours si fragile, et sans doute de plus en plus précieux plus les années passent, au sens où au début, j'avais peut-être l'impression juste d'être un gars qui faisait sa passion et à qui on laissait une chance. Et puis, au bout de 20 ans, quand même, tu te dis, attends, on m'a laissé ma chance quand même vachement longtemps. Est-ce que ça serait pas devenu mon métier, en plus de ma passion, au cœur de mon cœur? Et c'est quand même fou que dans cette époque-là, qu'on m'autorise à ce que ça dure, quoi. Donc ça devient de plus en plus précieux, et devenant de plus en plus précieux, forcément j'ai envie de quand je me mets au travail de partager des formes artistiques qui sont pour moi le plus abouties et qui créent le plus d'émotions possibles, que ce soit effectivement dans la mise en scène des spectacles ou peut-être dans les futures chansons avec lesquelles je reviendrai à un moment. Aujourd'hui j'ai la chance de juste me poser la question de savoir si ça a du sens, quoi, si ça a du sens de faire tout ça. Donc, 20 ans, c'est complètement fou. Si on m'avait dit ça à la Nouvelle Star à l'époque, je n'aurais pas cru, ouais.
2: Eh ben, nous, on t'aime et on est ravis et on trinque par avance aux 20 années suivantes. Merci beaucoup, Julien.
3: Ben, merci à toi, Émilie, et merci à ICI et à toutes les équipes. C'est toujours un plaisir d'être avec vous et de parler de musique. Voilà.
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2: Mais oui, à Rochefort, le festival, je ne sais pas si vous entendez derrière moi, mais ça y est, la grande scène vient de se réveiller. On va y revenir, pour le moment il est bientôt 19h30 et Décibel reviendra donc après des infos utiles et pratiques tout près de chez vous.
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2: Et ce soir, à Rochefort, sur la scène du Lab, va jouer une artiste que vous connaissez bien, une amie de la maison, c'est Vanille. Salut Vanille.
5: Salut Émilie.
2: Bienvenue. Ça va et toi?
5: Ouais.
2: Alors on est dans un endroit assez incroyable, hein, le festival Sœurs Jumelles. Il y a beaucoup d'artistes qui arrivent même carrément la veille de leur concert pour pouvoir profiter un peu. C'est un festival qui mélange la musique et l'image. Toi, est-ce que c'est un festival que tu connaissais déjà ou tu le découvres là en venant jouer?
5: Non, je le connaissais déjà et je le suis déjà depuis un moment. J'aimais beaucoup la programmation. Je suis des artistes qui ont déjà été programmés ici, donc j'étais bien au fait de ce festival.
2: Ah, formidable. Est-ce que toi, d'ailleurs, justement, la question de la musique et de l'image se pose? On rappelle notamment que, alors même si c'est un phénomène qui est complètement hors de nos mains, mais ta chanson « Suivre le soleil », on va suivre le soleil, et bah, elle est devenue, pour beaucoup de gens, une image plus une musique qui a été beaucoup partagée sur les réseaux, par exemple.
5: Tout à fait. Elle a explosé au niveau du streaming grâce aux réseaux sociaux.
2: Ouais.
5: Et les gens mettaient les images de leurs vacances, de leur coucher de soleil.
2: C'est
5: voilà.
2: Ça qui est fou. C'est que c'était pas des images que toi t'avais choisies. Et à chaque fois, pour eux, ça collait parfaitement.
5: Voilà. Donc, ma bénédiction vient de l'image. Non, mais c'est vrai.
2: C'est dingue. Alors, on s'est vu la dernière fois, ma chère Vanille, pour la sortie de ton album Regarde. Je précise qu'il y en a deux autres qui sont disponibles. Amazona à part entière. Trois album au compteur, ça veut dire maintenant que il faut que tu fasses des choix quand tu es en concert. Comment tu prépares ta setlist? Est-ce que c'est prêt dans ta tête depuis des semaines ou est-ce que tu es en train de l'improviser avec tes musiciens là?
5: Alors moi j'ai un côté assez scolaire sous mes airs, donc
2: pourtant un look de hippie parfait aujourd'hui, on dirait qu'on est à Coachella. Mais donc tu es scolaire?
5: Ouais, en tout cas pour le travail, j'aime bien faire les setlists, c'est des trucs. Donc je prépare vraiment en amont et ensuite je teste ça sur scène, je vois comment ça s'enchaîne le mieux, etc. Voilà, l'intérêt c'est vraiment de faire des hauts, des bas, calmer un petit peu, remonter. Bon, ouais. En festival on essaye de rester un petit peu au top tout le temps et de faire ces chansons qui bougent le plus. Donc là, j'ai déjà ma setlist depuis un petit moment parce que j'ai eu la chance de faire pas mal de dates avant celle-là. Donc
2: oui,
5: j'ai un peu testé tout ça en direct live.
2: Alors d'ailleurs, puisqu'on parle de dates, je vais vous annoncer celles qui arrivent. Si vous n'avez pas la chance d'être à Sœurs Jumelles ce soir à Rochefort, sachez que Vanille fera un plateau commun avec une artiste avec qui t'as enregistré d'ailleurs un duo, Flavia Coelho, la brésilienne. Ça sera au festival Les Villégiatures au château de Biron le 22 août. T'as une très jolie date parisienne, la Maroquinerie.
5: On adore cette salle.
2: Génial, ça sera le 7 octobre. Et puis Vanille également à Rennes le 9 octobre.
5: Voilà. Et je serai aussi au Nuit Bressane le 4 juillet.
2: Excellent. Ah, mais dis donc, je l'avais pas celle-là dans ma petite liste. Bah, c'est bien que tu me dises. Tu fais le même concert pour tous les festivals ou est-ce que tu t'adaptes au lieu où tu te trouves?
5: Alors, je m'adapte souvent parce que il y a des horaires souvent différents, des durées de set différentes. Donc, du coup, quand c'est souvent c'est une heure. Donc là, je garde à peu près le même set en festival. Ouais. Et sinon, dans les concerts normaux, soit c'est assis, soit c'est debout. Donc là, je m'adapte.
2: Je
5: m'adapte en fonction du public.
2: Est-ce que c'est très différent pour toi de jouer quand il fait jour, quand il fait nuit, quand il y a un petit peu de monde, parce qu'il y a des festivals où finalement il y a juste une poignée de milliers de personnes.
5: Ouais.
2: Il y a des festivals où il y a 40 000, 50 000, tu sais même plus.
5: Ouais.
2: Il y a vraiment toutes les configs possibles. C'est, par exemple, le jour et la nuit, est-ce que ça a une incidence sur toi?
5: Moi, en général, je reste plutôt moi, je fais mon show et quoi qu'il arrive, j'essaye vraiment d'aller chercher les gens. Quoi.
2: Et la condition idéale, alors tu préfères jour, tu préfères nuit, tu préfères taille humaine, tu préfères énorme?
5: Alors, comme on a dit tout à l'heure, avec mon titre Suivre le soleil, c'est sûr, quand j'arrive sur coucher de soleil, c'est parfait.
2: C'est parfait.
5: C'est-à-dire commencer le concert, tu vois, il fait encore jour, le soleil se couche, à la fin du concert, il fait nuit. Là, c'est un peu la config parfaite.
2: Ouais. Alors, Vanille, ce qu'il faut dire, c'est qu'aujourd'hui, au festival Sœurs Jumelles, c'est une journée particulière. Déjà, c'est un festival particulier, on l'a dit, rencontre de la musique et de l'image, fondé par Julie Gaillet, qui est à la fois une comédienne, une productrice, avec une formation de chanteuse lyrique. Donc évidemment l'oreille musicale, mais aussi un militantisme, un activisme féministe, voilà, qui est connu de tout le monde. Elle est très engagée auprès de la Fondation des Femmes. Et aujourd'hui, c'est une journée qui est consacrée à ça. Il y a énormément de femmes sur les scènes. Il y a des stands de prévention, etc. Est-ce que tu es sensible à ça, toi? Est-ce que c'est un thème qui te parle?
5: Moi, je suis extrêmement sensible à ça. Dans mon deuxième album, j'ai une chanson qui s'appelle Une ombre, que j'ai écrite pour une de mes amies qui s'est fait tuer par son mari. Donc, c'est quelque chose qui m'a vraiment touchée de plein fouet. Donc justement, c'est vraiment, ça n'arrive pas qu'aux autres. Ça, on se dit, ça peut pas nous arriver. Ça
2: on voit ça aux infos.
5: Ouais, voilà.
2: Pas les gens qu'on connaît.
5: Et en fait, on voit que la violence, elle est partout. Moi, j'ai un fils, et donc comme on sait, le droit des femmes et des enfants est extrêmement lié. Donc moi, tout ce qui se passe en ce moment avec Liana et pour le droit des femmes et des enfants, aujourd'hui, il est très mal pris en charge par la justice. On connaît tous les chiffres que la Fondation des Femmes donne dans les classements sans suite, etc. Et c'est vrai que c'est deux combats qui sont liés, et quand on est maman, le droit des enfants, c'est évidemment aussi une priorité. Et donc je suis très contente d'être là ce soir, parce que pour moi ça a beaucoup de sens, et je suis d'ailleurs tous les lundis à la place Vendôme pour essayer de faire bouger les choses.
2: Alors il y a la place Vendôme à Paris parce que c'est là où il y a le ministère de la justice, mais je sais qu'il y a plein d'autres villes où les femmes et les hommes qui partagent ce combat évidemment se réunissent. Voilà, alors on a choisi le lundi parce que c'est pratique, je sais pas.
5: Ouais.
2: En tout cas, tous les lundis, voilà, des manifs. C'est pas des manifs agressives, mais c'est des manifs où on montre qu'on est là, qu'on est nombreuses et nombreux, et qu'on veut, oui, que les choses changent. Il y a beaucoup d'artistes, c'est vrai. Est-ce que tu penses que une chanson, qu'une prise de position, une prise de parole, peut-être ce soir sur scène à ton concert, est-ce que tu penses que c'est important de faire ça pour toi en tant qu'artiste?
5: Je pense que c'est important, pas seulement pour moi, c'est important de prendre la parole au maximum là-dessus. Donc aujourd'hui, je vais pas chanter cette chanson Une ombre dont je t'ai parlé, parce qu'elle est pas plombante, mais elle est pas gay, quoi.
2: Et puis elle est pas adaptée à un set de festival. Voilà. Où on fait la fête.
5: Exactement. Ouais, mais le plus on en parle, voilà. De toute façon, là, on ne peut être que d'accord.
2: Ouais.
5: Je vois pas comment. Là, c'est un fait, quoi. On voit qu'il y a des chiffres.
2: Oui.
5: On voit qu'aujourd'hui, il y a un dysfonctionnement de la justice, et on voit qu'il faut que ça avance. C'est tout. Il n'a pas le choix.
2: Ouais. Donc, artiste ou pas artiste, de toute façon, tu t'engages.
5: Ouais. Je pense que là, c'est important. Et je t'avoue que dans mon entourage, je vois qu'il y a beaucoup de gens qui ouvrent les yeux. Parce que moi, j'avais ce sujet déjà depuis plusieurs années.
2: Ouais. Et là, en ce moment, tu penses qu'on est sur une période de prise de conscience?
5: Je trouve.
2: Bon, bah écoutez, c'est terrible qu'il faille des drames comme l'histoire de Liana pour ça, mais en même temps, voilà, cette journée, elle est étrange, parce qu'on parle à la fois de choses très graves, et à la fois il y a de la musique, on chante, on danse, mais c'est comme la vie. En fait.
5: Et ça, c'est ce que j'allais dire. Ouais. Mais c'est ça la vie, hein. La vie, c'est ça.
2: Vanille, je te souhaite une belle soirée, évidemment un bon concert tout à l'heure. Je rappelle que ton album Regarde est disponible et que donc tu joueras. Alors le festival le 4 juillet, c'est où?
5: Au Nuit Bressane, c'est en Bresse, c'est à Louhans, c'est
2: Louhans. Ou en Cuiseau, équipe de foot. J'étais fan quand j'étais petite, je te jure, c'est vrai. Trop bien. Allez à Louhans les amis voir. Voir Vanille le 4 juillet et puis il y a le festival des villégiatures au château de Biron le 22 août, Flavia Coelho et Vanille. Rendez-vous aussi à Paris à la Maroquinerie le 7 octobre et le 9 octobre à Rennes. Merci Vanille.
5: Merci Émilie.
2: Si on suit le soleil, tu me suis?
5: Bien sûr.
2: En plus, elle a un beau soleil sur son t-shirt. Je sais pas si c'est ta tenue de scène, mais t'es magnifique.
5: Merci beaucoup. Non, tu verras ma tenue de scène. Elle est un peu Amazon, coquillage, un petit mélange.
2: J'adore. Vanille, dans Décibels, merci.
5: Merci, Émilie.

0: s'appelle Vanille et elle jouera ce soir au festival Sœurs Jumelles sur la scène du Lab. Et juste à côté de la scène du Lab, il y a la grande scène. Et sur la grande scène, il y aura Mentissa. Bonsoir Mentissa.
1: Bonsoir.
0: On s'est vu il y a vraiment pas longtemps pour la sortie de ton album Enfant Difficile, mais j'ai pas résisté à l'idée déjà de te revoir.
1: Parce que oui.
0: Voilà, moi je t'adore.
1: Merci, ah, merci. Moi aussi je t'adore. J'avais passé un super moment.
0: Oui.
1: Un agréable moment. C'était la seule promo le jour de la sortie de mon album. Et je me suis dit c'était une chouette promo. C'était un échange, c'était pas une promo. Donc je
0: tenais à te remercier. Merci. Bah oui, je t'avais trouvé généreuse. Effectivement, on a parlé de tes chansons. On a parlé, Mentissa aussi, bah, de ton parcours. Et qui fait que cet album-là, il est vraiment un album à ton image. Un album qui te ressemble. Un album que tu avais très très hâte de défendre sur scène. Bon bah ça y est, on y est. Ce soir, t'es sur la grande scène de Sœurs Jumelles, juste avant Charlotte Cardin. Alors déjà, est-ce que tu la connais? Est-ce que tu l'as déjà croisée?
1: Alors, on a pu se croiser justement lors de quelques festivals il y a deux étés passés. Mais c'était rapide. J'avoue, je n'ai jamais vraiment eu le temps de parler avec elle. Mais je suis une très grande fan de Charlotte Cardin. Alors, je ne sais pas si elle sait à quel point je suis fan d'elle. Mais je suis fan d'elle depuis de nombreuses années. Ça remonte à l'époque. Je suis fan de sa chanson qui s'appelle Phoenix.
0: Oui.
1: Qui est une de mes chansons préférées d'elle, d'ailleurs.
0: Alors, attention, ça veut dire que c'est une vraie fan. C'était avant Feel Good. C'était avant le tube.
1: Ah, mais bon, pour moi, Charlotte Cardin, voilà. Je suis son projet et ce qu'elle fait depuis très longtemps. Je trouve que musicalement c'est pointu et à la fois c'est populaire, c'est pop, c'est cool, c'est voilà. Ouais. On a tous, je pense, envie d'être un peu Charlotte Cardin. Elle a un truc vraiment un peu mystérieuse, cool girl. Ouais. Moi j'ai rien de mystérieux. Moi genre alors... on voit. Moi c'est what you see is what you get et c'est ok hein. Mais genre parfois je me dis ah j'aimerais bien être comme Charlotte Cardin un peu mystérieuse.
0: Eh oui mais
1: je sais pas.
0: Il y a les deux équipes dans la vie et il y a des filles merveilleuses dans les deux équipes. Mais moi je suis comme toi.
1: Oui.
0: J'ai pas de mystère en fait.
1: Non, moi,
0: Et tu regardes, hier soir il y avait Vanessa Paradis. Alors pareil,
1: oui.
0: Vanessa Paradis, c'est pas une femme, c'est une fée.
1: Oui.
0: Alors tu regardes les fées comme ça et tu dis, mais c'est très bien aussi de pas être une fée. Comme
1: on peut pas okay. Toutes être des fées. Voilà.
0: Non, voilà. Non, sinon après, voilà, c'est un Disney, c'est plus la vie. Donc Mentissa, j'aime bien parce que t'as ce recul sur toi-même et à la fois, je dois dire que moi ton parcours, il me laisse quasiment sans voix. Heureusement pas complètement, sinon bah là il y aurait un blanc. Mais je suis impressionnée par la dimension que tu prends là. Avec ce deuxième album. Pour celles et ceux qui l'ont pas encore écouté, qu'est-ce que tu pourrais dire pour leur faire comprendre à quel point il est toi aujourd'hui, 2026?
1: Je pense que j'ai osé dire des choses dans mon album que je n'avais encore jamais dit à voix haute, que ce soit à mes proches, que ce soit à ma maman, que ce soit à moi-même. J'ai osé dire des choses que je ne pensais peut-être ne jamais avoir le courage de dire dans ma vie. J'ai osé aborder des sujets qui pour moi étaient un peu honteux. J'ai osé parler de mes problèmes de famille, de la petite moi.
0: Oui.
1: Voilà.
0: Violences aussi.
1: Des violences conjugales dont j'ai été témoin. C'est des sujets que je j'aurais jamais pensé un jour aborder et je l'ai fait parce que je pense que j'étais prête à le faire et que j'ai peut-être senti que c'était peut-être aussi pour ça que j'étais là. C'était pas juste pour faire des belles chansons, mais c'était peut-être aussi pour faire des chansons qui allaient changer peut-être le cours des choses pour moi et pour d'autres personnes qui peut-être aujourd'hui subissent aussi la même chose. Donc voilà, j'ai envie de dire ça. J'ai envie de dire que j'ai osé beaucoup, je suis sortie de ma zone de confort et j'en suis fière parce qu'il n'y a rien de plus libérateur que de sortir de sa zone de confort.
0: Voilà. Et puis, il y a cette idée que celle qui était qualifiée d'enfant difficile, donc dans le système scolaire, en Belgique, mais enfin en France, on t'aurait pas mieux traité, je pense, quand elle était petite, de se dire, bah voilà, en fait, il suffit d'apprivoiser, de comprendre comment on fonctionne, comment nos cerveaux fonctionnent. Et puis, ça n'empêche pas après d'être, voilà, une belle jeune femme heureuse, épanouie dans ce qu'elle fait. Donc, c'est aussi un message à tous les enfants difficiles qui viennent de se prendre un bulletin du troisième trimestre un peu compliqué.
1: Exactement.
0: On vous envoie de l'amour, quoi.
1: Oui, non, mais vraiment. Et quand on est enfant et qu'on est catalogué d'enfant difficile ou qu'on a des mauvais points, qu'on n'a pas la moyenne, on a tendance à se dire que c'est la fin du monde et qu'on réussira peut-être jamais notre vie. Moi, je me suis dit ça un milliard de fois. En fait, moi, j'ai toujours voulu être artiste, donc j'ai pas trouvé ma place moi à l'école dans aucune matière. Et je me rappelle quand j'ai fini mes études en secondaire et qu'il fallait faire des hautes études dans toutes les matières, il y avait rien qui m'intéressait. Et je me suis dit mince, je vais rater ma vie. Et c'est aussi ce message-là que parfois notre place, elle n'était pas forcément dans le système scolaire. Notre place, elle est ailleurs. Et voilà, il faut prendre le temps de se chercher et ne surtout pas avoir peur et s'écouter vraiment. Moi, j'ai longtemps eu peur de ma petite voix et je pense que la meilleure chose que j'ai pu faire, moi, c'est de m'écouter, c'est d'écouter la petite Mentissa et de garder un peu cet enfant intérieur aussi.
0: Donc, écoutez, les amis, Enfant difficile, le nouvel album de Mentissa. Vraiment, ça va vous toucher au cœur et vous allez forcément trouver des petites phrases où vous vous dites, mais elle me connaît, elle l'a écrit pour moi, ça. Tiens, tiens. Mentissa, c'est ça, parce que plus c'est intime et plus, en fait, c'est universel, plus ça touche de monde. Ça va ressembler à quoi ton concert ce soir?
1: Ah, ça va être très pop.
0: Pop. On va danser. Ça, t'as envie aussi de faire ça, de faire danser.
1: Exactement.
0: La France, le monde.
1: C'est ça. En fait, j'ai envie de faire danser les gens sur des textes qui sont un peu tristes.
0: Oui, voilà.
1: C'est ça que j'aime faire. Donc, ça va être pop. Ça va être un peu rock aussi à certains moments.
0: Ouais.
1: Et puis, ben, y aura aussi des belles balades parce que c'est ce que j'aime faire.
0: Ah là là. Ta vie sur scène.
1: Oui.
0: C'est une heure et demie que nous, on voit. T'es hyper, évidemment, dans la lumière, t'es dans le don, t'es dans le partage, tu donnes tout, tu chantes, nous on crie, on te donne aussi. C'est un très très bel échange et tout. Mais sauf que dans une journée de tournée, eh ben, il reste 22h30, on va dire, à passer. Est-ce que la vie de tournée, elle est agréable pour toi ou est-ce que c'est un peu une épreuve?
1: Ça dépend. Moi là, je viens vraiment tout juste de commencer ma tournée.
0: Ouais.
1: On est vraiment à la deuxième date. Hier, c'était ma toute première et je n'ai plus été en tournée depuis 2 ans. Donc là, j'avoue que je suis pas hyper confortable parce qu'il faut que je reprenne un peu mes repères, mes marques.
0: Faut que tu réapprennes à dormir dans des bus.
1: Exactement. Ouais. Les petites habitudes de l'échauffement vocal, une heure avant le concert, toutes ces petites choses là. Moi, je suis quelqu'un. J'ai vu que je suis très casanière et que je ne sors pas beaucoup. J'ai besoin de un peu reprendre mes marques. Mais je pense que ça va être très sympa. Et puis surtout, je n'ai aucune inquiétude parce que j'ai une équipe. Mais super. J'ai une régisseuse qui s'appelle Elsa, qui est adorable. Mes musiciens, je les connaissais déjà. C'est mes musiciens de ma première tournée. Et en fait, je suis bien entourée. Donc même s'il y a des moments où je suis peut-être pas confortable, je sais que j'ai mon équipe qui est là. They got my bag.
0: Ouais.
1: Yes.
0: Et ça, c'est beau.
1: Ouais.
0: Mentissa, je précise que si tu es ce soir sur la grande scène du festival Sœurs Jumelles ici à Rochefort, sur ce sublime site de la Corderie Royale, tu iras ensuite dimanche faire un petit coucou au printemps de Pérou. Où tu partages l'affiche avec Louane.
1: J'adore Louane.
0: Génial. Avec Hélène Ségara au festival de Trélazé le 2 juillet. Eh, t'as des coplateaux, toi.
1: Mais vraiment 100%, on est 100% féminine.
0: On est fangirl, on est au
1: girl
0: premier
1: power.
0: Ouais, c'est beau. Oui. C'est beau. Tu joueras avec Vanessa Paradis aussi au festival Lacemo au parc d'Anguin en Belgique le 11 juillet. Et voilà, il y a tout un tas de très très beaux festivals d'été. Et ta tournée française qui va donc porter ton nouvel album, elle commence le 1er octobre. À l'autre canal à Nancy. Et là, tu vas passer absolument partout en France et en Belgique, hein, bien sûr. Tu seras à Paris à l'Olympia le 5 novembre.
1: Ouh, incroyable. J'ai tellement hâte d'être à l'Olympia. C'est une vraie consécration pour moi.
0: Ouais. Alors, on prend rendez-vous et on se quitte en écoutant une de mes chansons préférées sur le nouvel album Enfant difficile. J'aime bien quand Mentissa, la gentille, Mentissa, la lumineuse, Mentissa, sort les griffes quand quelqu'un se permet des choses qu'il ne devrait pas se permettre.
1: Exactement. C'est important parfois, hein, d'être gentil, mais de connaître ses limites et de communiquer avec les gens où sont nos limites.
0: Voilà. La chanson s'appelle Fais gaffe à toi. N'hésitez pas à l'envoyer aux garçons qui vous embêtent, les filles. Merci Mentissa.
1: Merci beaucoup.
0: À la prochaine. Salut, bon concert.
1: Merci.

0: Vous écoutez, ici il est 19h52 et nous sommes en direct du festival Sœurs Jumelles à Rochefort. On est en ce moment installé sur la scène du Lab qui verra tout à l'heure Vanille. Camille, n'importe quoi. Camille, c'était sur la grande scène le premier soir. Là, c'est Vanille qui sera là tout à l'heure. Et puis Mentissa qui vient donc de partir pour aller dans les coulisses de la grande scène où elle se produira tout à l'heure. Je vous l'ai dit tout à l'heure, le festival Sœurs Jumelles aujourd'hui laisse la parole à la Fondation des Femmes. Alors nous aussi, sa présidente est avec nous, Anne-Cécile Maillefer. Bonsoir.
1: Bonsoir.
0: On s'est vu il n'y a pas longtemps puisque tu nous as offert une magnifique playlist féministe.
1: Voilà.
0: Ah ben, c'est vrai. Les chansons
1: mais
0: préférées.
1: C'est toujours un plaisir de parler avec toi, Émilie.
0: Ah, merci. Et puis il y a de l'actu en ce moment, évidemment. Alors, l'actu dramatique avec l'affaire Liana, on en a parlé, mais ça a lancé un grand mouvement en France. Les femmes veulent défendre leurs droits, les droits de leurs enfants, et joie, des hommes nous rejoignent dans ce combat. Alors, la Fondation des Femmes est présente ici sur le festival avec une opération qui s'appelle Nos Voix pour Toutes, parce qu'il y a des chanteuses, des artistes qui soutiennent la Fondation.
1: Oui, la Fondation des Femmes, c'est aussi tout un réseau de personnalités qui peut nous soutenir et qui se mobilise par exemple via ces concerts Nos Voix pour Toutes, qui sont des concerts au profit de la Fondation des Femmes. Et ce sont des concerts qui à la fois dans lesquels il y a des chansons qui nous font du bien, des chansons féministes, chantées par des chanteuses et des chanteurs qu'on adore. Et c'est aussi des refrains qu'on peut reprendre un peu tous et tout en cœur, et des moments aussi où on passe des messages de sensibilisation. Et cette année, en 2026, Nos Voix pour Toutes part en tournée. Ouais. Donc on commence aujourd'hui avec ce festival ici.
0: C'est trop bien. Donc vous croiserez peut-être Nos Voix pour Toutes, la Fondation des Femmes, sur des festivals que vous aimez, sur des concerts, sur des tournées, allez savoir, ou même simplement près de chez vous. Tu y crois, Anne-Cécile, à la prévention sur les sites de concert, aller voir les gens, ouvrir des stands, ouvrir le dialogue avec des gens qui n'étaient pas venus forcément pour ça. C'est un truc qui fonctionne, tu penses ?
1: Oui, je pense que ça fonctionne. Je pense que ça permet déjà de normaliser le sujet, c'est-à-dire, en fait, c'est normal de parler des violences sexuelles, c'est normal de parler des inégalités entre les femmes et les hommes, parce qu'en fait, ça arrive, ça existe, et c'est un sujet qu'il faut sortir du tabou.
0: Ouais.
1: Parce que c'est un sujet qui pourrit la vie des femmes, hein, très clairement.
0: Ouais.
1: Et la première étape, c'est de montrer que ça existe, donc, et que c'est ok d'en parler. C'est normal d'en parler.
0: C'est ce que vous avez fait avec le mot féminicide, par exemple, qui n'existait pas. Je me souviens, il y avait des académiciens ou des gens comme ça qui avaient dit, oh là là, mais non, c'est pas un mot. Aujourd'hui, non seulement c'est un mot, mais c'est utilisé par tout le monde. Oui.
1: Ouais,
0: donc
1: voilà.
0: En fait, ça existe à partir du moment où on en parle, t'as raison.
1: Exactement. C'est vraiment la première étape. Et de pouvoir en parler un peu partout, y compris dans ces lieux, c'est important. Nous, on pense que le féminisme, il est pour tout le monde. Et que donc, venir dans des festivals, sortir un peu de l'entre-soi, de certaines associations militantes, de manifestations, etc. Et en faire vraiment aller chercher aussi le grand public, parce que les violences faites aux femmes et aux enfants, c'est partout. C'est dans tous les milieux, c'est dans toutes les régions. Il y en a ici, malheureusement, aussi. Et donc c'est aussi à nous de nous déplacer pour sensibiliser. Et puis la prévention, elle est essentielle. Ouais. Nous, on pense que c'est pas un phénomène naturel comme ça qui nous tombe sur la tête sans qu'on y puisse rien. On pense que les violences faites aux femmes, ça vient aussi d'une éducation de certains hommes, et que pour pouvoir changer ça et faire en sorte que demain, idéalement, il y ait plus de femmes victimes de violences conjugales, ou il y ait plus d'enfants ou de femmes victimes de viol, en fait, il faut vraiment parler de ce sujet et sensibiliser les hommes et les garçons aussi au fait que ce sont des violences qui détruisent, et qu'on peut avoir d'autres types de relations avec les femmes.
0: La Fondation des Femmes présente ce soir au festival Sœurs Jumelles des artistes féminines à 100% sur la grande scène. Ça commence maintenant avec PR2B, il y aura ensuite Mentissa et Charlotte Cardin. Et Anne-Cécile Maillefer, la Fondation des Femmes a un rendez-vous à nous donner. Sortez les agendas, les filles, synchronisation des montres, et les gars, rendez-vous le 4 juillet, samedi 4 juillet à Paris, mais aussi dans toutes les villes de France qui voudront participer pour une grande marche citoyenne contre les violences sexuelles. Est-ce que tu peux nous en dire un mot pour que tout le monde se motive ? Déjà, ce sera plus la canicule le samedi 4 juillet. Donc, on pourra sortir. C'est important.
1: Voilà, ça va être sûrement la première sortie pour une grande partie de la France. On en rigole, mais en vrai, c'est très grave, la canicule.
0: Oui.
1: Et ça a des répercussions très importantes. Et ça parle aussi de l'avenir, et de l'avenir pour nos enfants. Alors justement, cette grande marche, c'est une grande marche contre les violences sexuelles faites aux femmes et aux enfants. Pourquoi il y a cette grande marche? Bah en fait c'est tout simple. Je pense que ça, voilà, tout le monde a vu, malheureusement, entendu parler de ce drame affreux de cette jeune fille qui s'appelait Liana, jeune enfant, qui a été violée puis tuée. Et en fait, quand on a commencé à découvrir cette affaire avec la Fondation des Femmes, on a vu qu'en fait il y avait eu énormément de manquements,
0: oui.
1: Mais de manquements qu'on dénonce nous depuis des années et des années et des années. Et donc en fait, ça nous a révoltés au plus haut point. Déjà parce que en soi, la mort d'un enfant, c'est absolument révoltant, bien sûr.
0: Bien sûr.
1: C'est voilà, je pense que toute la France était en deuil, mais révoltée surtout parce qu'en fait, on a face à nous des politiques, des responsables qui auraient pu faire quelque chose, qui auraient pu changer des choses depuis des années déjà, et qui l'ont pas fait. Alors, qu'est-ce qu'on peut faire? C'est la loi intégrale,
0: ouais,
1: contre les violences sexuelles. C'est une loi intégrale, ça veut dire une loi qui à la fois parle de prévention, qui parle de justice, qui parle de réparation, qui permet d'améliorer vraiment les choses pour les femmes et les enfants qui sont victimes de violences sexuelles ou à risque de l'être. Et pour le moment, le gouvernement ne bougeait pas, quoi. Et donc, quand on voit que ça amène à la mort de cet enfant, c'est insupportable, en fait. Et donc, on s'est réunis. Vraiment, on avait tellement, si tu veux,
0: la boule au ventre et la boule au ventre.
1: En fait, on a eu besoin d'injustice. Donc, on a eu besoin de se retrouver le premier lundi devant les tribunaux. Et on s'est retrouvés. On était des milliers et des milliers partout en France devant les tribunaux pour dire, en fait, à un moment donné, ça suffit. La coupe, elle est pleine. C'est pas possible qu'on continue comme ça sans changer des choses, sans agir sur cette situation. Et le gouvernement ne voulait pas bouger, mais on avait quand même cette loi qui était à l'Assemblée nationale, et à force de se réunir tous les lundis, ils ont été obligés de craquer. Et donc ça y est, ils veulent bien étudier cette loi intégrale contre les violences sexuelles. Donc déjà, ils veulent bien nous accorder du temps,
0: ouais.
1: Wow. Mais encore faut-il par contre qu'ils ne détricotent pas cette loi. C'est-à-dire,
0: oui,
1: si c'est en parler pour l'amoindrir ou pour la vider, alors là on va vraiment pas être contente. Donc du coup, très très très important qu'on soit très très très nombreux et nombreux le 4 juillet partout en France, parce que c'est à ce moment-là qu'on va pouvoir montrer à quel point la vie des femmes, la vie des enfants, elle compte, elle est importante, et qu'il est urgent qu'on ait des responsables qui se bougent.
0: On va bouger, n'est-ce pas, toutes et tous, le 4 juillet. Vous avez toutes les infos sur le site fondationdesfemmes.org. Anne-Cécile Maillefer, merci infiniment.
1: Merci à toi.
0: Et bon festival.
1: Merci.
0: T'as pas volé tes concerts ce soir. Merci.
1: Merci.
0: Merci à la Fondation des Femmes pour ce travail merveilleux. 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
1: 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C'est un des titres dont j'ai le souvenir petit, de passer beaucoup de moments à le fredonner avec ma mère.

0: pense que déjà à l'époque, quand je voyais cette jeune fille chanter, ça semait en moi des rêves de devenir un jour, moi aussi, si ce n'est pas un enfant qui chante, un adulte qui chante, Joe le Taxi, Vanessa Paradis.
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3: Bonjour la France, j'espère que tu vas bien la France. On a tous chaud et on s'aime quand même. C'est la finale aujourd'hui.
4: Oui, bonjour.
3: Ça va Éric Bastien?
4: Bonjour, écoutez, on est vendredi.
3: Ouais, c'est ravioli.
4: Non mais je pensais faire un petit peu mieux, mais on est quand même sur une égalité.
3: Oui, bon, on a 2-2 quoi, il croyait qu'il allait mettre minable. Mais non, mais non, pas du tout.
4: 2 candidats chacun.
3: Voilà, on a 2 candidats chacun qui vont s'affronter pour gagner soit en premier prix 2 places VIP pour assister au concert de Katy Perry.
4: C'est bien pour un début de week-end ça.
3: Ouais, ça sera le dimanche 12 juillet au Zénith de Nancy. Donc vous aurez évidemment un espace privatif pour faire un petit cocktail dînatoire, des boissons à discrétion, un parking réservé, 100 euros de carburant pour aller là-bas. Et puis vous passerez la nuit dans une suite pour 2 personnes avec les petites déj. Donc ça c'est le premier prix. Le deuxième prix c'est quoi?
4: Attendez, vous cherchez un bon café? Mais pourquoi vous cherchez encore Valérie? Tu le sais, c'est Joe Malongo, notre légende habituelle. Tous les jours, du lundi au vendredi, il prépare avec toutes ses petites...
3: dosettes et...
4: Non, parce que c'est comme le Père Noël. Il a des petits lutins qui travaillent pour lui dans son atelier. 32 dosettes, ouais.
3: Et 6 verres en verre.
4: Bien sûr, pour une cafetière extraordinaire.
3: Et toute la semaine, je vous rappelle qu'on a fait gagner aussi les perdants. Puisque quoi qu'il arrive, tous ceux qui participent à l'émission gagnent 2 places pour aller au cinéma avec un film ici qui s'appelle Les Parfaits, Arnaque en famille avec Audrey Fleurot et Ramzy Bedia. Il est l'heure à présent, eh bien...
4: Ah oui, il est temps, hein.
3: Ah, il est temps d'accueillir nos finalistes de la semaine, Mathieu, Florence, Anne-Sophie et Guillaume. Comment?
4: Bonjour.
3: Ça va?
5: Bonjour.
4: Bonjour.
3: Vous êtes en forme? Vous êtes tous prêts à gagner?
6: Oui.
5: Oui.
3: Très bien. Alors, la première demi-finale, c'est Mathieu, ici Lorraine, contre Florence, ici Pays de Savoie.
4: Un chacun.
3: Voilà. Bah oui, tu vas pas le répéter 50 fois. Oh là là. On dirait une personne ancienne. Alors,
4: allez,
3: et la deuxième demi-finale, ce sera Anne-Sophie contre Guillaume.
4: Un chacun.
3: Aïe, aïe, aïe, aïe. J'appelle la Fédération Française des EHPAD. Pouvez-vous récupérer votre prototype? Alors, Mathieu et Florence, comment ça va?
5: Bah, moi, ça va très très bien, chaudement, mais ça va.
4: Ben oui.
3: Ok, Mathieu, combien il fait chez toi?
6: Il doit faire 27.
3: Oh, bah,
6: dans la maison.
3: Ah, dans la maison. Ouais. C'est déjà pas mal, hein, parce que chez moi, il fait 31. Comment te dire? Alors, tu as 46 ans. Je rappelle que tu habites à Terreville. Tu étais avec nous mercredi. Tu as des poissons rouges, des perruches et un lapin. Alors, on n'en avait pas parlé, mais alors tout le monde t'appelle Chacha. C'est drôle, ça, papa Chacha.
6: C'est par rapport à mon nom de famille, en fait.
3: Ah, voilà, d'accord. Parce que Mathieu, normalement, c'est Matt, non?
6: Oui, c'est Matt, mais... Quelqu'un un jour m'a appelé Chacha et c'est resté depuis 2 années.
3: Ah, Mike.
4: En tout cas, Matt, ça va bien avec échec. Hein. Échec et Matt. Ouais. Voilà.
3: Merci, Kinan, qui de plus en plus, à chaque fois qu'il vient participer à l'émission, sa casquette s'enfonce tellement il a honte. Voilà, alors, tu as une petite manie qui m'a fait beaucoup rire. Il paraît qu'avant de manger les aliments, tu les renifles. Pourquoi?
6: Ah, ben, je renifle tout ce que je mange, oui. Je ne sais pas, c'est un toc. J'ai peut-être peur d'être empoisonné.
3: Ah ouais, d'accord, mais tu crois que tu vas sentir le poison s'il y a du poison?
6: Non, mais c'est surtout l'odeur qui donne l'appétit, donc je pense
3: d'accord.
6: que c'est lié à ça.
3: Ok.
4: Les animaux, ils font ça. Ouais, ils sentent tout.
3: Bah, les animaux, oui, bah oui, surtout les petits chiens.
4: Oui.
3: Voilà. Alors, je vais te poser la première question, vrai ou faux, afin que tu puisses gagner le premier point, car tu vas le gagner.
4: Merci de me rappeler.
3: Je le sais. Tiens, une petite musique d'ambiance. Ah, Volvic, un volcan s'allume.
4: Une Valérie s'éteint.
3: Voilà. Alors, écoute bien cette question, Mathieu. Il existe un volcan en Indonésie qui crache de la lave bleue. Il existe un volcan en Indonésie qui crache de la lave bleue. Vrai ou faux? Top chrono, 5 secondes.
6: Je dirais vrai.
3: Eh bien, t'as bien raison. Il s'appelle le Kawajen. Il est célèbre parce qu'il a des flammes bleues qui sont visibles la nuit. Et en fait, bon, c'est pas vraiment de la lave bleue, c'est les gaz qui s'enflamment et ça fait du bleu. Mais on dirait vraiment le la lave bleue. Premier point pour Mathieu.
4: Bon, et comment ça, Florence, depuis lundi?
5: Ça va très bien, merci. Et vous, Eric?
4: Ça va. Écoute, je suis content de te retrouver, de jouer avec toi. T'as été super à l'aise lundi à Chapéry, en Haute-Savoie, avec ton chéri Jean-Sébastien. Et puis toute la petite famille. Est-ce qu'on avait parlé de ton charou, Aïka? Je sais pas si on avait parlé de ton charou, hein.
5: Non, pas du tout.
4: Voilà. C'est bien de mettre à l'honneur les chats.
3: Moi, j'aimerais savoir comment ça s'appelle, les habitants de Chapéry.
4: Chapériens.
5: Voilà, parfait.
4: Oh là là là là. Chapérienne, exactement. Florence qui est bénévole l'hiver auprès du Secours Populaire. Ça, c'est top. Et tu tiens le magasin solidaire. C'est
3: le
4: bien,
3: magasin,
4: ça.
3: Ouais.
4: Le magasin.
5: Oui.
4: Oui, ben c'est bien.
5: Tout à fait, c'est ça.
4: Ben c'est chouette, ça, d'aider le Secours
5: Populaire. Il faut les aider, hein, il faut les soutenir.
4: Il faut aider tout le monde.
3: Bah, c'est important. Puis alors, pour les SDF en ce moment, la canicule, c'est pas... N'hésitez pas à donner de l'eau aux gens que vous voyez seuls dans la rue.
4: Et oui, Florence adore les lotos de village. Elle gagne souvent. Je vous rappelle qu'elle gagne même beaucoup, puisque à Annecy, elle avait gagné une voiture décapotable en jouant au casino. Elle est très chanceuse, la nana. Mais ouais, on a parlé cette semaine. Non, mais là, je me sens bien avec toi, Florence. D'ailleurs, on va jouer. On va tout de suite montrer à quel point on est au taquet. Je crois que c'est le titre de l'émission. Voilà, ça c'est
3: Qu'est-ce qu'il y a? Tu t'es coincé le pied?
4: Non, j'ai voulu faire une voix de ténor, mais je crois que c'est pas ça. Un chanteur ténor possède une voix très grave. Est-ce que c'est vrai ou faux? Top chrono, 5 secondes. Ça vaut un point. Un ténor, c'est très grave?
5: La voix, je dirais faux.
4: Tu dis faux, le ténor possède, t'as raison, possède au contraire l'une des voix les plus aiguës chez les hommes.
5: Un point.
3: C'était quand même sur le gong, hein, la réponse.
4: J'ai pas entendu.
3: Maître Coupez intervenait, parce que...
4: Bon, non, avec les canicules, j'ai plus de notion du temps, vous savez, donc...
3: Donc,
4: mais faut qu'elle fasse gaffe la
3: Mathieu,
4: prochaine fois.
3: Mathieu, je te donnerai un petit avantage sur la prochaine question. Voilà.
5: Aïk aussi pour moi.
3: Non, tu viens de l'avoir, ton avantage, mon petit chat. On t'a laissé répondre après le gong.
4: Fini la joker.
3: Alors là, c'est pas le tout, mais vous écoutez ici, vous vous dites, mon Dieu, il fait chaud. Qu'est-ce qu'elle va nous mettre comme musique pour supporter la canicule?
4: C'est vrai,
3: là
4: non, c'est quoi?
3: Ah bah là, c'est...

0: comme toi, Étienne Daho.
1: Quelle voix de ténor.
0: Vous avez vu, hein, 1988, Étienne Daho. Ah oui, non, c'est une voix aiguë, les ténors.
1: Oui, donc...
0: Moi, j'ai pas une voix aiguë, quand même.
1: Non, allez, jingle.
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0: La voix de taquet, une voix de ténor, un peu.
1: Oh là là.
0: La voix qui parle de temps en temps.
1: Bah non, il a une voix plutôt grave, au contraire.
0: Ah, d'accord.
1: Cherche le nom de la personne qui a une voix grave.
0: Alain Gazal.
1: Voilà. Bah Alain, il a une voix un petit peu de séducteur.
0: Ah bah, c'est un beau gosse, Alain, attendez. C'est la voix de la radio, hein.
1: Eh bah, c'est super. Alors, nous allons évidemment passer au quiz musical. C'est un petit peu un moment difficile parce qu'il va falloir connaître la chanson. Bon, je sais que Mathieu était assez doué en chanson française, on va pas se mentir.
3: Oui.
1: Bah, comment il ose pas trop dire qu'il est bon ou pas, il a... Allez, alors, écoute-moi bien. C'est des tubes vraiment d'été. Hein. Le truc, évidemment...
0: Un peu sadique, voilà.
1: Bah, l'autre, c'est un sadique, hein, je te le dis tout de suite. Bah, c'est lui qui prépare les quiz.
0: Ça rime avec Eric. Hein,
1: oui. Alors, sadique comme il est, figure-toi que là, d'habitude, on a quand même 10 secondes d'extrait. Plus non. Ceux du non, fais chier. Non, je vais leur compliquer la vie. Et là, vous allez avoir 5 secondes pour reconnaître l'artiste. Il y en a un après l'autre. Donc, concentre-toi bien, mon petit bonhomme. On y va, c'est parti.
4: On dirait le sud.
1: Qu'est-ce que c'est? Qui c'est qui chante?
3: Nino Ferrer.
1: Nino Ferrer. D'accord.
0: J'aurais dû mettre 2 secondes.
1: Oh, et ça suffit maintenant hein, de traumatiser les candidats, là. Ah, oh, nom de Zeus. Oui, bien sûr, le sud. Le sud. Down. C'est tant longtemps. On adore cette chanson. Bravo Mathieu, ça te fait donc un premier point. Alors, même punition avec la deuxième chanson à reconnaître. Il nous a mis 5 secondes.
0: 5 secondes.
1: T'es content de toi?
0: Pour l'instant, c'est bien. Il a trouvé, hein.
1: Oui, oui, mais enfin, t'es content de toi?
0: Pour l'instant, ça va.
1: Allez, écoute bien. Je suis
0: toujours content de moi.
1: Ça, on le sait. Allez, écoute bien.
4: 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Sur de la musique.
1: Alors, qu'est-ce que
3: Thierry
1: c'est?
3: Hasard.
1: Thierry Hasard.
0: Franchement, je vous mets 2 secondes la semaine prochaine. C'est pas possible. C'est
1: mais tu arrêtes maintenant de traumatiser tout le monde, là. Ça suffit,
0: trop
1: oui.
0: Simple.
1: Bien évidemment, c'est Thierry Hasard. Le jerk.
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5: De la musique pop.
1: Ouais, sur de la musique pop.
0: Exactement.
1: Ça te fait donc 3 points, Mathieu. Bravo.
0: Florence, alors comme ça, on collectionne les parfums.
6: Oui. Hmm
0: bah, raconte-moi un petit peu.
6: J'adore les garder.
0: Et alors pourquoi? Je sais pas, c'est quoi? C'est le flacon? C'est la beauté des flacons que tu aimes?
6: Non, c'est pour le souvenir aussi, les cadeaux qu'on m'a offerts, des enfants, des gens qui m'apprécient, et puis pour pas les jeter en fait.
0: Ok, donc tu gardes les bouteilles de marque, même vite, t'en as quoi, voilà. Combien?
6: Une trentaine.
0: Ça va.
6: Ouais.
0: Allez, voici donc ton quiz. Comme tu l'as compris, dans la sadicité, sadisation, de sadique quoi.
1: Oui.
0: J'ai mis que 5 secondes. Voici le premier extrait.
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0: Eh ben, qui chante? Pardon?
6: Étienne Daho.
0: Étienne Daho.
6: Non, je
1: et j'étais sur la route toute la sainte journée.
0: Tu crois que c'est Étienne Daho, ça?
1: Et non.
0: Et non. C'est non. Gérard.

0: incroyable.
1: Ah, j'aurais dû inverser là avec Mathieu.
2: Mathieu, tu l'avais, bah, bien
3: oui.
2: sûr.
3: Ouais, je l'avais aussi.
2: Bah oui, Mathieu, c'est une pointure en chanson.
4: Pointure.
2: Le Seum international.
1: Tu l'as vu, mon 43
2: hein? Ah, je l'ai vu, ouais. Tu l'as vu, mon 250 ouais.
1: Voici un deuxième. Dis donc, Florence. La ouais. France compte sur toi, s'il te plaît.
0: Bah ouais, je crois que je vois.
1: Ah si, il y a les titres de la chanson
0: de.
1: Oui. Et ben voilà Florence.
2: Dis-moi oui.
0: On s'est pas tout perdu.
1: Ah mais non. Andy. Jamais.
2: Alors Mathieu, tu as 3, Florence tu as 2. C'est pas mal. Voilà, je veux dire voilà, Mathieu tu restes bien.
1: On a connu
2: bien...
1: quand même des candidats bien meilleurs que ça, mais bon après.
2: Alors, je serai toi, je rangerai mon seum de part de vers moi dans ouais. ma petite poche parce que là tu es ridicule. Ouais. Bien, allez, on va tout de suite écouter un truc qu'on adore, ça sent l'été, ça sent les vacances. C'est ce que j'écoutais quand j'étais petite. D'ailleurs, c'est sorti l'été de la canicule, 1976, comme quoi tous les 50 ans, je pense qu'il y a une canicule.
1: Mais tu n'es pas petite en 76.
2: Il bah, j'avais 11 ans.
1: En 76 ?
2: Bah oui, je suis née en 65. Voilà, donc j'étais petite, j'étais à l'école.
1: C'est pas votre âge.
2: Allez, Elton John et Kiki D. I don't go breaking my heart.
1: Don't go breaking my heart.
2: Allez, vous écoutez ici, on vous aime.

0: Elton John et Kid Idi avec Don't Go Breaking.
1: Kid Idi,
0: Don't Go Breaking My Heart. C'est vrai que c'est Kid Idi, oui, pardon.
2: Ici, à midi, Kiki chante au taquet.
1: C'est
0: la fin de saison.
1: C'est un peu problématique. Hein. Alors, Mathieu, ici Lorraine à 3. Florence, ici Pays de Savoie à 2. Mathieu, si tu l'emportes, tu l'emportes.
0: Encore une grande phrase. Si tu l'emportes, tu l'emportes.
1: Voilà, hein, donc Terville compte sur toi, la Moselle compte sur toi, voilà, tes enfants comptent sur toi.
0: Tu l'emportes.
1: La France compte sur toi, le Dami d'Hollande compte sur toi. Il y a un moment donné.
0: Tu vois que c'est avec ça qu'on va avoir deux thés dans Télérama, franchement.
1: Mais tu cherches à avoir deux thés dans Télérama, quoi ?
0: Pas du tout.
1: Ah bon, d'accord, parce que si c'est à ton but, il faut que tu ailles bosser à France Culture. Hein. C'est pas ici qu'il faut bosser.
0: On les salue,
1: je les adore. Mais donc... là, tu auras peut-être deux thés dans Télé Z. Alors, mon petit Mathieu, comment tu te sens ? Parce que ça va pulser, là.
3: Un peu stressé, là, oui.
1: T'es un peu stressé?
3: Je le sens quand même.
1: Non, moi je le sens bien parce que t'as une culture incroyable.
0: Une France culture incroyable.
1: Je pense que tu vas totalement triompher. Tu vas totalement l'emporter, Mathieu. Je crois en toi. La France compte sur toi. Vraiment. Allez. Écoute bien cette question qui est une question d'une facilité à toute épreuve.
0: C'est pas normal.
1: Bon, c'est pas moi qui fais les questions, donc tu verras ça avec les auteurs. Mmh. Alors écoute bien. De quel sitcom sont issus les personnages Nicolas, José, Lali et Bénédicte, qu'on appelait Béné? De quel sitcom sont issus Nicolas, José, Lali et Béné, alias Bénédicte? Top chrono, 10 secondes.
3: Hélène et les garçons.
1: Ta ta ta ta ta ta ta da da.
0: Paolé.
1: Yalla, écoutons ce générique de la mort. Une fille. Et voilà, bravo. Tu vois, j'avais pas dit que c'était le meilleur. Voilà, c'est tout ce que j'ai à dire.
0: Ouais.
1: Voilà, tu joues pour la gloire maintenant. Bonne soirée à toi.
0: Bon, comment ça on joue pour la gloire là?
1: Bah parce qu'elle a 2, il a 8. Donc même si elle marque 5, ça lui fait 7.
0: Florence.
4: Florence.
0: Moi aussi je suis triste, Florence.
4: Y a pas une question bonus?
0: À la rentrée peut-être, mais là on l'a pas prévu là aujourd'hui.
1: Non, pas de session.
0: Bon, Florence. Alors, je te pose quand même la question parce que t'es sympa et puis parce qu'on t'aime, qu'on a envie de passer. Tu sais quoi? Juste avant la question, vous allez voir que c'est raccord parce que bon là on est mort quoi.
1: On y va, allez-y.
0: Oui, non, il lui faut toujours un mouchoir en papier dans la main.
4: Oui.
0: C'est une circonstance aujourd'hui quoi. Mouchoir en papier.
4: Voilà, vous avez tout compris.
0: On pleure la défaite quoi.
1: Mais pourquoi il te faut un petit mouchoir en papier dans ta main?
4: En fait, c'est un anti-stress, c'est, ça me détend, c'est pour me soulager, c'est un toc en fait.
1: Mais pourquoi tu t'achètes pas des très jolis mouchoirs en tissu par exemple?
4: Bah non, parce qu'il y en aurait partout, des fois j'en ai 10 dans mon lit, alors il me faudrait une collection.
1: Ah oui, d'accord, ok, bon ok, très bien.
4: Ouais, non.
0: Bon, écoute, voici quand même cette question. On va sortir avec les honneurs parce qu'on est comme ça, Florence. Dans quelle ville de France trouve-t-on une statue? Je parle pas de celle qui est la statue d'Ami d'Hollande, là, qui est. C'est Angoulême qu'elle est, non? À Montélimar.
1: À Montélimar,
0: oui, c'est vrai.
1: Bon, vous savez, j'en ai un peu partout, à Guingamp.
0: Ça, c'est sûr. Vous mettez partout, ça, vous savez. Dans quelle ville?
1: Je vais appeler la DRH et je vais lui expliquer comment tu maltraites.
0: Dans quelle ville de France trouve-t-on une statue surnommée les 400 culs? Existe vraiment, hein. Les 400 culs. Top chrono, 10 secondes. Une ville en France.
4: C'est à Chambéry.
0: C'est comment?
4: À Chambéry.
0: Mais t'es pas un peu du coin, toi?
4: Bah si, je suis de Haute-Savoie.
0: Eh bah oui, donc voilà, forcément tu le sais. Et tu as raison, c'est Chambéry. Il s'agit d'une fontaine en fonte, érigée en 1838, que tu connais, représentant 4 éléphants réunis à l'arrière-train. Alors tu vas d'autant plus le regretter parce que c'est ta région. Mais tu l'as compris, malgré le fait que tu marques des points, ça ne suffira pas.
1: Bah non, parce que ça fait 7 et Mathieu, tu as 8. Donc Mathieu, tu as bien compris, mon petit chat, que tu es en finale. C'est magnifique.
0: Bravo.
3: Et je tiens à féliciter Florence aussi quand même.
4: Maman, quelle gentille.
0: Sur
4: Mathieu, c'est très bien.
0: Avec des places de ciné, Florence.
1: Bah bien sûr qu'elle a des places de ciné, Florence.
4: C'est déjà un cadeau.
1: C'est déjà un cadeau, ma petite chérie.

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2: Je vous rappelle que c'est la finale. Mathieu, un candidat à moi, vient de se qualifier. Il reste Anso et Guillaume. Je vous rappelle les prix. Premier prix, 2 places VIP pour assister au concert de Katy Perry le dimanche 12 juillet au Zénith de Nancy, avec un accueil digne des plus grandes stars de la planète. Et puis une nuit dans une suite pour 2 personnes. Sinon, la machine à café Malongo, les 32 dosettes à paillettes et les 6 verres en diamant. Et évidemment, pour tous les perdants, 2 places de cinéma pour aller voir Les Parfaits Arnaques en famille, un film ici avec Audrey Fleurot et Ramzi Bedia. Voilà, allez, on reprend. Alors, Anne-Sophie, comment ça va?
3: Ça va très bien, merci, et vous?
2: Bon, moi ça va, écoute, j'ai mon premier candidat qui vient de se qualifier pour la finale. Je suis joie et bonheur. Alors, je rappelle que tu joues avec ici, Sud de Lorraine, que tu habites à Sanché, dans les Vosges. Comment il fait aujourd'hui dans les Vosges?
3: Très, très, très chaud.
2: Ah, même dans les Vosges, mon Dieu!
3: Combien... Même dans les Vosges.
2: Oh là là là là là là. Bon, il fait combien?
3: Comme quoi, personne n'est épargné.
2: Hein. Ah bah non, ça c'est sûr. Il fait combien chez toi, là?
3: Oh bah, si je laisse la voiture en plein soleil, je monte à 38.
2: Oh my God. Eh ben voilà. Alors.
3: Ah oui.
2: Tu fais attention à ton petit chien, là. T'as un petit chien qui s'appelle Milou, tu fais attention
3: oui.
2: à lui. Mais ouais, les urgences vétérinaires, hein, le 31-15, sont débordées parce que les gens ne calculent pas. Le bitume, c'est chaud. Voilà. Et les vétérinaires sont débordés par les brûlures de coussinets.
3: Les gens, ils sont pas malins.
4: Hein. Faut tout faire.
2: Mais non, enfin, franchement, c'est.
4: Ah si, mais t'as raison, le bitume, il faudra adapter.
2: Mais évidemment, mais surtout, et puis alors, je ne parle même pas des gens qui oublient ou leurs enfants ou les animaux dans les bagnoles. Alors, ma chérie, tu vas évidemment gagner tout de suite, absolument tout de suite, ton premier point. Comme ça, le ton sera donné. Tiens, je te mets une petite chanson.
5: Fais du vélo, fais du vélo, fais du David, pas du parti, le voilà, le papa.
4: Vous portiez déjà vos chaussures au tiers à cette époque-là?
2: Alors, je rappelle que je vais appeler la DRH. Parce que depuis 2 saisons, j'en ai pris plein la gueule. Et là... C'est la fin de la saison ce soir.
4: Je me lâche.
2: J'en ai marre en fait. Ouais, hein, voilà. Alors, écoute bien la question. Pour dissuader les voleurs de vélo, il existe désormais un antivol qui pue le cadavre. C'est-à-dire, tu voles le vélo et ça pue. Mais ça pue la mort vraiment. Donc, est-ce que c'est vrai ou faux? Top chrono.
3: Oui, je dirais que c'est vrai. Il me semble avoir entendu parler d'un truc comme ça à la radio une fois.
2: Ouais. Ah, maintenant tu parles d'un truc. Eh ben oui, c'est vrai.
3: Oui.
2: Alors, c'est pas pour empêcher le vol, mais ça dissuade, hein, parce que l'antivol cactus, c'est la méthode radicale. Hein. T'essayes de casser le truc, ça libère un gaz, mais c'est horrible. C'est comme si c'était un cadavre en décomposition. Donc voilà, bravo, premier point.
4: Guillaume, avec ici Champagne-Ardenne à Reims dans la Marne. Guillaume, mon héros. Guillaume.
6: Mais oui, toujours là.
4: Bon rescapé, Guillaume. Bon Leonardo DiCaprio. On est à 2 doigts de couler, toi et moi, tu sais, mais.
2: Il n'y a pas 2 places sur la planche.
4: Il n'y a pas 2 places sur la planche. Et Valérie prend souvent la place, là, chaque semaine, le vendredi.
2: Valérie prend beaucoup de choses, mais elle emmène ses candidats.
4: Eh oui. Guillaume.
6: Oui, je suis là.
4: Je n'ai pas envie de sombrer au milieu d'un iceberg qui nous a fait du mal. Et quelqu'un qui est derrière toi est parfaitement d'accord avec ce que je viens de dire. Alors Guillaume, je n'oublie pas que tu es mon roi, que tu es mon géant. Oui, je dirais même mon géant vert.
7: Oh, oh, oh.
8: Géant vert.
4: Car rappelons-le, tes potes t'appellent le géant vert.
2: T'appelles, ouais.
4: Ah, c'est Emeric, voilà. C'est son pote Emeric qui l'appelle le géant vert.
2: Il fait 2 mètres, il nous a dit.
4: Ben 1m97, oui. C'est ça?
6: C'est ça.
4: Ouais, je l'avais noté. Attends, 1 cm près ou 3, là, voilà. On est bien.
6: Oui, on n'est plus à ça.
4: Non, mais moi, je suis dans la précision, tu l'as remarqué.
2: Puis si tu mets des baskets, tu fais 2 mètres, hein, parce que voilà.
6: Bah,
2: c'est comme ça.
6: Oui, je vais éviter de mettre les semelles compensées, hein, on va dire.
2: Oh, ce serait sympa.
4: Bon, moi, on est plus en ambiance tombe.
6: Je sais pas. Bon, on verra.
4: Guillaume, qui est donc en concubinage avec Jennifer, elle est là, Jennifer? Ça va?
6: Mais oui, justement, c'est elle qui parlait derrière.
4: Ah, c'est elle qui crie derrière. Et elle mesure combien, Jennifer, du coup?
6: Ah non, elle est plus petite que moi, elle fait dans les 1m55.
2: Les grands, ils aiment les petites.
4: Ah oui, 2m, 1m55. Ah oui, voilà. Effectivement.
6: Il y a une différence.
4: Oui, je vois bien. Et du coup, tes enfants, ils ont été de qui? Ils sont plutôt... Ah bah non, ils sont petits encore, tu peux pas vraiment savoir. Noé,
6: oui,
4: qui a 3 ans.
6: Ils grandissent vite quand même.
4: Hein. Oui, ça grandit vite, bien sûr. Question. Extrait.
9: Encore un peu de sucre, encore un peu de miel.
4: La langue, hein, qu'on a dans la bouche, la langue.
2: Est-ce que tu l'as ailleurs, toi, la langue?
4: La langue possède une zone pour le sucré, une zone pour le salé et une pour l'amer. Est-ce que c'est vrai ou faux ? Top chrono, 5 secondes.
6: Oh, je dirais que c'est vrai.
4: Contrairement à une idée longtemps enseignée, il n'existe pas de carte des goûts sur la langue, mon ami. C'est donc faux. Toutes les zones peuvent percevoir le sucré, le salé, l'amer, l'acide ou encore l'unami. Voilà, preuve que nos papilles travaillent en équipe. Mais toi et moi, on ne fait pas une bonne team, là.
2: Ça y est,
4: ça démarre mal, là.
2: Là, je vous explique. On va s'ambiancer un peu, on va danser.
4: Oui.
2: Je vais essayer de lui remonter le moral, parce que là, il a envie de casser la tête à tout le monde. Allez, on s'ambiance et on se retrouve après. Vous écoutez ici.

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1: Et ici, nous sommes avec Anne-Sophie qui a un point et Guillaume, voilà.
2: Ne laisse pas faire, Guillaume.
1: Alors, mon Dieu. Donc, Anne-Sophie, hein, est-ce que tu aimes chanter? Est-ce que tu reconnais bien les chansons françaises? Est-ce que tu es forte en quiz?
3: Alors, en général, j'en connais pas mal, mais y en a toujours que... On reconnaît la chanson, mais on connaît jamais l'interprète ni le titre. C'est ça le problème.
1: Ah là là là là. Bah là, il va falloir être très fort, parce que comme je l'ai dit précédemment... Dans la saison précédente, cette personne hein, à ma droite a fait 5 secondes d'écoute. C'est-à-dire que bon, c'est totalement.
2: Ah, il s'est pas foulé, il a mis que 5 secondes.
1: Hein. Moi, je trouve ça inhumain. C'est-à-dire, c'est vraiment se moquer de.
2: Tu dis ça alors que ton candidat, là, il y a même pas un quart d'heure, il a gagné les 2 points.
1: Bah oui.
2: Ah ouais, bah alors, qu'est-ce que tu trouves ça inhumain? Moi, j'ai perdu.
1: Bah, c'est vrai, bah écoute, c'est pas grave.
2: Je le fais avec fair play.
1: Ouais, bon. Alors, t'as un porte-bonheur? Il paraît que t'as le premier collier de cadeaux de fête des mères que tes filles t'ont offert. Est-ce que tu l'as près de toi?
3: Ah, il est dans la voiture. Il est accroché au rétroviseur.
1: Bon, alors, visualise-le bien. Il est en quoi? En nouille? Ou il est en quoi?
3: Non, il est en perles en bois.
1: Oh, c'est joli. Parce que moi, j'ai eu des nouilles.
3: Des petites perles en bois. Oh, oui, c'est mieux que les nouilles.
1: C'est mieux que les nouilles.
3: Attends, c'est très cuit dans la voiture, les nouilles.
1: Ah oui, bah là, ça serait un peu bouilli. Hein. Bon. Alors... Bah, ça veut dire que
2: la
1: oui.
2: Tête de la nouille.
1: J'ai la tête de la nouille bouillie. Bah oui, elle est comme ça, la nouille bouillie.
2: Oh, c'est magnifique.
1: Et toute,
2: ah, c'est
1: bon. Magnifique. Bien, alors, écoute bien, c'est 2 chansons différentes, évidemment, l'une après l'autre, et tu devras me dire, au bout des 5 secondes du sadique, qui chante.
4: Bon, c'est un mot qu'on dirait inventé pour...
1: Alors, qu'est-ce que c'est, top chrono? Ça vient d'où?
3: C'est Garou de Notre-Dame de Paris.
1: Ta ta ta ta ta la la la la. Olé, oui. C'est un mot qu'on dirait inventé pour elle. C'est magnifique. Un point. Alors attention, voici la deuxième chanson.
4: Mes amis, mes amours, mes emmerdes.
1: Qui c'est qui chante?
3: Mes amis, mes amours, mes emmerdes.
1: Mes amis,
3: alors je sais pas,
1: mes amours. Dis un nom, allez, vas-y, au pif. Vite.
3: Je sais pas.
1: Bon, bah, c'était Charles Aznavour.
2: Mes amis, bah oui.
1: Allez, mes amours.
3: Oh, alors là.
1: Mes emmerdes. Un. Bon, bah voilà, tu as quand même un point. Tu es en tête avec 2.
2: Guillaume. T'as entendu la phrase de la dame? Tu es en tête avec 2. C'est pas à toi qu'elle s'adresse. C'est bien à sa candidate.
1: Bah oui, c'est vrai. C'est pas lui mon candidat.
2: Guillaume, on est à 0 là, Guillaume.
5: Oui, mais il y a toujours moyen de revenir à égalité.
2: Est-ce que tu as franchement envie que je passe un mauvais week-end?
1: Est-ce que t'as envie surtout que sa femme demande le divorce?
5: Sur la conscience, monsieur Bastien.
2: Dire, mais mes enfants n'en peuvent plus de me voir perdre. Ils pleurent chaque... C'est vrai. Chaque vendredi à 13h01,
1: ça ne sert à rien de culpabiliser ton candidat qui n'y est absolument pour rien.
2: Un peu quand même.
5: Non, il ne me culpabilise pas, au contraire, ça me remotive.
2: Ouais, bien sûr. J'ai juste une question, est-ce que tu as fermé la porte?
5: Oui, j'ai tout fermé.
1: T'es sûr?
2: Vous souvenez?
1: Oui, bah oui, on
2: c'est
1: se
2: le
1: souvient.
2: Le mec maniaque des portes.
5: Oui.
2: Totalement, tout soit fermé, porte de la voiture, tout ça. Non, mais je voudrais bien que tout soit fermé à la maison pour que tu sois tranquille pour la question. Parce qu'on a tout fermé.
5: Non, mais je suis tranquille, tout est fermé.
2: Port des toilettes, tout y est.
5: Okay. Bon. Tout.
2: Alors on y va, Guillaume.
1: Chut, on respire. On respire comme ça. Voilà.
2: C'est beau, tout de suite, on se sent tous mieux. Voici le quiz. 5 points, pas du tout. 5 secondes. Je voudrais bien les 5 points. 5 secondes pour reconnaître. Oh là là, c'est facile. Allez, on y va. Top chrono, qui chante?
5: Eh ben Céline Dion et Jean-Jacques Goldman.
2: Ben voilà, j'aurais pris l'un ou l'autre hein, de toute façon. Bien sûr, j'irai où tout ira.
1: Tu iras, mon pays sera toi. 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
2: Bien sûr, mais nous on sait où on va vers la victoire. Avec Guillaume, c'est tout droit au fond à droite.
1: Ouais, bien sûr.
2: Avec cette deuxième chanson, 5 secondes, top chrono. Enfin, top chanson quoi. Et là, on envoie le chrono.
5: Herbert Léonard.
2: Oh, Guillaume. Oh, tu fais plaisir à papa. Oh, là, Guillaume, on est... on est bien, là.

0: Et tout ça pourquoi?
1: Pour le plaisir. Oui.
2: Ça nous
0: ça,
2: fait.
0: C'est du coaching,
2: eh oui, oui. Ouais. Ça fait deux pour Anso, deux pour Guigui.
0: Attendez, vous êtes en train de dire qu'il a égalisé?
2: Oh, et oui. Ils sont à égalité. Il restera la question cash. Hein, voilà. Allez. Et tout de suite, il faudrait que pleuve l'amour. Ça nous rafraîchirait. Pascal Obispo et Francis Cabrel, vous écoutez ici. À tout de suite.

0: Pascal Obispo, Francis Cabrel, extrait du dernier album d'ailleurs de Pascal Obispo. Il faudrait que pleuve l'amour. Sur ici, on vous envoie plein d'amour comme ça.
1: Les gouttes d'amour. 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
2: Et Kinan continue de s'enfoncer la casquette de honte avec tes vannes à deux ballasses. Donc, attention, on rigole pas. Anso à deux, Guillaume à deux, vous êtes à égalité. Hein. Anso, va falloir gagner. Hein. On est d'accord ?
3: Je l'avais Herbert Léonard en plus.
2: Eh bah oui, bah oui, bah oui, bah oui, bah oui, vive la France.
3: C'est toujours comme ça,
2: Alors, je vais raconter une petite anecdote avant qu'on retrouve la question. Il paraît qu'une fois à l'hôpital, pour soigner un patient, tu as utilisé du gaz hilarant.
3: Oui, c'est ce qu'on utilise voilà. Pour les soins douloureux.
2: Sauf que, avec ta collègue... Vous avez respiré un peu trop de ce gaz parce que vous êtes resté longtemps avec le patient.
3: Et alors, plus longtemps que d'habitude, c'est ça.
2: Et alors, qu'est-ce qui s'est passé sous l'effet de ce gaz ?
3: Ah, on a commencé à avoir un bon fou rire et on ne sait pas pourquoi on s'est mis à chanter les sardines de Patrick Sébastien.
4: Dans cet hôpital, chante les sardines.
2: Ah ouais, alors, du coup, forcément, faut arrêter avec le gaz hilarant.
3: C'est ça, et c'est resté notre chanson, et à chaque fois qu'on se voit, on a notre petit délire avec nos sardines. Et quand je me suis mariée, c'était ma témoin, et on s'est mis nos sardines, on a dansé nos sardines.
2: Et bah voilà, bah oui, évidemment, ça rapproche, hein, des souvenirs comme ça, bon.
3: Bah voilà, tout à fait.
2: Alors, ma chérie, il va falloir que tu remportes ce point. C'est très important, je te le dis, c'est très très important. Tiens, je te mets une petite réplique drôle.
5: On va manger des chips. Des chips, c'est tout ce que ça te fait quand je te dis qu'on va manger des chips.
2: Cet extrait de, vous savez, le film de Hazanavicius qui s'appelle Le Grand Détournement avec Georges Abitbol. C'est très très drôle, si vous ne l'avez pas vu, il y est sur YouTube. Alors écoute bien, sur les étiquetages Nutri-Score, tu vois ce que c'est les étiquetages Nutri-Score ?
3: Oui, bon.
2: Quelle lettre désigne la moins bonne qualité nutritionnelle ? Sur les étiquetages Nutri-Score, c'est quoi la lettre qui désigne la moins bonne qualité nutritionnelle ? Top chrono 10 secondes.
3: Alors, je dirais que c'est E, peut-être. Je dirais que c'est E le pire.
2: Eh bien, c'est vrai ! Voilà, quand c'est de A à B, c'est pas mal. C'est, ça commence à déconner, DE, faut arrêter. Bravo, tu as 7. Ce qui veut dire que, quoi qu'il arrive... Même si Guillaume gagne.
6: Quoi ?
2: Elle a fait plus de points que lui. Voilà.
6: C'est le même scénario que tout à l'heure ?
2: C'est le même scénario que la semaine dernière.
6: Je me fais avoir là encore une fois ?
2: Exactement.
6: Mais le même que tout à l'heure ?
2: Non, tout à l'heure, c'était pas pareil. C'était pas égalité.
6: Ça veut dire que là, on joue.
2: Tu joues pour la gloire avec Guillaume parce que t'aimes Guillaume, parce qu'il t'a suivi et que voilà, c'est tout. Il y a un moment donné.
6: Ou pour faire un petit tacle à ta candidate, nous, on joue à. Voilà. Hein ? Elle n'oubliera pas que c'était Herbert Léonard.
2: Bien sûr, écoute. Allez.
6: Bon, Guillaume.
7: Toujours là, toujours présent.
6: Oui, on prend.
2: De temps en temps, de temps.
6: C'était mon dernier espoir, Guillaume, quand même. Hein. C'était le dernier des Mohicans pour moi.
7: Il y avait égalité, je comprends pas.
2: En fait, mon chéri, c'est simple à comprendre. Parce que Anne-Sophie, toute la semaine, enfin, jeudi, elle a joué avec nous, elle a fait 16 points.
6: Oui.
2: Et d'accord. Toi, tu n'as pas fait 16 points, malheureusement.
6: Tu n'as fait que 14 points.
2: Ah, voilà.
6: Donc, ça veut dire que même si tu marques, vous êtes à égalité, mais on récompense l'ensemble du parcours.
2: Exactement.
6: Et voilà, et elle a fait plus dans la semaine. Alors bon.
2: Voilà.
6: Guillaume, j'étais ravi. J'étais ravi, ça m'a fait plaisir. Mais voilà, je suis désolé.
7: Et moi aussi.
6: On a joué pour plaisir.
2: Oh, tu pourrais lui faire écouter un petit morceau de musique sympa. Quand
6: non, mais parce qu'on est sympa, voici ce que tu aimes.
2: Cinq minutes avec toi. C'est beau, merci Céline d'avoir trouvé ça dans ta machine.
6: Voilà, en deux secondes, elle est forte Céline.
2: C'est rendre ma évidemment qu'elle est
6: forte. Elle est pas bretonne pour rien. Bon, Guillaume, on en oublie de jouer, mais enfin, on va quand même répondre à cette question.
2: On va quand même jouer. Bah oui, bien sûr.
6: Avec un extrait, écoute.
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2: Caroline.
6: Alors, c'est pas le prénom Caroline qu'on cherche, mais on cherche le prénom d'MC Solar. Quel est le prénom d'MC Solar ? Top chrono 10 secondes pour le fun.
7: Eh ben, il s'appelle Claude.
6: Eh ouais, bien sûr, en plus t'avais raison. Évidemment, Claude M. Barley d'MC Solar. Ah, c'est rageant, Guillaume.
2: C'est rageant. Bravo, Guillaume, tu repars avec
7: Bravo, Anne-Sophie, quand même.
2: C'est gentil. Bien. Bon, bah écoute, tu repars quand même avec les places du film ici.
7: Mais oui,
2: hein.
7: C'est déjà un beau cadeau. Voilà.
2: On t'embrasse très fort. La finale sera
0: Salut Guillaume.
2: La finale sera Mathieu Anso, c'est-à-dire le Dami d'Hollande en force, comme d'hab.
0: Ouais, mais qui va accepter de vous lâcher?
2: Bon, on verra, on va tirer au sort.
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2: Encore une finale du Dami d'Hollande. À ma gauche, Mathieu, ici Lorraine. 46 ans, il habite Terreville. Croyez-moi, il a été militaire dans l'armée de terre. Il voulait bosser dans un parc d'attractions. Les hauts, les bas, il connaît par cœur. C'est un dur, un vrai. C'est lui qui va gagner. Mais à ma droite, c'est aussi Dami d'Hollande. C'est qui ?
0: Anne-Sophie, qui accepte péniblement de jouer avec moi. Elle habite à Sanchez, dans les Vosges. Elle est infirmière à domicile. Elle fait de l'aquagym. Elle fait du cardio-box. Et elle sait que même si c'est moi, je vais quand même la mener à la victoire.
2: Bien sûr, évidemment.
0: Tu y crois, Anne-Sophie ?
3: Mais oui, on est à fond, on y croit.
2: Voilà. Allez, j'y crois encore. C'est Dami d'Hollande qui va gagner. Ça va, Mathieu ? T'es content d'être resté avec, avec maman ?
7: Bah oui, hein.
2: Voilà, voilà.
7: On cherche pas une équipe qui gagne.
2: Évidemment, mon titi. Alors, je rappelle que tu habites à Terreville, que tu joues avec ici Lorraine, que tu collectionnes les vélos, que tu adores les manèges, que tu... Vraiment, t'es formidable. Et je vais vraiment tout faire. Tout ce qui est en mon pouvoir.
0: Tout est fini entre nous. Valérie, ça c'est quand même, t'es fini. En plus, c'est la dernière de la saison. Là, donc,
2: Bah, c'est la dernière de la saison, mais on va se retrouver tout l'été. On est en direct jusqu'au 17 juillet.
0: T'es en train de me dire que tu vas encore m'humilier pendant 3 semaines?
2: 2 semaines. Ouais, voilà.
0: Non, 3, à partir de la semaine prochaine. 3
2: semaines. Oui, 3 semaines.
0: Ah oui, oh, les matémas.
2: Oh,
0: hein,
2: 3 voilà. Semaines d'humiliation. Le Dami d'Hollande va peupler son royaume.
0: Encore 3 chances pour moi.
2: Bien, alors, comme je sais que tu aimes beaucoup Indochine, ACDC, YouTube et Coldplay, bah tiens, on va te faire écouter un petit coup de Coldplay. Alors écoute bien, ce bingo exceptionnellement va faire 15 secondes.
0: Ah oui ?
2: Parce que moi, contrairement à Eric Bastien, je rajoute des secondes parce que c'est un bingo, il va falloir donner des trucs longs parfois. Donc j'ai décidé que ça ferait 15 secondes. Parce que, à mon top chrono, tu vas devoir me donner un maximum de séries télé, mais attention, pas n'importe lesquelles. Des séries télé qui ont été diffusées dans les années 80 et des séries télé dans les années 90. C'est-à-dire toutes les séries télé françaises, américaines, anglaises, ce que tu veux, je m'en fous. Mais uniquement 80 et 90. C'est pour ça qu'il y a plus de temps, parce que les titres parfois sont un petit peu longs. C'est parti, à toi de jouer, Mathieu, top chrono.
7: Alors Starsky et Hutch, l'agence touriste, Manimal, l'homme qui tombe à pic, Dallas, Chips, Matt Houston, Rick Hunter, Hooker, Supercopter, K2000,
2: enfin... 11, tu m'en as donné 11, mais je t'aime. Et oui, il y avait aussi l'amour du risque, Magnum, il y avait Arabesque, la petite maison dans la prairie, mais tu m'en as donné 11, je t'aime, bravo.
0: Anne-Sophie.
2: Anne-Sophie, elle vient d'avoir une petite
0: Je sais plus comment y prendre maintenant. N'est pas une piqûre, un truc, un machin, j'en sais rien, de la drogue, un truc quoi, parce que
3: un
0: bon,
3: peu de gaz hilarant peut-être.
2: Bah, allez, un coup de gaz hilarant, au moins tu perds mais tu te marres.
0: Anne-Sophie représente l'issue de Lorraine là. Écoute, Anne-Sophie, on va pas, non, on va pas s'avouer vaincu.
3: On va y aller. Allez.
0: Ouais. Oh là là.
3: On
0: y croit. Voici un encouragement. On n'a pas cessé de que tu as vu plusieurs fois en concert, que tu adores, comme oui. Patrick Fiori ou encore Vianney et Renaud et Imagine Dragon aussi, tu aimes, c'est marrant, ça c'est bien.
7: Ah oui.
0: Anne-Sophie, on y va, je te demande, alors on reste dans les séries télé, mais la petite subtilité, la nuance en tous les cas, c'est que je te demande de ne citer que des séries télé dans les années 2000, les plus récentes on va dire. Les séries télé dans les années 2000, top chrono, 15 secondes.
3: Oh mon dieu, je regarde jamais les séries. Il y avait Grey's Anatomy,
0: oui.
3: Doctor House,
0: oui.
3: Dans les années 2000. Hein.
0: Oui, toujours pas. Est-ce qu'on peut lui rajouter 45 secondes de plus ou
2: Eh bien, ça fait deux.
0: Écoute, tu vas regretter Camelot, Breaking Bad, Lost, Malcolm, Dexter. Alors, c'est sûr que si on ne regarde pas la télé, voilà. Prison Break.
3: Je regarde jamais les séries.
0: Mentaliste, Cold Case,
2: Monk.
0: Les experts.
3: Les noms, je les connais, mais alors honnêtement...
2: Caméra oui, oui, à café oui. Et...
0: Capitaine Marleau, truc récent aussi.
2: Tropique criminel.
0: Bien sûr.
2: Bon, écoutez,
0: Valérie,
2: c'est Mathieu...
0: comment c'est Victoire Bonneau.
2: Oui, bon. Mathieu, tu as gagné, mon chéri. C'est toi qui pars à Nancy voir Rock Cathy Perry. Yalla. Bravo, tu pars le 12 juillet au Zénith de Nancy. T'es content?
7: Ah bah je suis super content.
2: Magnifique.
7: Ma fille va être contente aussi.
2: Super, et toi ma petite chérie, tu gagnes, Anne-Sophie, tu gagnes là.
0: La machine espresso Malongo, 32 dosettes.
3: Oh, c'est top.
0: Si, ouais, c'est top, t'es contente? Ça te fait plaisir.
2: Bravo mes chéris, encore une victoire pour le Dami d'Hollande. Je vous souhaite à tous un excellent week-end. Je vous aime profondément, vous êtes les meilleurs. Merci à Céline à la technique, Maître Coupez au savoir, Kinan à la technique, Alex au standard et Maître Bastien au n'importe quoi.
0: Et lundi on est là hein, pendant 3 semaines cet
2: lundi
0: été,
2: on est là, c'est spécial au taquet d'été. On va bien rigoler, on va gagner plein de trucs. Je vous aime, à lundi. Allez, bon week-end à tous. J'ai envie de vous dire, amusez-vous bien, kiffez bien. Puis on se retrouve quand, Eric?
0: On se retrouve lundi avec grand plaisir entre 12h et 13h pour au taquet.
2: Allez, yalla.

0: Alors boire un coup, certes, oui, mais un café ou un thé. Bonjour, bienvenue, vous êtes ici.
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0: Et ici, c'est bientôt le week-end et même peut-être le début des vacances pour certains chanceux. Ce dernier jour de la semaine, on vous espère en pleine forme. Ici, dès 5h, toute l'équipe présente au grand complet pour vous accompagner au programme les bons plans pratiques pour améliorer votre quotidien. Quelques belles chansons à venir. Four Non Blondes et le groupe Gold, ainsi que les journaux et les reportages des rédactions d'ici. Bonjour Cyril Ardo-Redon.
2: Bonjour Johan, bonjour à tous.
0: Qu'est-ce qui fait la une de l'actualité ce matin?
2: Eh bien, on reviendra sur ces incendies. Il y en a plusieurs ce matin en cours. Et puis le début des vacances scolaires également pour les petits.
0: Ce vendredi, par ici, les économies vous expliquent tout sur le bonus réparation financé par l'État. Et puis on vous attend d'ores et déjà. Venez nous raconter ce que vous avez prévu de faire pour ce week-end ou ce début de vacances. 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
0: Nous sommes le vendredi 3 juillet. Bienvenue ici, il est 5h. Le journal présenté par Cyril Ardo-Redon et tout le territoire français est prêt à s'embraser.
2: C'est ce que dit la Fédération nationale des sapeurs-pompiers face aux près de 7000 départs de feu depuis le début de la saison. 6 départements du sud du pays sont encore classés en rouge ce matin. Et dans les Pyrénées-Orientales, à Sainte-Marie-la-Mer et au Canet-en-Roussillon, 3000 personnes ont été évacuées de 3 campings et de plusieurs entreprises. Plus de 250 bungalows ont été brûlés. Les sapeurs-pompiers sont pleinement mobilisés, dit Eric Brocardi, le porte-parole de leur fédération nationale.
3: Tous les sapeurs-pompiers qui sont engagés, c'est plus de 2000 sur près de plus de 30 feux, ils sont pleinement engagés. Donc on ne peut pas dire qu'ils sont hors de contrôle. Tout est mis en œuvre aujourd'hui pour maîtriser les situations, l'ensemble des feux, pour arriver à des statuts effectivement dans l'accalmie, pour permettre justement à ce que les gens puissent regagner pour certains leur domicile. Mais pour autant, on reste encore extrêmement mobilisés, c'est important.
4: Vous dites 30 feux, il y a 30 feux un peu partout en France et pas seulement dans le sud.
3: Et pas simplement dans le sud, parce que là on fait un focus effectivement sur le sud de la France, mais c'est tout le territoire national qui aujourd'hui est prêt à s'embraser. Hier, des feux dans l'Aune, en Seine-et-Marne, dans l'Indre-et-Loire. Ce sont des feux qui touchent aussi des parcelles agricoles, qui touchent des espaces naturels, qui touchent des habitations.
2: Voilà, plusieurs incendies en cours ce matin. Donc 60 hectares brûlés depuis hier après-midi à Millau dans le Gard. 900 hectares parcourus par les flammes dans l'Aude depuis mercredi. Le ministre de l'Intérieur est attendu sur place cet après-midi. La situation est à suivre sur notre site ici.fr. Sébastien Lecornu, lui, a dessiné les contours du nouveau plan hors sec chaleur extrême pour mieux répondre aux prochaines canicules, avec un réseau de centres de mise en protection des personnes fragiles, un renforcement de la sécurité civile et de nouveaux moyens numériques. Ce sont les annonces du Premier ministre. Mais concrètement, nous sommes nombreux à anticiper les prochaines vagues de chaleur et à vouloir nous équiper de ventilateurs et de climatiseurs. Marc Bertrand, dans les magasins Lidl, une opération promo a tourné au chaos hier avec des clients piétinés, voire blessés.
5: Caroline a 50 ans et elle aussi. Elle est devant le Lidl de Châteaudun, dans leur Loire, agglutinée avec 100 personnes autour d'elle quand les portes s'ouvrent.
6: Les gens se sont rués, mais comme jamais. Ils tombaient devant moi. Il y a une dame, elle était en sang au niveau du bras. Il y a un monsieur qui était par terre, qui se faisait piétiner. Il y a une dame qui arrivait vers moi en pleurs, me disant « j'ai perdu mes clés de bagnole ». J'avais honte à un moment. Franchement, j'ai eu honte de me trouver là.
5: Elle se fraye un chemin jusqu'au présentoir. Les 10 clims sont déjà partis. Dépitée, elle attrape un ventilateur et passe à la caisse.
6: Et là, il y avait un monsieur devant moi qui avait 2 climatiseurs. Et on venait de lui annoncer qu'on fait fouetter une clim par personne. Et là, il s'est retourné, il y avait plein de monde derrière. Et il m'a regardé, il m'a dit « ça vous dit de prendre ma clim ?»
5: Caroline le dit, si elle s'est jetée sur cette opération promo, c'est parce qu'elle a cherché une clim partout, appelée tous les magasins. Sur Internet, les délais de livraison poussent à janvier 2027.
6: Moi, j'ai passé une canicule atroce à tel point que j'ai dû partir à l'hôtel. Je travaille de chez moi, en fait. Donc oui, ça en valait le coup. On m'aurait dit ça il y a 2 mois, je m'en fous d'avoir une clim. Mais quand on vit ce qu'on a vécu et qu'on te dit qu'il va y avoir une deuxième vague, bien sûr, on est prêt à tout.
5: Elle en veut surtout à Lidl, Caroline dit qu'on aurait pu prévenir la cohue en mettant des agents de sécurité.
2: Et la CGT dénonce de son côté des ventes événementielles qui mettent en danger les salariés. Opération prévue de longue date, sans lien avec la récente canicule, répond de son côté la direction de Lidl.
0: Trois nouvelles plaintes déposées contre Patrick Bruel.
2: C'est ce qu'indiquent les avocats des plaignantes. Le chanteur est déjà mis en examen pour viol et agression sexuelle dans 4 affaires. Il est placé sous le statut de témoin assisté dans 4 autres dossiers. Un troisième accident mortel dans l'Hexagone à cause d'un airbag Takata. C'est une information de la cellule d'investigation de Radio France. L'accident a eu lieu en janvier en Haute-Savoie. On l'apprend maintenant. La Citroën C3 faisait l'objet d'un rappel. Le conducteur de 41 ans est mort, tué par un bout de métal projeté dans l'habitacle. Ces airbags ont fait 22 morts en France, la plupart en Outre-mer.
0: Ici, 5h04, la Coupe du Monde de foot Espagne-Portugal en 8e de finale.
2: La belle affiche lundi après la victoire 3-0 de l'Espagne sur l'Autriche et le succès 2-1 du Portugal sur la Croatie. Et début à l'instant de Suisse-Algérie, toujours 0-0. Et puis on passe aux vacances scolaires qui débutent ce soir, l'heure de ranger les cartables, le bonheur et la liberté pour les 2 prochains mois. Mais il y aura quelques larmes dans les yeux de certains élèves de CM2 qui s'apprêtent à tourner une page après 5 ans dans leur école primaire, Saïd Makhloufi.
7: Et forcément beaucoup,
8: oui.
7: Beaucoup de tristesse.
8: Oui, un peu triste parce que on a passé de bons souvenirs dans cette école et tout ça.
9: Voilà, c'est fini.
10: Oui, oui, parce que j'y suis depuis que je suis toute petite.
7: Qu'est-ce qui va le plus te manquer ici?
10: Mes copains.
7: Je sens que lors de la dernière sonnerie, il va y avoir des larmes.
10: Oui, oui, oui, il va en avoir beaucoup. Faudra sortir les mouchoirs, mais bon.
7: Ça va pleurer, Chloé?
10: Oui.
7: Beaucoup, hein?
10: Beaucoup.
7: Et puis, quand on est en CM2, on est les plus grands de la cour de récréation.
11: Les big boss. Tout le monde nous respectait. On leur disait, donne-moi ça, ils nous le donnaient. Et ça ne sera plus du tout pareil.
7: Nos CM2 sont en route.
12: En route pour le collège!
10: Ça va faire un peu bizarre parce qu'ici on est grands, on est les plus grands et tout, et là on va arriver, on sera tout petit.
7: Cette dernière journée va donc être riche en émotions et c'est chaque année la même musique. Marie-Laure Jean, la directrice de l'école Jean Bonijol.
13: Chaque année ça pleure, chaque année.
7: Allez, séchez vos larmes et bonne route.
2: Oui, alors c'est fini, mais qu'il se rassure, il leur reste quand même quelques années avant le bac, le reportage des cigares.
0: La route est longue.
2: De Céline Makhloufi. Oui, la route est longue, encore au moins une petite dizaine d'années.
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2: Les couleurs du ciel à 5h06 et les éclaircies sont de retour, Johan.
0: Oui, en matinée, le ciel sera dégagé sur la majeure partie de la France, avec toutefois quelques voiles nuageux, massif central, bordelais, vallée de la Garonne et Pays Basque. Sur le reste du pays, le soleil va dominer ce matin avec des températures de saison, 13 à Rouen, 16 en milieu de matinée à Nantes, 14 à Rennes, 19 à Strasbourg. Et puis enfin, sur le pourtour méditerranéen, il fera déjà chaud en milieu de matinée avec 24 degrés à Montpellier et Marseille. Et puis cet après-midi, du soleil pour tout le monde, accompagné de températures estivales et tempérées pour la plupart, 24 à Lille, 28 à Strasbourg, 29 dans la capitale, et puis plus on se dirige vers le sud-est, plus la chaleur sera prégnante et va s'intensifier, des températures qui seront encore caniculaires ce vendredi sur le pourtour méditerranéen, 34 à Marseille, 31 à Nice, jusqu'à 37 à Montpellier, avec en prime toujours ce vent fort qui va continuer de souffler et aura pour conséquence d'accentuer les risques d'incendie dans la région. Grande vigilance donc, et chez vous, quel temps fait-il? Vous nous le dites, vous nous le racontez en nous envoyant un petit message, un petit post sur la page Facebook d'ici, le nom de votre commune, une température. Tous les matins, on fait la météo ensemble.
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0: À 5h08, voici The Four Non Blondes, groupe des années 90, un seul tube dans leur carrière. Avec,
2: mais quel tube?
0: Bah oui, What's Up? Hein, la phrase fétiche de Bugs Bunny. Quoi de neuf, docteur? Et vous? Quoi de neuf? Bon réveil?

0: à vous qui nous écoutez de très bonne heure ce vendredi matin. Il est 5h12.
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0: C'est une initiative originale qu'avait trouvée Lisa, une Américaine de 42 ans, cherchant désespérément l'amour, lasse de ne pas trouver le prince charmant sur les applis. Elle avait décidé de faire preuve d'inventivité, louer une cinquantaine de panneaux publicitaires numériques qui longent une grande route qui traverse la Californie. Ces panneaux affichés par intermittence sa photo, ainsi que l'adresse de son site internet. Les doléances aussi de cette jeune femme, un homme entre 37 et 42 ans, être prêt à fonder une famille d'ici 2-3 ans, être de gauche, etc., etc. J'en parle à l'imparfait, parce que après 4000 prétendants...
2: Quand même
0: elle n'a pas trouvé l'amour, elle était résignée, elle
2: se dit... difficile.
0: Bon, non, mais peut-être qu'effectivement, peut-être que ses prétendants n'étaient pas à la hauteur. Elle se dit, bon, l'amour, ça n'est peut-être pas fait pour moi, fini les panneaux publicitaires. J'en parle au passé, parce que donc elle a arrêté tout ça. Elle a eu un accident, rien de grave, un automobiliste lui est rentré dedans, et quand il est descendu pour faire le constat à l'amiable, en voyant Lisa... Il a dit, mais c'est vous, la fille du panneau publicitaire? Eh oui, c'est moi. Comme quoi, parfois, l'amour ne prévient pas. Coup de foudre mutuel. Ça fait quelques mois qu'ils sont ensemble et d'ici quelques semaines, ils vont se fiancer. Comme quoi, finalement, c'est des petites choses comme ça qui font que ces panneaux publicitaires n'ont pas servi à rien. C'était la belle histoire
2: l'amour
0: du jour.
2: L'amour au coin de la rue.
0: Ah oui, enfin, au bord de la route. 5h13, ce vendredi, dans l'info d'ici, les conséquences de la canicule. Comment mieux organiser notre adaptation aux températures qui grimpent?
2: Oui, comment adapter nos vies et nos bâtiments à la chaleur? Reportage dans une école près de Montpellier, récemment rénovée face au changement climatique.
0: Et dans la bande-son de votre réveil, Céline Dion sera bientôt des nôtres. Céline qui se prépare.
2: Nouveauté.
0: Bah oui, évidemment nouveauté.
2: Nouveauté ici.
0: Et la nouveauté, c'est qu'elle sera d'ici quelques semaines à la rentrée de septembre en région parisienne pour une série de concerts. En attendant, on fait quelques économies. Bonjour Valère Coréard, chaque jour avec vous, un bon plan pour optimiser notre pouvoir d'achat et ce vendredi, avec vous, on parle réparation.
3: Vous imaginez bien qu'en ce qui concerne le coût, déjà, c'est un vrai bon plan. Une fois qu'on a dit ça, et si vous êtes au même niveau de bricolage que moi, vous vous dites, oui, je suis d'accord, mais enfin, ça c'est pour les autres, et vous vous dites sans doute aussi, je ne vais pas faire appel à un pro pour réparer tel ou tel objet qui ne vaut pas si cher que ça. La réparation va me coûter plus cher que le remplacement. C'est là que j'ai peut-être une solution pour vous. Est-ce que vous êtes au clair avec ce qu'on appelle le bonus réparation? Une subvention de l'État pour participer à la réparation

0: plein de vos objets du quotidien.
1: Ce bonus réparation concerne vraiment tous les objets du quotidien ?
0: Non, pas tous, je vais pas non plus exagérer, mais enfin quand même un certain nombre, hein, comme un téléviseur, une machine à laver le linge, un vélo, un téléphone portable ou encore un aspirateur et même vos vêtements. Dans les faits, le bonus va varier, son montant je veux dire, en fonction du type d'objet, ça peut être 15 euros, ça peut aussi être 60 euros. Mais ce qui est intéressant, c'est que ce bonus va être directement déduit de la facture que vous devriez payer aux professionnels agréés. Bonusreparation.org pour en savoir plus sur ce dispositif. Et puis un petit conseil au passage, ne vous dites pas à l'avance si un objet réparable ou non, justement quand on n'est pas très bricolo, on ne sait pas. Parfois on peut avoir de belles surprises quand on le met entre les mains d'un vrai professionnel. Est-ce que vous avez déjà testé ce bonus réparation? Vous en pensez quoi? Voici mon mail, parisilleséconomies@radiofrance.com.
1: Bien noté. Et bon week-end à vous Valère Coréard. Lundi, vous nous parlerez d'une plateforme de résidence secondaire pour permettre de partir en vacances sans rien débourser. Vous écoutez ici, il est 5h16. Bon réveil.
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1: L'info d'ici ce vendredi, c'est le Premier ministre qui a dévoilé hier les contours du nouveau plan hors sec chaleur extrême.
6: L'objectif est de mieux protéger les personnes les plus fragiles, mais c'est probablement toute notre société, tous nos bâtiments qu'il faudra à terme adapter, à commencer par certains lieux stratégiques à l'image des hôpitaux et des écoles. Morgane Guillaumard, vous vous êtes rendu dans un établissement scolaire de Grabel près de Montpellier, une construction des années 80 mais qui vient d'être rénovée.
7: À l'entrée de cette école, il y a des ombrières panneaux solaires et une cour entièrement végétalisée.
8: Ici, on est dans la cour principale de l'école.
7: Yann Issard, directeur général adjoint à la mairie de Grabel, il nous montre les copeaux de bois, l'enrobé perméable à la pluie qui a remplacé le goudron et les arbres présents dans cette cour.
8: Ça permet en fait de limiter ce qu'on appelle les îlots de chaleur urbains et de limiter donc la restitution de la chaleur la nuit.
7: Les bâtiments, eux, ont été isolés par l'extérieur avec du bardage en bois et des caissons remplis de bottes de paille.
8: La paille, c'est un matériau très intéressant parce qu'il a un fort pouvoir d'inertie thermique, c'est-à-dire qu'il va retarder l'entrée de la chaleur dans le bâtiment. Le pic de chaleur atteint dans le bâtiment va se produire en fin d'après-midi ou en tout début de soirée lorsque les enfants ne sont plus là.
7: À l'intérieur des salles de classe, pas de clim, mais des ventilateurs au plafond et des espèces de grosses hottes automatisées pour faire entrer l'air frais la nuit et faire sortir l'air chaud le jour. Cette solution n'est pas magique, mais elle permet quand même de faire baisser la température de plusieurs degrés.
8: On peut monter dans certaines classes à 29-30 degrés de température réelle quand il fait 37-38 à l'extérieur et que la nuit, ça descend pas en dessous de 25.
7: Et les premiers contents quand il fait chaud comme ces derniers jours, ce sont les enfants scolarisés dans cette école comme Timéo, Hazel et Emma.
9: J'aime bien, c'est les ventilos, il fait direct froid au lieu qu'il fasse chaud parce que dehors c'est insupportable la chaleur.
10: Ça fait beaucoup d'air frais donc ça fait du bien et tout quoi.
11: On a moins chaud. La classe devient fraîche et donc c'est bien.
7: Cette rénovation énergétique portée par l'ancien maire insoumis de Grabel a coûté 5 600 000 euros. Un budget important qui ne peut pas s'appliquer à toutes les écoles, estime l'édile actuel Pascal Hémès, sans étiquette.
12: Une collectivité comme Grabel de 10 000 habitants, sauf avoir une richesse financière exceptionnelle, ne peut pas mener deux opérations comme celle qui a été menée sur Joseph Destaille. Donc il faudrait trouver des solutions moins onéreuses.
7: Solutions moins coûteuses comme dans l'école voisine où une expérimentation a été menée pour faire baisser la température de 7 degrés avec la mise en place de voiles en fibre de coco dans la cour et un extracteur d'air dans un couloir. Un projet à 400 000 euros pour le rendre pérenne dans toutes les salles de classe.
6: Un reportage de Morgane Guillaumard sur votre radio locale ici.
1: Il est 5h19, vous attendiez peut-être son retour et c'est désormais confirmé. Le Jamel Comedy Club fait son grand comeback. C'est au sommaire de coulisses télé de Patrice Gascoigne qui nous rejoint. Le temps d'écouter les Toulousains du groupe Gold, Ville de Lumière, sur votre radio locale. Il est 5h19. Bonne journée.

0: 5h21, vous êtes ici, le jour n'est pas encore levé, mais vous si, et c'est tant mieux. Ce vendredi, c'est un 3 juillet qu'ils sont nés, l'acteur américain Tom Cruise, 64 ans et 45 films, parmi lesquels de nombreux classiques, Top Gun, Jerry Maguire, Minority Report, ou la saga Mission Impossible. Happy Birthday Tom, c'est aussi l'anniversaire d'Eric Toledano.
1: Ah, je l'adore.
0: Bah oui, c'est vrai, intouchable. Omar Sy, François Cluzet et beaucoup d'autres, des comédies dites sociales, et puis ce vendredi, c'est son anniversaire à lui aussi.
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0: 30 ans aujourd'hui pour Kenji Girac. Deux autres chanteurs fêtent également leur anniversaire ce 6 juillet. Deux éternels adolescents, à commencer par Michel Polnareff. 82 bougies pour Polna, qui garde ses lunettes noires aux montures blanches. Et un autre anniversaire, celui de Monsieur Eddy.
3: Mes bien chers frères, mes bien chères sœurs,
0: à votre avis, Cyril, Eddy, plus jeune ou plus vieux que Polnareff?
1: Si vous me posez la question, je dirais légèrement plus jeune, peut-être.
0: Légèrement plus âgé, une courte tête.
1: Pas de piège.
0: 84 ans pour Eddy Mitchell, qui semble rester en pleine forme. Et puis, il y a 41 ans, jour pour jour, sortez au cinéma Retour vers le futur. On vous souhaite un bel anniversaire. Si c'est un 3 juillet que vous êtes né, tâchez de profiter au maximum de cette journée.
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0: Et à 5h23, il est temps d'aller jeter une oreille aux coulisses télé de Patrice Gascoin. Patrice, aujourd'hui, vous avez repéré une émission quotidienne qui va nous permettre de nous détendre, le retour du Jamel Comedy Club.
5: Installer une émission d'humour et la faire durer 20 ans, c'est un chantier à plein temps.
6: On voit tous les ouvriers que tu pourras trouver. Fais creuser les fondations là-bas. Là, à côté du palmier, on va faire une grande dalle avec plein de statues, qu'on appellera la grande dalle avec plein de statues. Et là-bas, les jardins, avec des oliviers, des orangeades, des seuls pleureurs, des seuls meunières. Ouais. Et là-bas, le palais, luxuriant, magnifique, chamarré, avec une grande cour où il y aura plein de danseuses qui pourront danser. Et juste là, un petit géranium.
5: Vous avez bien sûr reconnu Jamel Debbouze dans la comédie culte d'Alain Chabat, Astérix et Obélix, Mission Cléopâtre. En tout cas, Jamel n'a pas hésité à partager sa potion magique avec de jeunes talents. Et pour cela, il a créé le Jamel Comedy Club, qui lui permet de mettre à disposition des humoristes qui débutent une vraie scène au cœur de Paris, mais aussi une vraie exposition, puisque le Jamel Comedy Club est devenu une émission sur Canal+. La 15e saison vient de débuter. Elle est à retrouver tout l'été, du lundi au vendredi à 19h50. Donc, en clair, trois humoristes se relayeront à la présentation du Jamel Comedy Club, dont l'épatante Sarah Lélé, à qui j'ai demandé de me raconter comment s'était passée sa première rencontre avec Jamel. Sarah Lélé.
7: L'anecdote la plus marquante que j'ai avec Jamel, c'était ma première année au Jamel Comedy Club quand j'entre dans la troupe. Je me rappelle, je l'avais jamais encore rencontré, mais on fait une fête de la rentrée, qu'on fait généralement une fois par an avant de commencer l'année. Et mon producteur m'introduit à Jamel, il dit: Jamel, je te présente Sarah Lélé, il faut absolument que tu ailles la voir, elle est dans la troupe, tu vas adorer. Et Jamel, il me dit: Sarah, enchantée, mais il faut pas que je vienne te voir, parce que si j'entre dans la salle pendant que tu joues, tu vas stresser, tu vas paniquer et tu vas mal performer. Ils l'ont tous fait, tu vas le faire. Et je me rappelle lui avoir dit: moi j'ai peur de personne. Et je pense que ça l'a choqué, ça l'a un peu marqué, mais la fois où il est venu, j'ai tenu ma parole, j'ai pas eu peur, j'ai continué tout droit, et à partir de là, on a eu une très très bonne relation.
5: Avec les confidences de Sarah Lélé, vous savez comment cette étoile montante du stand-up a rencontré l'un des maestros de l'humour, Jamel Debbouze. Notez qu'à la rentrée, Sarah Lélé sera en tournée à travers la France, notamment à Marseille en octobre, puis à Angers, Nantes, Lille, Lyon, Strasbourg, Rouen. Ne la manquez pas. En attendant, vous pouvez la retrouver cet été à 19h50 en clair sur Canal+, aux commandes du Jamel Comedy Club. Sinon, et c'est pas une blague, je reviens demain avec de nouvelles coulisses télé.
0: À demain, Patrice Gascoin, 5h25. Et si vous veniez sur l'antenne d'ici, nous raconter ce que vous avez prévu de faire pour ce week-end. 0810 055 056. 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Voici le tout nouveau Céline Dion. Bonjour, pardon, merci. Si, écoutez, ça commence ainsi.
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0: ici dès 5h. Chaque matin, on démarre une nouvelle journée ensemble. Il y a quelques encablures de 5h30. Avant les infos, Stéphane Bern vient nous rendre visite, une petite visite pour faire un voyage dans le temps, au temps justement de la Grande Guerre qui transformait les corps et aussi la médecine. Stéphane.
1: Sur le front de la Première Guerre mondiale, les obus ne tuent pas toujours, mais ils défigurent. Dès les premiers mois de la guerre, les blessures, notamment au visage, se multiplient. Éclats d'obus, balles, brûlures, des milliers de soldats survivent, mais avec des mâchoires arrachées, des nez détruits, des visages méconnaissables. On estime entre 10 et 15 000 les grands blessés de la face. On les appelle bientôt les gueules cassées.
2: Ma gueule, qu'est-ce qu'elle a ma gueule ?
1: Face à ces blessures inédites, le médecin doit inventer. Des chirurgiens développent des techniques nouvelles. Greffe de peau, lambeau-cutanée, reconstruction des mâchoires. On tente de redonner un visage, mais aussi une vie sociale. Parmi eux, des pionniers comme Harold Gillis en Grande-Bretagne ou encore Hippolyte Morestin et son service des baveux au Val-de-Grâce. Alors oui, le nom est brutal, mais en temps de guerre, on ne s'embarrasse pas du marketing. Ils posent les bases de la chirurgie réparatrice moderne. Leurs interventions sont longues, complexes, parfois expérimentales. On fabrique aussi des prothèses en métal ou en cuir pour masquer les mutilations les plus graves. Le cuir, le métal, la précision, on n'est pas loin du maroquinier de luxe. Sauf que la cliente, c'est pas Émilie de Paris. Après la guerre, ces techniques ne disparaissent pas. Elles évoluent, s'améliorent et donnent naissance à une nouvelle discipline, la chirurgie esthétique. Les progrès, notamment dans l'anesthésie, permettent d'opérer sans utiliser d'éther, de chlorure d'éthyle ou de chloroforme, incompatible avec une chirurgie de la bouche ou de la face. Avant de promettre un visage plus jeune, la chirurgie esthétique a d'abord essayé de rendre un visage tout court.
0: Bon week-end Stéphane, et à lundi, vous écoutez ici, il est 5h30, l'info en France et dans le reste du monde, c'est l'heure du 90 secondes présenté par Cyril Arnaud Redon.
3: 3000 personnes évacuées dans les Pyrénées-Orientales à Sainte-Marie-la-Mer et au Canet-en-Roussillon face à un incendie qui a parcouru 30 hectares. Des feux aussi à Millau dans le Gard et dans l'Aude, 900 hectares ont été parcourus par les flammes depuis mercredi. Le ministre de l'Intérieur, Laurent Nunez, est attendu sur place cet après-midi. 3 accidents mortels hier dans le massif du Mont-Blanc. Un parapentiste de 62 ans a percuté le sol. Un octogénaire a fait un malaise cardiaque durant une randonnée. Et un alpiniste britannique de 69 ans a dévissé alors qu'il l'escaladait un bloc rocheux. L'enquête sur l'explosion à Monaco, un suspect a été identifié. Il s'agit, selon les premiers éléments, d'une femme d'une trentaine d'années. Elle fait désormais l'objet d'une notice rouge Interpol. L'attaque a fait 3 blessés, dont 2 graves, lundi soir. Interdire l'achat de cigarettes aux personnes nées après 2009. Rendre le Nutri-Score obligatoire. Signaler les addictifs néfastes pour la santé ou imposer le port du casque à vélo. L'assurance maladie fait plusieurs propositions, des mesures de prévention, notamment pour réduire le déficit de la sécu. Voilà une belle affiche pour les huitièmes de finale de la Coupe du Monde. Espagne-Portugal lundi. Les deux équipes se sont qualifiées cette nuit. L'Espagne en battant l'Autriche 3-0. Le Portugal en s'imposant 2-1 sur la Croatie. Et puis Suisse-Algérie en ce moment. C'est la Suisse qui mène 1-0. Du monde sur les routes pour ce premier week-end de départ en vacances. Bison futé voit orange aujourd'hui dans le sens des départs. Rouge pour le quart nord-est. Ce sera compliqué aussi demain.
0: Vous écoutez ici ce vendredi, plus de 200 pompiers mobilisés pour lutter contre un violent incendie dans les Pyrénées-Orientales.
3: Oui, on l'a dit, 30 hectares parcourus par les flammes sur les communes de Sainte-Marie-la-Mer et du Canet-en-Roussillon. 3 parkings ont été touchés, tout comme 3 campings pardon, ont été touchés, tout comme plusieurs entreprises. 3000 personnes au total ont été évacuées, des vacanciers pour beaucoup qui ont été accueillis au centre communal d'action sociale, la plupart Margot Munoz sous le choc.
4: Les cheveux de Mathilde goutte sur le sol, l'adolescente remet en place la serviette de plage nouée autour de sa taille.
5: On sortait de la piscine, on voyait de la fumée. Son père est venu nous chercher. On a dû courir, on a dû sauver des enfants. On était 10 dans la voiture pour sauver notre peau. Parce qu'en fait, on voyait de la fumée qui se mettait sur notre corps. Ça faisait vraiment peur. On a l'impression qu'on voyait la mort arriver en fait.
4: Emeline détaille ce qui est resté dans son mobilhome, ses papiers, de l'argent liquide, tous ses vêtements, mais ça reste du matériel.
6: Moi j'ai 2 filles, donc c'était ma priorité absolue, partir vite et loin. Tant pis pour les affaires. On a tout perdu, mais c'est pas grave. C'est la priorité absolue à ce moment-là, c'était mettre en sécurité mes deux filles. C'est l'essentiel.
4: Sur la table, des piles de gobelets en carton et des bouteilles d'eau fraîche. Jean-Louis s'en remplit un. Il a encore très mal à la gorge.
7: Beaucoup de fumée. Donc, ça commençait à prendre un peu à la gorge, un peu de suffocation. Et quand il y a eu beaucoup de fumée, là, on a dit, bon, faut s'en aller.
4: Jean-Louis, comme d'autres vacanciers qui ont passé la nuit dans le gymnase sur un lit de camp.
3: Margot Munoz, d'ici Roussillon, et plus de 250 bungalows ont été brûlés dans les 3 campings touchés. 6 départements du sud du pays, des Pyrénées-Orientales aux Bouches-du-Rhône, sont encore classés en rouge ce matin. On jette un coup d'œil sur notre ciel, Johan, et c'est une plutôt belle journée aujourd'hui.
0: Un ciel dégagé, des températures estivales, mais tempérées pour la plupart des communes en France. Par exemple, en milieu de matinée, aujourd'hui, il fera 13 à Rouen, 16 à Nantes, 14 à Rennes. Et puis en revanche, plus on descend dans le sud-est et plus ça commence à chauffer. 24 degrés déjà à Marseille en milieu de matinée. Puis cet après-midi, une tendance qui va s'accentuer dans le sud-est avec 34 à Marseille, 31 à Nice, jusqu'à 37 à Montpellier. Toujours des vents qui soufflent fort et qui font présager des risques d'incendie. Donc vigilance et prudence qui sont de mise. Et puis pour le reste du pays, je vous le disais, du soleil et des températures estivales, mais tout à fait dans les moyennes des normales saisons. 24 à Lille, 28 à Strasbourg, 29 dans la capitale. Et chez vous, vous nous dites sur la page Facebook d'ici comment ça se passe. Linda nous a écrit de Charleville-Mézières. Chez elle, il fait 10 degrés ce matin. 16 à Cherbourg, chez Denise qui s'apprête à accueillir ses petits-enfants qui vont passer leur première semaine de vacances chez leur mamie à partir de demain. Profitez bien, Denise. Et puis enfin, 18 degrés relevés ce matin à Limoges chez Dominique. Tous les matins, ici, on fait la météo ensemble.
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0: Tiens, quel temps fera-t-il à New York ce vendredi? Je regarde la météo.
3: Chaud, je crois.
0: Ouais, 37 degrés.
3: Ah, quand même.
0: Avec des orages en fin de journée. Mmh. On est bien ici.
3: On est bien ici.
0: On est bien ici. Tiens, on va rester quand même pendant 3 minutes à New York avec Sting, An Englishman in New York, sur votre radio locale. Ici, 5h35.

0: un peu de courage ce soir, c'est le week-end, peut-être même les vacances, qui sait. Il est 5h39, vous écoutez ici, merci de nous faire confiance.
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0: Et ici, pas un matin ne se passe sans vous alerter sur une nouvelle arnaque à éviter. Cyril, aujourd'hui, gare aux pneus.
2: Oui, top départ des vacances scolaires ce soir avec déjà pas mal de monde attendu sur la route et des escrocs qui nous attendent au tournant.
0: On va pas se laisser faire. Aude Raso arrive dans un instant. Et puis dans les prochaines minutes, Florent Pagny sera là également.
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0: On passe ce début de journée ensemble et on accueille Françoise qui est avec nous. Bonjour Françoise.
2: Bonjour Françoise.
4: Bonjour.
0: Vous nous appelez d'Isère, où ça précisément, en Isère?
4: Oui. Là, je suis à mon travail, à Béné.
0: À Béné,
4: Saint-Marcelin.
0: Qu'est-ce que vous faites dans la vie, Françoise?
4: Je travaille, bon. Je suis ouvrière.
0: Très bien.
4: Voilà.
0: Est-ce qu'il y a du week-end dans les deux prochains jours?
4: Oui. Bon. Oui, bien sûr.
0: Quel est le programme?
4: Un bon barbecue.
0: Bon barbecue. Et puis aussi, oui. on m'a dit que vous alliez amener le chien chez le véto.
4: Oui, tout à fait. Mon chien a 10 ans et il a de l'arthrose, malheureusement. Donc voilà, il a quelques problèmes de train arrière où il se bloque. Donc on va l'amener cet après-midi au vétérinaire.
2: Et alors, il aime bien aller chez le vétérinaire ou pas trop?
4: Oh, ça va. Ça va, il est gentil. Oui, oui.
2: Bon, on vous a perdu, Françoise.
0: Très bien, ça a coupé. Est-ce que Françoise est toujours avec nous? Non. 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
2: Ça en fait plein des cadeaux.
0: Ça s'appelle le pack été. On salue Françoise, et on salue le vétérinaire et son chien, on saura pas comment il s'appelle.
2: Non.
0: 5h40, bon réveil, vous êtes bien ici.
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0: Et à 5h41, j'espère que tout se passe bien de votre côté, que la nuit fut bonne, que le réveil agréable. Vous savez que tous les jours à cette heure-ci, c'est pas vrai, c'est votre rendez-vous anti-arnaque avec vous, Aude Raso. Aujourd'hui, top départ ce soir, ce sont les vacances scolaires, avec déjà pas mal de monde attendu sur la route et des escrocs qui nous attendent au tournant.
6: Est-ce que vous connaissez l'arnaque aux pneus crevés? Elle a fait pas mal de victimes l'été dernier, donc prenons les devants, comme ça, vous ne vous ferez pas piéger. Vous êtes sur la route des vacances, une voiture vous double et le conducteur vous fait des grands signes. Il vous dit qu'il y a un problème avec votre roue arrière. Inquiet, vous vous rangez sur le côté, l'autre voiture s'arrête aussi, et pendant que vous partez ausculter votre pneu, une personne est en embuscade, elle profite que vous ne regardez pas pour piquer tout ce qu'elle peut piquer dans votre voiture, sac, argent, téléphone. Les vacances commencent très mal.
0: Et ce genre de piège existe uniquement sur l'autoroute?
6: Non, pas forcément. Il y a pas mal de signalements aussi à la sortie des parkings de supermarchés ou des stations-service. Et là, les victimes sont surtout des personnes seules et des personnes âgées. Vous prenez le volant, votre voiture se comporte un peu bizarrement. Vous vous arrêtez, le pneu a l'air crevé. Et là, comme par hasard, un monsieur fort serviable propose de vous aider. En fait, c'est lui qui a dégonflé votre pneu pendant que vous faisiez le plein ou que vous faisiez les courses. Vous voilà donc très occupé avec le cric et la roue de secours. Et lui, le monsieur ou son complice d'ailleurs, a tout le temps de dévaliser votre voiture. Attention parce que parfois l'escroc va jusqu'à repérer en amont votre code de carte bleue. Il vous espionne quand vous êtes à la caisse. Comme ça, il peut tout de suite utiliser votre carte au distributeur une fois qu'il l'aura volée. Donc faites opposition à votre carte dès que vous voyez qu'elle a disparu.
0: C'est bien noté. Merci Aude Raso. Et puis pour retrouver tous les liens, tous les conseils utiles de C'est pas vrai, rendez-vous sur le site de la radio ici.fr à l'onglet Arnaud. Ce matin, le monde merveilleux du vivant s'intéresse à la tomate, légume de saison, à cuisiner, à toutes les sauces. C'est frais, c'est bon. Et puis dans un instant, vous allez en savoir bien davantage avec Benoît Prospero. En attendant, il est ici à 5h43, Florent Pagny. Sur

0: écoutez ici chaque matin. On apprend plein de choses en s'amusant. Et à 5h47, c'est le moment de partir dans la nature. Soyez les bienvenus dans le monde merveilleux du vivant et son hôte, Benoît Prospero. Aujourd'hui, trois choses à savoir sur une plante que tout le monde connaît.
1: Ou que tout le monde croit connaître. Ça y est, me voilà. Enfin, bonjour à toutes et tous. Aujourd'hui, trois choses à savoir sur la tomate. Et on va parler de communication, lumière et tomatine. Première chose à savoir donc, la tomate communique avec d'autres êtres vivants. Ne me regardez pas comme ça, c'est vrai. Explication. Lorsqu'une plante, autre que la tomate, est attaquée, par exemple, par des pucerons, elle peut émettre ce que l'on appelle des composés organiques volatiles, les COV, des composés qui se propagent dans l'air. Et la tomate, la plante, est capable de détecter ces COV. Mais qu'est-ce qui se passe à ce moment-là? Eh bien, coup de stress de la tomate qui active immédiatement ses défenses naturelles contre les pucerons. Conséquence, exposée à ces composés, elle devient moins attirante pour les pucerons qui, du coup, s'installent moins sur la plante et, logiquement, se reproduisent moins. Et, au même moment, la tomate devient aussi plus attractive, à l'inverse, pour les guêpes parasites prédatrices des pucerons.
0: Donc ça veut dire que la tomate peut non seulement communiquer chimiquement avec d'autres plantes, mais également avec les insectes.
1: Eh ben exactement, et ce n'est pas tout. Deuxième chose à savoir sur la tomate, elle se dirige vers la lumière. En fait, comme beaucoup de plantes, la tomate réagit à la lumière grâce à un phénomène appelé phototropisme. Cela signifie que quand elle grandit, ses tiges se dirigent toujours vers la source lumineuse, et ce, pour capter un maximum d'énergie en vue d'améliorer la célèbre photosynthèse. Et, ferez le test avec des jeunes plants, si vous placez un pot de tomate près d'une fenêtre, vous allez voir que sa tige se penche progressivement vers la lumière. Ce qui veut dire capacité à capter la lumière, sa provenance, mais aussi à s'orienter vers la source lumineuse. Et si vous tournez le pot, vous verrez, la tige se réoriente à nouveau vers la lumière, et ce, en seulement quelques heures.
0: Ah, vous écoutez Benoît, la tomate est merveilleuse en tout point.
1: Ah bah oui. Et c'est pas terminé. Troisième chose à savoir, les feuilles, tiges et fruits verts de la tomate contiennent une substance appelée tomatine, toxique pour de nombreux animaux herbivores et insectes qui s'en détournent. Et vous allez me dire, est-ce que c'est dangereux pour les humains? Eh bien, disons qu'il faudrait en manger une très très très grande quantité. Donc tout va bien, appelle-moi pigeon et regarde-moi m'éloigner avec ta viennoiserie. Le monde vivant est merveilleux. Et tout ça, on l'apprend où? Dans un livre aussi merveilleux qui s'intitule « Sensible par nature, la vie invisible des plantes révélées par les sciences ». C'est signé Delphine Arbelé-Bonin et Lucia Sylvain Bonfanti et publié chez Tana Édition.
0: Merci Benoît Prospero. Et à lundi, sans faute, même antenne, même heure, le monde merveilleux du vivant.
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0: À 6h10 et à la une de la presse ce matin, on se met à table, Cyril.
3: Ouais, notre invitée est rédactrice en chef de Marmiton, le magazine qui ce mois-ci publie un dossier spécial « Comment cuisiner des recettes qui nous rafraîchissent ».
0: Bonjour Laurie Fourcade.
4: Bonjour Johan.
0: La première chose à laquelle on pense dès lors qu'on parle de fraîcheur dans nos assiettes, ce sont les légumes. Est-ce que tous peuvent se manger cru d'ailleurs ?
4: Eh bien non, parce que certains renferment des composés qui sont irritants pour le système digestif. C'est le cas des choux notamment. D'autres, pardon, peuvent être toxiques, comme l'aubergine ou la pomme de terre. Donc ces légumes-là, surtout pas crus. Mais bon, il y en a plein d'autres. C'est ça l'avantage.
0: Les légumes crus qui rassasient davantage que lorsqu'ils sont cuits, apprend-on en lisant Marmiton. Pour quelle raison ?
4: Eh bien, parce que, en fait, justement, les fibres sont nettement plus assimilables quand c'est cru. Et donc, on va avoir une sensation de satiété. Et puis, les légumes crus sont gorgés d'eau aussi. Donc, en fait, cette eau va remplir plus facilement l'estomac.
0: Ce qui marche pour les légumes marche également pour les fruits crus. Ils sont plus riches en nutriments.
4: C'est exactement ça. Alors, parce que la cuisson, en fait, dégrade les vitamines, notamment des fruits, et notamment la vitamine C, qui, elle, est très fragile. Alors, il vaut mieux, dans ce cas, si on veut manger des fruits cuits, procéder à une cuisson qui va être toute douce, notamment avec de la vapeur, pour rendre, en fait, ces nutriments plus facilement assimilables. Et je pense notamment aux polyphénols et aux antioxydants dans les fruits rouges.
0: Allez, comme ça, en ce début du mois de juillet, un fruit, un légume que vous conseillez?
4: c'est la pleine saison de la courgette, donc il faut en profiter, aussi aux concombres par exemple. Et puis en fruits, bien sûr, on ne se passe pas de la pastèque qui est gorgée d'eau et qui va vraiment nous désaltérer.
0: À ceux qui cet été se laisseraient tenter par les tartares, notamment les tartares de bœuf, la viande crue est-elle plus difficile à digérer ?
4: Alors oui, elle est plus difficile à digérer. En fait, grâce à la cuisson, la structure des protéines de la chair de la viande se modifie, ce qui va la rendre plus facile à digérer. Et en prime, il faut savoir que la cuisson élimine les différents parasites ou les différentes bactéries qui pourraient subsister dans la viande crue. Néanmoins, Johan, si on veut déguster un tartare ou un carpaccio, eh ben, c'est tout à fait possible. Il faut simplement être très rigoureux sur la sélection de la viande choisie, sur la conservation et sur la préparation de la viande. Il ne faut pas hésiter à demander à son boucher quelques conseils. Et si vous avez toute confiance en lui, alors il n'y a pas de souci.
0: Cuisiner des recettes fraîches pour cet été à retrouver dans le magazine Marmiton, actuellement en kiosque. Merci Laurie pour ces conseils fraîcheurs en cuisine ce matin. Passez une belle journée.
4: Merci, vous aussi Johan.
0: Dans ces tendances, ce vendredi, le grand retour du post-it, ce petit carré jaune à la mode dans les années 80, connaît un retour en grâce en 2026. On en parle juste après Shawn Mendes sur les ondes d'ici, 5h53.

0: vous écoutez ici, avant de retrouver toute l'équipe d'ici matin sur votre radio locale, Muriel Jordan nous tient, comme tous les jours, au courant des dernières tendances à la mode. Et ce vendredi, Muriel, vous ressortez du tiroir le post-it.
1: Oui, alors je sais pas comment c'est chez vous, hein, mais moi, sur mon frigo, c'est une mosaïque de post-it. Des jaunes, des roses, des verts, des bleus. On voit à peine le frigo qui se cache derrière. Et c'est pareil hein, sur l'écran de mon ordinateur, alors que sur l'ordi de mon mari, bah, il y a qu'un seul post-it. Bah oui, avec marqué dessus. Merci de ne pas toucher à cet ordinateur. De toute façon, je vais vous dire, la charge mentale de mon mec tient à peine sur la moitié d'un post-it. Soyons honnêtes. Entre les rendez-vous, les devoirs, les courses, les papiers à remplir, difficile de s'en sortir. Hein. Les indémodables post-it sont partout et sont devenus les indispensables de nos vies. En tout cas, je suis tombée sur des milliers de vidéos de ce genre.
2: Comment je gère ma charge mentale? En fait, j'ai besoin que mon cerveau cesse de tourner en permanence en disant « Ah oui, il faut faire ci, ah oui, il faut penser à ça ». Du coup, j'écris tout.
3: Je suis vraiment une maman avec plusieurs casquettes. Je suis à la tête d'une association. J'écris actuellement mon deuxième livre sur mon histoire. Je gère aussi ma société et mes réseaux sociaux. Donc c'est super important pour moi de tout noter vraiment pour ma charge mentale.
4: Au tout début, j'utilisais des post-it que je mettais partout.
1: Bref, en collant ce petit carré de papier sur les bords de l'écran d'ordinateur, on s'offre en quelque sorte une extension de mémoire, comme une sorte de disque dur externe, mais en papier.
0: Et ce post-it, Muriel, a même fait l'objet d'études très sérieuses, des recherches qui montrent que ce bout de papier peut influencer la manière dont nos interlocuteurs perçoivent nos messages.
1: Oui, le chercheur Randy Garner a montré qu'une demande personnalisée augmentait fortement les chances d'obtenir une réponse. Dans son expérience, des professeurs recevaient un questionnaire avec ou sans message manuscrit. Quand le message était écrit sur un post-it, 76% répondaient contre 48% avec un simple message manuscrit classique ou 36% sans message. Donc vous voyez, un simple post-it peut avoir un impact majeur sur l'engagement des destinataires. Mais en ces temps modernes, le smartphone peut remplacer les petits papiers volants. Voici trois applis pour zapper les post-it. Nesti, N-E-S-T-I, nouvelle appli française pensée pour simplifier le quotidien des familles avec agenda partagé, organisation des repas, liste des tâches, suivi scolaire. Tout est centralisé. Family Wall avec un calendrier commun, des listes de courses, partage de documents ou encore gestion des activités. Et tout aussi pratique, il y a Listou, L-I-S-T-O. Une appli gratuite et sans pub qui mise sur des listes claires, des routines et une préparation plutôt ludique hein, des tâches pour qu'on fasse participer toute la famille, le mari et les enfants. Alors pour noter des trucs à faire, le post-it reste tendance, ok, sauf que c'est pas forcément toujours le papier qui s'y colle.
0: Et on n'a pas besoin de post-it pour savoir qu'on vous retrouve dès lundi, même heure, même antenne, Muriel Jordan, pour un nouvel épisode de Ces Tendances. C'était un plaisir de commencer cette journée en votre compagnie. Tiens, tant que j'y pense, demain, les Jeux, les Bleus jouent le Paraguay, 8e de finale de la Coupe du Monde. Rencontre à suivre ici, en direct, dès 23h.
5: 23h et avant match à partir de 22h30.
0: On vous laisse avec toute l'équipe d'ici matin. Excellent week-end à vous.
6: Et excellent week-end à vous aussi. Bienvenue ici Occitanie. Se réveille avec vous en ce vendredi 3 juillet. Tout va bien pour tout le monde. Théo, bonjour.
5: Et oui, bonjour. Bon week-end, comme on dit, mais même bonnes vacances aussi.
6: Non, bah, pas tout de suite.
5: Pour les enfants.
6: Pierre s'occupe des boutons, c'est la réalisation. Manon sera au standard un peu plus tard ce matin. Et puis une dizaine d'esclaves pour juste pour nous aérer, quoi.
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6: Bonjour, bon réveil, c'est déjà 6h. Et 6h, ici Occitanie, c'est l'info avec vous, Théo Cobel, bonjour.
5: Bonjour, le feu toujours actif ce matin entre l'Aude et l'Hérault, au moins 950 hectares de végétation parcourus par les flammes depuis mercredi soir. Le feu qui continue donc d'avancer par mesure de précaution. 200 personnes ont été évacuées hier soir sur la commune de Pouzol-Minervois. Morgane Guillaumard, vous vous êtes rendu sur place.
8: On est en pleine garrigue, entouré de vignes et de champs, desséchés par les fortes chaleurs de ces dernières semaines et désormais complètement noirci partout où le feu est passé.
9: Je ne reconnais pas le paysage, c'est catastrophique, c'est désolant, c'est affreux.
8: Il a été évacué en urgence de chez lui.
9: En 5 minutes, le temps d'appeler deux voisins qui habitaient près de chez moi, je ressors et puis tout était enflammé autour du quartier. Toutes les maisons étaient entourées de flammes. Ça s'est passé très très vite, je n'ai pas réalisé, j'ai mis les animaux dans la voiture. On est parti, on a fui directement.
8: Une odeur de brûlé persiste dans l'air, surtout quand on approche de chez Christophe. Il a sauvé ses chevaux et ses ânes, mais les flammes n'ont pas épargné son terrain.
9: J'avais mon stock de foin que j'avais rentré il y a 15 jours pour l'amener pour mes animaux, que j'avais semé, j'avais récolté. Un tracteur,
10: j'ai pas fini de payer, j'ai tout perdu. Moi j'ai pas de pack, j'ai pas d'aide, j'ai rien. Alors après, ça va être compliqué. Compliqué.
8: Tout comme lui, 200 personnes supplémentaires ont dû quitter leur maison en vitesse hier après-midi.
5: Un reportage de Morgane Guillaume. Et face à la situation, le ministre de l'Intérieur, Laurent Nunez, se rendra sur place cet après-midi. À 750 pompiers sont toujours mobilisés face à ce feu le plus gros depuis le début de l'année en France.
6: Des pompiers qui, dans leur lutte, peuvent s'appuyer sur un nouveau dispositif en Aveyron.
5: Oui, puisque l'aéroport de Rodez est désormais équipé d'un pélicandrome. C'est une sorte de station-service pour les avions bombardiers d'eau, notamment pour les Dash, car contrairement aux Canadair qui se rechargent en vol en passant sur les lacs ou les mers, les Dash eux doivent être remplis au sol. À l'arrivée de ce nouveau pélicandrome doit donc permettre de gagner du temps selon le lieutenant Sébastien Dantoni du SDIS de l'Aveyron.
11: Quand un avion est engagé sur feu, il peut venir se poser à l'aéroport de Rodez-Aveyron. Sur place, on a des sapeurs-pompiers qui sont spécialement formés, qui prennent le relais et qui vont réaliser les opérations de parquage de l'avion, de remplissage en quelques minutes, et on pourrait comparer ça à un arrêt au stand de Formule 1 pour que l'avion reparte le plus vite possible sur sa mission. Jusqu'à présent, le pélicandrome le plus proche était celui de Cahors. Du coup, effectivement, pour le département de l'Aveyron, c'est justement pouvoir avoir un outil de plus dans la lutte contre les feux de forêt. Et puis, il faut savoir que ces avions souvent travaillent en binôme et que le fait d'avoir un pélicandrome supplémentaire, les avions peuvent se répartir et ainsi gagner en efficacité par des temps de transit plus courts. On s'inscrit dans une démarche de complémentarité avec les pélicandromes voisins et pas véritablement de concurrence.
5: Un pélicandrome déjà mis fortement à contribution depuis le début de l'été puisqu'il a servi pour le feu qui a sévi la semaine dernière dans le sud Aveyron du côté de Nantes. Dans des proportions beaucoup plus limitées, un incendie hier après-midi au nord de Toulouse, quartier Sesquières. Le feu est parti de deux voitures avant de se propager à la végétation. Le camping de Rupé, juste à côté, a dû être évacué par les secours. Des feux qui sont favorisés, on le sait, par la sécheresse dans le Tarn-et-Garonne. Le département prend des mesures supplémentaires pour préserver la ressource en eau. À partir de demain, le remplissage des piscines, des collectivités et des campings est interdit. Le lavage des véhicules, le nettoyage des façades, des toitures et des terrasses ne faisant pas l'objet d'impératifs sont également interdits.
6: Et puis, il y a du monde attendu demain dans les rues.
5: Oui, pour une grande marche contre les violences sexuelles, un mois après la disparition de la jeune Liana dans le Gers. Cela fait suite au rassemblement que l'on peut voir désormais tous les lundis soirs. Les manifestants vont réclamer une loi intégrale pour éviter de nouveaux dysfonctionnements de la justice et pour mettre plus de moyens dans la lutte contre ces violences. Un texte transpartisan est déjà porté par plusieurs députés à l'Assemblée, dont celui du Gers, qui espère donc qu'il sera rapidement adopté. Écoutez David Topiac.
12: Ce projet, il aura aussi une vocation, c'est d'être un déclic pour notre société. Et on voit bien qu'il y a une prise de conscience et que il y a de nombreux de nos concitoyens qui veulent que ça change. Donc on voit qu'il y a des gens qui veulent se mobiliser et qu'on doit emporter l'ensemble de la société sur ce mouvement pour que le regard sur les violences sexuelles et sexistes envers les femmes et les enfants soit un sujet qui fasse partie de nos priorités. Parce que derrière, tout prédateur peut récidiver tant qu'il est en liberté. Et s'il a commis des faits graves et qui passe au travers des mailles du filet, comme ça a été le cas pour le suspect dans le Gers, il peut malheureusement monter en puissance et arriver à la phase ultime et passer à l'acte pour un meurtre. Donc oui, il faut que se mobilise et il faut que dès les premiers signalements, on agisse et qu'on sanctuarise la parole des enfants.
5: David Topiac et les députés qui portent ce texte ont été reçus il y a deux semaines par le Premier ministre pour inscrire ce projet de loi à l'agenda de l'Assemblée nationale. Quant à cette grande marche, le rendez-vous est donné demain à 10h à Auch devant le Palais de Justice, à 11h à Toulouse, place du Capitole. Mathieu Pigas a-t-il bien déposé son offre de reprise pour reprendre l'usine de pâte à papier de Saint-Gaudens? Il avait jusqu'à hier soir pour le faire. Aucune communication depuis de tous les acteurs prenant l'offre de l'homme d'affaires est aujourd'hui le seul espoir pour la reprise d'activité du groupe Fibre Excellence, placé en redressement judiciaire.
6: Et si on habitait autrement, Théo.
5: Oui, parce qu'elle a habité autrement dans le Midi Toulousain. C'est le nom d'une série de reportages que l'on vous propose tout cet été sur Ici Occitanie. À chaque vendredi, on va mettre en lumière des manières de vivre ensemble, parfois originales. Et pour ce premier numéro, focus sur les quatre saisons. Les quatre saisons, c'est une maison à Plaisance-du-Touche, à l'ouest de Toulouse, où vivent 8 personnes âgées. Un habitat à mi-chemin entre la colocation et l'EHPAD avec les soins. C'est Corinne Morel qui a eu cette idée après que sa mère fut maltraitée dans un EHPAD. Elle nous fait visiter justement la cuisine.
13: Les résidents viennent le matin, dès le matin, pour déjeuner à l'heure qu'ils ont envie. Ils se lèvent à l'heure qu'ils ont envie. C'est leur maison, c'est leur lieu de vie. Ils invitent, ils reçoivent. On invite, on fête les anniversaires. J'offre le gâteau, le champagne, voilà, et on fait de bons moments de convivialité, voilà. Et on fait tout maison au niveau du repas, tout est fait maison. On fait des gâteaux pour les goûter aussi. Si les résidents ils ont envie d'aider, ben ils sont les bienvenus. S'ils ont envie de faire un petit plat, et ben on va les aider ou ils vont nous aider, voilà. C'est leur maison. Donc c'est ils ont pris cette maison comme la leur. Voilà, et ça c'est important.
5: Et on visitera cette maison pas comme les autres. On verra aussi comment elle fonctionne tout à l'heure dans l'info d'ici à 6h30. Côté ciel, Pascal, quel temps pour ce vendredi et pour ce week-end aussi?
6: Vous voulez que je vous annonce de la neige, des choses comme ça, ou je vous dise la vérité?
5: Alors la neige, j'y crois pas trop, mais un peu de soleil, non?
6: On part sur un week-end d'été, ça change pas. Du tout, du tout, du tout. Aujourd'hui, vendredi, alors il y a quelques petits nuages que vous allez voir au lever du jour, mais ça va pas rester. Nuages qui sont d'ailleurs essentiellement entre Cadour et Lauragais. Le soleil, nous dit Météo France, va régner en maître partout. Un thermomètre qui affiche aujourd'hui au meilleur de la journée 30 degrés, donc ça va. Et la tendance pour ce week-end, eh ben ça va grimper. On aura entre 31 et 33 degrés de Toulouse à Muret à partir de demain. Et dimanche, ça remonte franchement, puisqu'on va atteindre les 34 degrés et même 35 degrés d'ailleurs du côté de Revel. Donc j'ai envie de dire, profitez des 30 degrés qui vous attendent aujourd'hui, vendredi.
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6: Écoutez ça, parce que c'est le titre d'un album et d'un morceau sorti en 1980. Et là, Théo de répondre, ouais, j'étais pas né, ça va. Hein.
5: Oui, mais je connais quand même.
6: France Gall au micro, Michel Berger au stylo et au cœur, ici Occitanie, tout pour la musique.

0: France Gall, tout pour la musique. Ici Occitanie, il est 6h13.
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0: Et avec toute l'équipe d'Ici Matin, on va essayer de vous réveiller ce matin de la meilleure des façons, avec par exemple l'horoscope de Catherine Viguier. Il y a de l'engagement pour les Capricornes aujourd'hui, on en saura plus dans quelques minutes. La petite vadrouille nous présentera, grâce à Alban Forlot, Florian, qui est un pêcheur à l'île Jourdain. Quant au docteur Kierzek, il arrive dans quelques secondes. Et avec lui, on va parler allergie au pollen de l'été.
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0: J'espère que votre nez ne vous gratte pas trop. C'est ce dont on parle ce matin avec vous, docteur Kierzek. Bonjour. Alors, comme chaque matin, on essaye de garder la forme et surtout de ne pas éternuer, parce que c'est un peu gênant. Hein. Et alors, comment, s'il vous plaît, docteur, on évite de gâcher son été avec ses allergies ?
4: Bonjour à toutes et à tous. Les allergies au pollen peuvent gâcher la vie de nombreux vacanciers parce que non, le pollen ne disparaît pas après le printemps. En été, ce sont les graminées, les herbes folles, les champs, les pelouses qui nous bombardent. Résultat, on éternue, on a les yeux qui piquent, le nez qui coule. Bref, le rhume des foins, c'est pas très glamour pour un apéro ou sur la terrasse. Mais rassurez-vous, j'ai quelques solutions anti-atchoum faciles à mettre en place. Première astuce, c'est surveiller le risque pollinique. Bah oui, avant de sortir, jetez un œil sur les applications ou les sites comme france-pollen.fr. Il y a des indices en vert, en orange ou en rouge. Si c'est en rouge, bah vous allez un peu adapter votre journée. Et les jours de vent ou d'orage, évitez les activités en extérieur. L'orage va faire éclater les grains de pollen en micro-particules et ça va être encore plus allergisant. Deuxième astuce, protégez-vous intelligemment. Le masque, bah oui, c'est possible. Un masque chirurgical, ça peut très bien filtrer le pollen quand c'est vraiment dans une période rouge. C'est un peu étrange en été, mais pour tondre la pelouse ou jardiner, ça peut être très intéressant. Les lunettes de soleil larges qui protègent vos yeux et du pollen volant en particulier qui va venir se déposer. Et puis le chapeau à large bord aussi, ça empêche les grains de se déposer dans vos cheveux. Et petite astuce toute simple à l'extérieur, mettez un baume à lèvres autour des narines. Ça piège une partie du pollen avant qu'il ne rentre dans le nez. Troisième astuce, on gère son intérieur comme une forteresse. Le matin, ses fenêtres grandes ouvertes, aérées plutôt très tôt, avant 8h, et tard le soir, quand le pollen retombe. Et si vous avez la climatisation, mettez en mode recyclage de l'air. Et n'oubliez pas aussi la petite douche rituelle hein, quand vous rentrez de la promenade, douche immédiate et lavage des cheveux.
0: Ah bon, d'accord, c'est bon. Bon début. Eh bien, y a peut-être plus fort. Côté traitement, par exemple, on peut prendre quelque chose ?
4: Côté traitement, ce qui marche vraiment sont les antihistaminiques en comprimé de deuxième génération.

0: Ça ne fait pas dormir, on n'est pas somnolent. C'est à prendre en continu pendant la saison et pas seulement quand ça va mal. On peut utiliser des corticostéroïdes en spray aussi. C'est très efficace pour le nez quand ça coule ou quand c'est bouché. Ça met 2-3 jours à agir, donc commencez avant la crise. Et puis, il y a les colliers anti-allergiques pour les yeux rouges et les yeux qui grattent. Demandez conseil à votre pharmacien. Et surtout, ne mélangez pas tout sans avis médical. Puis, il y a des remèdes naturels. Le lavage du nez au sérum physiologique, ça marche très bien matin et soir, par exemple. La phytothérapie, ça peut fonctionner aussi. Et ce qu'il faut pas faire, c'est rester enfermé tout l'été, on va pas se priver de vivre. Faut pas attendre que ça passe tout seul parce que ça peut s'aggraver en asthme aussi. Et puis faut pas prendre des sirops contre la toux parce que la plupart contiennent des molécules peu efficaces contre l'allergie. Allez, bon été, bonne santé, à l'écoute d'ici bien sûr.
1: Et mouchez-vous bien évidemment. Merci docteur Kierzek. Vous pouvez réécouter cette chronique sur notre application ici. Il s'appelle Florian, il est pêcheur à l'île Jourdain. Oui, on va partir dans le Gers dans quelques minutes. C'est la petite vadrouille que vous présente Alban Forlot dans quelques instants. Et vous les avez sans doute déjà reconnus. Voici les quatre sœurs, les Pointer Sisters. Pas du tout, les Sister Sledge. Voilà, ah mais non, j'ai amené des disques, mais je m'étais trompé de pochette. Allons-y, we are family.

0: À ce niveau, c'est de la science-fiction. Hein, c'est vrai, c'est une famille de quatre sœurs qui s'adorent et qui le chantent, qui en font un tube et qui gagnent de l'argent avec. Non, mais franchement, une famille normale, c'est une famille dysfonctionnelle. C'est pas... hein ? Il est 6h20, bien sûr. La petite vadrouille avec Alban Forlot va nous permettre de partir dans le Gers pour ce matin. Alban Forlot est en effet à la base nautique de l'île Jourdain et au calme. Un peu plus loin, il y a Florian, allons-y doucement, avec tout son attirail de pêcheur.
1: La pêche, c'est un moment de tranquillité, de sérénité. C'est, voilà, on est bien, on est entre potes, au bord de l'eau. C'est mieux que de rester enfermé à la maison. On prend le soleil, et puis voilà.
2: Vous êtes posé où ?
1: Là, on est au lac de l'île Jourdain. Mais après, moi, ça fait un mois que je suis, que j'ai déménagé. Je viens de Bordeaux, moi, à la base. Donc,
2: ça y est, vous avez pris le bon côté.
1: C'est ça.
3: On a des défauts. Hein.
1: Voilà. Voilà. Donc,
2: qu'est-ce
1: du
2: vous
1: coup,
2: faites dans la vie ?
1: J'ai travaillé au Carrefour. D'accord. Je travaille au Carrefour. Je suis employé commercial.
2: Qui c'est qui vous a initié à la pêche ?
1: Ah ben, moi, j'ai mon oncle qui tient le magasin de pêche à l'île Jourdain.
2: Ah oui, d'accord.
1: Voilà. J'ai mon père qui pêche. J'ai mon autre oncle de l'autre côté qui pêche aussi, et mes deux grands-parents.
2: Ouais.
1: Qui pêche, donc moi c'est pêcheur. Voilà, c'est ça. Depuis deux ou trois générations.
2: Et mais même votre malle là, elle est bien équipée, hein.
1: Oui, bah c'est un petit caisson, on appelle ça, où chaque tiroir a son utilité.
2: C'est quoi votre plus belle prise ?
1: J'ai fait une carpe un jour de 22 kilos
2: en
1: rivière. Ah oui, c'est ça a pris du temps, ça m'a pris 15 minutes pour la récupérer, ouais. Là, actuellement, c'est les petits poissons blancs, donc tout ce qui est brême, gardon, carpe et tout ça. J'aime aussi pêcher le carnassier.
2: Et on fait des petites fritures après ou pas ?
1: Ah, ça dépend de ce qu'on pêche. Là, vu ce que j'ai dans la bourriche, non. Des brèmes, il y a plein d'arêtes, donc on passe plus de temps à enlever les arêtes qu'à manger. C'est pas une partie de plaisir.
2: Bon, si on veut s'y mettre, alors c'est quoi l'équipement de base ?
1: Chaque pêche est différente, mais vous voyez, moi j'ai une seule canne et puis ça va très bien. Le tout, c'est d'avoir le permis de pêche, parce que le permis de pêche est obligatoire pour pas avoir une amende.
2: Ça coûte cher ?
1: Non, enfin ça dépend ce que vous appelez cher. C'est à l'année pour une personne majeure, c'est 114 euros. Mmh. Mais vous pouvez pêcher tous les jours, 365 jours par an, quoi. Mmh. Après, si c'est moins de 18 ans, je crois que c'est 20 euros ou un truc comme ça.
2: J'aime bien votre fauteuil.
1: Ah, il est bien mon fauteuil.
2: Ah, c'est un fauteuil de compète, ça. Hein,
1: c'est ça. Mais justement, c'est un fauteuil que j'ai gagné en compète. Ouais.
2: Ah ouais ?
1: Ouais. Voilà.
2: Drôle, ça. Parce que vous faites des compétitions de pêche ?
1: Ouais, il y a la compétition de carpe qui est organisée à l'île Jourdain tous les ans, ben ici. Et donc on est 13 équipes de 2. Et là on pêche vraiment que la carpe et du coup c'est au poids et à la fin ça dure 72 heures. J'ai gagné ça une année, ce petit siège.
0: Eh ben bravo, et ça sent la sérénité. Alors attention, parce qu'à partir d'aujourd'hui et pour tout le week-end, c'est le festival intergénérationnel et gastronomique à l'île Jourdain. Et puis c'est aussi le championnat du monde de la moustache, figurez-vous. Vous avez une moustache, vous pouvez participer. Vous n'avez pas de moustache, vous en trouverez sur place. Et je vous promets que c'est vrai, si elle est authentique ou si elle est synthétique, ça marche très très bien. Plus qu'une chanson, Alain Parfait est un poème moderne sur le couple, la tolérance et l'acceptation de l'autre. Ici Occitanie, voici... Amir.

0: parfaite pour moi.
1: Amir, elle est parfaite pour lui parce qu'elle est imparfaite. Je ne sais pas comment elle doit le prendre d'ailleurs. Ici Occitanie, il est presque 6h27. L'horoscope arrive dans un petit instant avec Catherine Viguier et la conjoncture est favorable aujourd'hui pour les balances.
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1: Il est 6h28 et comme tous les matins, c'est l'heure de l'horoscope. Bonjour Catherine Viguier.
7: Bonjour.
1: L'horoscope aujourd'hui, on va essayer de regarder comment ça se passe côté ambiance pour ce jour, pour les zodiaques.
7: Des remises en question. Et encore une fois, les Verseaux sont concernés.
8: Bélier, ça joue pour vous en amitié, vous vivez de grands moments entre amis, mais aussi vous allez vous éloigner de certains.
9: Taureau, la famille et votre avenir dans la vie publique et professionnelle sont d'actualité.
10: Gémeaux, ce sera plus fort que vous, vous en avez conscience, vous voulez vivre comme bon vous semble.
11: Cancer, il pourra y avoir des perturbations que vous ne maîtrisez pas, mais on viendra à votre aide.
12: Lion, il y a de la séduction dans l'air, une histoire d'amour pourrait révolutionner votre vie.
13: Vierge, le ciel peut être clair, mais en vous, des idées sombres, ce soir, vous serez apaisé.
14: Balance, la conjoncture astrale vous est favorable, alors ne doutez pas trop.
15: Scorpion, un endroit vous ressource, vous prenez de la distance avec votre vie quotidienne.
16: Sagittaire, les sentiments que vous éprouvez pour lui, pour elle, vont obligatoirement évoluer.
17: Capricorne, vous faites la part belle à un engagement. Il est aussi question de vos finances aujourd'hui.
18: Verseau, sur votre route, de nouvelles personnes, une en particulier, pourra améliorer votre vie.
19: Poisson, vous soignez votre être et si besoin, vous partagez des émotions avec une personne de confiance.
20: Et pour nous tous, on pense que la vie est belle.
1: Bah évidemment, la vie est belle. Merci beaucoup Catherine Viguier à réécouter sur notre application Ici.
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1: Théo Cobel, l'info d'ici arrive dans quelques instants. De quoi est-ce qu'on parle?
21: On va débuter une série un peu spéciale tous les vendredis de cet été. On vous amène découvrir des lieux plutôt insolites qui nous montrent qu'on peut tous habiter ensemble autrement. Un reportage pour ce premier numéro dans une maison à mi-chemin entre la colocation et l'EHPAD.
1: À tout de suite. Pour l'instant, réveillez-vous avec nous. Il est 6h30, c'est l'heure du 90 secondes en français dans le monde. Cyril Arnaud-Redon.
22: 7000 départs de feu cette année à travers toute la France, c'est ce que dit hier Sébastien Lecornu, le Premier ministre. Plusieurs incendies sont en cours dans l'Aude, à Millau, dans le Gard ou encore dans les Pyrénées-Orientales. 3000 personnes évacuées à Sainte-Marie-la-Mer et à Canet-en-Roussillon. Incendie désormais fixé, dit la préfecture. Une réunion des ministres aujourd'hui sur les conséquences de la canicule sur l'agriculture. Hasard du calendrier, le Sénat a adopté dans la nuit le projet de loi d'urgence agricole avec des mesures pour assouplir les contraintes environnementales ou réintroduire certains pesticides. Version du texte différente de celle de l'Assemblée nationale, les députés et les sénateurs devront se mettre d'accord en commission mixte paritaire. Un enseignant d'Orange dans le Vaucluse, âgé de 55 ans, mis en examen pour au moins 2 viols et 4 agressions sexuelles sur plusieurs élèves. Des faits présumés qui se sont étalés entre 2003 et 2026. On l'a appris ce matin, un homme est mort en janvier en Haute-Savoie à cause d'un airbag Takata. C'est le 3e décès dans l'Hexagone, le 22e deuxième avec l'Outre-mer. Sa Citroën C3 faisait l'objet d'un rappel. L'airbag a projeté un bout de métal qui l'a tué. La Coupe du Monde de foot, la Suisse mène 2-0 face à l'Algérie en ce moment. Hier soir, l'Espagne s'est qualifiée pour les huitièmes de finale en battant l'Autriche 3-0. Et victoire du Portugal 2-1 sur la Croatie. Et puis du monde sur les routes pour ce premier week-end de départ en vacances. C'est orange aujourd'hui dans le sens des départs, rouge pour le quart nord-est. Les prévisions complètes sont à retrouver sur notre site ici.fr.
21: Merci Cyril pour toutes ces précisions. Dans l'info d'ici, on vous propose chaque vendredi de tout cet été une série de reportages sur habiter autrement dans notre midi toulousain, parce qu'il n'y a pas que vivre seul ou avec sa famille dans son logement. Il y a plein d'autres formes qui se développent de plus en plus de manière à d'habiter ensemble différemment ou dans le partage. Pour ce premier numéro, on part à Plaisance du Touche, à l'ouest de Toulouse, dans une maison de 300 mètres carrés où vivent 8 personnes âgées. Un habitat inclusif qui a ouvert en 2022 et qui s'appelle Les Quatre Saisons, une sorte d'EHPAD à taille humaine qu'a visité Clémence Fuleda, accompagnée de Cécile Finet, aux côtés de Corinne Morel qui a créé ce lieu.
0: Bonjour.
3: Bonjour, vous êtes Corinne.
0: Oui, enchantée.
3: Morel. Enchantée. Ça a l'air d'être une belle et grande maison, vous nous faites visiter?
0: Oui, avec plaisir.
3: Allez, on commence par la cuisine peut-être?
0: Oui.
3: Ah, vous avez plein de fruits dans les mains.
4: Oui, je prépare le dessert. Je fais une salade de fruits avec la mascarpone chantilly. Je suis salarié, j'ai plusieurs postes, je suis animateur, j'aide l'équipe en cuisine.
0: On fait tout maison au niveau du repas. Les résidents viennent le matin pour déjeuner à l'heure qu'ils ont envie. S'ils ont envie de faire un petit plat, eh ben on va les aider ou ils vont nous aider.
3: La cuisine qui est ouverte sur un salon avec des murs roses, la télé qui est allumée, le linge sur le canapé.
0: Oui, parce que là, on en a trop. Et donc, aussi, les résidents s'occupent de plier le linge.
3: Et alors, sans réveiller la dame qui fait dodo, je me faufile. Et vous êtes en train de tricoter.
23: Pour mon arrière, petite fille.
3: Je peux vous demander votre prénom?
23: Monique.
3: Ça va, vous vous plaisez ici?
23: Oui, bien sûr. Et on est bien soignés. Et je ne suis pas seule. On est sortis, on nous a amenés au repas. On a la kiné qui vient, qui nous fait marcher. Moi, je me trouve dans une seconde famille.
3: On continue la visite, Corinne?
0: On va dans la partie nuit. Ici, au rez-de-chaussée, il y a 6 chambres et 2 au premier étage. Et
3: c'est spacieux.
0: Cette chambre est 24 mètres carrés. Elle est médicalisée. Un placard, toutes les chambres à la télévision, toutes les chambres en la salle d'eau, en la climatisation.
24: Moi, c'est Léa, je suis aide-soignante. Et je suis en train de faire le ménage des chambres après le soin du matin.
3: Et qu'est-ce qui vous plaît ici?
24: Tout. Avant, je travaillais dans plusieurs EHPAD, c'était dur. Ils sont moins nombreux, on est 2. Et le matin, au lieu de passer 15 minutes à faire une toilette, parce qu'avant, je devais les chronométrer, maintenant, je peux passer une heure. Enfin, la douche, les soins, les masques dans les cheveux, les maquiller, ça arrive.
0: On va monter au premier. On a un nouveau palier. Bonjour, Christiane. Tu vas bien? T'as chaud ou t'as froid? C'est bien pour ça?
3: Vous les tutoyez tous et vous lui avez fait un petit câlin sur la joue.
0: Oui.
3: Vous ne vous en rendez même plus compte
0: de
3: ça?
0: Non, parce que ils me le rendent aussi. On est une famille.
21: Et il faut compter environ 2600 euros après crédit d'impôt pour avoir une chambre dans cette maison. Tarif qui inclut la nourriture, les produits d'hygiène, accessoires et le linge. Corinne, qui a eu l'idée de ce lieu après que sa maman ait été agressée par un résident dans un EHPAD, elle voulait éviter que ça se produise pour d'autres personnes.
1: Il est 6h35. Dans le journal de 7h, Théo, on va revenir sur cette grande marche demain partout en France.
21: Oui, un mois après la disparition de Liana dans le Gers, les associations appellent à se rassembler pour dénoncer les violences sexuelles partout en France. Et puis, les pompiers toujours mobilisés ce matin dans l'Aude, à la limite avec l'Hérault, pour le plus gros feu depuis le début de l'année. 950 hectares de végétation déjà parcourus par les flammes. Et côté ciel, quelques nuages ce matin par endroit.
1: Oui, mais ils vont pas rester. C'est un peu, un matin sur deux, il y a des nuages le matin.
21: Oui,
1: mais ça gâche pas la journée. Pas. Et on est toujours sur un temps agréable. Je suis heureux de pouvoir vous le dire. C'est-à-dire que soit on est en canicule et on dit abritez-vous, mais là ça va. C'est-à-dire que les températures aujourd'hui, si vous êtes à Toulouse et aux alentours, si vous êtes en Haute-Garonne, ne dépasseront pas les 30 degrés. Et quelque part, c'est bien, ça va. D'autant plus que la tendance du week-end, elle est plutôt à la hausse. Demain, on aura entre 30 31 et 33 degrés à Toulouse. Si vous voulez prendre le frais, c'est à Luchon qui ne fera que 29 degrés. Et par contre, pour dimanche, ça va vraiment commencer à s'accentuer et c'est prévu aussi pour la semaine prochaine puisque on aura jusqu'à 35 degrés dimanche du côté de Revel. Donc profitez des 30 degrés qui vous attendent aujourd'hui pour la Haute-Garonne.
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1: Oh, le matin. Le matin appartient à tout le monde. Et mine de rien, c'est un vrai message positif que nous envoie Jean-Jacques Goldman. Ici Occitanie, bonjour, bienvenue si vous nous rejoignez. Encore un matin. Encore un matin.

0: Alors, je veux pas vous déprimer, mais encore un matin, peut-être pour vous, mais moi, demain, c'est samedi, c'est le week-end, hein. Enfin, vous faites comme vous le sentez. Il est 6h40.
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0: Et puisqu'on en est à parler de la réalité cruelle, figurez-vous que tous les hommes ne sont pas des Beach Boys. C'est ce que nous expliquera Fred Ballard dans quelques minutes avec l'humour en tube. Pour la capitale du ciel, car Toulouse est la capitale du ciel, on va peindre un avion dans quelques minutes avec Angèle Ménétrier d'Aéroscopia et Franz Massard. Quant au conseil du veto, voilà, j'y arrive, votre chien vieillit, eh ben oui, votre chien vieillit, comment adapter son environnement? Pierre Vabin nous l'explique dans quelques instants. Nos trucs en plus, comme tous les matins ici Occitanie, ce sont des infos insolites et pratiques. Et ce matin, Shannon Marini, on va parler des jeux conçus à Toulouse pour lutter contre les discriminations.
3: Oui, des jeux de plateau avec cartes, dés et pions, imaginés par des membres de l'École des droits humains et de la Terre. C'est une association basée à Toulouse depuis 20 ans. Et depuis 5 ans maintenant, elle crée des jeux. Un petit nouveau vient de sortir, Exilix, un jeu de rôle pour parler de problématiques migratoires. Simon Monnier, le directeur de l'asso.
4: On va incarner des personnages dans ce jeu-là qui viennent tous d'horizons variés, qui ont tous, viennent tous de pays différents et qui ont des raisons différentes pour lesquels ils sont contraints de fuir leur pays. Donc on peut trouver des personnages qui vont fuir la guerre. Par exemple, on a un personnage ukrainien qui fuit la guerre. On a un personnage qui fuit son pays à cause du risque d'oppression lié à son orientation sexuelle. On a un personnage qui quitte son pays à cause de la sécheresse.
3: On peut y jouer à partir de 12 ans. Ce jeu a été justement conçu grâce à des jeunes qui ont dû migrer. Les concepteurs se sont basés sur leurs témoignages. Et donc l'idée, c'est de développer chez les joueurs de l'empathie, de la coopération. Mmh. On peut y jouer à deux ou jusqu'à 6 personnes. Les parties durent 1 à 1h30. L'asso a sorti un autre jeu, Utopix, à partir de 6 ans, donc pour encore plus jeunes. Là, on incarne un pirate. Il faut s'aider et s'écouter.
4: L'idée, c'est de questionner aussi les enfants sur leur propre choix, puisque vu que c'est un jeu de rôle, ils ont le choix d'avancer, voilà, de choisir ensemble quel axe ils vont prendre, quelle décision ils vont prendre pour avancer vers la quête, et de questionner ensuite à la sortie du jeu pourquoi ils ont fait tel choix, et est-ce que ça fait écho justement à des situations qu'ils ont pu rencontrer dans la vie réelle.
3: Comme du racisme, sexisme ou validisme, c'est la discrimination envers les personnes en situation de handicap. Alors créer un monde meilleur en jouant, et pourquoi pas, pour Simon Monnier, le directeur de l'asso.
4: Le jeu physique a vraiment cet atout de mettre les gens autour d'une table, de créer une forme de lien social, et nous, ce qu'on appelle ça la pédagogie du détournement ou du décentrement, c'est-à-dire qu'on va aborder des sujets, mais pas de manière forcément frontale.
3: Alors ces jeux ne sont pas donnés, ils sont 100% faits en France, développés avec des graphistes. Donc forcément, il faut compter entre 50 et 65 euros.
5: Ouais, mais info pratique, on peut les trouver en ludothèque.
3: Ouais, c'est vrai qu'on n'y pense pas forcément. Mais par exemple, à la ludothèque municipale Henri Desbal, notamment, vous pouvez aussi demander à la ludothèque près de chez vous d'en commander. Ils ont un budget pour ça. Et puis si vous travaillez dans l'animation ou l'économie sociale et solidaire, l'association L'École des droits humains et de la terre propose de vous donner une boîte d'exilière gratuitement. 16 lycées ont aussi reçu un jeu gratuit pour sensibiliser plus de 600 élèves en Occitanie.
0: Merci beaucoup Shannon Marini. Vous retrouvez évidemment cette information sur notre application ici ou notre site ici.fr. Les conseils du veto sont à suivre dans quelques instants. Et vous avez peut-être un chien chez vous et votre chien vieillit. Comment adapter son environnement? Pierre Fabin va tout vous expliquer.
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0: 7h moins le quart, les conseils du véto comme chaque matin, c'est avec Pierre Fabin. Et comme nous, nos chiens vieillissent, leurs besoins évoluent et ils perdent logiquement de leur agilité. Alors, docteur Pierre Fabin, comment adapter concrètement notre maison pour les soulager au quotidien ?
7: Le pire ennemi du vieux chien, c'est le parquet ou le carrelage glissant. Avec l'arthrose, sa masse musculaire fond et ses articulations sont raides. S'il glisse en se levant, il force et risque de se faire encore plus mal, voire de se faire une déchirure. La priorité, c'est de créer des chemins sécurisés, placer des tapis antidérapants là où il dort et sur les trajets vers sa gamelle. Ensuite, surélever légèrement ses bols. Un chien qui a mal au dos et doit se plier en deux pour manger subit une tension quotidienne. En mettant ses gamelles sur un support, vous soulagez immédiatement ses cervicales.
0: D'accord, mais justement, puisqu'il vieillit, il passe beaucoup plus de temps à faire la sieste en journée. Alors, est-ce qu'on doit remplacer son panier classique pour l'aider à mieux récupérer et soulager ses douleurs?
7: Et oui, le vieux coussin plat ne suffit plus du tout. L'idéal, c'est d'investir dans un matelas orthopédique à mémoire de forme. Ce n'est pas un gadget, c'est purement médical. La mousse épouse son corps et supprime les points de pression sur ses hanches. Placer ce couchage à l'abri des courants d'air. Et d'autre part, avec l'âge, la vue et l'ouïe baissent énormément. Le chien va se repérer grâce à sa mémoire spatiale. La règle d'or est très simple, ne changez pas la disposition de votre intérieur. Si vous déplacez la table basse, il va la percuter dans le noir. Laissez son environnement constant.
0: D'accord. Côté activité physique, puisqu'il a mal aux articulations, est-ce qu'on doit carrément arrêter les balades pour le laisser se reposer sur son nouveau coussin ou encore aménager différemment ses sorties au parc?
7: Il ne faut surtout pas arrêter de le promener. Si un chien arthrosique reste couché sur son tapis, ses muscles vont fondre, ses os ne sont plus soutenus, ce qui aggrave dramatiquement la douleur. Il faut simplement adapter le rythme. Remplacer la grande balade d'une heure du dimanche par 4 courtes sorties douces de 15 minutes réparties dans la journée sur un terrain plat. Arrêtez de lui lancer la balle pour éviter les freinages brusques qui ruinent ses genoux. Et pour la logistique, le saut dans le coffre de la voiture devient très dangereux pour son dos. La vraie solution pratique, c'est la rampe d'accès pliante. Vous la posez sur le pare-choc et il monte en marchant. Et c'est la même chose s'il monte sur le canapé pour vous rejoindre pour la sieste.
0: Merci beaucoup, docteur Pierre Fabin. Si vous voulez réécouter cette chronique, c'est sur notre application ici. Comment est-ce qu'on peint un avion? Eh bien, figurez-vous qu'à cette question que vous vous posez tous les jours, Angèle Ménétrier d'Aéroscopia et Franz Massard ont quelques réponses. C'est dans quelques minutes. Dire de Laurent Voulzy et Alain Souchon qu'ils sont taquins et pour le moins un euphémisme. La preuve avec ce titre qui se moquait à l'époque, et qui se moque toujours d'ailleurs, des stars d'un jour. Eh oui, à l'époque on les appelait des...

0: Polestar, à l'instant ici Occitanie, c'était Laurent Voulzy. Est-ce qu'il fait beau aujourd'hui? La réponse est oui. Est-ce qu'il fait beau chez vous? La réponse, eh ben, c'est vous qui allez la donner sur notre page Facebook. La page Facebook qui vous permet de nous donner toutes les informations sur le temps qu'il fait en ce moment. N'hésitez pas à partager vos petits messages, n'hésitez pas à partager des petites images complémentaires. N'hésitez pas non plus, comme Francine, à dire bonjour à toute l'équipe d'ici matin. Elle est du côté du quartier des Isards, elle est donc à Toulouse, et il fait 20 degrés devant chez elle ce matin. Et la capitale du ciel. Alors vous avez peut-être décidé de reprendre votre salon, hein, vous avez dégagé les meubles, vous avez protégé le sol, vous avez acheté un rouleau, un pinceau, des pots de peinture, bien. D'ailleurs, on se demande tout le temps si on aura assez de peinture et si la teinte sera bonne. Angèle Ménétrier d'Aéroscopia, comment ça se passe quand on peint un avion?
1: Eh bien, peindre un avion, c'est déjà un tout autre chantier que de repeindre un salon. Déjà parce qu'un avion de ligne, ça mesure plus de 50 mètres de long sur 50 mètres d'envergure, et parce que la peinture fait face à de grosses contraintes. Elle doit protéger la structure de l'avion, résister au froid de l'altitude, aux UV, à la pluie, au sel et au frottement de l'air à plus de 800 km/h. Donc comment ça se passe? Deux possibilités. Soit l'avion sort de la ligne d'assemblage et part en peinture, soit il revient en peinture, en général, au bout de 7 à 10 ans de vol, pour se refaire une beauté, en fait, améliorer son aérodynamisme surtout. Dans ce cas, la peinture existante est retirée au dissolvant, puis l'avion est poncé pour faire apparaître le métal et permettre de contrôler l'état du fuselage. Les étapes suivantes sont communes à tous les avions en peinture. D'abord, l'équipe de peintres va appliquer une couche de base pour protéger l'appareil. Ensuite, tour à tour, on va appliquer chaque couleur de la livrée, puis pour finir, une couche de vernis. Il faut que ça brille. Plus la livrée a de couleurs différentes, plus l'application est longue, complexe et coûteuse pour la compagnie. Cela n'empêche de voir quelques avions multicolores, mais ils sont finalement assez rares.
0: D'accord, mais alors la question qu'on se pose, parce qu'on est des taquins et on est curieux, combien de kilos de peinture?
1: Bon, il faut rappeler que les constructeurs sont quand même assez discrets sur cette information. Car sur un avion, chaque kilo compte, pour limiter la traînée et donc la consommation du carburant. On parlerait tout de même de plusieurs centaines de kilos de peinture, entre 200 kilos pour les avions moyens courriers et autour de 500 kilos pour les très gros porteurs. N'oublions pas que le style de la peinture, ce qu'on appelle la livrée de l'avion, est un outil marketing. D'ailleurs, Pantone vient de sortir la couleur de l'année 2026. C'est un blanc cassé qu'ils ont appelé Clown Dancer, danseur de nuages en français. Et ce n'est pas sans rappeler le blanc des avions qui traversent le ciel.
0: Merci beaucoup pour réécouter cette chronique. Vous n'hésitez pas. Toulouse, capitale du ciel, se découvre sur notre site ici.fr. Le premier tube de Nick Kershaw est à écouter maintenant. Ici Occitanie, vous vous propose un petit souvenir. On va plonger en 1984. C'est son premier tube. Le titre qui va lancer une carrière, mais dans les années 80. Encore une fois, Théo Comel n'y était pas. Wouldn't It Be Good?

0: cœur chaud, ici à Occitanie, Wouldn't It Be Good. Bon, attention, j'ai une cruelle nouvelle à vous annoncer. Dans l'humour en tube avec Fred Ballard, dans quelques minutes, on va apprendre que non, tous les hommes ne sont pas des Beach Boys. Oui, non, même vous, vous pouvez vous recoucher. Là,
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0: À 6h58, l'humour en tube, à la veille des premiers départs vers les plages du littoral, vérification des maillots, des paréos, et ben dans l'humour en tube, Fred Ballard et ses rigolos ont mis le nez dans le sac de plage de certains énergumènes.
4: Les hommes, ils vont à la plage, on dirait qu'ils n'étaient pas au courant ce jour-là qu'ils allaient à la plage.
5: Voilà, donc Kev Adams nous le confirme, le sac de plage est un concept exclusivement féminin. Les garçons ne mangent pas de ce pain-là, ils y vont en chaussettes, en mocassins à glands et en slip kangourou. Ça fait marrer les goélands.
4: La plupart du temps, ils se rappellent qu'il faut une serviette quand ils sortent de l'eau. Putain ! J'avais oublié un truc. Il y a des mecs, c'est des ouf, ils vont à la plage, téléphone, carte bleue, ils rangent ça dans la chaussure d'un inconnu. Ils vont dans l'eau et pendant toute leur baignade, ils sont en surveillance de ce que le...
5: Ok, donc cet été, si on en voit un qui barbote en mode panique, c'est qu'il y a une carte bleue planquée quelque part. Le premier qui la trouve paye une gaufre à toute la plage. Heureusement, il y en aura toujours un pour garder les affaires. C'est Alex Fredo. Pas fan de baignade, le garçon.
6: On est tous d'accord que quand on se baigne dans la mer, il y a quand même une petite angoisse. Constance, non ? Il y a un petit truc qui se passe quand tu te baignes dans la mer. Parce que le pire qui puisse t'arriver quand tu te baignes dans une piscine, c'est un mec qui chie dans l'eau, quoi. Non, mais alors que quand t'es dans la mer, un gamin qui chie dans l'eau, c'est peut-être le mieux qui puisse t'arriver.
5: Voilà ce qui arrive hein, quand on regarde les dents de la mer avant de partir en vacances. En général, on les passe sous le parasol avec 10 paires de mocassins à glandes. Donc non, on se prépare psychologiquement à ces fous rires bien salés qui nous attendent tout l'été.
0: Merci beaucoup Fred Ballard. J'adore les mocassins à glandes de plage. C'est le style quoi, on peut pas faire autrement. 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
0: C'est vendredi aujourd'hui et il est 7h. Ici Occitanie, 7h, c'est l'heure de l'info avec vous. Théo Cobel, bonjour.
7: Bonjour Pascal, bonjour à tous. Un mois après la disparition de la jeune Liana dans le Gers, l'émotion et la colère ne retombent pas. Les associations appellent à une grande marche demain partout en France pour dénoncer les violences sexuelles. Ça sera à partir de 10h à Auch, 11h à Toulouse. Mobilisation dans le sillage des rassemblements que l'on peut voir tous les lundis soirs devant les tribunaux. Des rassemblements où les hommes semblent être les grands absents, Claudia Calmel.
8: Des hommes qui étaient en très large minorité pendant les manifestations devant les tribunaux. On l'a vu de nos propres yeux dans les mobilisations à Toulouse, à Paris et même à Auch. Le Gers a pourtant été le centre névralgique de l'affaire Liana. C'est ce qui a poussé Patrick à prendre la parole lors du rassemblement du 15 juin devant le palais de justice d'Auch. Il fait partie du Café Hommes de Mauvezin, un groupe de parole qui se réunit tous les mois pour évoquer, entre autres, les questions liées au patriarcat.
9: Il n'est plus possible, en tant qu'homme, de laisser les femmes seules se battre contre ce système patriarcal qui les détruit, mais détruit aussi les enfants. Si nous voulons continuer à nous regarder dans la glace et pas seulement jouer aux étonnés et vociférer à l'occasion des drames comme celui de Liana, il va falloir se mobiliser, se documenter, agir au quotidien contre les systèmes qui permettent ces agressions.
8: Une sous-représentation des hommes dans les mobilisations contre les violences sexuelles qui interroge Patrick.
10: Les hommes ne sont pas là. Ils peuvent se sentir non concernés parce qu'ils n'ont jamais commis le crime ou le délit. Mais dans tous les cas de figure, ils sont concernés parce que ça va arriver peut-être à leur fille, ça va arriver peut-être à leur femme, c'est arrivé à leur mère, c'est arrivé à leur tante. Donc ils sont concernés.
8: Patrick qui brandit ce chiffre de l'INSEE, en France, 97% des auteurs de violences sexuelles sont des hommes.
7: Un reportage de Claudia Calmel et pour parler de cette grande mobilisation annoncée demain, Arnaud Gallet, fondateur de l'association Move Enfants, association qui lutte contre les violences faites aux plus jeunes, sera notre invité tout à l'heure à 8h moins le quart.
0: L'Aude, toujours en vigilance rouge pour les feux de forêt ce vendredi.
7: Oui, alors que sur place, les pompiers restent mobilisés face aux plus gros feux depuis le début de l'année en France. C'est à la limite avec l'Hérault, 950 hectares déjà parcourus par les flammes, 200 personnes évacuées. Les pompiers qui, dans leur lutte, peuvent désormais compter sur un nouveau dispositif. Le département de l'Aveyron, juste à côté, vient de se doter d'un pélicandrome, une sorte de station-service pour les avions bombardiers. Une zone qui permet en tout cas de remplir les dashs en retardant avant que ceux-ci ne repartent sur le front. Un pélicandrome à peine inauguré qui est déjà très sollicité. Le colonel Stéphane Allègde, chef du groupement opération du SDIS de l'Aveyron.
11: C'est une saison qui a démarré de manière très active, comparable aux années 2003 et 2022, qui sont des années références en termes de feux de forêt. On a eu depuis 15 jours de multiples départs de feux et un feu d'importance sur le sud Aveyron, sur la commune de Nantes, avec l'engagement au total de 120 sapeurs-pompiers. Et on a eu aussi l'emploi des moyens aériens, ce qui a permis d'utiliser notre pélicandrome. Et ça a été un réel plus, ça nous a permis de diminuer les temps de rotation entre le chantier, là où se passait l'incendie, et l'aéroport. On a divisé pratiquement par 3 les temps de rotation, donc une efficacité multipliée par 3.
7: À gagner du temps, des feux qui se multiplient depuis une semaine partout dans la région. Hier, un important panache de fumée aussi aperçu toute l'après-midi au nord de Toulouse. Un feu de végétation suite à l'incendie de 2 voitures. Le camping de Ruppé à proximité a dû être évacué le temps de l'intervention des secours. À Pamiers, là, ce sont 7 hectares de végétation qui sont partis en fumée. Feu qui s'est déclaré au niveau de la commune de Saint-Jean-du-Falga à proximité de la RN20. Des feux qui se multiplient et une sécheresse qui s'accentue. Le département du Tarn-et-Garonne prend des mesures supplémentaires pour préserver la ressource en eau. À partir de demain, le remplissage des piscines, des collectivités et des campings est interdit. Le lavage des véhicules, le nettoyage des façades, des toitures ou encore des terrasses sont également interdits. Mathieu Pigas a-t-il bien déposé son offre de reprise? Il avait jusqu'à hier soir pour déposer son projet devant le tribunal de commerce de Toulouse. L'homme d'affaires qui s'est positionné pour reprendre les usines de pâte à papier de Fibrex. Son projet qui est désormais le seul espoir pour une reprise d'activité du groupe qui emploie 350 personnes du côté de Saint-Gaudens.
0: Ici Occitanie, il est 7h05. Théo, c'est le dernier jour d'école pour les enfants.
7: Et ce soir, c'est parti pour 2 mois de repos bien mérités. Mais avant de ranger cartables, trousses et autres cahiers, les élèves de l'école La Providence de Revel en Haute-Garonne ont eu la chance de faire une sortie scolaire pas comme les autres. Ils sont allés le long de la Garonne pour relâcher des bébés saumons, eux qui les ont fait grandir dans leur salle de classe depuis le mois de janvier. Un moment forcément particulier que vous avez suivi, Romain Biteau.
12: Pour relâcher les poissons, donc on va prendre une épuisette.
13: Anne Soulard de l'association Migado, protection des poissons migrateurs, donne les dernières consignes aux enfants impatients.
12: C'est le grand jour, et pour les poissons et pour les enfants du coup.
13: Petite épuisette à la main, les élèves s'accroupissent au bord de l'eau et relâchent les bébés saumons.
14: J'ai les poussé un peu pour l'aider à sortir, mais sinon il est sorti tout seul. Je m'appelle Constance et j'ai 8 ans.
13: Qu'est-ce que tu as appris sur les saumons depuis là que vous travaillez dessus?
14: Au début, ça s'appelle les alevins et qu'ils ont une poche avec dedans leur nourriture.
13: Une poche qui vient de disparaître, signe qu'il est temps de les relâcher dans la nature. Ce poisson migrateur, plusieurs milliers de kilomètres jusqu'au Groenland, a une importance capitale pour la biodiversité, insiste Anne Soulard.
15: Le milieu aquatique est souvent peu connu, voire mal connu. Le fait de parler de la Garonne, de sa biodiversité et de ses poissons migrateurs, voilà, ça permet de sensibiliser les jeunes à l'environnement en général et à l'environnement aquatique en particulier.
13: Plusieurs années qu'Hélène, la maîtresse, propose l'atelier à ses classes et ça porte ses fruits.
16: Les enfants que j'ai eus il y a quelques années de ça, 10-15 ans, sont encore très imprégnés de toutes ces valeurs et les parents, les premiers, disent oh là là, dès qu'il y a un animal en danger, ils sont là pour nous reprendre, donc c'est bien.
13: À chaque sortie, les enfants ont pris l'habitude de ramasser tous les déchets trouvés par terre.
7: Un reportage de Romain Biteau, opération de sensibilisation, et on en profite donc pour souhaiter bonnes vacances à tous les enfants. Lui ne reviendra pas à la rentrée avec les couleurs du TFC. Djibril Sidibé a annoncé hier soir sur les réseaux qu'il quitter le club. Le défenseur de 33 ans, champion du monde en 2018, était en fin de contrat. Un joueur qui avait la cote, notamment auprès des supporters. C'est le 6e départ chez les Violets, déjà annoncé. Et puis, c'est confirmé, Léon Marchand souffre bien d'une lésion à un adducteur. C'est ce qu'ont confirmé les examens médicaux. Le nageur toulousain, quadruple médaillé aux Jeux de Paris, avait dû déclarer forfait en début de semaine au championnat de France. Un forfait qui intervient à moins de 6 semaines des championnats d'Europe qui sont prévus cet été à Paris. Bon, Pascal, il fait chaud, mais pas trop aujourd'hui, ça va.
0: Ah ouais, mais c'est un week-end de grand départ. Alors, est-ce qu'il va faire trop chaud en voiture? Eh ben, ça va. Pour aujourd'hui, ça se tient.
7: On n'aura pas besoin de rouler les fenêtres grandes ouvertes, vous savez, les cheveux au vent.
0: Personne ne fait ça, franchement. Tout le monde met la clim à fond dans la voiture et elle attrape un rhume en sortant, évidemment.
7: Ceux qui ont des voitures modernes.
0: Ben, bien sûr. Non, mais évitez de le faire. De toute façon, c'est pas une bonne idée, parce qu'il y a trop de différences. Après, c'est rhume assuré, nez bouché, tout ça. Bon, week-end grand bleu, nous dit Météo France. Aujourd'hui, vendredi, il y a encore un petit peu de nuages dans le ciel, mais ça va se dissiper. C'est bien du soleil qui va s'imposer aujourd'hui, avec des températures qui oscilleront entre 27 et 30 degrés. Donc ça va bien. La tendance du week-end est un poil plus compliquée. Samedi, on aura 32 à 33 degrés en pleine. Et dimanche, ça grimpe bien au-delà des normales saisonnières, comme on a tendance à le dire. 34 degrés prévus dimanche à Muret, 35 degrés du côté de Revel et du Lauragais. Et c'est l'amorce du retour possible de la canicule pour la semaine prochaine. Donc on profite de cette journée, 27 à 30 degrés pour ce vendredi en Haute-Garonne.
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0: Johnny n'est plus un séducteur. Non, non, non, c'est un être fragile qui pleure et qui a peur. Je ne parle pas de Johnny Hallyday, évidemment, monsieur ne souffrait d'aucun défaut. On parle de Johnny, plus exactement. Eh bien, ici Occitanie, c'est l'heure de la chanteuse en rouge et noir, Jeanne Mas. J'aimerais bien vous raconter ma vie, vous dire que j'étais secrètement amoureux de Jeanne Mas quand j'étais plus jeune, mais ça se fait pas. Alors du coup, je m'éloigne, je vous laisse tranquille. Théo, vous ne l'avez pas connue quand tu étais jeune, alors
7: non,
0: arrêtez
7: pas
0: de
7: quand
0: vous
7: jeune.

0: Jeanne Masse, ici Occitanie, c'était Johnny, Johnny, il est 7h13.
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0: Je suis en train de regarder, hein, vous allez peut-être partir voir Lost in Translation, E.T. l'extraterrestre, 12 hommes en colère, tout sur ma mère, en fanfare, American Graffiti. Pourquoi? Eh ben parce que c'est les cadeaux qu'on va vous offrir dans quelques minutes. Des places de cinéma en plein air, vous choisissez votre séance préférée. Ça se passe à la Cinémathèque et c'est entre le 8 juillet et le 29 août. Donc en plus, vous choisissez le jour qui vous intéresse le mieux. Ces places sont à gagner dans quelques minutes grâce à une question d'actu que vous posera Théo. Pour l'écho d'ici, c'est Fabien Rouget, le porte-parole de Basic Fit, qui s'implante encore chez nous avec une ouverture à Cugnot. Quant à Monœil, on reviendra sur le Tour de France. Bah oui, parce que ça commence demain. Et ici, la radio officielle de cet événement, on va en parler avec Alain Ginesté.
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0: Bonjour Alain Ginesté. Alors il sera à suivre sur votre radio ici cette année encore. C'est le Tour de France 2026 et il s'élance demain.
7: Oui, et c'est fou comme ces trois mots, ces trois petits mots, Tour de France, mettent chaque année en route, c'est le cas de le dire, notre imaginaire collectif. On associe la grande boucle à l'été, forcément, aux vacances, elle commence ce soir, à la chaleur, on est servi cette année, et au refuge qui était jadis le salon familial où les parents regardaient le Tour l'après-midi à la télé. Même si c'est vrai, quelquefois, ils dormaient. Ceux qui ont eu la chance d'aller sur une étape se souviendront avec moi des sandwichs, des salades de pâtes et des œufs durs mangés sur les petites tables en formica, des chaises pliantes et des glacières, et puis des bobs, des casquettes et des porte-clés lâchés dans le fossé par la caravane publicitaire, 2 heures avant qu'une forte rafale de vent se lève subitement au passage du peloton à 2 mètres de nous. Ça va tellement vite. Il n'y a pas d'autre événement en France capable de provoquer un tel engouement. En tout cas, aucun autre événement gratuit, aucun autre spectacle de cette ampleur qui vient jusque sous nos fenêtres, qu'on habite en ville ou en rase campagne. Il n'y a pas d'autre rendez-vous aussi transversal qui fascine à la fois les gens du bord de la route et les grands écrivains, les bien dotés comme ceux qui ne sont rien. Le Tour a tout traversé, la France bien sûr, mais aussi les sales histoires, les polémiques ou les déboires. Et on n'en retient que le meilleur, les légendes, les héros, les klaxons et les apéros. Et c'est pour ça qu'il nous intéresse encore. C'est bien plus qu'une question de sport. C'est l'un des rares événements populaires qui nous ramène à notre histoire commune et sûrement le seul qui sait à ce point rythmer nos étés français.
0: Merci Alain Ginesté. Et le Tour de France, évidemment, sera à vivre avec votre radio ici. Fabien Rouget, c'est le porte-parole de Basic Fit. Eh bien, il est dans l'écho d'ici dans quelques minutes et on va parler de l'ouverture d'un nouveau Basic Fit à Cugnot. Vous avez un téléphone.

0: Vous savez composer le 05 34 43 31 31, et ben ça tombe bien parce qu'on va vous offrir des places de cinéma en plein air. Vous choisissez votre séance préférée grâce à la Cinémathèque entre le 8 juillet et le 29 août. La Cinémathèque de Toulouse qui organise effectivement cette année la 22e édition de son festival de cinéma en plein air. Et pour répondre à la question que Théo va vous poser, on va plonger dans l'actu, car c'est bien une question d'actu que vous nous proposez, Théo.
1: Oui, puisqu'on a parlé dans le journal de 7h avant les vacances d'été qu'ont fait les enfants de l'école de Revel. Est-ce qu'ils ont relâché des bébés saumons dans la Garonne? Est-ce qu'ils ont ramassé des déchets dans la nature? Ou est-ce qu'ils ont participé à un atelier de sensibilisation à la biodiversité? Attention, il y a peut-être plusieurs bonnes réponses.
0: Ah, mais c'est ça, j'ai l'impression que c'est pas très dur aujourd'hui. 05 34 43 31 31, si vous voulez vos deux places de cinéma en plein air, vous choisissez votre séance préférée entre le 8 juillet et le 29 août et vous irez voir n'importe quel film. Enfin, je dis n'importe quel film, de votre choix. Il y a Big Fish, La Fureur de Vivre, La Mort vous vacille. Bien. American Graffiti, je l'ai déjà dit, mais c'est mon film préféré. Bref, allez-y, 05 34 43 31 31, c'est Manon qui décroche ce matin.

0: Kenji Girac et Vianney, ici Occitanie, c'était le feu. Qui veut gagner ses places pour aller au Festival du cinéma en plein air grâce à la Cinémathèque de Toulouse entre le 8 juillet et le 29 août? Il y a deux places à gagner, vous y allez avec qui vous voulez, c'est complètement gratuit, il y a 44 films à découvrir, hein, notamment si vous n'avez pas encore vu E.T. l'extraterrestre au cinéma, c'est magique, vous imaginez
1: une séance en plein air, en plein air, bien sûr. Génial.
0: Alors pour gagner ses places, 05 34 43 31 31, ça c'est notre numéro, et il vous suffit de répondre à n'importe quoi, puisqu'en fait vous avez donné que des bonnes réponses, j'ai l'impression.
1: Oui, j'ai fait simple ce matin.
0: C'est ça. Alors,
1: c'est vendredi, je suis gentil.
0: Avant les vacances d'été qu'ont fait les enfants de l'école de Revel, vous dites réponse 1, réponse 2, réponse 3, hein, vous n'avez même pas besoin d'aller plus loin, et je vous offre deux places pour aller découvrir ces séances de cinéma en plein air avec qui vous voulez. C'est l'heure de retrouver l'écho d'ici, le rendez-vous des entreprises de la région. Avec vous, Clémence Fuléda. Alors, on voit de plus en plus de sacs orange à leur effigie. Le porte-parole est votre invité ce matin.
2: Bonjour Fabien Roger.
3: Bonjour.
2: Merci d'être avec nous ce matin. Vous avez ouvert une salle à Cugnot, au sud de Toulouse. Pourquoi est-ce que vous décidez d'en ouvrir une à Cugnot et pas à Frouzins, par exemple, qui est juste à côté?
3: Bon, en fait, on souhaite offrir l'accessibilité maximum aux membres de Toulouse et de l'agglomération. Donc, en fait, le but, c'est de former un réseau qui permette à chacun de s'entraîner à côté de son travail, à côté de son domicile, quand il part en vacances. C'est pour ça qu'on offre une accessibilité. Et aujourd'hui,
2: parce que vous avez des études qui font en sorte de savoir où est-ce que ce serait plus pertinent de les placer, ces salles?
3: Tout à fait. Ben, nous, on tient compte également du retour de nos membres, hein, en fait, qui de par le réseau nous demandent une salle à tel ou tel endroit. Et après, on fait une analyse des données qui nous permettent de croiser, de savoir si avec un business plan, c'est possible.
2: C'est la 30e, je crois, dans l'agglomération toulousaine, la 86e en Occitanie. Ça va, là, ça suffit, ou vous allez encore en ouvrir d'autres?
3: Alors, c'est d'apporter l'accessibilité, parce qu'on sait que le choix des membres, il se fait essentiellement par le prix et l'accessibilité d'avoir une salle proche. On a encore deux projets sur Toulouse qui ne sont pas encore finalisés.
2: Vous disiez un prix attractif. La première offre, elle est à 24,99 € par mois. Pour avoir ces prix-là, est-ce que ce n'est pas qu'à un moment donné, on rogne sur les salaires des gens qu'on embauche ou les machines qui sont peut-être de moins bonne qualité qu'ailleurs?
3: Alors, on travaille avec des fournisseurs professionnels, hein, et on a vraiment un parc de machines qui est vraiment très établi. Après, les prix s'appliquent également parce qu'on a un réseau très étendu. Aujourd'hui, il y a beaucoup d'automatisation aussi, ce qui fait qu'on peut apporter ces prix très très accessibles à la clientèle. Mais quand vous allez dans un club Basic Fit, le rapport qualité-prix, justement, il permet d'amener tout le monde et de démocratiser la pratique du fitness aujourd'hui avec des prix attractifs.
2: C'est vraiment tout le monde aujourd'hui qui vient dans vos salles, ou est-ce qu'il y a plus un profil qu'un autre?
3: On a vraiment tout type de CSP en fonction de la localisation de la salle. Après, on a une population qui a entre 16 et 35 ans. On a 50% de notre population. Mais aujourd'hui, on a vraiment tout type de CSP et d'âge dans nos salles en fonction des heures, bien évidemment, un peu plus dynamique et un peu plus jeune le soir.
2: Ouais. Basic Fit vient d'être condamné à une amende de 410 000 euros pour des retards de paiement de factures de vos fournisseurs. Pourquoi ces retards, Fabien Rouget?
3: Aujourd'hui, effectivement, on a ces retards-là qui ont été réglés et qui se traitent avec les différents fournisseurs. Mais aujourd'hui, c'est pas un sujet sur lequel j'aimerais m'étendre.
2: Ça vous met pas en difficulté, en tout cas, cette amende aujourd'hui?
3: Non, pas du tout, parce que nous sommes à l'aise aujourd'hui. En fait, nous avons une action en justice avec ces personnes-là. Donc, on a effectivement, cet argent est disponible, mais il n'a pas été réglé pour de bonnes raisons.
2: Merci beaucoup, Fabien Rouget, porte-parole Basic Fit. Vous ouvrez donc une nouvelle salle à Cugnot, 34 rue de la Vimona face à l'Intermarché, et bientôt deux autres à Toulouse, mais vous reviendrez le dire chez nous en exclusivité, j'espère. Bonne journée.
3: Merci à vous.
2: Au revoir.
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0: Oh, vous vous souvenez de ce titre? Un énorme tube en 1987, puis un énorme tube sur Internet quelques années plus tard, puis un énorme souvenir ici à Occitanie, là maintenant, en 2026, Never Gonna Give You Up. Voici Eric Astley.

0: Aria, Marion Chantreau, que vous allez retrouver dans un petit instant, qui s'est moqué de mon accent, parce que se disant j'ai mal prononcé, never gonna give you up.
1: Oui,
0: merci Marion, ça fait plaisir. Marion Chantreau qui sera avec nous dans un petit instant. C'était Rick Astley.
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0: Bonjour James.
5: Oui, bonjour. Bonjour à tout le monde et toute l'équipe.
0: Ah bah, c'est, merci. Bonjour.
1: Bonjour.
0: Non,
1: bonjour.
0: Mais si vous dites pas bonjour aux autres, c'est pas grave. Hein, c'est moi qui compte.
6: Non mais.
0: Ah, comment je me fais?
6: Où non, non, c'est important, James. Surtout si vous voulez avoir un cadeau.
0: Absolument. Vous habitez à Toulouse. La question d'actu, c'était qu'ont fait donc les enfants de l'école de Revel? Question que vous pose Théo ici à l'instant. Alors, est-ce qu'ils ont relâché des bébés saumons? Est-ce qu'ils ont ramassé des déchets? Ou est-ce qu'ils ont participé à un atelier de sensibilisation à la biodiversité? C'est quoi la bonne réponse, James?
5: Alors, ils ont relâché des saumons qu'ils ont élevés à leur place avec leur maîtresse.
6: Mais c'est ça, effectivement. C'est ça.
0: Entre autres.
6: Et puis, ils ont aussi ramassé des déchets à la fin de l'atelier. Et puis, c'était une opération forcément de sensibilisation à la biodiversité. Bravo, James.
0: Bravo, James. Merci d'écouter ici Occitanie. C'est quoi d'ailleurs votre radio?
5: C'est ici Occitanie.
0: Je le savais.
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0: C'est vrai qu'on a plaisanté, mais j'ai oublié de vous rappeler que vous avez gagné évidemment des places pour aller voir votre séance préférée à l'occasion du cinéma en plein air que vous propose la Cinémathèque. Marion Chantreau, vous serez avec nous dans un petit instant. On ira sur le front des incendies qui ravage actuellement une partie de l'eau des deux l'Hérault. Pour l'instant, il est 7h30 et à 7h30, ici Occitanie vous propose le 90 secondes en France et dans le monde. Cyril Ardo-Renaud.
7: L'incendie qui s'est déclaré hier à Sainte-Marie-la-Mer et s'est propagé à Canet-en-Roussillon dans les Pyrénées-Orientales est désormais fixé. C'est ce que dit la préfecture. Au total, 3 campings ont été touchés, 3000 personnes évacuées. Et de son côté, le ministre de l'Intérieur, Laurent Nunez, est attendu cet après-midi dans l'Aude où un feu a parcouru 900 hectares depuis mercredi. 3 nouvelles plaintes pour viol et agression sexuelle déposées contre Patrick Bruel, indiquent les avocats des plaignantes. Le chanteur est déjà mis en examen dans 4 affaires et placé sous le statut de témoin assisté dans 4 autres dossiers. Une notice rouge Interpol après l'explosion à Monaco lundi soir. Le suspect a été identifié. Il s'agit, selon les premiers éléments, d'une femme d'une trentaine d'années. L'attaque a fait 3 blessés, dont 2 graves, un oligarque ukrainien et 2 de ses proches. Les propositions de l'assurance maladie dévoilées hier pour réduire le déficit de la sécurité sociale, des mesures de prévention, interdire l'achat de cigarettes aux personnes nées après 2009, rendre le Nutri-Score obligatoire, signaler les additifs néfastes pour la santé ou encore imposer le port du casque à vélo. Une voiture électrique pour 100 à 200 euros par mois, ça vous dit? Le ministre de l'économie annonce une 3e édition du leasing social dès le 16 juillet. Des dizaines de milliers de foyers ont eu accès à un véhicule grâce à ce dispositif dit Roland Lescure. Et puis le foot, l'Algérie éliminée de la Coupe du Monde après s'être inclinée 2-0 par la Suisse. Cette nuit, l'Espagne s'est imposée 3-0 sur l'Autriche. Le Portugal a battu la Croatie 2-1.
1: Cyril Ardo-Renaud pour les principales infos à retenir ce matin. Et dans l'info d'ici, 2 incendies sont toujours en cours dans l'Aude. À Narbonne, le feu est parti en milieu d'après-midi dans le secteur de la Nautique hier. Il a été fixé après avoir parcouru un peu plus de 7 hectares. 3 habitations étaient détruites et 12 personnes mises à l'abri. Autre incendie depuis mercredi soir, cette fois dans le secteur d'Oupia et Pouzol-Minervois. Là, les flammes ont parcouru environ 900 hectares. Près de 750 pompiers sont toujours déployés, ainsi que d'importants moyens aériens. 250 largages d'eau ont été réalisés hier. Par mesure de sécurité, des évacuations ont été décidées dans le quartier Soleil d'Oc à Pouzol-Minervois, où vivent 200 personnes. La plupart des habitants ont dormi chez des proches ou dans des campings. C'est une zone en pleine nature qui a brûlé, Morgane Guillaumard.
8: On est en pleine garrigue, entourée de vignes et de champs, desséchés par les fortes chaleurs de ces dernières semaines et désormais complètement noircis partout où le feu est passé.
9: Je reconnais pas le pays.
3: paysage, c'est catastrophique, c'est désolant, c'est affreux.
8: Davy regarde le panache de fumée au loin, dans les hauteurs du massif. L'incendie s'est arrêté au pied de sa maison.
3: On a vu beaucoup de spots autour de Pouzol brûler ces dernières années. On a toujours croisé les doigts bien fort. Il fallait que ça arrive ici aussi, malheureusement. Tout le beau paysage de la Serra d'Oupia carbonisé, c'est concernant.
8: Il a été évacué en urgence de chez lui.
3: En 5 minutes, le temps d'appeler deux voisins qui habitaient près de chez moi, je ressors et puis tout était enflammé autour du quartier. Toutes les maisons étaient entourées de flammes. Ça s'est passé très très vite. J'ai pas réalisé. J'ai mis les animaux dans la voiture. On est parti, on a fui directement.
8: Une odeur de brûlé persiste dans l'air, surtout quand on approche de chez Christophe. Il a sauvé ses chevaux et ses ânes, mais les flammes n'ont pas épargné son terrain.
9: J'avais mon stock de foin que j'avais rentré il y a 15 jours pour l'amener pour mes animaux, que j'avais semé, j'avais récolté.
10: Un tracteur. J'ai pas fini de payer. J'ai tout perdu. Moi, j'ai pas de pack, j'ai pas d'aide, j'ai rien. Alors après, ça va être compliqué. Très compliqué.
8: Tout comme lui, 200 personnes supplémentaires ont dû quitter leur maison en vitesse hier après-midi.
11: T'as besoin d'un coup de main ?
8: Épuisés, riverains et pompiers viennent manger un sandwich, boire un peu d'eau dans la salle des fêtes de Pouzol-Minervois. Accueilli par le maire Claude Guibert.
11: C'est vraiment dur de supporter tout ça, quoi. Mais bon, je ne suis pas seul, vous voyez, je suis bien entouré, mais ça ne fait rien, ça remue. Quoi.
12: Kevin, tu peux m'amener le gros carton, on va leur mettre les sandwichs dedans.
8: À presque 64 ans, l'élu de cette commune de 600 habitants est lassé d'avoir à gérer tant de catastrophes naturelles.
11: Je suis élu depuis un an et demi, j'ai passé la tempête Nil, j'ai passé la tempête Pedro. J'ai eu une inondation et maintenant un feu. Alors je pense que maintenant je commence à être rodé. Je m'excuse de dire ça, rêve de présenterie, c'est fatigant, très, très épuisant.
8: Une fatigue renforcée par certains riverains qui ont refusé de quitter leur logement malgré le risque encouru.
1: Un partage de Morgane Guillaumard pour Ici Occitanie.
0: Et à la une du journal de 8h, Marion.
1: On ira du côté de l'Aveyron, où le département vient de se doter d'un pélicandrome. En cette période de risque feu de forêt, c'est bien utile. Un lieu de ravitaillement en eau ou en produits retardants pour combattre les incendies. Et puis, pour ce dernier jour d'école, on suit des élèves d'une école de Revel qui ont participé à un lâcher de bébés saumons dans la Garonne. C'est bien de sensibiliser à la protection des poissons migrateurs. Et les prévisions météo pour ce vendredi, dernier jour de la semaine.
0: Alors prudence, hein, bien évidemment, parce qu'on est sur le week-end des départs, donc ça va être bien compliqué pour vous si vous prenez la voiture et que vous n'avez pas la clim, bah c'est fenêtre ouverte, hein, évidemment. Mais il fait pas trop chaud malgré tout aujourd'hui, puisque pour ce vendredi, Météo France nous promet certes du soleil, hein, il y a encore quelques nuages si vous regardez dans le ciel pour l'instant, mais ils vont se dissiper au fur et à mesure de la matinée. Et c'est 27 à 30 degrés qui vous attend sur le thermomètre, pas plus. 27 à 30 degrés, c'est plutôt pas mal. Et si je vous dis ça, c'est parce que la tendance du week-end s'annonce quand même un peu plus élevée que ça, puisqu'on aura jusqu'à 33 degrés pour demain samedi. Et dimanche, le thermomètre, il va commencer à remonter, et franchement remonter, jusqu'à 35 degrés du côté de Revel et du Lauragais.
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0: 7h36. En 1996, Pascal Obispo sort un album superflu. Non, c'est le titre de l'album, c'est pas une critique évidemment. Duquel émergera ce titre, premier titre d'ailleurs extrait de cet album, Personne. 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

0: personne, même pas, non mais même pas vous. Ici Occitanie, c'était Pascal Obispo.
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0: On va voyager dans le temps dans quelques minutes grâce à Stéphane Bern et on va parler de la guerre qui transforme la médecine. L'invité d'ici matin sera également avec nous dans quelques minutes, Arnaud Gallet, le fondateur de l'association Move Enfants, pour parler de la lutte contre les violences faites aux enfants.
3: Le printemps, c'est très bien, il y a des fleurs. En été, il fait trop chaud et en hiver, il fait trop froid.
0: Et la récré des pitchounes, c'est l'actu vue par les petits Toulousains. Et on parle de ce qui occupe les enfants l'été ou les week-ends, alors qu'ils vivent leur dernier jour d'école ce vendredi, Marion Chantreau.
4: Et oui, l'été a démarré en fanfare avec un retour de la chaleur prévu ce week-end. Et on a demandé aux pitchounes de CM1, CM2 de l'école Anatole France de Toulouse ce qu'ils faisaient de leur temps libre.
5: Moi, quand il fait beau et que c'est le week-end, souvent je fais beaucoup de skateboard tout seul ou avec mon voisin.
6: Ou sinon faire du roller.
7: Je suis pas quelqu'un de très extérieur, donc je pense que je vais lire ou aller dans ma piscine.
8: Alors souvent quand il fait beau, je fais des activités manuelles au soleil. Par exemple des dessins, des porte-clés.
9: Des fois on va faire des bouquets de fleurs et on les donne à nos parents.
10: Je les choisis souvent par couleur qui se ressent. Par exemple, je vais pas faire jaune et violet, je vais plutôt faire blanc, jaune.
11: Et je peux à des fois essayer de faire des bracelets de fleurs.
12: Des fois je vais cueillir des riopodsus.
13: C'est des asperges sauvages. Je le fais avec ma grand-mère.
14: Moi, je cueille tous les muscariers de mon jardin. C'est des fleurs bleues qui ressemblent à la tête des asperges. Et je cueille aussi des poireaux sauvages et des blettes sauvages avec mon grand-père.
15: Moi, je fais la sieste sur mon transat. Des fois, j'aime bien aller en forêt. J'aime bien aussi lire dans le jardin, tout ça.
4: Et vous avez entendu Philippine, Lucien, Oscar, Blandine, Lou, Jade, Noémie et Bénédicte. Alors c'est bien les enfants d'aller en forêt, de cueillir des fleurs, de faire du skateboard, du roller, comme vous l'avez dit. Sortir, bouger, marcher, c'est presque devenu un enjeu de santé publique. Selon les dernières études en France, les enfants sont de plus en plus casaniers, des enfants d'intérieur. C'est le Haut Conseil de la Famille et de l'Enfance qui le dit. Les plus jeunes passent beaucoup moins de temps dehors qu'avant, dans les parcs, les terrains de jeu, dans la nature. Et cette sédentarité entraîne des problèmes de santé, obésité, myopie et même des troubles anxieux et dépressifs. Alors cette période de l'année est le moment idéal pour recharger les batteries solaires, faire le plein de vitamine D. La lumière augmente la dopamine, l'activité physique booste la concentration et jouer dehors améliore même le sommeil. Un enfant qui court, dit-on, c'est un enfant qui dort.
0: Pas toujours. En même temps.
4: Pas en même temps, en plus. Alors maintenant, les pitchounes, si vous faites une bêtise et que vos parents vous disent « va dans ta chambre », vous pourrez leur répondre « ah non, je ferais mieux de m'aérer ».
0: Hein ? Parce qu'aujourd'hui, les enfants, ils disent « merci » quand on leur dit « va dans ta chambre ». Ça a changé. Hein.
4: Ah, vous en êtes témoin.
0: Ben oui, on leur souhaite un bon dernier jour d'école,
4: oh,
0: ces
4: oui,
0: petits pitchounes. Ça fera
4: bon
0: plaisir.
4: Bon dernier jour d'école.
0: Ah, c'est trop mignon.
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0: Il est presque 7h44. Arnaud Gallet, le fondateur de l'association Move Enfants, vient parler dans un petit instant de la lutte contre les violences faites aux enfants. C'est l'invité d'ici matin. Pour la musique, un moment de calme, un moment de poésie.

0: Christophe Maé avec la lune. Non, c'était beau, c'est vrai, ça nous rappelle tout. C'est genre, quand le sage nous montre la lune, l'imbécile, qu'est-ce qu'il regarde? Le doigt, évidemment. Mais si le doigt est joli, ça marche. Hein.
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0: À 7h47, Marion Chantreau, l'invité d'ici matin, c'est l'un des visages de la lutte contre les violences faites aux enfants.
3: Notre invité participera demain à une grande marche citoyenne pour demander une loi intégrale contre les violences sexuelles. Il y aura des marches dans une centaine de villes en France, dont Toulouse, Montauban, Wash. On est avec Arnaud Gallet, président fondateur de l'association Move Enfants, ancien membre de la CIVISE, la commission indépendante sur l'inceste et les violences sexuelles faites aux enfants. Bonjour Arnaud Gallet.
4: Bonjour.
3: Merci d'être avec nous sur Ici Occitanie en direct. Cela fera un mois demain que le corps de Liana a été retrouvé dans le Gers près de Florence. Un mois que l'affaire est à la une des médias, qu'elle a créé une onde de choc. Pour vous, cette affaire est-elle un tournant dans la lutte contre les violences sexuelles sur les enfants ?
4: Je pense que c'est un tournant parce que c'est la première fois en fait qu'il y a autant de personnes dans la rue. Et je pense que c'est essentiel de le rappeler. Donc il y a une dimension citoyenne qui est très forte et qui va pousser le politique vraisemblablement, on l'espère, à agir, à bouger. En tout cas, on trouve que ce sursaut de citoyenneté est essentiel, il est très important.
3: Et pourquoi on peut expliquer ce tel sursaut ? Est-ce que c'est l'affaire de trop avec une mise en lumière de failles dans le suivi, dans le traitement des délinquants sexuels ?
4: Oui, alors il y a ça, bien évidemment. C'est-à-dire qu'on est, je pense, sur quelque chose qui est de l'ordre d'une identification. Vous savez, on a eu quand même l'affaire Betaram, quand même bien avant, avec tout ce qu'il y a. Voilà, mais on se disait c'était du passé. Après, il y a eu le périscolaire, et là, on se dit c'est du présent. Ça se passe en plus au sein de la capitale, donc la France est touchée par des choses comme ça, et on s'identifie en fait à toutes ces situations. Et puis l'affaire Liana, bien évidemment, là aussi on s'identifie, une petite fille de 11 ans, on se dit mais c'est pas possible, tous les risques qu'on prend en fait pour les enfants, et il faut une affaire de plus, parce que finalement il y a eu combien de Liana? Il faut rappeler que la France a été condamnée quand même pour la petite Marina, c'était en 2020, avec qui est morte sous les coups de ses parents, malgré toutes les alertes qu'il y avait eu, et c'est sans cesse en fait les mêmes histoires. Donc il est temps d'agir, et c'est bien pour ça qu'il y a cette marche et ces rassemblements qui se mettent en place samedi 4 juillet.
3: Votre association Move Enfants, comme d'autres organisations, demande une loi intégrale contre les violences sexistes et sexuelles. Qu'est-ce que ça changerait concrètement ?
4: Il faut bien voir qu'une loi intégrale, c'est ce que les Espagnols ont mis en place, c'était en 2004. Donc ça veut dire quoi ? Ça change en fait, c'est une loi qui s'accompagne d'effets immédiats en fait sur des changements de pratiques, sur en imposant par exemple de la formation au niveau des magistrats, au niveau des policiers et autres. Donc c'est une loi en fait qui va imposer en fait des fonctionnements, c'est-à-dire que c'est en ce sens-là qu'on parle d'une loi cadre, et c'est essentiel. On se rend compte que sur les violences faites aux enfants et sur les violences faites aux femmes, il y a une défaillance systémique, sociétale même, pour reprendre les termes qui sont employés actuellement.
3: Un projet de loi quand même sur la protection des mineurs doit être examiné à l'Assemblée nationale à partir du 15 juillet, qui prévoit de fixer un délai maximal de 3 mois pour réaliser des actes d'enquête pour crimes sexuels sur enfants, qui prévoit de porter à la perpétuité la peine encourue pour les violeurs en série de mineurs. Ça ne suffit pas ?
4: Non, ça suffit pas. Je veux dire pourquoi ? Parce que, en fin de compte, déjà, faut que ce soit absolument accompagné de moyens. C'est sympa de nous dire, il faut 3 mois pour.
3: Donc plus de magistrats, plus de policiers, plus de gendarmes.
4: Faut se rendre compte que la France est au 43e rang sur 44 en Europe des pays en fait sur le ratio procureur de la République par rapport à sa population. Donc bien évidemment qu'il y a des questions de moyens qui sont essentielles, et je parle même pas des magistrats qui sont nettement moins importants. Et puis je me permets de dire, vous savez, sur la question de la perpétuité, alors c'est vrai que c'est très séduisant, on va dire, de le présenter de cette manière-là dans un moment comme ça, mais ça aussi, ça n'a pas changé grand-chose. Il faut se rappeler que on a quand même un problème en France sur la question du non-cumul des peines. Vous voyez, on a une personne comme Joël Loscornec, chirurgien, qui a été condamné pour plus de 300 viols, qui avait été condamné avant en fait pour des faits en fait d'inceste. Et cette personne, comme il n'y a pas de cumul des peines qui est possible, et va sortir là dans quelques années. C'est-à-dire, c'est comme si en fait il n'avait pas été condamné directement pour les 300 viols qu'il a commis sur des enfants. Et ça, c'est insupportable.
3: Donc il faut que les remises en liberté anticipées pour ces auteurs d'infractions sexuelles soient revues.
4: Oui, alors il y a ça, bien évidemment.
3: Vous demandez aussi un fichage des personnes qui pourraient représenter un danger pour les enfants avant même qu'il y ait une enquête, un peu sur le modèle des fichiers S.
4: Ah ouais, tout à fait. C'est-à-dire que nous, on se dit, à partir de pourquoi est-ce que les personnes qui sont identifiées comme des dangers potentiels pour les enfants, qui font l'objet par exemple d'une information préoccupante, vous savez, qui est renvoyée au département d'un signalement qui est renvoyé au procureur de la République, deux plaintes, on se dit bah c'est des gens qui potentiellement sont dangereux. Tout le monde ne fait pas l'objet en fait d'une information préoccupante, d'une plainte, etc. Et bah je pense qu'effectivement, on pense au niveau de l'association qu'il faut absolument être en capacité de surveiller des personnes. On rappelle, on le fait pour le terrorisme par exemple, en préservant la présomption d'innocence. On rappelle que le terrorisme, contrairement aux violences sexuelles faites aux enfants, ne fait pas 160 000 victimes par an, c'est-à-dire un enfant toutes les 3 minutes. Et pourtant, on met des actions, des actes en place pour le terrorisme, contre le terrorisme à juste titre. Et je pense que pour nous, en fait, c'est essentiel de se dire qu'il faut être en guerre contre la pédocriminalité comme on est en guerre contre le narcotrafic ou en guerre contre le terrorisme.
3: Arnaud Gallet, on entendait dans notre reportage à 7h que les hommes sont souvent minoritaires dans les rassemblements qu'il y a eu les lundis soirs devant les tribunaux. Comment vous interprétez ça ?
4: Bah, écoutez, moi je vois les choses un peu différemment, c'est-à-dire que je pense qu'il faut appeler à toute la population à agir. Aujourd'hui on le voit avec notamment les rassemblements qui sont faits sur la question du périscolaire où c'est quand même des couples qui se rassemblent. Voilà. Et puis après, inévitablement, on voit bien que les hommes sont un peu mis effectivement sur... remis en question. C'est-à-dire que les violences sexuelles, ce sont des violences qui sont sexuées où la plupart des victimes, la grande majorité sont des femmes ou des filles, et la grande majorité des agresseurs, quand on parle des enfants, sont des hommes. On parle de 94 à 97% d'hommes.
3: C'est bien de le rappeler. Merci beaucoup Arnaud Gallet.
4: Merci.
3: En tout cas, on rappelle qu'il y a une marche donc demain dans une centaine de villes en France. À Toulouse, ça partira à 10h du Capitole, à Auch du Palais de Justice. Marche en hommage à Liana et à toutes les victimes de violences sexuelles. Merci beaucoup.
4: Merci.
0: Et merci Marion Chantreau. Vous pouvez nous laisser des messages sur la page Facebook. C'est ce qu'a fait Sylvie pour nous dire qu'il faisait 19

0: Bande debout. Oui, parce qu'on se lève pour Jeannette. Porqué Tevas, titre de 1974, mais qui a connu la gloire en 76, parce que c'est devenu la bande son d'un film espagnol, d'ailleurs, pour tout vous dire. On voyage dans le temps avec Stéphane Bern. Dans quelques instants, on va découvrir que la guerre peut transformer la médecine.
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0: Il est quasiment 7h58, chaque jour avec ICI Occitanie, on s'offre un peu d'histoire avant l'actu, avec vous Stéphane Bern, bonjour.
3: Bonjour à tous.
0: Alors, pour ce voyage dans le temps, on va parler d'une guerre qui transforme les corps et qui transforme la médecine.
3: Sur le front de la Première Guerre mondiale, les obus ne tuent pas toujours, mais ils défigurent. Dès les premiers mois de la guerre, les blessures, notamment au visage, se multiplient. Éclats d'obus, balles, brûlures, des milliers de soldats survivent, mais avec des mâchoires arrachées, des nez détruits, des visages méconnaissables. On estime entre 10 et 15 000 les grands blessés de la face. On les appelle bientôt les gueules cassées.
4: Ma gueule, qu'est-ce qu'elle a ma gueule ?
3: Face à ces blessures inédites, le médecin doit inventer. Des chirurgiens développent des techniques nouvelles. Greffe de peau, lambeaux cutanés, reconstruction des mâchoires. On tente de redonner un visage, mais aussi une vie sociale. Parmi eux, des pionniers comme Harold Gillis en Grande-Bretagne ou encore Hippolyte Morestin et son service des baveux au Val-de-Grâce. Alors oui, le nom est brutal, mais en temps de guerre, on ne s'embarrasse pas du marketing. Ils posent les bases de la chirurgie réparatrice moderne. Leurs interventions sont longues, complexes, parfois expérimentales. On fabrique aussi des prothèses en métal ou en cuir pour masquer les mutilations les plus graves. Le cuir, le métal, la précision, on n'est pas loin du maroquinier de luxe. Sauf que la cliente, c'est pas Émilie de Paris. Après la guerre, ces techniques ne disparaissent pas. Elles évoluent, s'améliorent et donnent naissance à une nouvelle discipline, la chirurgie esthétique. Les progrès, notamment dans l'anesthésie, permettent d'opérer sans utiliser d'éther, de chlorure d'éthyle ou de chloroforme, incompatible avec une chirurgie de la bouche ou de la face. Avant de promettre un visage plus jeune, la chirurgie esthétique a d'abord essayé de rendre un visage tout court.
0: Merci Stéphane Bern, à réécouter sur ICI.fr.
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0: Excellente fin de semaine, c'est vendredi, il est 8h. ICI Occitanie à 8h, c'est l'info avec vous, Théo Cobel, bonjour.
5: Bonjour, feu toujours actif ce matin entre l'Aude et l'Hérault. Au moins 950 hectares de végétation parcourus par les flammes depuis mercredi soir. Le ministre de l'Intérieur, Laurent Nunez, doit se rendre sur place dans l'après-midi. 200 personnes ont dû être évacuées hier soir dans un lotissement sur la commune de Pouzol-Minervois, dont Élodie qui n'en revient pas.
6: Une ambiance d'attente, voilà, et un petit peu d'incertitude puisqu'on est en attente de voir si les pompiers vont arriver à sauver notre lotissement ou pas. Après, le maire qui est venu nous chercher en nous demandant expressément de partir, que c'était trop dangereux. En fait, on surveillait de près quand même puisque le feu se rapprochait pas mal et quand on a vu monsieur le maire débarquer, enfin voilà, il nous a aidé à mettre les valises dans notre voiture, valises qu'on avait préparées la veille puisque les pompiers nous avaient déjà demandé, donc ce qu'on a fait de suite, quoi. On n'a pas de choix que d'attendre. Les enfants sont là, ils jouent entre copains, donc c'est le principal, ils sont pas trop stressés, ils ressentent pas trop un petit peu l'angoisse que nous on peut avoir, voilà, ils se rendent pas trop compte.
5: Et la lutte contre les flammes se poursuit ce matin. Un incendie qui rappelle forcément de mauvais souvenirs dans le département, près d'un an après le feu qui avait ravagé 17 000 hectares dans le massif des Corbières. Hier, toujours dans l'Aude, trois maisons sont parties en fumée, cette fois-ci du côté de Narbonne, dans un incendie qui est désormais fixé. Les pompiers qui, dans la lutte contre ces feux, peuvent s'appuyer sur un tout nouveau dispositif en Aveyron. Depuis cet été, l'aéroport de Rodez est équipé d'un Pélican drone. C'est une sorte de station-service des avions bombardiers, notamment pour les Dash, car contrairement aux Canadair qui se rechargent en vol en passant sur des lacs ou des mers, les Dash, eux, doivent être remplis au sol. L'arrivée de ce Pélican drone doit permettre de gagner du temps, selon le lieutenant Sébastien Dantony du SDIS de l'Aveyron.
7: Quand un avion est engagé sur feu, il peut venir se poser à l'aéroport de Rodez-Aveyron. Sur place, on a des sapeurs-pompiers qui sont spécialement formés, qui prennent le relais et qui vont réaliser les opérations de parquage de l'avion, de remplissage en quelques minutes, et on pourrait comparer ça à un arrêt au stand de Formule 1 pour que l'avion reparte le plus vite possible sur sa mission. Jusqu'à présent, le pélicandrome le plus proche était celui de Cahors. Du coup, effectivement, pour le département de l'Aveyron, c'est justement pouvoir avoir un outil de plus dans la lutte contre les feux de forêt. Et puis, il faut savoir que ces avions souvent travaillent en binôme et que le fait d'avoir un pélicandrome supplémentaire, les avions peuvent se répartir et ainsi gagner en efficacité par des temps de transit plus courts. On s'inscrit dans une démarche de complémentarité avec les pélicandromes voisins et pas véritablement de concurrence.
5: Un Pélican drone qui a été déjà fortement mis à contribution depuis le début de l'été, puisqu'il a servi notamment pour le feu la semaine dernière dans le sud Aveyron, vers Nantes, dans une proportion beaucoup plus limitée. Un incendie hier après-midi au nord de Toulouse, quartier Sesquières. Le feu est parti de deux voitures avant de se propager à la végétation. Le camping de Ruppé, juste à côté, a dû être évacué par précaution. Du côté de Fronton, les pompiers là sont intervenus cette nuit pour un feu de chaume. 4 hectares de végétation parcourus par les flammes. Des feux qui se développent et qui prennent de l'ampleur sur une végétation qui est déjà très sèche pour la saison. La sécheresse qui prend de l'ampleur. Conséquence, le département du Tarn-et-Garonne renforce les mesures de restriction. À partir de demain, le remplissage des piscines, des collectivités, mais aussi celle des campings est interdit, tout comme le lavage des véhicules, le nettoyage des façades, des toitures ou des terrasses.
0: Mathieu Pigas a bien déposé une offre pour reprendre Fibre Excellence.
5: Oui, offre qui a été déposée hier soir à 23h52 précis, c'est ce que fait savoir ce matin la CGT, l'homme d'affaires qui avait jusqu'à minuit, lui qui s'est positionné un peu par surprise il y a 2 semaines pour reprendre l'entreprise de pâte à papier. Il va devoir désormais convaincre le tribunal de commerce de la solidité de son projet et qu'il a aussi les fonds nécessaires. Et l'audience est prévue lundi prochain, Marion Chantreau.
8: Oui, Mathieu Pigas sera présent en personne au tribunal de commerce de Toulouse pour défendre son projet. Il devrait néanmoins demander un délai pour consolider son offre, car le souci jusqu'à présent, c'est l'argent. L'homme d'affaires est prêt à sortir le chéquier, mais combien va-t-il investir? Personne ne le sait pour l'instant. La région Occitanie compte injecter 5 millions d'euros, celle de PACA 3 millions, mais on est loin des 60 millions d'euros estimés pour relancer l'activité des deux usines de Saint-Gaudens et Tarascon. L'autre point qui pose problème, ce sont les négociations avec l'État, car pour l'instant, le gouvernement se montre fermé, il ne veut pas faire de nouvelles concessions. Le dernier geste consenti, c'est de donner 5 millions d'euros de plus sous forme de prêt, mais il va falloir mettre de l'argent privé sur la table. Mathieu Pigas est en train de s'entourer d'autres investisseurs pour porter son projet de reprise de Fibre Excellence, mais rien n'assure à cette heure qu'il réunira les fonds suffisants pour rassurer le tribunal de commerce.
5: Là, les précisions de Marion Chantreau et Fibre Excellence qui, on le rappelle, emploie 350 personnes chez nous du côté de Saint-Gaudens. Du monde attendu demain dans les rues, grande marche citoyenne contre les violences sexuelle un mois après la disparition de la jeune Liana dans le Gers. Cela fait suite au rassemblement que l'on peut voir désormais tous les lundis soirs devant les tribunaux. C'est un tournant, la première fois qu'il y a autant de demandes dans la rue. Ça va pousser les politiques à agir. C'est ce que nous disait ce matin Arnaud Gallet, fondateur de l'association Mouv' Enfants. Il était l'invité d'Ici Occitanie il y a quelques instants. Vivre et habiter autrement tout cet été, chaque vendredi, votre radio Ici Occitanie vous propose une série de reportages pour mettre en lumière des lieux dans le Midi Toulousain qui permettent d'habiter différemment ensemble. Pour ce premier numéro, focus ce matin sur les 4 saisons. C'est une maison à Plaisance du Touche, à l'ouest de Toulouse, où vivent 8 personnes âgées, un habitat à mi-chemin entre la colocation et l'EHPAD avec les soins. On visitera cette maison un peu particulière dans l'info d'ici à 8h30.
0: Avant les grandes vacances, c'est une sortie scolaire un peu particulière pour les élèves de l'école de Revel.
5: Oui, les élèves de l'école de la Providence qui sont allés sur les bords de la Garonne pour relâcher des bébés saumons. Un aboutissement pour ces enfants qui les ont vus grandir dans leur classe depuis le début de l'année. Une opération surtout pour sensibiliser à la biodiversité, selon Anne Soulard, chargée de mission à l'association Migado, association de protection des poissons migrateurs.
9: C'est des espèces patrimoniales, en fait. Le fait de préserver ces espèces contribue à préserver tout l'écosystème, en fait, puisqu'ils vont parcourir des milliers de kilomètres au cours de leur vie, et sur la Garonne, près de 500 kilomètres pour aller rejoindre leur zone de reproduction. Donc, du coup, on appelle ça des espèces parapluies. Et en fait, le fait de les préserver protège aussi tout le milieu aquatique dans lequel ils vivent, et donc des espèces pour lesquelles il n'y aurait pas forcément de mesures de protection spécifiques.
5: Anne Soulard, chargée de mission de l'association Migado. Et puis, il manquera forcément aux supporters du TFC. Djibril Sidi Bé s'en va, le défenseur de 33 ans, champion du monde en 2018, l'a annoncé hier sur ses réseaux. Il était en fin de contrat à l'issue de la saison. C'est le 6e départ chez les Violets déjà annoncé. Pascal, quelques nuages ce matin, mais ça va vite partir. Il va faire beau. Et
0: oui, il faut pas chaud. Il faut pas compter dessus pour vous dire oh, une journée couverte. Pas du tout, hein, c'est pas ça. Oui, c'est couvert ce matin. Il fait même pas trop chaud ce matin. Hein, je vous l'ai dit tout à l'heure.
5: Non, respire.
0: Celles et ceux qui nous envoient des petits messages sur la page Facebook. Hein, on est sur du 19, 20 degrés pour les maximales en Haute-Garonne en ce moment, mais ça va grimper puisque le soleil y va arriver et il va s'imposer avec 30 degrés attendus cet après-midi en Haute-Garonne. Une tendance pour le week-end qui va s'amplifier. On attend 32 à 33 degrés pour demain samedi. Et dimanche, ça va plutôt monter assez haut puisqu'on attend 35 degrés. Et c'est pas terminé. Voilà. Mais bon,
5: on veut pas savoir.
0: Non.
5: Alors, parfois, l'ignorance a du bon.
0: Non, mais c'est ça. Profitez de ce vendredi. Profitez de ce week-end qui est pas si mauvais.
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0: 8h08. Ah, Daniel Balavoine. Vous savez que Daniel Balavoine, il était très très concerné par les discriminations. Et il en a même fait une chanson pour sa femme. Parce que ça, c'est une chanson hommage à sa femme. Hein, c'est, voilà. Qui pourrait en dire autant autour de cette table? Voici l'Aziza.

0: Palavoine avec l'Aziza. Il est pratiquement 8h13.
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0: Et des cadeaux à gagner dans quelques minutes. Un week-end VIP pour deux personnes à Béziers. C'est-à-dire, on s'occupe de tout et vous allez vraiment vous régaler. Et c'est à l'occasion des Folies Grusses, les 18 et 19 juillet. Je vous explique tout dans quelques minutes. Pour la vadrouille, Alban Forlot nous emmène à l'île Jourdain. On va partir dans le Gers à la rencontre de Florian le pêcheur. Quant à la rubrique C'est pas vrai, le rendez-vous anti-arnaque d'Audrazo, c'est dans un tout petit instant. Et attention, attention à l'arnaque aux pneus crevés.
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0: Et pour bien la commencer, le mieux, c'est de ne pas se faire arnaquer. Le rendez-vous anti-arnaque d'Audrazo nous donne rendez-vous ce soir pour, eh ben, pour les vacances, bien évidemment. Et il y a déjà pas mal de monde attendu sur la route et des escrocs qui nous attendent au tournant.
5: Est-ce que vous connaissez l'arnaque aux pneus crevés? Elle a fait pas mal de victimes l'été dernier, donc prenons les devants, comme ça, vous ne vous ferez pas piéger. Vous êtes sur la route des vacances, une voiture vous double et le conducteur vous fait des grands signes. Il vous dit qu'il y a un problème avec votre roue arrière. Inquiet, vous vous rangez sur le côté, l'autre voiture s'arrête aussi, et pendant que vous partez ausculter votre pneu, une personne est en embuscade, elle profite que vous ne regardez pas pour piquer tout ce qu'elle peut piquer dans votre voiture, sac, argent, téléphone. Les vacances commencent très mal.
0: Ah bah super, hein, merci Aude. Hein. Est-ce que ce piège existe uniquement sur autoroute?
5: Non, pas forcément. Il y a pas mal de signalements aussi à la sortie des parkings de supermarchés ou des stations-service. Et là, les victimes sont surtout des personnes seules et des personnes âgées. Vous prenez le volant, votre voiture se comporte un peu bizarrement. Vous vous arrêtez, le pneu a l'air crevé. Et là, comme par hasard, un monsieur fort serviable propose de vous aider. En fait, c'est lui hein, qui a dégonflé votre pneu pendant que vous faisiez le plein ou que vous faisiez les courses. Vous voilà donc très occupé avec le cric et la roue de secours et lui, le monsieur ou son complice d'ailleurs, a tout le temps de dévaliser votre voiture. Attention parce que parfois l'escroc va jusqu'à repérer en amont votre code de carte bleue. Il vous espionne quand vous êtes à la caisse. Comme ça, il peut tout de suite utiliser votre carte au distributeur une fois qu'il l'aura volée. Donc faites opposition à votre carte dès que vous voyez qu'elle a disparu.
0: Merci pour ces bons conseils, Audrazo. Les rendez-vous anti-arnaque sont à réécouter sur notre application Ici. On partira en vadrouille dans quelques minutes avec Florian, le pêcheur de l'île Jourdain, au micro d'Alban Forlot. On ira faire un tour du côté de la base de loisirs. Mais d'abord, j'ai des cadeaux pour vous. Vous avez un téléphone et vous avez envie de partir en week-end VIP à Béziers. Eh ben, c'est exactement ce qu'on vous propose et c'est à l'occasion des Folies Grusses les 18 et 19 juillet. Alors les Folies Grusses, si vous connaissez pas, c'est une comédie musicale équestre. Donc c'est une comédie musicale, mais les acteurs c'est des chevaux. Non, ah, mais il y a des chevaux. Oui, il y en a une cinquantaine, figurez-vous.
6: Ah, ça va être beau.
0: Il y a un orchestre live, c'est magnifique. C'est vraiment très très bien. Si vous aimez le sport équestre, si vous aimez les chevaux hein, globalement, et ben c'est vraiment là où il faut aller. Et c'est donc les Folies Grusses 18 et 19 juillet. Et nous donc ce week-end VIP pour deux personnes à Béziers, et ben on vous l'offre à condition évidemment d'écouter la question d'actu que vous posez Théo Cobel.
6: Alors on a parlé de ce Pélican drone qui a ouvert à l'aéroport de Rodez, mais ça sert à quoi au juste? Est-ce que c'est une sorte de station-service pour les avions bombardiers d'eau? Est-ce que c'est une zone de protection naturelle pour les pélicans ou est-ce que c'est une piste d'atterrissage conçue spécialement pour les drones?
0: Oui, les drones en forme de pélican du coup.
6: Oui, voilà, c'est ça. Si vous suivez bien, vous avez compris.
0: Oui, ouais, bien sûr. Bon, il y a des incendies en ce moment. Voilà, c'est le seul indice que je vais vous donner. C'est une sorte de station-service pour les avions bombardiers d'eau. C'est une zone de protection naturelle pour les pélicans ou c'est une piste d'atterrissage conçue pour les drones? Vous avez la réponse? Vous avez un cadeau. 05 34 43 31 31. C'est Manon qui décroche. Voici Amy MacDonald. Alors vous avez peut-être noté son léger accent, mais c'est tout à fait normal. Elle est écossaise. Ah ouais.

0: Ami McDonald, this is the life. Vous pouvez nous dire bonjour, nous envoyer un petit message et même des photos, si vous le souhaitez d'ailleurs, sur la page Facebook ici Occitanie. On va saluer Philippe qui nous a envoyé une carte de France sur laquelle on s'aperçoit qu'il fait quand même plutôt chaud. Hein, franchement, c'est une carte de France avec les températures. Je peux tout vous donner, c'est déprimant. On va saluer Marie-Christine qui, elle, voulait nous faire un petit coucou depuis Muret où il fait 18 degrés. Si vous êtes allé à Muret, là, ce matin, il fait plutôt frais, c'est tant mieux. Il est l'heure de la petite vadrouille. On va partir dans le Gers ce matin avec Alban Forlot. Il est à la base nautique de l'île Jourdain et au calme, un peu plus loin, il y a Florian avec tout son attirail de pêcheur.
1: La pêche, c'est un moment de tranquillité, de sérénité. C'est, voilà, on est bien, on est entre potes, au bord de l'eau. C'est mieux que de rester enfermé à la maison. On prend le soleil. Puis voilà.
2: Et vous êtes posé où ?
1: Là, on est au lac de l'île Jourdain. Mais après, moi, ça fait un mois que que j'ai déménagé. Je viens de Bordeaux, moi, à la base. Donc.
2: Ça y est, vous avez pris le bon côté.
1: C'est ça.
3: On a des défauts. Hein.
1: Voilà. Voilà, donc.
2: Qu'est-ce que vous faites dans la vie ?
1: Je travaille au Carrefour. Je travaille au Carrefour, je suis employé commercial.
2: Qui c'est qui vous a initié à la pêche ?
1: Ah ben, moi j'ai mon oncle qui tient le magasin de pêche à l'île Jourdain.
2: Ah oui, d'accord.
1: Voilà, j'ai mon père qui pêche, j'ai mon autre oncle de l'autre côté qui pêche aussi, et mes deux grands-parents qui pêchent. Donc moi, c'est pêcheur. Voilà, c'est ça. Depuis deux ou trois générations.
2: Et mais même votre malle, là, elle est bien équipée. Hein.
1: Oui, bah, c'est un petit caisson, on appelle ça, où chaque tiroir a son utilité.
2: C'est quoi votre plus belle prise ?
1: J'ai fait une carpe un jour de 22 kilos.
2: Ah oui, rivière.
1: Ah oui, ça a pris du temps, ça m'a pris 15 minutes pour la récupérer. Ouais. Là, actuellement, c'est les petits poissons blancs, donc tout ce qui est brème, gardon, carpe et tout ça. J'aime aussi pêcher le carnassier.
2: Et on fait des petites fritures après ou pas ?
1: Ah, ça dépend de ce qu'on pêche. Là, vu ce que j'ai dans la bourriche, non. Des brèmes, il y a plein d'arêtes, donc c'est... On passe plus de temps à enlever les arêtes qu'à manger, c'est pas une partie de plaisir.
2: Bon, si on veut s'y mettre, alors c'est quoi l'équipement de base ?
1: Chaque pêche est différente, mais vous voyez, moi j'ai une seule canne et puis ça va très bien. Le tout, c'est d'avoir le permis de pêche, parce que le permis de pêche est obligatoire, pour pas avoir une amende.
2: Ça coûte cher ?
1: Non, enfin ça dépend ce que vous appelez cher. C'est à l'année pour une personne majeure, c'est 114 euros. Mmh. Mais vous pouvez pêcher tous les jours, 365 jours par an, quoi. Mmh. Après, si c'est moins de 18 ans, je crois que c'est 20 euros ou un truc comme ça.
2: J'aime bien votre fauteuil.
1: Ah, il est bien mon fauteuil.
2: Ah, c'est un fauteuil de compète, ça. Hein,
1: c'est ça. Mais justement, c'est un fauteuil que j'ai gagné en compète. Ouais.
2: Ah ouais.
1: Ouais. Voilà.
2: Drôle, ça. Parce que vous faites des compétitions de pêche.
1: Ouais, il y a la compétition de carpe qui est organisée à l'île Jourdain tous les ans, ben ici. Et donc on est 13 équipes de 2. Et là on pêche vraiment que la carpe et du coup c'est au poids et à la fin ça dure 72 heures. J'ai gagné ça une année, ce petit siège.
0: Et est-ce qu'il va regagner cette année ? Bah, on va vérifier ça. Parce qu'à partir d'aujourd'hui et tout ce week-end, il y a donc un festival intergénérationnel et gastronomique, donc à l'île Jourdain. Et puis c'est aussi, et alors là c'est carrément le bon moment d'en parler à Théo, le championnat du monde de la moustache.
4: Ah !
0: Absolument.
4: Alors, moi je vais pas gagner, mais...
0: mais on sait pas.
4: Peut-être avant-dernier.
0: On sait pas. Alors, si vous avez une moustache, vous allez donc dans le Gers, à l'île Jourdain, pour ce championnat du monde de la moustache. Et si vous n'avez pas de moustache, eh ben il y en aura sur place qui seront prêts.
4: Ah, coller.
0: Vous pouvez les coller, vous pouvez les peindre, vous faites
4: est-ce
0: ce que vous voulez.
4: Il existe des extensions de moustache, oui, c'est un peu ça en fait.
0: Ah ben, c'est à vous de me le dire. Moi, personnellement, je ne mange pas ce pain-là. Bon, enfin bref, championnat du monde de la moustache. Et si jamais vous voulez pêcher, ben, vous savez ce qu'il vous reste également à faire. Merci à Alban Forlot pour cette petite vadrouille. Ça vous dirait d'aller faire un tour au cinéma ?
4: Ah ben oui.
0: Hein ? Avec Eddie Mitchell. Attention, il faut se dépêcher parce que c'est l'heure de la
4: oui.
0: Dernière séance.
4: Ah, oui.
0: Elle est triste cette chanson. C'est vrai. Et à l'époque, on n'avait même pas Netflix. Aujourd'hui, on s'en fiche, en fait.

0: La dernière séance d'Eddie Mitchell. On part à Villebrumier accueillir Boris, qui est notre gagnant, dans un tout petit instant.
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0: Bonjour Boris.
4: Oui, bonjour.
0: Bonjour, vous habitez à Villebrumier?
4: Oui, c'est ça.
0: C'est où Villebrumier?
4: Sud-est de Montauban, sur la route d'Albi.
0: Ah, mais ça y est, je vous ai vu. Pardon, j'étais sur la carte, je ne vous avais pas trouvé. Bon.
4: Visible sur la carte, ok.
0: Boris, oui, faites un petit coucou, je vais vous regarder sur Maps, ça va très bien se passer. Et c'est la première fois que vous jouez avec nous?
4: Tout à fait.
0: Bah bravo. Enfin bravo. On va revenir sur cette question d'actu parce que si ça se trouve vous allez mal répondre et vous allez repartir. On en a parlé dans le journal de 8h, Théo.
5: Oh oui, bonjour oui. Boris. Un pélicandrome a ouvert à l'aéroport de Rodez. Mais ça sert à quoi? Est-ce que c'est une sorte de station-service pour les avions bombardiers d'eau? Est-ce que c'est une zone de protection naturelle pour les pélicans ou est-ce que c'est une piste d'atterrissage conçue spécialement pour les drones?
4: Alors, ben, c'est un système de ravitaillement.
5: Oh oui, c'est ça. Elle est une sorte de station-service, on peut dire ça comme ça, pour les avions bombardiers. Bravo!
0: Bravo, Boris! Merci. Le week-end VIP pour deux personnes à Béziers, il est pour vous.
4: OK.
0: Bon, vous êtes nouvel arrivé sur Ici Occitanie. Je vous salue, installez-vous tranquillement. Ouais. Encore plein de choses à faire. Merci beaucoup, Boris. On va évidemment retrouver l'info dans un tout petit instant. Et l'info locale, on parle de quoi aujourd'hui?
5: Alors, on va débuter cette série qu'on vous propose tout cet été pour découvrir des lieux de vie intergénérationnels ou insolites pour mieux vivre ensemble. Premier numéro dans une maison où vivent 8 personnes âgées.
0: C'est l'heure du 90 secondes en France et dans le monde, 8h30. Voici Cyril Ardo-Rodon.
6: Un nouveau bilan de la canicule en France. La mortalité a augmenté de 30% lors de la semaine de forte chaleur. C'est même plus 60% en région parisienne. Santé publique France évoque 2025 décès supplémentaires par rapport à la semaine précédente. Un chiffre certainement sous-estimé selon l'agence. 3000 personnes évacuées dans les Pyrénées-Orientales en raison d'un incendie désormais fixé à Sainte-Marie-la-Mer et à Canet-en-Roussillon. La circulation temporairement coupée sur l'A9 dans le Gard suite à un autre feu. 900 hectares parcourus par les flammes dans l'Aude. Le ministre de l'Intérieur, Laurent Nunez, est d'ailleurs attendu sur place cet après-midi. C'est un texte qui doit répondre à la colère des agriculteurs. Le Sénat a adopté dans la nuit le projet de loi d'urgence agricole. Des articles assouplissent des contraintes environnementales ou réintroduisent certains pesticides. Il y a de grandes différences avec le texte voté par l'Assemblée nationale. Députés et sénateurs devront se mettre d'accord en commission mixte paritaire. De nouvelles femmes accusent Patrick Bruel. 3 plaintes supplémentaires pour viol et agression sexuelle déposée à l'encontre du chanteur. Il est déjà mis en examen dans 4 affaires. Fin du mondial de foot pour l'Algérie, battue ce matin 2-0 par la Suisse. On connaît par ailleurs une nouvelle affiche des 8e de finale. Ce sera Espagne-Portugal après leurs victoires respectives dans la nuit contre l'Autriche et la Croatie. Et puis du monde sur les routes pour ce premier week-end de départ en vacances. C'est orange aujourd'hui dans le sens des départs. Rouge pour le quart nord-est selon Bison Futé. 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
5: Merci Cyril. Dans l'info d'ici, on vous propose chaque vendredi de tout l'été une série de reportages sur habiter autrement dans notre midi toulousain. Parce qu'il n'y a pas que vivre seul ou avec sa famille dans son logement, il y a plein d'autres formes qui se développent. De plus en plus de manières d'habiter ensemble différemment ou dans le partage. Et pour ce premier numéro, on part à Plaisance-du-Touche, à l'ouest de Toulouse, dans une maison de 300 mètres carrés où vivent 8 personnes âgées. Un habitat inclusif ouvert en 2022 et qui s'appelle Les 4 saisons, une sorte d'EHPAD à taille humaine qu'ont visité Clémence Fuléda et Cécile Finet aux côtés de Corinne Morel qui a créé ce lieu.
7: Bonjour.
8: Bonjour, vous êtes Corinne.
7: Oui, enchantée.
8: Enchantée.
7: Ça a l'air d'être une belle et grande maison, vous nous faites visiter ?
8: Oui, avec plaisir.
7: Allez, on commence par la cuisine peut-être ?
8: Oui.
7: Ah, vous avez plein de fruits dans les mains.
9: Oui, je vous prépare le dessert. Je fais une salade de fruits avec la mascarpone chantilly. Je suis salarié, j'ai plusieurs postes, je suis animateur, j'aide l'équipe en cuisine.
8: On fait tout maison au niveau du repas. Les résidents viennent le matin pour déjeuner à l'heure qu'ils ont envie. S'ils ont envie de faire un petit plat, eh ben on va les aider ou ils vont nous aider.
7: La cuisine qui est ouverte sur un salon avec des murs roses, la télé qui est allumée, le linge sur le canapé.
8: Oui, parce que là, il y en a trop. Et donc, aussi, les résidents s'occupent de plier le linge.
7: Et alors, sans réveiller la dame qui fait dodo, je me faufile. Et vous êtes en train de tricoter.
10: Pour l'arrière, petite fille.
7: Je peux vous demander votre prénom ?
10: Monique.
7: Ça va, vous vous plaisez ici ?
10: Oui, bien sûr. Et on est bien soignés. Et je ne suis pas seule. On est sortis, on nous a emmenés au repas. On a la kiné qui vient, qui nous fait marcher. Moi, je me trouve dans une seconde famille.
7: On continue la visite, Corinne ?
8: On va dans la partie nuit. Ici, au rez-de-chaussée, il y a 6 chambres. Et 2 au premier étage.
7: C'est spacieux.
8: Cette chambre est 24 mètres carrés. Elle est médicalisée, un placard, toutes les chambres à la télévision, toutes les chambres en la salle d'eau, en la climatisation.
11: Moi, c'est Léa, je suis aide-soignante. Et je suis en train de faire le ménage des chambres après le soin du matin.
7: Et qu'est-ce qui vous plaît ici ?
11: Tout. Moi, je travaillais dans plusieurs EHPAD. C'était dur. Ils sont moins nombreux, on est 2. Et le matin, au lieu de passer 15 minutes à faire une toilette, parce qu'avant je devais les chronométrer, maintenant je peux passer une heure à faire la douche, les soins, les masques dans les cheveux, les maquiller, ça arrive.
8: On va monter au premier. Voilà le palier. Bonjour Christiane. Tu vas bien ? T'as chaud ou t'as froid ? C'est bien comme ça ?
7: Faut les tutoyer tous et vous lui avez fait un petit câlin sur la joue.
8: Oui.
7: Vous vous en rendez même plus compte de ça.
8: Non, parce que ils me le rendent aussi. On est une famille.
5: Et il faut compter environ 2 600 € après crédit d'impôt pour avoir une chambre dans cette maison. Ce tarif qui inclut la nourriture, les produits d'hygiène, accessoires, le linge. Corinne, qui a eu l'idée de ce lieu après que sa maman ait été maltraitée dans un EHPAD, elle voulait faire éviter à d'autres la même situation.
0: Et puis dans le journal de 9h, Théo, on va revenir sur cette grande marche demain, partout en France.
5: Oui, un mois après la disparition de Liana, les associations appellent à se rassembler pour dénoncer les violences sexuelles en France. Et puis on reviendra aussi sur ce feu toujours dans l'Aude, à la limite avec l'Hérault, feu qui n'est toujours pas fixé, mais la situation évolue favorablement, fait savoir la préfecture du département, à 950 hectares déjà parcourus par les flammes. Côté ciel, c'était un vendredi plutôt agréable.
0: Oui, alors c'est pas tout à fait levé hein, pour l'instant, je vais pas vous mentir, mais c'est prévu. Il va faire beau aujourd'hui. Non, pour les 2 ou 3 du fond qui seraient encore inquiets, non, ça
5: reste prend son temps, voilà. Le soleil est comme nous aujourd'hui, il prend son temps.
0: Ça va vraiment se libérer en fin de matinée et de toute façon, vous pouvez constater qu'il fait déjà bon. Hein, on est sur presque 20 degrés si vous regardez le thermomètre à l'instant. Les températures, elles vont bien grimper aujourd'hui puisqu'on attend 30 degrés cet après-midi. Seulement 30 degrés, aurais-je tendance à dire, puisque la tendance pour le week-end est quand même nettement plus élevée. On a 33 degrés pour samedi et jusqu'à 35 degrés, ce sera du côté de Revel d'ailleurs et du Lauragais pour le dimanche et c'est l'amorce du probable retour des canicules pour la semaine prochaine. Voilà, on va se consoler en prenant la route pour les vacances que vous n'avez pas manqué de faire. Sur la route d'ailleurs ça va plutôt bien pour l'instant, j'ai rien à vous signaler et faites attention si vous prenez le train depuis la gare Toulouse-Matabiau, le train pour Bordeaux-Saint-Jean qui doit partir à 9h24 va bien partir mais avec au moins 20 minutes de retard.
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0: Philippe Bellé. Alors si vous ne connaissez pas Philippe Bellé, c'est la voix du groupe Earth, Wind & Fire. Et alors un jour, il croise Phil Collins dans un studio. Parce que, évidemment, pourquoi pas
5: ça,
0: bien sûr, ben alors. Et ils se disent, allez, et si on faisait un truc ensemble ? Eh bien, ils le font. Et c'est pas seulement boire des coups, ils ont même carrément fait un disque que vous écoutez maintenant. C'est une aventure musicale, voyez-vous. Ils ont fait plusieurs trucs, mais ça, c'est le gros tube qui en est sorti. Ouh, hein, on se souvient, c'est en 84, Easy Lover. Easy.

0: Philippe Bellé et Phil Collins, ici Occitanie, 8h41.
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0: Vous avez le nez qui coule, et ben c'est peut-être une allergie au pollen d'été. On va en parler dans un tout petit instant avec le docteur Kierzek. Et puis ça se passe ici, on va s'intéresser aux toiles du château à Pinsaguel. Oui, il s'agit bien de cinéma, et oui, notre invité va tout nous expliquer. Mais avant cela, c'est l'heure de notre leçon, comme chaque jour d'Occitan, grâce à Jérôme Delbès, pour Kézako, votre séquence en occitan, mais aussi en français. Et aujourd'hui, quel mot nous présentez-vous, Jérôme? Adichas.
3: Adichas, adichas à toutes. Avant-hier, je suis allé faire les courses dans un supermarché de l'agglomération toulousaine. Je pense une activité que mes pibelles, hommage à Corail. Ce n'est pas une activité qui me fascine, mais peu importe. Vous irez y passer pelle minute toute la liste des soques mes crumperi. Je ne vais pas vous raconter en détail tout ce que j'ai acheté. Solide, il y avait des cas aux spermangia. Évidemment, il y avait des choses à manger. Mais il y avait une promotion qui m'intéressait.
0: Ah, il y avait une promotion intéressante.
3: Eh oh, mes crumperi, une aspiratou. En effet, je me suis acheté un aspirateur pour la modique somme de 35 euros. À ce prix-là, je n'ai pas longtemps hésité. Eri kunten comme un perdigal. J'étais gay comme un pinson. Mais en occitan, on dit gay comme un perdreau, comme un perdigal. Bref, arrive à la maison, j'étais heureux d'annoncer à ma compagne que j'avais fait l'affaire du siècle. Aussitôt déballé, je me suis empressé de faire une démonstration à ma compagne.
0: Ah ben voilà, ça c'est bien. Et alors du coup, il marche bien cet aspirateur?
3: Même par l'espace. Ne m'en parlez pas. C'est une catastrophe. Il aspire mal. C'est des margots. Il se démonte. Déballe paré, Jacques l'aspiratou. Cet aspirateur ne vaut rien. Vous savez ce qu'a dit ma compagne? Tu m'as acheté de la cagnade. La cagnade, vous connaissez? Eh bien, ce qui compte, c'est le Paris. La cagnade, c'est un objet de mauvaise qualité. Et dans le commerce, eh bien, il y en a parfois. T'es, ça m'apprendra à Yéo à acheter de la cagnade.
0: Eh bien, quand c'est pas cher, souvent, c'est pas bien. Merci pour ces précieux conseils, Jérôme Delbès. Vous pouvez réécouter, évidemment, Kézako sur notre site ici.fr. C'est quoi votre petit plaisir de l'été, hein? Bah, pour certains, c'est lire et manger. On voit ça juste après ça.
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0: Réveil local, mais réveil quand même. Hein. 9h moins le quart. C'est quoi vos petits plaisirs de l'été?
7: Justement, voir à travers ses yeux qui découvre le monde, mais avec une apparence monstrueuse. Et du coup, le monde n'en veut pas, alors que lui, il veut du monde.
8: Bonjour, je m'appelle Gabriel.
7: Bonjour, je m'appelle Tina.
8: Mon petit plaisir de l'été, c'est aller manger une part de gâteau dans un salon de thé en lisant un bouquin.
0: D'accord, et ça c'est que l'été?
8: Bah c'est quand j'ai le temps, et souvent c'est quand je suis pas en cours quoi.
7: Moi c'est lire.
0: Et est-ce qu'il y a une ambiance particulière? Est-ce que c'est lire, je sais pas, à la Dorade si vous êtes de Toulouse?
7: Oui c'est un peu ça, et après l'idée qu'on peut, on a le droit de se poser pendant des heures et lire un bouquin là où on n'a pas trop le droit quand c'est pas l'été et qu'il y a les études, le reste qui nous presse quoi. En ce moment je lis Frankenstein et je pense que tout le monde devrait le lire.
0: Pourquoi?
7: Bah déjà ça a été écrit par une femme et ça je pense qu'on le dit pas suffisamment, et ensuite deuxièmement c'est assez amusant de voir un monstre qui se développe mais qui mine de rien garde une forme d'humanité. Et voir les relations qu'il entretient avec son créateur. Et justement, voir à travers ses yeux qui découvre le monde, mais avec une apparence monstrueuse. Et du coup, le monde n'en veut pas, alors que lui, il veut du monde. Donc voilà, c'est assez joli.
0: Et qu'est-ce que vous souhaiteriez aux auditeurs d'ici Occitanie cet été?
8: Un bel été, pas trop chaud, surtout.
7: Ouais, profitez surtout.
0: Ouais, alors pas trop chaud, je vous promets rien, mais un bel été, évidemment, avec ici Occitanie, ça devrait bien se passer. Vous avez des petits plaisirs de l'été, vous, de votre côté? Eh ben allez-y, ça se passe sur notre WhatsApp, 05 34 43 31 31. Vous pouvez nous raconter, hein, si votre plaisir de l'été, c'est de faire rien du tout. Eh ben, on a des points communs, du coup. Bon, on va écouter maintenant, écoutez bien, une nouveauté ici Occitanie. Et là, vous me dites, oh, on en entend régulièrement. Attention, c'est pas n'importe quelle nouveauté ici Occitanie. C'est le nouveau Céline Dion. Bonjour, pardon, merci.

0: Amour, pardon, merci, le nouveau Céline Dion et petite consolation pour nous autres qui n'avons pas réussi à acheter de place pour ses concerts. 9h10, ici Occitanie vous emmène aux Toiles du Château, un festival de cinéma en plein air organisé par le cinéma VO de Muret qui revient cette année pour sa 8e édition. Les projections se déroulent dans la cour du Château des Confluences. Nous sommes à environ 10 minutes de Muret, 20 minutes de Toulouse. Un festival qui se tient du 8 juillet au 28 août, tous les mercredis et vendredis. Sophie Valade, bonjour. Est-ce que j'ai bon ?
1: Bonjour. Oui, vous avez tout bon. Vraiment, on peut arrêter.
0: Voilà. Merci, bonne journée.
1: Oui, c'est la 8e édition, comme vous avez dit. On est super content de pouvoir réitérer ces opérations chaque année avec la mairie de Pincé-Aiguel qui nous met à disposition ce lieu magnifique.
0: Sophie Valade, vous êtes la directrice adjointe du VO de Muret. 8e édition, est-ce que vous pouvez nous présenter l'esprit de ce festival de cinéma en plein air ? Et puis comment s'est née cette collaboration avec le cinéma VO de Muret ? Parce que vous dites que vous avez un très bel endroit, c'est l'occasion d'en parler.
1: Oui, c'est le château des Confluences de Pincé-Aiguel et c'est né il y a 8 ans maintenant. Dans y chercher en fait à faire des projections en plein air dans ce lieu et évidemment on a de suite candidaté et on peut par magie créer une 9e salle de cinéma. On a 8 salles à Muret et c'est notre 9e salle qui ouvre chaque été dans ce château et qui nous permet du coup d'avoir une très belle programmation. Ce qui change par rapport aux autres plein air, c'est qu'on peut passer des films qui sont à l'affiche en même temps dans les salles de cinéma et même cette année on a une très belle avant-première.
0: Ah bon ? Alors
1: donc, allez. Avant-première. Oui, bien sûr, ouais, elles sont déjà toutes en vente là. Ça sera le vendredi 17 juillet avec une petite comédie qui s'appelle De la Comédie Française qui a eu plein de prix au Festival de l'Alpe d'Huez cette année et qui est vraiment, c'est un petit bonbon.
0: Ouais, et alors il y a plein d'autres films à voir, hein, bien évidemment. Parce qu'en fait, vous mélangez les nouveautés de l'été, ça c'est ce que vous venez de dire, et puis des séances spéciales, donc cette avant-première. Alors à part ce film, moi j'ai vu, il y a Vaiana, Toy Story 5 qui sont à l'affiche. Ouais.
1: Exactement. Déjà, on fait l'ouverture avec Michael, qui a quand même marqué cette année le cinéma en France. Donc, on démarre le 8 juillet avec Michael, avec un concert à partir de 19h, un petit concert du groupe Upright, qui est de la pop rock. Qui vont faire ce petit spectacle. Mmh. Et ensuite, évidemment, on a Vaiana le vendredi 10 juillet. Et là, il va y avoir une soirée spéciale avec toute une immersion dans un univers polynésien avec l'association Atelier Danse, où il va y avoir des cours d'initiation de danse polynésienne gratuits, des stands photos. Et juste avant le film, donc à la tombée de la nuit, il y a un spectacle de danse thaïsienne. Donc c'est vraiment à chaque fois un spectacle magnifique. Mmh. Et Toy Story, évidemment, Les Mignons. On reprend aussi le Marsupilami qui a marqué cette année.
0: Ah oui, gros succès de l'équipe La Chaux, évidemment.
1: Vraiment, ça permet, vraiment un super spectacle familial. Et puis, on a des très très belles sorties cet été. Hein. On fait aussi Spider-Man qui sort le 29 juillet. Donc, ce sera le jour de la sortie nationale en plein air à Pincé-Aiguel aussi.
0: Donc, ça va se battre.
1: Ça va se battre. Non. et puis également l'Odyssée, hein, le film de Nolan qu'on peut passer en plein air. Donc, ça, c'est une vraie chance aussi d'avoir cette autorisation et de pouvoir l'offrir aux spectateurs.
0: Effectivement.
1: Surtout, ce qui est aussi important, c'est que les tarifs sont hyper accessibles parce que du coup vous pouvez venir hyper accessible, 6,50€ pour tout le monde et
0: je vous confirme, c'est vraiment hyper accessible, c'est fait pour ça.
1: C'est vrai. C'est fait pour ça, vraiment.
0: Et alors, donc vous le disiez, il n'y a pas que le film, il y a toute l'ambiance qui va autour. Alors pour Michael, je ne sais pas si vous allez proposer des cours de moonwalk, on verra bien.
1: Terre, ça va être...
0: Ça commence alors si j'ai bien compris, à 19h, vous ouvrez la guinguette du ciné, hein, c'est ça?
1: Oui, les portes du château ouvrent à 19h et là, on fait venir chaque soir différents food trucks qui vont proposer du sucré, du salé. Mmh. Et donc, ça permet aux gens de venir. Alors, c'est important aussi, tout le monde peut venir. Il y a des chaises à disposition, on peut louer des transats, mais tout le monde peut venir aussi avec ses chaises ou tout ce qu'ils veulent. Et donc, de 19h jusqu'au début du film, vers 21h30, 22h, vous pouvez manger, vous poser tous ensemble. Il y a une buvette. Vraiment, c'est un esprit très convivial où tout le monde peut profiter tous ensemble.
0: Merci beaucoup, Sophie Valade, la directrice adjointe du VO de Muret. Je souhaite qu'il y ait plein de monde et ça devrait pas poser de problème pour cet événement. L'Étoile du Château du 8 juillet au 28 août, mercredi et vendredi. Et c'est donc à découvrir au Château des Confluences.
1: Merci, à bientôt.
0: À bientôt. Le docteur Kirzek est avec nous dans un petit instant. On va parler allergie au pollen de l'été. Voici la dame de Haute-Savoie. C'est la copine de Francis Cabrel. J'ai un petit peu l'impression quand même.

0: Notre-Dame de Haute-Savoie, c'est le Ibiza de Francis Cabrel, bien sûr, ici Occitanie, 8h56. Docteur Kerzek, alors comme chaque matin cet été, on essaye de rester en forme et ce matin, on va éviter surtout de gâcher son été avec les allergies.
1: Bonjour à toutes et à tous, les allergies au pollen peuvent gâcher la vie de nombreux vacanciers parce que non, le pollen ne disparaît pas après le printemps. En été, ce sont les graminées, les herbes folles, les champs, les pelouses qui nous bombardent. Résultat, on éternue, on a les yeux qui piquent, le nez qui coule, bref, le rhume des foins. C'est pas très glamour pour un apéro ou sur la terrasse, mais rassurez-vous, j'ai quelques solutions anti-atchoum faciles à mettre en place. Première astuce, c'est surveiller le risque pollinique. Bah oui, avant de sortir, jetez un œil sur les applications ou les sites comme france-pollen.fr. Il y a des indices en vert, en orange ou en rouge. Si c'est en rouge, vous allez un peu adapter votre journée. Et les jours de vent ou d'orage, évitez les activités en extérieur. L'orage va faire éclater les grains de pollen en micro-particules et ça va être encore plus allergisant. Deuxième astuce, protégez-vous intelligemment. Le masque, oui, c'est possible. Un masque chirurgical, ça peut très bien filtrer le pollen quand c'est vraiment dans une période rouge. C'est un peu étrange en été, mais pour tondre la pelouse ou jardiner, ça peut être très intéressant. Les lunettes de soleil larges qui protègent vos yeux et du pollen volant en particulier qui va venir se déposer. Et puis le chapeau à large bord aussi, ça empêche les grains de se déposer dans vos cheveux. Et petite astuce toute simple à l'extérieur, mettez un baume à lèvres autour des narines. Ça piège une partie du pollen avant qu'il ne rentre dans le nez. Troisième astuce, on gère son intérieur comme une forteresse. Le matin, ses fenêtres grandes ouvertes, aérées plutôt très tôt, avant 8h et tard le soir quand le pollen retombe. Et si vous avez la climatisation, mettez en mode recyclage de l'air. Et n'oubliez pas aussi la petite douche rituelle quand vous rentrez de la promenade, douche immédiate et lavage des cheveux.
0: D'accord, bon ça c'est pour ce qu'on peut faire de façon naturelle, mais côté traitement, on peut prendre quelque chose ?
1: Côté traitement, ce qui marche vraiment sont les antihistaminiques en comprimé de deuxième génération, ça fait pas dormir, on n'est pas somnolent, c'est à prendre en continu pendant la saison et pas seulement quand ça va mal. On peut utiliser des corticostéroïdes en spray aussi, c'est très efficace pour le nez quand ça coule ou quand c'est bouché, ça met 2-3 jours à agir, donc commencez avant la crise. Et puis il y a les colliers anti-allergiques pour les yeux rouges et les yeux qui grattent, demandez conseil à votre pharmacien et surtout ne mélangez pas tout sans avis médical. Puis il y a des remèdes naturels, le lavage du nez au sérum physiologique, ça marche très bien matin et soir par exemple. La phytothérapie, ça peut fonctionner aussi. Et ce qu'il ne faut pas faire, c'est rester enfermé tout l'été. On ne va pas se priver de vivre. Il ne faut pas attendre que ça passe tout seul parce que ça peut s'aggraver en asthme aussi. Et puis il ne faut pas prendre des sirops contre la toux parce que la plupart contiennent des molécules peu efficaces contre l'allergie. Allez, bon été, bonne santé, à l'écoute d'ici bien sûr.
0: Merci Dr Kerzek, à réécouter sur ici.fr.
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0: C'est vendredi 3 juillet aujourd'hui.
5: Mais non.
0: Mais si. Et vous savez ce qui s'est passé un 3 juillet ?
6: Vous dites que vous avez fabriqué une machine à voyager dans le temps à partir d'une DeLorean ?
0: Non.
7: Dites-moi pas que c'est pas vrai.
0: Si, le 3 juillet 1985, sortait en salle le film Retour vers le futur.
7: Non, mais c'est pas possible.
0: Ben tiens.
7: Et on est en quelle année maintenant ?
0: 2026, ouais, ça c'est loin.
7: C'est ça. Merci Pascal, la bonne nuit. Hein.
0: Et bonne journée, bon vendredi.
7: Merci beaucoup.
0: À bientôt.
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7: Oui, nous sommes en 2026, nous sommes le 3 juillet, il est 9h. Excellente journée de vendredi, il est 9h, ici Occitanie, c'est l'heure des infos avec Théo Cobel, bonjour.
8: Bonjour, dire stop aux violences sexuelles et demander plus de moyens du monde attendu demain dans les rues partout en France pour une grande marche citoyenne. Rassemblement un peu plus d'un mois après la mort de la jeune Liana dans le Gers, à l'appel de plus de 150 organisations, associations et syndicats. Parmi elles, l'association Move Enfants que préside Arnaud Gallet, lui-même victime de violences sexuelles enfants. Il était notre invité ce matin sur ici Occitanie. Et il considère que l'affaire Liana a entraîné une prise de conscience des défaillances qu'il existe dans le traitement des violences sexuelles.
9: Je pense que c'est un tournant parce que c'est la première fois qu'il y a autant de personnes dans la rue. Il y a une dimension citoyenne qui est très forte et qui va pousser le politique vraisemblablement, on l'espère, à agir, à bouger. Il faut se rendre compte que la France est au 43e rang sur 44 en Europe des pays en fait sur le ratio procureur de la République par rapport à sa population. Donc bien évidemment qu'il y a des questions de moyens qui sont essentielles et je parle même pas des magistrats qui sont nettement moins importants. En tout cas, on trouve que ce sursaut de citoyenneté est essentiel, il est très important.
8: Alors donc elle est de l'association Move Enfants. Quant à cette grande marche, le rendez-vous est donné demain à 10h à Auch devant le Palais de Justice, à 11h à Toulouse, place du Capitole. Mathieu Pigas a bien déposé une offre de reprise pour Fibre Excellence. Offre déposée hier soir à 23h52 précise. L'homme d'affaires qui avait jusqu'à minuit, il va devoir désormais défendre son projet lundi prochain devant le tribunal de commerce. Selon nos informations, il pourrait demander un délai supplémentaire.
7: La situation évolue favorablement dans l'Hérault et l'Aude.
8: Oui, face à ce feu qui a déjà ravagé 950 hectares, le plus gros depuis le début de l'année en France. Un feu qui n'est toujours pas fixé, mais la nuit a permis de traiter les lisières et de contenir sa progression. Les pompiers qui comptent désormais sur des conditions météo plus favorables ce vendredi pour tenter de maîtriser les flammes. En revanche, du côté de Narbonne, où trois maisons ont brûlé hier, là, le feu est désormais fixé. Des incendies qui se multiplient aussi autour de Toulouse. Hier, un important panache de fumée aperçu au nord de la ville, un feu de végétation suite à l'incendie de deux voitures. Le camping de Rupé à proximité a dû être évacué le temps de l'intervention des secours. À Pamiers, là, ce sont 7 hectares de végétation qui sont partis en fumée. Feu qui s'est déclaré au niveau de la commune de Saint-Jean du Falga à proximité de la Nationale 20. La canicule exceptionnelle qui nous a tous touchés la semaine dernière a entraîné une surmortalité de presque 30%. C'est ce qu'indiquent les données officielles dévoilées ce matin. La ministre de la Santé évoque de son côté au moins 2000 décès supplémentaires recensés en France, alors que le thermomètre doit à nouveau repartir à la hausse à partir de ce week-end.
7: Théo, dernier jour d'école pour les enfants.
8: Oui, ce soir c'est parti pour 2 mois de repos bien mérité. Les enfants le savent très bien, mais avant de ranger le cartable, la trousse et le cahier, certains ont eu un petit privilège. Les élèves de l'école La Providence de Revel en Haute-Garonne ont fait une sortie scolaire pas comme les autres. Ils sont allés le long de la Garonne pour relâcher des bébés saumons dans le fleuve. Eux qui les ont vus grandir dans leur salle de classe, un moment forcément particulier, Romain Biteau.
5: Pour relâcher les poissons, donc on va prendre une épuisette.
10: Anne Soulard de l'association Migado, protection des poissons migrateurs, donne les dernières consignes aux enfants, impatients.
5: C'est le grand jour, et pour les poissons et pour les enfants du coup.
10: Petite épuisette à la main, les élèves s'accroupissent au bord de l'eau et relâchent les bébés saumons.
11: J'ai les poussé un peu pour l'aider à sortir, mais sinon, il est sorti tout seul. Je m'appelle Constance et j'ai 8 ans.
12: Qu'est-ce que tu as appris sur les saumons depuis là que vous travaillez dessus?
11: Au début, ça s'appelle les alevins et qu'ils ont une poche avec dedans leur nourriture.
10: Une poche qui vient de disparaître, signe qu'il est temps de les relâcher dans la nature. Ce poisson migrateur, plusieurs milliers de kilomètres jusqu'au Groenland, a une importance capitale pour la biodiversité, insiste Anne Soulard.
13: Le milieu aquatique est souvent peu connu, voire mal connu. Le fait de parler de la Garonne, de sa biodiversité et de ses poissons migrateurs, voilà, ça permet de sensibiliser les jeunes à l'environnement en général et à l'environnement aquatique en particulier.
10: Plusieurs années qu'Hélène, la maîtresse, propose l'atelier à ses classes et ça porte ses fruits.
14: Les enfants que j'ai eus il y a quelques années de ça, 10-15 ans, sont encore très imprégnés de toutes ces valeurs et les parents, les premiers, disent oh là là, dès qu'il y a un animal en danger, ils sont là pour nous reprendre, donc c'est bien.
10: À chaque sortie, les enfants ont pris l'habitude de ramasser tous les déchets trouvés par terre.
8: Un reportage de Romain Biteau et on souhaite bonnes vacances à tous les enfants. Et puis, c'est confirmé, Léon Marchand souffre bien d'une lésion à un adducteur. C'est ce qu'ont confirmé les examens médicaux. Le nageur toulousain, quadruple médaillé aux Jeux de Paris, avait déclaré forfait en début de semaine au championnat de France. Un forfait qui intervient à moins de 6 semaines des championnats d'Europe qui sont prévus cet été à Paris. Bon, pour ce premier jour des vacances pour les enfants, quel temps sur le midi toulousain?
7: Alors, le soleil a du mal à s'extraire des nuages ce matin, faut bien se le dire. Rassurez-vous, au fil des heures, les éclaircies s'élargissent et franchement, sur notre région, dès le début d'après-midi, le soleil revient. Par contre, on a du vent de nord-ouest qui souffle encore, il est présent, pas très très fort ce matin, il pourrait se renforcer un petit peu temporairement, j'ai vu entre 14 et 17, 18 heures cet après-midi. Je dis ça parce que c'est pas super bon sur le front des incendies souvent. Nous ne sommes pas sur une journée de grosse chaleur, on va se le dire vraiment. Il fait 19 degrés ce matin à Toulouse. Dans l'après-midi, des maximales qui devraient atteindre à Muret, Arium, à Auch, 28 degrés. Et sur Toulouse, Montauban, Castelnaudary, Albi, Pamiers et Lavaur. Sur le reste de la région, donc 29 degrés pour les maximales. Une petite tendance pour le week-end. Samedi, ça remonte un petit peu avec 32 attendus à Toulouse et 34 à Albi. Et dimanche, ça réchauffe encore. Il fera à Toulouse 34 et à Albi 36 degrés. Mais on est encore loin des 40 degrés de la semaine dernière.
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7: Ça fait plaisir de vous retrouver comme ça le matin quand on se réveille. Hein ? Qu'est-ce que vous en pensez ? Et un petit peu de musique qui nous donne envie de partir cavaler sur un cheval blanc camarguais, comme ça sur la plage. Ça va, je peux m'arrêter. La Gitane avec Félix Gray dans votre radio.

0: Félix Gray avec la Gitane à l'instant dans votre radio locale. Moi j'aime bien ce cheval blanc avec la plage et le cheval qui court. Je l'appellerai Félix, tiens, si j'ai un cheval, on sait jamais. Merci d'être avec nous. Ici Occitanie, il est 9h10.
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0: Oui, justement, chez vous en Ariège ce matin, parce qu'on aime bien se balader et venir découvrir que faire, que voir, où aller et découvrir les nouveautés dans notre magnifique région. Ce matin, j'ai le plaisir d'accueillir Marina Salbi, la directrice de l'agence de développement touristique Ariège-Pyrénées. Bonjour Marina.
3: Bonjour.
0: Marina, et je vous ai confié une lourde tâche, c'est celle de me trouver trois destinations finalement pour venir découvrir une partie de l'Ariège. Avec trois propositions. On va peut-être, d'ailleurs, pour une première proposition, ça va être intéressant pour ce week-end, se mettre au frais dans les grottes.
3: Oui, alors c'est une lourde tâche, effectivement, parce qu'il y a la liste peut pas être exhaustive,
0: bien
3: et
0: sûr.
3: Donc il y a besoin de faire une sélection, alors qu'on a un territoire qui est quand même très, très, très, très riche. L'idée, c'était de mettre un petit peu en avant des sites qui vont s'adapter un petit peu aux chaleurs estivales,
0: bien
3: et
0: sûr.
3: Un petit peu faire part aussi de nouveautés. Les grottes, là, en ce moment, c'est idéal pour se mettre au frais, c'est le meilleur refuge de fraîcheur. L'Ariège est une terre de préhistoire.
0: Ouais.
3: On en connaît certaines, on connaît Niaud,
0: ouais.
3: pour ses fameuses peintures et son salon noir, mais on

0: Okay. C'est la grotte de la Vache. Donc là, on est toujours un pays de Tarascon. Mmh. Et c'est une grotte de taille un petit peu plus réduite que Bédéillac, mais qui est extrêmement riche et qui se situe tout près du parc de la préhistoire, si on veut compléter ses connaissances en matière de préhistoire.
1: Marina, on va continuer avec la fraîcheur toujours, mais plutôt aquatique. On va à la base de loisirs et la base nautique de Léran.
0: Oui. Alors, on est au bord du lac de Montbel. Là, on est dans le pays des Pyrénées-Cathares.
2: Ouais.
0: Il faut savoir qu'il y a deux rives. Hein. Il y a la rive de Léran et la rive de Montbel. Donc, on a une rive qui est peut-être, on va dire, un petit peu plus sauvage, entre guillemets, à Montbel. La rive de Léran, c'est surtout reconnue pour ses activités nautiques et de loisirs. On a une base de loisirs. Donc, c'est idéal pour la baignade, aussi pour les départs de rando, pour faire le tour de lac. Les activités nautiques, on a de l'acrobranche, on peut très bien manger une glace, boire un verre, on a des soirées très très très animées avec des concerts.
2: Génial.
0: Et on a un nouveau prestataire qui a ouvert samedi dernier et qui propose des locations de vélo électrique et trottinette électrique.
2: D'accord.
0: Voilà, pour faire le tour du lac, entre autres.
1: Et puis une nouveauté que vous vouliez mettre en valeur aussi cette année?
0: Alors, nouveauté, c'est en Couserans. En Couserans, on a un observatoire sur la station de Guzet qui vient d'ouvrir. Le projet, alors c'est un observatoire et forcément on a des journées ou des soirées d'observation, notamment une qui sera prévue le 12 août à l'occasion de l'éclipse solaire.
2: Et bien sûr, oui.
0: Voilà, mais c'est un équipement qui vaut le détour, mais qui mérite qu'on parle de son originalité, parce que c'est surtout en fait une façon de rendre l'astronomie accessible à tous,
2: voilà.
0: Et en particulier aux personnes aveugles ou aux personnes malvoyantes.
2: D'accord.
0: Donc voilà, au-delà de passer une belle soirée étoilée, c'est un équipement qui a le mérite d'accéder, de permettre cette accession aux personnes en fait moins malvoyantes.
1: Oui, très bien. J'entends bien. L'observatoire de Guzet, ce qui est intéressant, c'est les soirées, parce qu'on est plutôt à la fraîche. On va se retrouver dans quelques minutes et on va parler d'un autre lieu. On va parler du secteur de Montségur dans quelques minutes. Pour l'instant, c'est Gauvin Serres qui vient nous chanter 4 enfants plus loin. C'est une nouveauté dans votre radio locale.

0: La nouvelle chanson de Gauvin Serres, 4 enfants plus loin, dans votre radio locale, ici Occitanie.
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0: On découvre l'Ariège ce matin dans notre rendez-vous. Marina, nous sommes ensemble pour découvrir effectivement les magnifiques lieux et puis propositions effectivement qui vont se dérouler tout au long de cet été. Mais je voulais aussi qu'on parle d'un rendez-vous un petit peu particulier, d'un lieu historique incontournable en Ariège.
3: J'imagine que vous parlez de Montségur.
0: Bien sûr que je parle de Montségur, Marina, bien sûr.
3: Oui, site exceptionnel de par son histoire, mais surtout on a voulu le mettre un petit peu faire un petit coup de projecteur sur Montségur parce que il y a une actualité assez riche.
0: Et oui.
3: Voilà.
0: Et on en parle tout de suite avec le maire.
3: Plus à venir.
0: Voilà. Ouais. Monsieur le maire de Montségur, Sébastien Mounier, bonjour.
4: Bonjour.
0: Merci de nous accorder quelques minutes sur l'antenne d'ici Occitanie pour parler, de ce magnifique château, pour parler de ce château qui a été labellisé grand site de France, pour parler de ce château que vous espérez faire reconnaître UNESCO, Sébastien.
4: Oui, tout à fait. Donc, on a obtenu une labellisation Grand Site de France très récemment, et puis on attend avec impatience les résultats de la candidature fin juillet pour une candidature à l'UNESCO pour une reconnaissance internationale d'un ensemble de forteresses dont fait partie Montségur.
0: Bien sûr. Qu'est-ce que ça vous apporte ? Qu'est-ce que ça va vous apporter de plus d'être labellisé Grand Site de France, entre autres ?
4: Alors, le label Grand Site de France, déjà, c'est une reconnaissance d'un travail de plusieurs années avec l'ensemble des partenaires du territoire.
0: Ouais.
4: L'objectif, c'est effectivement de se servir, entre guillemets, de ce phare ariégeois qui est Montségur pour, en fait, redynamiser l'activité locale, puisque nous avons, comme ça a été dit, nous avons d'autres sites sur le pays d'Olme qui méritent d'être connus du grand public. Donc, c'est très important pour nous.
0: Vous voulez vous servir, justement, du château de Montségur qui est internationalement connu aujourd'hui. Aujourd'hui, pour attirer aussi une population touristique qui va venir découvrir d'autres endroits, d'autres lieux du secteur de l'Olme. Et surtout, je pense moi par exemple à ces anciennes usines de textiles.
4: Oui, tout à fait, puisqu'en fait, on a un patrimoine local très important, notamment de la fin du XXe siècle, où, avec La Vlaine, qui était une capitale importante du textile et dans l'ensemble du pays d'Olme. Et c'est vrai que ce patrimoine, il est aussi riche. Et donc, il y a effectivement Montségur, mais il y a aussi tout ce patrimoine local qui a besoin aussi d'être valorisé. On a un musée du textile et donc différents sites industriels aussi qu'on peut reconnaître, quoi.
0: Voilà, pour monter jusqu'au château à Montségur, il faut être un vrai sportif ou on peut y aller en balade?
4: C'est une balade un peu escarpée, c'est vrai, il faut le reconnaître, mais c'est effectivement une expérience unique, puisque en fait on est dans les pas finalement d'anciens pèlerins, et voilà, donc c'est un site, c'est vrai, qui est remarquable et qui mérite d'être valorisé. Alors ce site est déjà connu, mais on a besoin effectivement de regagner auprès du public, il faut revaloriser le territoire et avoir beaucoup plus d'entrée que nous en avons aujourd'hui.
0: Complètement. Voilà. Un chouette rendez-vous cet après-midi, ce soir même, à partir de 18h, parce que là vous allez signer les papiers, et racontez-nous cette histoire.
4: Alors en fait, donc pour préserver ce patrimoine qu'est le château de Montségur, eh bien nous avons entamé des travaux, des restaurations qui sont très importants et évidemment très coûteux. Il faut savoir que donc le château de Montségur est la propriété de la commune qui est gestionnaire du site et du musée de France qui est au sein du village.
0: Oui.
4: Et donc évidemment ces coûts qui représentent plusieurs millions d'euros ne peuvent être portés par la commune seule, et donc nous avons l'État qui nous aide, bien sûr, on a la DRAC, on a le département, on a la région Occitanie aussi.
0: Évidemment,
4: qui nous aide,
0: oui, bien sûr.
4: Mais sur la partie autofinancement, c'est vrai que la Fondation du patrimoine nous a dit, allez, on y va, on est prêt à signer, à vous soutenir, pour faire un appel aux dons et au mécénat, et c'est ce soir donc qu'on fait la signature au pied du château.
0: Ok, voilà. Avec une petite animation musicale ensuite, un petit concert.
4: Exactement, on va faire un petit concert acoustique et aux sonorités médiévales au pied du château en plein air. Donc tout le monde est le bienvenu pour cet événement qui est très important pour le pays d'Olme.
0: Et puis un autre événement important, ce sera le 7 juillet prochain, le passage du Tour de France, parce que je pense que le château sera à l'honneur aussi.
4: Ouais, tout à fait. Là, c'est vrai qu'il y a une forme d'alignement de planètes. On est très content entre l'alignement. Voilà, le label Grand Site de France, la tente UNESCO, puis maintenant le passage du Tour de France le 7 juillet. C'est vrai qu'on a hâte aussi de vivre cet événement. Tous les services de l'État se sont associés pour que ce soit une fête réussie.
0: Voilà.
4: Donc ça, c'est le 7 juillet prochain.
0: Ça sera le 7 juillet, le passage du Tour de France à proximité du château de Montségur. Merci beaucoup, Sébastien Mounier. Une dernière petite info avant de vous laisser, avant de vous quitter, c'est qu'il y a un groupe de rock, de hard rock même, qui s'appelle Iron Maiden, un groupe anglais, et j'ai découvert ça hier. Ils ont écrit une chanson qui s'appelle Montségur et qui rend hommage au château, et ça c'est juste assez extraordinaire d'avoir l'international qui écrit des chansons pour rendre hommage au Qatar.
4: Ouais, tout à fait. Ben, c'est vrai que chacun projette un peu son imaginaire. Hein. C'est un lieu qui est emblématique, symbolique, historique, et le lieu de nombreux mystères et légendes. Et donc chacun effectivement peut trouver différentes sources d'inspiration, et même Iron Maiden en effet.
0: Ben voilà. Donc je vois que vous écoutez du rock and roll, Sébastien. C'est bien. Je vous souhaite une belle journée, une bonne signature. Merci. À 18h, et puis je suis en attente de voir les belles images du château le 7 juillet prochain à la télévision lors du passage du Tour de France. Belle journée.
4: Merci. Vous êtes les bienvenus. À bientôt.
0: À très très bientôt, oui. On écoute de la musique, nous, dans quelques instants. C'est Thelma Houston qui arrive et qui nous chante Don't Leave Me This Way.
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0: Gently Merit Sway. C'était Thelma Houston dans votre radio locale.
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0: Dernier rendez-vous avec notre chouette département montagneux hein, de la région. Enfin, il y en a deux, mais au moins dans notre région, il y a l'Ariège. Nous sommes avec Marina Salbi, la directrice de l'Agence de développement du tourisme. Donc, Marina, nous sommes ensemble à présent pour parler de trois idées là à faire ces prochains jours, ou plutôt même prochaine semaine, puisque vous nous emmenez jusqu'au 16 août prochain. Mais on commence d'abord avec, on en a parlé avec monsieur le maire de Montségur.
3: Oui, bon, sacré défi que de sélectionner des animations, parce que l'Ariège, c'est une terre de festivals, d'animations, et c'est aussi une terre de vélo. Et effectivement, avec monsieur le maire, on a parlé du Tour de France qui va passer par Montségur, donc c'est l'étape Carcassonne-Foix. Donc l'entrée dans le département se fait par Bélestin, et sur l'arrivée à Foix, bien évidemment, le 7 juillet, il y a toute une journée festive qui est prévue, avec dégustation, contes, concerts, l'association des commerçants qui s'est mobilisée pour l'occasion, et bien évidemment la soirée se terminera en musique. Voilà, c'est une journée qui est prévue en collaboration avec l'office de tourisme, la mairie et les commerçants.
0: À la fin du mois de juillet, du 28 juillet au 1er août, on a rendez-vous à Aix-les-Thermes.
3: Oui, un festival qui s'appelle le festival des grands chemins. Donc ça, c'est du théâtre, du cirque, de la danse, musique, cinéma. C'est une façon, j'ai envie de dire, assez originale que d'accéder au spectacle vivant, et de mettre en avant en fait un territoire, mais aussi son identité montagnarde, parce qu'il y a des façons innovantes aussi de partir à la découverte sur les sentiers de randonnée, avec des animations sur des sentiers de randonnée, en tout cas du spectacle, et bien évidemment des concerts en soirée. C'est du 28 juillet au 1er août.
0: Au 1er août, évidemment. Et puis on retourne sur la plaine, on va à Mazères avec un rendez-vous traditionnel. Là, ça fait quelques années qu'il existe ce festival.
3: Et oui, l'Ariège, c'est pas qu'un département de montagne.
0: Non, c'est vrai.
3: Il y a aussi de la plaine. Et Mazères, oui. On le présente presque plus. Hein. C'est le Manouche Musique Festival.
0: Bien sûr.
3: C'est du 13 au 16 août. C'est la 11e édition. On a un festival in avec 3 soirées et 5 concerts et 47 concerts qui sont dans le cadre du festival off.
0: Ouais.
3: Voilà, c'est l'occasion de découvrir des nouveaux talents, mais aussi de présenter des artistes confirmés. On a une programmation qui est très riche.
0: Bien sûr.
3: Et c'est tout l'héritage Manouche, Flamenco, Gypsy. On a tout. Musique du monde. Et c'est vraiment pour tout le monde. Voilà. Et c'est aussi une belle façon de mettre en avant l'artisanat local et les savoir-faire de notre département.
0: Exactement. Vous allez sur les internets, vous pouvez avoir plein d'infos, notamment entre autres sur le site pyrénées-ariégeoise.com. Vous avez un agenda, vous avez tout le détail de toutes les activités que vous pouvez faire.
3: Mais surtout sur le site de l'agence de développement touristique, ariégetourisme.com.
0: ariégetourisme.com, voilà, pour avoir les infos. Merci beaucoup, Marina Salbi, donc la directrice de l'ADT d'Ariège Pyrénées. Belle journée et bel été.
3: Merci, bel été à vous.
0: Avec grand plaisir. Deux garçons qui se retrouvent, qui ont de la voix. Attention, c'est pas là pour rigoler, ouais, ça y est, vous les entendez. J'y vais. Ben allons-y, avec Patrick Fiori et Florent Pagny. Allons-y, on est dans le i, quoi, en fait.

0: Patrick Fiori, Florent Pagny à l'instant dans votre radio locale ici, Occitanie. J'ai une info circulation à vous donner. J'ai cet accident qui s'est produit quand vous rentrez de l'aéroport de Blagnac en direction de Toulouse. Accident au kilomètre 3 200 avec trois véhicules accidentés. J'ai pas la précision des voies occupées par les véhicules. Restez très prudents. D'ailleurs, on voit un petit ralentissement qui commence à prendre naissance juste après l'accident. Donc, enfin, du moins juste avant l'accident, quand vous redescendez en direction de Toulouse, restez vigilants et bien sûr prudents. Côté circulation, on a un petit peu de retard, notamment sur le train qui devait partir à 9h24 pour Bordeaux-Saint-Jean. Il a 25 minutes de retard à présent et on nous signale que son parcours est modifié. Alors, je ne pourrais pas vous expliquer pourquoi, mais quoi qu'il en soit, voilà, pour les retards, les autres trains sont annoncés partir à l'heure sur le site de la SNCF.
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0: Ah, vous avez envie de faire un petit peu d'économie, mais quand parfois il faut faire des réparations des objets du quotidien, bah ça coûte un bras. Non, mais je suis d'accord avec vous. En plus, je suis en plein dans la machine à laver. Alors pour vous dire. Bref, on parle avec Valère Coréard de comment faire quelques économies, bien sûr. Après notre pote, notre copain Jean-Pierre. Jean-Pierre Madère, Macumba. Tu passes quand tu veux, Jean-Pierre, hein, à la radio. Il y a pas de souci.

0: Je crois qu'il n'y a pas une seule soirée que j'ai animée sans du Jean-Pierre Madère. Il y en a pas. Macumba, à tous les coups, ça marche et à tous les coups, tout le monde se lève pour venir danser. Et ça, c'est chouette. C'est à ça qu'on voit que c'est un grand morceau et un chouette morceau.
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0: Oui! Comme chaque jour, vous savez, on invite Valère Coréard. Valère qui vient nous parler des bons plans pour faire quelques économies, parce qu'aujourd'hui, il faut gratter au fond du porte-monnaie. Alors, aujourd'hui, Valère, vous avez choisi de nous parler de réparation.
3: Vous imaginez bien qu'en ce qui concerne le coût, déjà, c'est un vrai bon plan. Une fois qu'on a dit ça, et si vous êtes au même niveau de bricolage que moi, vous vous dites, oui, je suis d'accord, mais enfin, ça c'est pour les autres. Et vous vous dites sans doute aussi, je ne vais pas faire appel à un pro pour réparer tel ou tel objet qui ne vaut pas si cher que ça. La réparation va me coûter plus cher que le remplacement. C'est là que j'ai peut-être une solution pour vous. Est-ce que vous êtes au clair avec ce qu'on appelle le bonus réparation? Une subvention de l'État pour participer à la réparation d'un de vos objets du quotidien.
0: Mais non, ah ouais, bonus réparation, donc qui concerne vraiment tous les objets du quotidien?
3: Non, pas tous, je vais pas non plus exagérer, mais enfin quand même un certain nombre, hein, comme un téléviseur, une machine à laver le linge, un vélo, un téléphone portable ou encore un aspirateur et même vos vêtements. Dans les faits, le bonus va varier, son montant je veux dire, en fonction du type d'objet, ça peut être 15 euros, ça peut aussi être 60 euros, mais ce qui est intéressant, c'est que ce bonus va être directement déduit de la facture que vous devriez payer aux professionnels agréés. Bonusreparation.org pour en savoir plus sur ce dispositif. Et puis un petit conseil au passage, ne vous dites pas à l'avance si un objet est réparable ou non, justement quand on n'est pas très bricolo, on ne sait pas. Parfois on peut avoir de belles surprises quand on le met entre les mains d'un vrai professionnel. Est-ce que vous avez déjà testé ce bonus réparation? Vous en pensez quoi? Voici mon mail, parisilleséconomies@radiofrance.com.
0: J'ai testé la réparation moi-même, hein, par défaut. Ah bah ça, la machine à laver, elle s'en souvient encore. Non mais elle marche encore très bien. 19 ans la pépette. Ah bah ça va, on est bien. Hein. Mr Big, Wild World, voilà pour la musique qui arrive dans votre radio locale ici Occitanie.
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0: Wild World, oui, quel monde sauvage. Nous étions avec Mr. Big.
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0: Chaque jour, dans votre radio locale ici Occitanie, on vous propose des sujets qui concernent notre vie, celle de tous les jours. Et on va même au-delà. Tiens, aujourd'hui, on va préparer notre succession, dis donc, parce que ça évite pas mal de galères, voire même de conflits pour nos proches. Et justement, les explications nous sont fournies et proposées par Hubert Letinier, qui est notaire à Toulouse. Alors maître, pourquoi préparer sa succession de son vivant ?
3: Alors préparer sa succession, ça va être peut-être éviter des conflits, mais même avant de parler de conflits, se peut-être commencer à distribuer du patrimoine. Aujourd'hui, en tant que notaire, très régulièrement, j'ouvre des successions dans lesquelles les héritiers sont déjà à la retraite. Cela peut nous poser quelques questions sur l'utilité d'hériter à 75 ans, alors que l'on sait déjà ce dont on peut vivre tous les mois avec une retraite qui est fixe. Là où je veux en venir, c'est que une donation aujourd'hui, ça va être certes anticiper le partage successoral, on va en parler, mais c'est également permettre à des enfants, pas à des enfants de 18 ans d'avoir un peu d'argent pour faire n'importe quoi, mais à des enfants peut-être de 35 ou 40 ans, de s'établir dans la vie et de partir sur de bonnes bases et construire facilement un nouveau patrimoine.
0: Oui, mais alors Hubert, quels outils existent ?
3: Alors les outils pour anticiper, il y en a deux, il n'y en a pas 36, c'est la donation ou le testament. La donation, c'est un acte notarié, un acte authentique, au terme duquel le donateur, donc les parents souvent, vont se déposséder d'un bien au profit de leurs enfants, ou d'un seul enfant s'il n'y en a qu'un seul. Cela peut être égalitaire, cela peut être inégalitaire, cela peut être une dépossession totale, c'est-à-dire une donation en toute propriété, ou une dépossession à terme, c'est-à-dire on donne en nue propriété pour anticiper les choses, mais en tant que parent, on garde l'usufruit, c'est-à-dire qu'on garde le droit de vivre dans la maison ou le droit de toucher les loyers.
0: Maître, quand on va chez le notaire, on se dit « oulala, tout ça, ça va coûter cher ».
3: Alors, ça va coûter cher, oui et non. Cela coûtera moins cher que si l'on ne fait rien. Néanmoins, cela a un coût. Il va y avoir des honoraires et des frais d'acte pour le notaire qui fait le travail, bien entendu. Et également, il va y avoir très souvent des impôts. Les impôts qui sont les droits de succession, les droits de donation sont les mêmes, avec quelques petites règles qui permettent de faire quelques économies. Donc en règle générale, ce qu'il faut retenir, c'est qu'il est moins cher au final de donner que d'attendre la succession.
0: Et bien voilà, et si vous voulez plus d'informations sur la succession ou la donation, et bien vous pouvez vous connecter sur notre site internet ici.fr. Et ici, il y a aussi Lewis Capaldi qui vient nous chanter « Wish you the best ».

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1: Lewis Capaldi, c'était Wish You the Best.
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1: Oui, on retrouve aussi, comme chaque jour, notre ami vétérinaire, parce qu'il vient nous parler de nos amis les chiens. Ils vieillissent, bah oui, comme nous, et leurs besoins évoluent. Ils perdent logiquement, bien sûr, de leur agilité. Alors Pierre Fabin, docteur, comment adapter concrètement notre maison pour les soulager du quotidien?
4: Le pire ennemi du vieux chien, c'est le parquet ou le carrelage glissant. Avec l'arthrose, sa masse musculaire fond et ses articulations sont raides. S'il glisse en se levant, il force et risque de se faire encore plus mal, voire de se faire une déchirure. La priorité, c'est de créer des chemins sécurisés, placer des tapis antidérapants là où il dort et sur les trajets vers sa gamelle. Ensuite, surélever légèrement ses bols. Un chien qui a mal au dos et doit se plier en deux pour manger subit une tension quotidienne. En mettant ses gamelles sur un support, vous soulagez immédiatement ses cervicales.
1: Ok, alors justement, puisqu'il vieillit, il passe beaucoup plus de temps à faire la sieste en journée. Est-ce qu'on doit remplacer son panier classique pour l'aider à mieux récupérer, pour l'aider à soulager ses douleurs?
4: Et oui, le vieux coussin plat ne suffit plus du tout. L'idéal, c'est d'investir dans un matelas orthopédique à mémoire de forme. Ce n'est pas un gadget, c'est purement médical. La mousse épouse son corps et supprime les points de pression sur ses hanches. Placer ce couchage à l'abri des courants d'air. Et d'autre part, avec l'âge, la vue et l'ouïe baissent énormément. Le chien va se repérer grâce à sa mémoire spatiale. La règle d'or est très simple, ne changez pas la disposition de votre intérieur. Si vous déplacez la table basse, il va la percuter dans le noir. Laissez son environnement constant.
1: Côté activité physique, puisqu'il a mal aux articulations, est-ce qu'on doit carrément arrêter les balades pour le laisser se reposer ou aménager différemment ses sorties au parc?
4: Il ne faut surtout pas arrêter de le promener. Si un chien arthrosique reste couché sur son tapis, ses muscles vont fondre, ses os ne sont plus soutenus, ce qui aggrave dramatiquement la douleur. Il faut simplement adapter le rythme. Remplacer la grande balade d'une heure du dimanche par 4 courtes sorties douces de 15 minutes réparties dans la journée sur un terrain plat. Arrêtez de lui lancer la balle pour éviter les freinages brusques qui ruinent ses genoux. Et pour la logistique, le saut dans le coffre de la voiture devient très dangereux pour son dos. La vraie solution pratique, c'est la rampe d'accès pliante. Vous la posez sur le pare-choc et il monte en marchant. Et c'est la même chose s'il monte sur le canapé pour vous rejoindre pour la sieste.
1: Ah bah ça doit être joli. Avec la sieste. Merci beaucoup docteur Fabin. Rendez-vous sur ici.fr pour plus d'informations bien sûr. Le retour de l'actu, c'est à 10h. Donc ne faites pas comme France Gall. Surtout vous ne touchez pas au fil, hein, vous débranchez pas.
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0: Ah, 1984. Et même dans les années 80, on aimait beaucoup le saxophone. C'était France Gall avec des branches.
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0: Vous venez de vous brancher à l'écoute de votre radio, ça tombe bien, il est 10h. Ici Occitanie, 10h, les infos avec Théo Cobel, bonjour.
2: Bonjour, la situation évolue favorablement dans l'Hérault et l'Aude, c'est ce que font savoir les préfectures face à ce feu qui a déjà ravagé 950 hectares, feu qui n'est toujours pas fixé, mais la nuit a permis de traiter les lisières et de contenir la progression. Les pompiers qui comptent sur des conditions météo plus favorables ce vendredi pour tenter de maîtriser les flammes. En revanche, du côté de Narbonne, là ça y est, le feu est désormais fixé, feu où trois maisons ont brûlé hier et face à d'ailleurs à la situation et ces incendies à répétition. Le ministre de l'Intérieur, Laurent Nunez, est attendu sur place ce vendredi après-midi. Des incendies qui se multiplient aussi autour de Toulouse. Hier, un important panache de fumée aperçu tout au long de l'après-midi au nord de la ville. Un feu de végétation suite à l'incendie de deux voitures. Le camping de Rupé à proximité a dû être évacué le temps de l'intervention des secours. Cette nuit, autre incendie, un feu de chaume du côté de Fronton. 4 hectares de végétation sont partis en fumée. Mathieu Pigas a bien déposé une offre de reprise pour reprendre Fibre Excellence. L'offre a été déposée hier soir à 23h52 précise. L'homme d'affaires qui avait jusqu'à minuit, il va devoir désormais défendre son projet. Ça sera lundi prochain devant le tribunal de commerce. Selon nos informations, il pourrait demander un délai supplémentaire. Du monde attendu dans les rues demain, grande marche citoyenne contre les violences sexuelles, un mois après la disparition de la jeune Liana dans le Gers. Cela fait suite au rassemblement que l'on peut voir désormais tous les lundis soirs devant les palais de justice. C'est un tournant, la première fois qu'il y a autant de monde dans les rues. Ça va pousser les politiques à agir. C'est ce que nous disait ce matin Arnaud Gallet, fondateur de l'association Move Enfants. Il était l'invité d'Ici Occitanie ce matin. Et puis il ne reviendra pas à la rentrée avec les couleurs du TFC. Djibril Sidi Bé a annoncé hier sur ses réseaux quitter le club. Le défenseur de 33 ans, champion du monde de 2018, était en fin de contrat, un joueur qui avait notamment la cote auprès des supporters. Bon, et c'est les vacances ce soir pour les enfants. Ouais. Est-ce que c'est une dernière journée ensoleillée pour eux?
0: Cet après-midi sera ensoleillé pour eux, ouais. Parce que c'est vrai que pour l'instant, on a toujours ce voile de nuages là, qui s'est installé. Il ne fait pas super froid. On a 10 degrés. Pas 10 degrés. On a à 10h 22 degrés. Il faut que je prenne les chiffres dans le bon sens. 10
2: degrés, oui, là, en ce moment, non.
0: 22. On a du soleil qui revient cet après-midi. Ça réchauffera évidemment l'atmosphère avec encore un petit peu de vent de nord-ouest qui restera présent et qui va se renforcer là sur une plage entre 14 et 18, qui pourrait souffler jusqu'à 40-45 km/h localement. Je dis ça, c'est pour le front des incendies, ça ne va pas être génial. Bon, et cet après-midi, à Muret-Arium, à Auch, il fera 28, à Montauban, Toulouse, Castelnaudary, Albi, Lavoir et Pamiers, on attend 29 degrés. Ça se réchauffe un peu ce week-end, on commençait à en entendre parler que les températures allaient remonter. C'est vrai, à Toulouse, samedi après-midi, il fera jusqu'à 32 degrés, et à Albi, 34, et dimanche, on pourrait atteindre à Toulouse 34 degrés et 36 sur Albi. Attention à cet accident toujours en cours à 620 une voie rentrée de Blagnac en direction de Toulouse. Il y a toujours ces trois voitures accidentées au kilomètre 3. Trois véhicules, on ne sait pas si elles sont sur bande d'arrêt d'urgence ou en plein milieu des voies. Quoi qu'il en soit, restez prudent à l'approche de cette perturbation.
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0: Merci de nous rejoindre. 10h03, c'est de la bonne musique que vous allez écouter, celle que vous aimez évidemment. William Scheller qui revient avec, vous savez, Rock and Dollars. Vas-y, distribue encore un peu. Hey.

0: Rock and Dollars, nous étions avec William Scheller.
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0: Peu importe le lieu pourvu qu'on se régale. C'est sur cet adage que nous allons dans 3 minutes retrouver notre rendez-vous gourmand du jour avec le propriétaire de plusieurs restaurants sur la place Saint-Georges à Toulouse. Et comme je vous le disais, peu importe, c'est également le titre de la nouvelle chanson de Zazie.

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1: Je connais la chanson de Zazie, j'adore d'ailleurs cette chanson. Une nouveauté dans votre radio locale ici, Occitanie.
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1: Ouais, ce matin, on est à Toulouse et on vous amène dans le centre-ville avec plusieurs restaurants qui occupent un quart de la place Saint-Georges. Maxence Militon est le propriétaire de Monsieur Georges, Mama Georgia, la rôtisserie et la cabane de Monsieur Georges. Et donc, pourquoi Georges ?
4: Alors, l'histoire de Monsieur Georges, aussi simple que par la localisation, place Saint-Georges, Monsieur Georges, ce fameux combat épique du dragon contre Saint-Georges. C'est d'ailleurs pour ça que la mairie, après, a refait le parc enfant avec ce grand dragon en bois pour faire le petit clin d'œil. Et historiquement, la place Saint-Georges, c'était le monopole du bourreau, puisque c'était là qu'avaient lieu toutes les exécutions sur Toulouse et les environs pendant... une bonne période.
5: C'est appétissant et on est content.
4: Exactement. La viande est fraîche par chez nous.
6: Non, mais n'empêche, dans vos bâtiments, il y a une histoire incroyable. Il y a beaucoup de gens qui sont passés ici, quoi.
4: Oui, alors oui, justement, l'historique de cette maison Georges avec, à l'époque, le père Bacchus, qui a été mené par Monsieur Torgeman pendant très longtemps. Ensuite, le comptoir d'Orient, qui était un peu la référence couscous à Toulouse. Ils ont monté, justement, Monsieur Georges. Et à côté, le Van Gogh aussi, qui était là depuis... plus d'un demi-siècle, je dirais.
6: Il y a encore des anciens clients qui reviennent.
4: Ouais, régulièrement, des fois, on a des clients qui ont les yeux, qui se baladent un petit peu partout dans nos espaces et qui nous demandent s'ils peuvent faire une petite visite parce que ça leur rappelle beaucoup de souvenirs, notamment avec la cave de Georges qui était un vrai lieu de vie puisqu'il y avait une scène avec des artistes qui se produisaient. Je crois que d'ailleurs les Chevaliers du Fiel ont fait une de leurs premières représentations dans cet espace-là. Aujourd'hui, on se sert encore de cette scène pour faire des spectacles de stand-up ou faire beaucoup d'animations avec des musiciens, etc. On a souvent des demandes qui tombent pour faire des after-shows. Et comme les after-shows souvent sont très ambiancés, je ne citerai personne. Alors sur Monsieur Georges, on est resté, on n'a pas changé une équipe qui gagne, hein, on est resté sur du traditionnel avec un petit peu d'affluence asiatique, espagnole, etc. Tout ce qui est tendance, tapas, restauration tradi, avec un concept qui était Monsieur Georges de la cave au grenier, puisqu'il y a 4-5 salles avec justement toujours une thématique de décoration et d'ambiance qui est liée à ça, donc de la cave au grenier, donc la cave, la cuisine, la bibliothèque, le grenier et la verrière. Sur le Van Gogh, on a transformé, on est parti sur un concept de rôtisserie, donc très tradit et très poussé sur le côté rôtisserie, donc le cochon de lait, les poulets fermiers, les souris d'agneau, etc. Et sur la cabane, on est parti dans une toute autre direction, on s'est lancé dans les sushis.
6: Et avec une sacrée équipe quand même, parce qu'on les voit courir place Saint-Georges.
4: Ouais, ça fait beaucoup de monde, notamment avec la saisonnalité, puisqu'on a une grande terrasse. Du coup, sur ces périodes-là, c'est presque une centaine de personnes qui travaillent au restaurant, entre les trois cuisines et les différentes salles et la terrasse. Sur des périodes hivernales, on est à peu près à moitié d'effectifs, mais il faut considérer quand même une bonne cinquantaine de personnes.
6: Bon, avec ces super burgers déjà, et franchement, il y a des plats un peu signature chez vous.
4: Ouais, le célèbre Big Burger George, qui est à la carte depuis un bon moment justement, où tout est fait maison, avec un pain boulanger, le steak maison, les sauces maison. Après, il y a le tataki de bœuf qui est là depuis un moment, le tataki de thon, saumon gravlax, la burrata crémeuse, depuis quelques années aussi un incontournable. Le pain perdu brioché de Monsieur George aussi, qui est là depuis très longtemps aussi, où les gens, des fois, viennent uniquement pour ça la journée. Le foie gras qui est fait maison, et après à la rôtisserie, le véritable cochon de lait du rôtisseur qu'on trouve.

Baptiser Monsieur Georges pour des rendez-vous d'entreprise, bien sûr, ou encore des soirées d'anniversaire. On part au soleil, Over the Rainbow avec His, Israel Kamaka, Wewohole, dans votre radio locale, ici Occitanie.

0: Cette chanson, c'est la preuve que parfois la magie opère. Vous voyez, Israël Kamakawahine a enregistré cette chanson un jour et ils n'en ont fait qu'une seule prise. En fait, ils ont lancé l'enregistrement et à la fin, ils ont dit, ben, on la garde. La magie était là. Pour certains, aller à la plage, c'est bien et c'est surtout leur petit plaisir du moment. D'autres préfèrent la montagne, c'est bien aussi, c'est plus frais. Et puis il y a ceux qui préfèrent les crêpes, ça j'adore. Et puis finalement, bah, les derniers, eux, ils aiment lire. Et c'est ce que l'on va découvrir dans les petits plaisirs de l'été. Ce sera juste après Jean-Jacques Goldman qui attend.
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0: Elle attend Jean-Jacques Goldman dans votre radio locale, ici Occitanie.
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0: Dans notre série des petits plaisirs de l'été, il y en a qui aiment des gâteaux et qui aiment lire, comme Tina et Gabriel.
3: Justement, voir à travers ses yeux qui découvre le monde, mais avec une apparence monstrueuse, et du coup que le monde n'en veut pas, alors que lui, il veut du monde.
4: Bonjour, je m'appelle Gabriel.
3: Bonjour, je m'appelle Tina.
4: Mon petit plaisir de l'été, c'est aller manger une part de gâteau dans un salon de thé, en lisant un bouquin.
5: D'accord, et ça, c'est que l'été?
4: Bah, c'est quand j'ai le temps, et souvent, c'est quand je suis pas en cours, quoi.
3: Moi, c'est lire.
5: Et est-ce qu'il y a une ambiance particulière? Est-ce que c'est lire, je sais pas, à la Dorade si vous êtes de Toulouse?
3: Oui, c'est un peu ça. Et après, l'idée qu'on peut, on a le droit de se poser pendant des heures et lire un bouquin là où on n'a pas trop le droit quand c'est pas l'été, qu'il y a les études, le reste qui nous presse, quoi. En ce moment, je lis Frankenstein et je pense que tout le monde devrait le lire.
5: Pourquoi?
3: Déjà, ça a été écrit par une femme et ça, je pense qu'on le dit pas suffisamment. Et ensuite, deuxièmement, c'est assez amusant de voir un monstre qui se développe mais qui, mine de rien, garde une forme d'humanité. Et voir les relations qu'il entretient avec son créateur. Et justement, voir à travers ses yeux qui découvre le monde, mais avec une apparence monstrueuse. Et du coup, que le monde n'en veut pas, alors que lui, il veut du monde. Donc voilà, c'est assez joli.
5: Et qu'est-ce que vous souhaiteriez aux auditeurs d'ici Occitanie cet été?
4: Un bel été, pas trop chaud, surtout.
3: Ouais, profitez surtout.
0: Bon, le pas trop chaud, c'est en ce moment, et le surtout, c'est tout le temps, parce qu'on en profite bien, nous. On aime ça l'été, voire l'hiver, on aime toutes les saisons dans votre radio ici Occitanie. Et on aime aussi Gérard Berliner. Lui, c'est plutôt le côté hiver, vous voyez, avec Louise.
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0: Gérard Berliner dans votre radio locale avec cette chanson Louise. Louise est aussi le prénom de notre stagiaire qui depuis lundi réalise cette émission du matin de 9h à midi que je voulais féliciter et remercier. Et puis c'est son dernier jour aujourd'hui, donc bravo et merci Louise, à très très bientôt dans votre radio ici Occitanie.
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0: La radio France Musique est en tournée au Festival de Toulouse. Et puis, n'oubliez pas, à partir de ce soir, rendez-vous à la Fête de l'Image. La radio, oui, France Musique est en tournée sur les festivals d'été et entre autres sur le Festival de Toulouse. Radio qui a enregistré hier soir le concert de Michel Plasson, qui retrouvait l'orchestre du Capitole. Ce concert sera d'ailleurs diffusé sur l'antenne de France Musique le 14 juillet prochain. Vous allez retrouver également toute l'équipe de France Musique aujourd'hui avec des animations, douches musicales, photobooth, des rencontres avec l'équipe pour vous parler du passage de la radio sur le DAB+, où ils vont quitter la FM traditionnelle. Et puis ce week-end, on vous attend aussi au Festival Fête de l'Image de l'association Les Vidéophages. Rendez-vous dès ce soir et demain également, le 4 juillet, de 18h à 2h du mat, pour des animations, des ateliers, un parcours découverte de projections, des concerts au casque, des installations dans les allées du Parc de la Poudrerie, c'est sur l'île du Ramy à Toulouse. Dès 18h, donc rendez-vous pour la 25e Fête de l'Image. L'entrée est libre, mais la participation nécessaire pour aider l'association.
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0: Dans un instant, immanquable, les Toulousains fait étape à la cité de l'espace devant un télescope Comas. Mais alors, comme ça, peut-être même un peu plus grand encore. Enfin, on en parle à Prima Donna et la Isla Modinta dans votre radio locale. C'est le télescope James Webb. Ouais.

0: Madonna et la Isla Bonita dans votre radio ici Occitanie. Après Madonna,
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0: Après Madonna, on a James. Oui, James Webb, le télescope James Webb que l'on découvre dans notre rendez-vous immanquable et toulousain. C'est joli comme petit prénom, James aussi.
3: Nous sommes au pied d'un objet qui fait à peu près 6,5 mètres de hauteur, qui est composé de 18 hexagones comme un morceau de ruche géant qui brille devant nous sous trois mâts, au bout duquel un autre petit objet brillant est situé et qui est face à ces 18 hexagones. On est à peu près sur une surface de 8 mètres au sol et on culmine sur 6,5 mètres, comme je viens de le dire, c'est assez impressionnant. Gio de Lesti, je suis responsable des expositions et du patrimoine à la Cité de l'Espace de Toulouse.
4: Nous sommes au cœur des jardins de la Cité de l'Espace, ici à Toulouse. Aude, à quoi ça sert d'avoir une reproduction de télescope comme celui que nous avons devant nous, le télescope James Webb ?
3: Ça sert à se mesurer et à se rendre compte des échelles du spatial, parce que là, on l'a dit, on est au pied de 6,50 mètres de miroirs hexagonaux qui culminent, avec des mâts de 3 mètres et un petit miroir qui fait face à ces miroirs hexagonaux. Il n'y a qu'ici, à la Cité de l'Espace, que vous pouvez vous confronter à cette échelle des objets spatiaux. Rendez-vous compte, ce télescope est parti en haut d'une fusée Ariane 5 qu'on a juste derrière nous. Et comme ça, le visiteur peut vraiment, taille réelle, se confronter à ces échelles véritables et se rendre compte de qu'est-ce que c'est d'envoyer un objet de cette taille dans une fusée à 1,5 million de kilomètres de la Terre.
5: Séparation Webb Space Telescope. Go Webb!
4: Alors, quand on se dit qu'il y a un télescope qui est à 1,5 million de kilomètres, qui prend des photos,
3: qui capte de la lumière, qui permet de recréer des images, absolument, de la lumière infrarouge.
4: À quoi ça sert ?
3: Mais ça sert à en savoir plus et à explorer. J'ai envie de dire, c'est un explorateur, c'est un avant-gardiste. Il est placé à l'avant-poste de la recherche scientifique et il observe les confins de l'univers pour nous permettre d'en apprendre plus sur cet univers dont on fait partie, sur notre système solaire et sur nous-mêmes en tant que planète habitée.
4: Ce télescope nous permet d'en savoir plus sur la naissance des étoiles, comment se forme notre système solaire ou une galaxie.
3: Absolument, rendez-vous compte que ce télescope, il nous permet d'observer la naissance dans des pouponnières d'étoiles, de nouvelles étoiles et puis de nouveaux systèmes à venir, et pour nous permettre d'en savoir un petit peu plus sur la vie telle qu'elle est sur notre planète.
4: Alors, les personnes qui ne sont pas forcément sensibilisées au monde de l'espace ne vont peut-être pas comprendre, mais je crois que si ce télescope est ici aujourd'hui, son origine est assez, on va dire, insolite, incroyable.
3: Ah ouais, il a une drôle d'histoire. Le 21 février 2023, notre standard a reçu un mail par le formulaire de notre site internet du CEA de Saclay, qui a un instrument, en fait, d'observation astronomique à bord du James Webb. Ils ont fait un instrument. Il y a un instrument français à bord de ce télescope. Et ils avaient une maquette, taille réelle, la même que celle qui est ici, à l'intérieur de leur hangar, et ils devaient la démonter malheureusement. Donc ils sont allés sur le site internet de la Cité de l'Espace, ils ont rempli un formulaire en disant bon ben voilà ce qui nous arrive, est-ce que vous le voulez? C'est arrivé au standard, on a vu ça, c'est comme vous proposez une Porsche ou une Ferrari, et on a tout de suite bondi sur le mail, on a répondu, on est allé la voir et on leur a dit allez, on va travailler avec vous, et aujourd'hui cette maquette elle est là.
0: Ouais, alors je vous préviens tout de suite, m'envoyez pas des mails comme ça parce que j'ai plus de place dans le jardin. Enfin, je veux dire, je ne prendrai pas. Non, mais c'est chouette, la Cité de l'Espace qui récupère finalement tous ces télescopes, toutes ces maquettes, c'est juste génial. Bref, la Cité de l'Espace qui est ouverte tout l'été, bien sûr, pour vous accueillir et pour faire de

0: ma préférence de Julien Clerc. Il y aura Coldplay avec Feels Like I'm Falling in Love. Et puis on ira faire chauffer le cerveau d'un jeune. Oui, parce qu'il va falloir faire un petit peu d'échec dans notre rendez-vous de tester dans quelques minutes.
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0: Feels Like I'm Falling in Love, le groupe Coldplay dans votre radio locale. 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
0: Ah, écoutez bien, le festival d'échecs, les 400 coups, aura lieu du 11 au 18 juillet prochain. Alors à cette occasion, Anaïs Genin, la plus sportive de la radio, est allée mettre au défi Félicien Martinez, le président de l'échiquier club Montalbanais. Et surtout, bonne chance, hein.
2: Oh là là, elle a joué avec 2 secondes, ma parole.
3: Aujourd'hui, j'ai testé pour vous les échecs avec Félicien. T'as l'air bien sérieux et moi, je suis du style à être jamais concentré. Qu'est-ce que tu me conseilles comme état d'esprit?
4: Concentré, c'est pas mal. Ensuite, se préparer à perdre.
3: Oh non.
4: Non. En général, au début, surtout que moi, je laisse pas gagner.
3: Il faut quoi comme qualité, à part la concentration? Est-ce qu'il y a des qualités qui vont faire peut-être que je serai bonne aux échecs?
4: Alors, il y a un truc important, c'est la mémoire. Pour progresser, il faut apprendre de ses erreurs. Il faut savoir visualiser dans sa tête. Ça permet aussi de faire progresser en résolution de problèmes et surtout en prise de décision.
3: Je sais ni prendre des décisions, je suis jamais concentrée. Et t'as dit qu'il fallait quoi d'autre? Tu vois, j'ai déjà oublié la bonne
4: mémoire. Justement. Pour savoir jouer, c'est à la portée vraiment de tout le monde. Savoir jouer bien, c'est à la portée de pas beaucoup de monde.
3: On est toujours le nul de quelqu'un?
4: Oui. Parce que même le champion du monde est malheureusement le nul des ordinateurs.
3: Déjà, on va s'installer nos petits pions.
4: T'as les blancs. Les blancs toujours du côté 1. Voilà, et les blancs surtout, ils commencent aux échecs.
3: Déjà, ça, les petits pions, je sais qu'ils vont tous devant.
4: C'est ça.
3: C'est fou parce que pour moi, les pions, c'était un peu les nuls. C'est ceux qu'on sacrifie. C'est ce que je faisais quand j'étais petite.
4: Voilà, donc c'est ceux qu'on peut sacrifier le plus facilement parce que ce sont effectivement les plus nuls. Mais attention, l'ascension sociale est possible. On se donne 20 minutes chacun. Il faut savoir que dans une partie officielle, classique, c'est 2 heures chacun plus 30 secondes par coup. En fait, quand tu joues, c'est ton temps qui va tourner. Puis tu vas appuyer sur la pendule et à ce moment-là, c'est mon temps qui va tourner.
3: Donc je vais commencer. Tu me mets la pression en fait. Je vais faire ça. 2 petits pas pour notre pion.
4: Donc là, tu respectes les principes de l'ouverture. Tu prends le centre, c'est super.
3: Je sais pas ce que je mange ce soir, mais je sais ce que je vais faire là.
4: Ah, ça se voit.
3: Ah ouais, tu vois, tu voulais me faire une feinte parce que si je mange ton pion, avec ton poney, tu vas venir manger ma dame. Donc on va pas faire ça. Je déteste perdre, mais bon, là, je sais que je vais perdre.
4: Donc moi, je vais sortir mon fou et je vais préparer le roc. Là, je dis échec.
3: Oh non ! Ok, échec parce que ton fou est en face de mon roi. Ok, ben j'ai juste à bouger mon roi. Mais comment ça, c'est un coup illégal ?
4: Alors en fait, quand j'ai une pièce qui menace de prendre ton roi, les règles t'obligent à parer l'échec, à mettre ton roi en sécurité.
3: Et tu sais quoi ? Je pense que c'est ma grande-tante qui m'a appris à jouer et je pense que sa technique était très nulle.
4: Peut-être. Soit en fait, c'est un peu comme au foot. Si on essaye d'attaquer avec un seul joueur, il va se heurter à la défense, il va rien faire.
3: Moi, mes pièces, elles sont nulles, elles attaquent personne. Elles sont en fuite tout le temps.
4: Il va falloir jouer vite. Ok, donc là, c'est super parce que t'attaques madame.
3: J'ai pas fait exprès.
4: Oui, mais c'est pas mal, hein, ton truc. Voilà, donc là, t'as joué tempo. C'est super bien, c'est exactement ça qu'il faut faire quand on a aussi peu de temps, faut jouer tempo.
3: Je commence à plus avoir de pièces, moi, dis donc.
4: Alors là, c'est là que ça devient dangereux, c'est-à-dire que si je me débrouille mal, tu peux finir en patte.
3: C'est quoi patte, déjà?
4: Patte, c'est la partie nulle où tu pouvais prendre le cavalier.
3: Ah,
4: aussi.
3: Mais pourquoi je prends ça? Je prends un vieux pion, moi.
4: De toute façon, ça change pas grand-chose, oui. Parce que maintenant, je pousse mon pion et c'est échec et mat.
3: Ah non! Merci Félicien.
4: Avec plaisir. C'était très sympa.
0: Bon, c'est sûr que c'est pas l'ambiance de Major Ruby. C'est vrai. Mais en attendant, c'est vachement bien les échecs. Bon, par contre, ma fille, elle me défonce tous les jours. Mais bon. Ici Occitanie, média partenaire du festival d'échecs des 400 coups, qui aura lieu, je vous le rappelle, du 11 au 18 juillet prochain. 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Oui, parce que Montauban. 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Il paraîtrait que le post-it, c'est tendance. C'est ce qu'on va découvrir dans notre rendez-vous de l'été. C'est tendance et ce sera juste après Louis Bertignac et les visiteurs. C'est un petit peu plus vieux, mais c'est tendance aussi.

0: Ces idées-là, chanson de Louis Bertignac et les Visiteurs. C'est le premier groupe qu'il a remonté une fois que le groupe Téléphone s'est séparé, oui, parce que c'était le guitariste soliste du groupe Téléphone, Louis Bertignac, à l'origine. Oui, juste histoire de vous donner un petit peu des infos, quoi, hein, c'est tout. Hein.
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0: Alors, qu'est-ce qui est tendance aujourd'hui? C'est ce que nous découvrons hein, tout cet été avec Muriel Giordan qui, chaque matin, vient nous donner rendez-vous pour quelques infos, avec un peu d'humour en plus, parce que ce matin, on s'intéresse au post-it.
3: Oui, alors je sais pas comment c'est chez vous, hein, mais moi, sur mon frigo, c'est une mosaïque de post-it. Des jaunes, des roses, des verts, des bleus. On voit à peine le frigo qui se cache derrière. Et c'est pareil hein, sur l'écran de mon ordinateur, alors que sur l'ordi de mon mari, bah, il y a qu'un seul post-it. Bah oui, avec marqué dessus « Merci de ne pas toucher à cet ordinateur ». De toute façon, je vais vous dire, la charge mentale de mon mec tient à peine sur la moitié d'un post-it. Soyons honnêtes. Entre les rendez-vous, les devoirs, les courses, les papiers à remplir, difficile de s'en sortir, hein, les indémodables post-it sont partout et sont devenus les indispensables de nos vies. En tout cas, je suis tombée sur des milliers de vidéos de ce genre.
4: Comment je gère ma charge mentale? En fait, j'ai besoin que mon cerveau cesse de tourner en permanence en disant « Ah oui, il faut faire ci, ah oui, il faut penser à ça ». Du coup, j'écris tout.
5: Je suis vraiment une maman avec plusieurs casquettes. Je suis à la tête d'une association. J'écris actuellement mon deuxième livre sur mon histoire. Je gère aussi ma société et mes réseaux sociaux. Donc c'est super important pour moi de tout noter vraiment pour ma charge mentale.
6: Au tout début, j'utilisais des post-it que je mettais partout.
3: Bref, en collant ce petit carré de papier sur les bords de l'écran d'ordinateur, on s'offre en quelque sorte une extension de mémoire, comme une sorte de disque dur externe, mais en papier.
0: Ouais, mais le post-it, ça tient jamais, il tombe toujours quand on le colle de toute façon. Et ce post-it, Muriel, a même fait l'objet d'études très sérieuses, puisque des recherches montrent que ce bout de papier peut influencer la manière dont nos interlocuteurs perçoivent notre message.
3: Oui, le chercheur Randy Garner a montré qu'une demande personnalisée augmentait fortement les chances d'obtenir une réponse. Dans son expérience, des professeurs recevaient un questionnaire avec ou sans message manuscrit. Quand le message était écrit sur un post-it, 76% répondaient contre 48% avec un simple message manuscrit classique ou 36% sans message. Donc vous voyez, un simple post-it peut avoir un impact majeur sur l'engagement des destinataires. Mais en ces temps modernes, le smartphone peut remplacer les petits papiers volants. Voici trois applis pour zapper les post-it. Nesti, N-E-S-T-I, nouvelle appli française pensée pour simplifier le quotidien des familles avec agenda partagé, organisation des repas, liste des tâches, suivi scolaire. Tout est centralisé. Family Wall, avec un calendrier commun, des listes de courses, partage de documents ou encore gestion des activités. Et tout aussi pratique, il y a Listoo, L-I-S-T-O-O, une appli gratuite et sans pub qui mise sur des listes claires, des routines et une préparation plutôt ludique hein, des tâches pour qu'on fasse participer toute la famille, le mari et les enfants. Alors pour noter des trucs à faire, le post-it reste tendance, ok, sauf que c'est pas forcément toujours le papier qui s'y colle.
0: Ouais, parce que sinon il y a aussi, messieurs, le balai, B-A-L-A-I-S. Ouais, ça sert aussi à nettoyer. Avant le tour des infos à 11h, on fait un détour par l'Italie.
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0: Ricky et Poveri avec Sara Perchetti-Amo dans votre radio.
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0: Bienvenue, merci d'être avec nous ce matin, il est 11h. Ici Occitanie, les infos avec Alexandre Vaux, bonjour.
2: Bonjour à tous, la situation évolue favorablement dans l'Hérault et l'Aude. Le feu qui a ravagé depuis 48 heures maintenant 350 hectares, qui n'est toujours pas fixé à l'heure actuelle, mais la nuit a permis de traiter les lisières et de contenir sa progression. Les pompiers comptent sur des conditions météo plus favorables ce vendredi pour tenter de maîtriser les flammes. Le ministre de l'Intérieur d'ailleurs se rendra sur place en début d'après-midi à Pouzols, Minervois, notamment principale commune touchée à la frontière avec l'Hérault. Laurent Nunez qui ira à la rencontre des plus de 600 sapeurs-pompiers actuellement mobilisés, ainsi que la sécurité civile et l'ensemble des forces. Le ministre qui lance aussi un appel à la plus grande vigilance alors que les conditions météo des prochains jours demeurent propices au départ de feu.
0: Mathieu Pigas a bien déposé une offre de reprise pour Fibre Excellence.
2: C'est l'autre dossier chaud de ces dernières heures. Offre déposée hier soir à 23h52, 8 minutes avant la date limite, l'homme d'affaires qui espère reprendre donc l'usine de pâte à papier et ses plus de 300 salariés dans le commun. Je rendez-vous désormais au tribunal de commerce de Toulouse lundi. Il pourrait, selon nos informations, demander un délai supplémentaire. On vient de l'apprendre, la vague de chaleur en France a officiellement pris fin, annonce Météo France qui fera un point plus précis dans l'après-midi. Ça concerne les vigilances rouges un petit peu partout en France de ces derniers jours. Les chiffres aussi du ministère de la Santé ce matin, une surmortalité d'au moins 2025 décès la semaine du 22 juillet. Les décès ont donc augmenté de presque 30% cette semaine-là, précise Santé publique France. Et puis, un mot de foot avec le mondial, bien sûr, qui se poursuit aux États-Unis. Les Bleus joueront demain soir pour une qualification pour les quarts de finale. Il faudra battre le Paraguay. Côté TFC, les Violets à Toulouse perdent leur champion du monde 2018, Djibril Sidibé, le défenseur de 33 ans qui a annoncé hier son départ. Il arrivait en fin de contrat. Alors la météo, elle est plus clémente, plus agréable, j'ai envie de dire aujourd'hui.
3: Hein. Oui, c'est vrai, surtout que je suis en train de me retourner. Ouais, le ciel reste encore bouché hein, au-dessus de Toulouse, dans la région globalement. C'est ce que nous dit Météo France, mais ça devrait au fil des heures s'éclaircir et on devrait revoir le soleil en début d'après-midi, nous dit Météo France. On a aussi ce vent de nord-ouest hein, qui souffle. Alors il n'est pas très très fort actuellement, mais il devrait se renforcer entre 14 et 18, nous dit Météo France. Donc 14-18, peut-être se méfier sur le risque de reprise d'incendie. Ouais, pour info. Côté température à 11h, nous avons 23 degrés à Toulouse. Ça va se réchauffer un petit peu cet après-midi. Jusqu'à 28 degrés, notamment sur Muret, Rieum et Auch. Et puis à Toulouse, Montauban, Castelnaudary, Albi, Pamiers et Lavaur, 29 degrés. Ça se réchauffe un petit peu pour ce week-end, avec à Toulouse 32 attendu et 34 pour dimanche à Toulouse. Voilà pour les températures. Côté circulation, on avait cet temps-là, cet accident toujours en cours pour celles et ceux qui sortent de l'aéroport sur la 621 et qui rentrent en direction de Toulouse. Toujours trois véhicules accidentés au kilomètre 3, donc sur cette A621. Restez vigilants à la SNCF, juste un quart d'heure de retard pour le train de 10h59 vers Cahors et pour le train de 11h20 en direction de Bordeaux-Saint-Jean.
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0: Quoi de mieux pour commencer une nouvelle heure, et notamment cette heure particulière entre 11h et midi, avec une chanson sortie en 2018 qui parle de 1987.
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0: est-ce que vous vous souvenez que si vous avez pris vos places ou pas pour le concert de ce soir? Bah quoi? Mais si, Calogero, il est en concert ce soir à la Halograin dans le cadre du Festival de Toulouse. Non, je vous demande si vous avez pris vos places il y a longtemps parce que c'est complet, donc vous pouvez plus en acheter malheureusement.
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0: Ah, nous allons jouer ensemble jusqu'à midi et vous offrir des cadeaux, des places, notamment pour le Zoo African Safari à 20 minutes de Toulouse. Dans quelques minutes, nous jouons avec vous à ce jeu cette année-là. On part sur une année de référence. On vous propose trois extraits musicaux et il faut nous donner des bonnes réponses quand même un petit peu, hein. Et si vous nous donnez au moins de bonnes réponses, eh bien, les cadeaux sont pour vous. On se retrouve pour jouer dans un instant. Notez bien le numéro pour nous appeler tout de suite.
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0: Eh ben c'est parti, on se donne rendez-vous juste après ABBA pour notre première session de jeu. The Winner Takes It All, c'est dans votre radio ici Occitanie.

0: The Winner Takes It All, le groupe ABBA dans votre poste de radio.
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0: Voir aussi dans votre smartphone peut-être. Bonjour Nicolas.
2: Bonjour à tous.
0: Couture-sur-Loire. J'étais en train de m'inquiéter, de me dire, mais comment ça, à Couture-sur-Loire, on a des émetteurs qui remontent aussi haut. Mais non, Nicolas, vous nous écoutez avec l'appli ici.
2: Oui, voilà, c'est ça. Et j'avais déjà eu l'occasion de jouer avec le précédent jeu également de temps en temps. Donc je me suis dit, pourquoi pas continuer avec les bonnes habitudes cet été également.
0: C'est une très très bonne idée. Alors pour signaler à nos auditeurs où se trouve Couture-sur-Loire, c'est on va dire entre Tours et Le Mans. Et on peut placer ça sur un axe entre Vendôme et le zoo de la Flèche. Voilà.
2: Oui, voilà, c'est ça. Hein, et puis c'est dans une région qu'on appelle la vallée de Ronsard, puisque évidemment c'est là qu'a vécu entre autres Pierre de Ronsard. Et d'ailleurs sa maison natale. Le petit château de la Poissonnière, il est à quelques mètres justement du village où je suis actuellement.
0: Ok,

0: 1990, établit le record du monde de vitesse sur rail à 515,3 km/h. Ouais, et ça c'était en 1990. Aujourd'hui, c'est-à-dire 36 ans plus tard, à Toulouse, eh ben on n'a toujours pas le TGV, figurez-vous, Nicolas.
1: Beaucoup de villes encore dans ce cas-là, oui.
0: Bon,
1: Gaillard, c'est toujours le cas aussi, j'y vais souvent aussi, donc ils n'ont toujours pas le TGV non plus.
0: Et voilà. Nicolas, nous allons jouer à présent avec vous et cette année 1990, qui est donc notre année de référence. Nous allons écouter trois extraits musicaux et il faudra nous dire si le morceau de musique est sorti avant ou après 1990. C'est OK pour vous?
1: OK, c'est parti.
0: Eh bien, on commence avec Midnight Oil.

0: Alors, Midnight Oil, Beds Are Burning, est-ce que c'est avant ou après 1990, Nicolas?
1: Vu le style, j'aurais dit que c'est bien 80, donc je dirais avant.
0: C'est joli, c'est une bonne réponse en plus. Effectivement, 1988, c'est 2 ans avant les années 90. On continue avec une autre chanson, avec le groupe The Connells.

0: 74-75, les Connells, avant ou après 1990?
1: Ça, c'était à l'époque quand j'étais jeune, donc je vais dire après.
0: Alors, le « Quand j'étais jeune », j'aime beaucoup comme référence musicale. Mais oui, c'était en 1995 et c'est une très bonne réponse, Nicolas. Bravo. Eh, vous savez quoi, Nicolas ?
1: Ça a l'air bon, je crois.
0: Je crois que c'est gagné parce que deux bonnes réponses sur trois, on aurait pu jouer pour le plaisir, mais en même temps, hein, soyons efficaces. Non, mais bravo. Les deux places pour le Zoo African Safari à Plaisance du Touche, à 20 minutes de Toulouse, c'est gagné. Et vous pourrez soit venir nous retrouver un petit peu quand même, soit vous pouvez les offrir à quelqu'un qui viendra dans le secteur de Toulouse. Bravo Nicolas, belle journée.
1: C'est avec grand plaisir que je peux passer et belle journée à tout le monde alors.
0: Alors une dernière petite question avant de vous laisser partir, c'est quoi votre radio préférée à Toulouse?
1: Les radios du groupe ici, forcément.
0: Ça c'est bien, c'est pas mal, je vais la garder celle-là. Les radios du groupe ici, c'est très généreux. Merci Nicolas, à bientôt.
1: À bientôt, oui.
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0: Prochaine session de jeu à suivre et vous vous inscrivez tout de suite. On joue avec une année référence, trois extraits musicaux. Si vous avez des bonnes réponses comme Nicolas à l'instant, on vous offre des cadeaux et des cadeaux qui arrivent. C'est des séances de cinéma plein air à la Cinémathèque de Toulouse. Séance au choix entre le 8 juillet et le 29 août.
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0: Ouais frérot, vas-y chante Jérémy, va.

0: Frérot, le titre de la nouvelle chanson de Jérémy Frérot, oui, de son nom de famille.
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0: Jeanne Masse dans votre poste de radio et sa toute première fois. Ben ouais, on y a assisté en même temps.
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0: Nous sommes à Calmont avec Marie-Laurence ce matin. Bonjour Marie-Laurence.
2: Bonjour.
0: Comment ça va ce matin?
2: Ça va, c'est presque le week-end. Hein,
0: c'est pas vrai. Oui, ben, bien sûr que c'est presque le week-end, effectivement. Nous allons jouer ensemble à notre jeu cette année-là. Vous le connaissez, ce jeu?
2: Oui, j'y ai joué une fois.
0: Et voilà, c'est bien ce qui me semblait. Alors, Marie-Laurence, je vous donne le cadeau que nous allons vous offrir, si vous gagnez, évidemment. Deux places pour des séances, une séance de cinéma plein air à la Cinémathèque de Toulouse. Vous savez qui chaque été vous accueille dans sa cour intérieure et vous propose des projections en plein air. Ce sera entre le 8 juillet et le 29 août prochain. Et on va jouer avec une année 1986. C'est notre année de référence, d'accord? À l'année 1986. Vous retenez bien?
2: Ouais.
0: Ça marche.
2: Ouais.
0: En 1986, précisément le 1er octobre, il s'est passé une dinguerie à Toulouse, mais vraiment la grosse dinguerie en matière de football. Est-ce que vous avez une petite idée? Non?
2: Après, la Coupe du Monde?
0: Non, c'était pas la Coupe du Monde, mais c'est une date pour les fans du TFC légendaire, parce que c'est le jour où le TFC recevait le club de Naples en 32e de finale retour de la Coupe de l'UEFA. Naples qui venait avec, entre autres, un certain Diego Maradona, voyez? Eh ben, Diego, il a raté son pénalty à la fin du match et le Naples a été éliminé par le TFC. Vous imaginez la fête un peu qu'il y a eu au stadium?
2: Je n'ose l'imaginer.
0: Non, ça a été la grosse fête, effectivement. Faire tomber Naples, faire tomber Diego Maradona à Toulouse, c'était quand même un moment historique pour le TFC. Et c'était le 1er octobre 1986. Marie-Laurence, c'est maintenant que nous allons jouer ensemble tous les deux. C'est quoi l'année de référence, vous avez bien retenu?
2: Oui, 1986.
0: 1986, nous avons trois extraits musicaux à vous faire écouter. Et à vous de nous dire si la musique est sortie avant ou après 1986. Vous êtes prête pour jouer?
2: Allez, on tente.
0: On commence avec Jantel.

0: Alors, est-ce que cette chanson « Si j'étais un homme » de Diane Tell est sortie avant ou après 1986?
1: À tout hasard, je vais dire avant.
0: À tout hasard, vous me dites avant. Vous savez que le hasard fait bien les choses des fois, hein?
1: Ben, j'espère.
0: 1982, donc oui, le hasard a fait bien les choses, effectivement, Marie-Laurence. Première.
1: Elle me semblait un peu vieille, cette chanson, quand même.
0: Elle n'est pas vieille. Disons que c'est un collector, on appelle ça, maintenant. Voilà.
1: C'est mieux.
0: Oui, moi, je commence à être collector, vous voyez aussi. Marie-Laurence, on continue avec une deuxième chanson du groupe Gold.

0: un groupe du Tarn à l'origine, hein, le groupe Gold, parce qu'on n'arrête pas de dire oui, ils sont de Toulouse, ils sont du Tarn quand même à l'origine. Plus près des étoiles, cette chanson est sortie avant 1986 ou après 1986?
1: Alors avant, je vais vous dire pourquoi, parce que c'était l'époque de mon bac,
0: yes.
1: Et j'étais partie les voir dans le Tarn.
0: Vous corroborez mon histoire du Tarn, du coup ça c'est chouette, et vous avez un vrai souvenir là-dessus, c'est une bonne réponse, effectivement 1985 le groupe Gold, donc c'était avant 1986, félicitations Marie-Laurence.
1: Oui, mais ça c'est un super souvenir, hein, parce que je me rappelle, j'étais avec une amie tarnaise, et on partait à la fac ensemble après, plus tard, donc je me souviens très bien de ce moment-là. Quoi.
0: Et vous avez eu le bac du coup?
1: Ah oui.
0: Bon, ça va alors. Très bien. Deux places de cinéma plein air pour aller aux séances de la Cinémathèque du 8 juillet jusqu'au 29 août. Bravo Marie-Laurence, je vous embrasse. Et avant de vous laisser filer, dites-moi, c'est quoi le nom de votre radio préférée?
1: Je crois que c'est ici, Occitanie.
0: Ouais, vous croyez bien, parce que sans quoi je serais parti fâché. Mais non, ça va, on est amis Marie-Laurence. À bientôt, je vous embrasse.
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0: Cette année-là, on s'amuse bien dans ce jeu de l'été. On découvre une année ensemble. On essaye de trouver à travers trois extraits musicaux s'ils sont sortis avant ou après l'année en question. Et on joue dans quelques minutes. Vous nous appelez tout de suite pour vous sélectionner et venir jouer avec nous avant midi.
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0: Ah, et là, on va se nettoyer les oreilles. Ah, j'adore cette chanson. Groupe U2, Still Haven't Found What I'm Looking For, sur l'album de Joshua Tree en 1987. C'est cadeau, c'est pour vous. Et puis c'est aussi un peu pour moi, du coup, maintenant. Merci d'être avec nous cette année-là sur Ici Occitanie.

0: plusieurs versions d'ailleurs de cette chanson avec une chorale aussi qui accompagnait le groupe U2. I still haven't found what I'm looking for dans votre radio ici Occitanie.
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0: De nouveaux dinosaures et attractions vous attendent au Burgo et bientôt les ciné-plein air de la Cinémathèque. Cet été au Burgo, Anima Park vous présente sa nouvelle scénographie du parc des dinosaures avec encore plus d'effets spéciaux et vous invite à découvrir ses 27 attractions pour les petits et les plus grands. Anima Park, c'est aussi un parc animalier à découvrir et une grande zone ombragée. Et avec la chaleur qui revient, vous pourrez aussi profiter d'un parc aquatique pour vous rafraîchir. Anima Park, c'est à 35 minutes de voiture de Toulouse au Burgo et c'est ouvert tous les jours à partir de demain de 10h30 à 18h. Et le soir à la fraîche en plein centre de Toulouse, eh bien la Cinémathèque de Toulouse vous accueille rue du Thor dès ce mercredi 8 juillet pour ses soirées ciné plein air. Au menu, pas moins de 44 films sélectionnés, une programmation éclectique de Hitchcock à Spielberg en passant par, entre autres, Lucas ou Miyazaki, de E.T. à Seven, de La Piscine ou encore jusqu'à 12 Hommes en Colère. Le programme complet et les réservations sont ouvertes sur le site La Cinémathèque de Toulouse.com.
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0: Et sur ici, il y a Lucie.

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1: Pascal Obispo, dans votre radio, c'était Lucie.
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1: Notre jeu de l'été, c'est cette année-là. On joue ensemble autour d'une année. Je vous donne 2-3 infos sur ce qui s'est passé cette année-là. Et puis, on écoute 3 extraits de musique pour vous demander si les chansons sont sorties avant ou après cette année de référence. Si vous avez des bonnes réponses, on vous offre des cadeaux. Les cadeaux à suivre, ce sont des entrées pour aller voir l'expo Sorolla à la Fondation Benberg avec ici Occitanie. Et ce sera, juste après Charlotte Cardin qui arrive et qui vient nous chanter « Tant pis pour elle ».
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0: Bon, enfin, c'est pas très gentil ça, madame, quand même. Hein. Tant pis pour elle. C'était Charlotte Cardin.
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0: Direction le Tarn, on en a parlé il y a quelques instants du Tarn avec le groupe, je ne sais plus, j'ai perdu ma tête. Ah bah, attendez, aidez-moi, Franck, bonjour Franck, aidez-moi.
2: Bonjour Sylvain, ça va ?
0: Oui, bah, bien et vous ?
2: Oui, ça va, merci.
0: Je cherche le nom du groupe dont je vous ai parlé il y a quelques instants, on a joué avec, un peu plus près des étoiles, le groupe Gold, voilà, ah, ça y est. Pff, c'est parce que c'est bientôt midi, j'ai plus de tête. Franck, ça se passe bien la Magdalene sur Tarn ce matin ?
2: Ça va, merci.
0: Ouais, bon, cool. On va jouer ensemble. Le jeu est très simple. On vous offre des places pour aller voir l'exposition Sorolla. C'est un peintre espagnol qui est hébergé à la Fondation Bemberg jusqu'au mois d'octobre prochain. Mais il faut quand même se dépêcher pour pas rater le coche. Et on va jouer avec une année qui est l'année 2004, si vous le voulez bien. Alors, en 2004, il s'est passé quelque chose d'extraordinaire. Est-ce que vous avez une petite idée, peut-être, en 2004, le 7 avril, ce qui s'est passé à Toulouse ?
2: Là, comme ça, non.
0: Non. Si je vous aide et que si je vous parle de la reine Elisabeth II d'Angleterre, non plus.
2: Non, là, comme ça, non.
0: Eh bien, figurez-vous que la reine Elisabeth d'Angleterre est venue à Toulouse le 7 avril 2024 en visite officielle à la ville, dans la ville rose. Alors, évidemment, il y avait des milliers de Toulousains qui sont rendus devant les barrières pour l'applaudir, voir la reine, enfin, ouais, tu vois. Et puis, surtout, elle est venue pourquoi ? Elle est venue visiter les usines Airbus parce que là, eh ben, on commençait à construire les A380 et c'était un programme européen, l'A380 Airbus. Du coup, elle est venue voir le bestiole. Quoi. C'est dit, ouh, c'est gros quand même. Hein, c'est... Donc voilà, la reine d'Angleterre est venue. C'était en 2004 et c'était à Toulouse. On va jouer maintenant, Franck, si vous le voulez bien. D'accord ?
2: D'accord.
0: Avec des extraits de morceaux de musique et il faudra nous dire si ces morceaux de musique sont sortis avant ou après 2004. Vous êtes d'accord pour jouer ?
2: Ok, c'est bon.
0: Eh ben, c'est parti, on va commencer avec une chanson de Ed Sheeran. Oh,

0: Il articule pas bien, mais c'est ça, c'est Bad Habit. Voilà, c'était Ed Sheeran dans votre radio. Est-ce que cette chanson est sortie avant ou après 2004, Franck?
1: Après, je pense.
0: Après, eh ben, vous avez raison. C'était en 2021. C'était même bien après, hein, faut se le dire. Ça, c'est un premier point pour vous, Franck. On continue avec une autre chanson. Cette fois, c'est Grégoire qui chante.

0: Ah, c'est un peu ça, c'est toujours toi, plus moi, plus toi, plus lui, machin, c'est l'apéro, tout ça. Bon, c'était Grégoire à l'instant avec toi, plus moi. Est-ce que cette chanson est sortie avant ou après 2004 pour vous, Franck?
1: Après.
0: Vous me dites après?
1: Oui.
0: Vous dites bien, parce qu'effectivement, c'était en 2008 qu'elle est sortie, cette chanson de Grégoire, toi, plus moi. Et vous savez ce que ça fait, ça, Franck? Vous savez?
1: Et
0: ben vous avez gagné, Franck.
1: Merci.
0: Et oui, des places pour venir voir cette exposition de ce peintre espagnol Sorolla à la Fondation Bemberg, des places que nous sommes ravis de vous offrir, parce qu'en plus nous sommes partenaires ici Occitanie de cette exposition Sorolla à la Fondation Bemberg. Franck, avant de partir, dites-moi, c'est quoi votre radio préférée?
1: Et radio ici Occitanie.
0: Eh ben c'est parfait. Je vous souhaite de passer une très très belle journée, Franck. À bientôt.
1: Va aussi, merci. Au revoir.
0: Avec plaisir.
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0: Dernière session de jeu à venir, hein, dans un instant, après Harry Nilsson, Without You. On vous propose d'écouter trois extraits et de nous dire si, effectivement, c'est sorti avant ou après l'année de référence. Je vous la donnerai dans quelques instants. Ce que je peux vous dire tout de suite, c'est qu'on va vous offrir des places pour aller voir le musée de la préhistoire de Totavel.
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0: Carrie Nilsson, et c'était Without You dans votre radio. Mais c'est pas tout ça, parce qu'il va être temps de jouer là.
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0: Ah, il est temps de jouer... Une dernière fois pour cette semaine. Bah oui, parce qu'après c'est le week-end, vous voyez. Nous sommes avec Pierre de Toulouse. Bonjour Pierre.
7: Oui, bonjour toute l'équipe. Bonjour Pierre, Paul et Jacques.
0: Sylvain, sinon pour moi, hein, s'il n'y a pas de souci.
7: Bonjour Sylvain, excusez-moi.
0: Il n'y a pas de mal. Pierre, nous
7: sommes en train de faire la cuisine. Je n'avais pas tout à fait écouté votre prénom charmant.
0: Pierre, nous allons jouer ensemble pour vous offrir des places pour le musée de la préhistoire de Tautavel. Et on va jouer avec une année qui est l'année 1987. Date importante cette année 87, puisqu'en plein cœur de l'hiver, eh bien, on apprenait que le premier avion A320 s'envolait depuis la piste de Blagnac. Les premiers essais donc en vol au-dessus de Toulouse, c'était en plus une date historique, le 22 février 1987, la date de l'envol de l'A380 qui connaît une carrière juste extraordinaire. Je ne sais pas combien de milliers d'avions volent chaque jour dans le ciel du monde entier et encore avec de nouvelles évolutions. Bref, c'est une sacrée réussite cet avion par le groupe Airbus. C'était en 1987 et nous allons jouer ensemble avec des extraits de musique. Pierre, on va commencer avec une chanson de Julien Clerc pour nous dire si cette chanson est sortie avant ou après 1987. C'est OK pour vous, on peut jouer ?
7: Pas de problème, allons-y.

0: Femme, je vous aime de Julien Clerc. Est-ce que cette chanson est sortie avant ou après 1987?
1: Alors, avant.
0: Avant 1987, c'est une bonne réponse. C'était en 1982, absolument. On continue avec une autre chanson de Marc Lavoine.

0: l'actu.
1: Ah, Marc Lavoine et cette chanson, elle a les yeux revolver. La chanson est-elle sortie avant ou après 1987, Pierre?
2: Après. Alors, que tu dis?
1: Vous...
2: Après.
1: Comment, vous jouez avec qui?
2: Ma copine Claire.
1: Ok. Qui vous dit après?
2: Eh oui.
1: Bah, des fois, faut pas écouter les copines. Non, mais des fois, il faut pas écouter les copines, Pierre. Je suis désolé. C'était avant, c'était en 1985.
2: Ah, ça se jouait à 2 ans, c'est vrai.
1: Oui, mais ça se joue. Une dernière proposition à vous faire, Pierre, pour découvrir, je l'espère, la bonne réponse et gagner ses places pour le musée de la préhistoire de Totavel avec Kaoma.

0: Alors, Pierre, elle dit quoi, Claire?
1: Là, c'est moi, là, parce que j'ai frétillé sur le moment, et c'est comme en 87, j'avais eu un tour de rein, à mon avis, c'est après.
0: Ah, ah, joli! Ça, c'est une bonne référence. 1987, à l'ambassade de Kaoma. Eh ben oui, c'est une bonne réponse, et bravo! On vous offre vos deux places pour aller au musée de la préhistoire de Sotavel. J'aime beaucoup le coup du tour de rein. J'adore. Je vous souhaite une belle journée, Pierre. Et c'est quoi votre radio préférée?
1: Ici! Occitanie.
0: Tani, bravo, jusqu'à bon week-end.
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0: Les infos qui reviennent à midi, juste après Patricia Cass qui nous chante Kanji Bidi.

0: Et qu'est-ce qu'il dit, Jimmy? Hein? C'était Patricia Cass, un instant dans votre radio locale.
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0: Je ne sais pas ce que dit Jimmy, mais moi je sais qu'il est midi. Ici Occitanie, il est midi, c'est l'heure des infos avec Alexandre Vaux, bonjour.
2: Bonjour à tous, le ministre de l'Intérieur attendu dans l'Aude d'ici 1h à 1h30 où il doit rencontrer les pompiers qui luttent pour le troisième jour d'affilée contre le premier gros feu de l'été à la frontière entre l'Hérault et le nord de l'Aude. Donc 950 hectares parcourus, le feu ne progresse plus selon la préfecture à la mi-journée. Situation favorable, Morgane Guillaumard, vous êtes sur place à Pouzols-Minervois, la commune la plus touchée où les habitants sont en train de rentrer chez eux.
3: Les 200 personnes évacuées d'un hameau hier après-midi ont passé la nuit dans des campings du secteur, dans des gîtes aussi mis à disposition pour les accueillir, chez des proches ou encore chez d'autres riverains qui leur ont ouvert leurs portes. Et ce matin, tout le monde est rentré car les maisons ont été épargnées par le feu et qu'il n'y a plus de risque, comme l'explique le maire de Pouzols-Minervois, Claude Guibert.
4: Les populations évacuées retournent chez elles, ça y est, j'ai eu le feu vert de la préfecture, donc ils vont tout regagner leur maison. Bon, à partir de là, on va constater les dégâts, mais ils y retournent parce qu'ils ont envie de voir ce qui reste dans la maison surtout. Moi je les ai sécurisés, je les ai appelés pour leur dire que ça risquait rien, que la maison était sur pied, mais bon, ils préfèrent le voir de leurs propres yeux, ça se comprend.
3: Les éleveurs du coin sont aussi en train de récupérer leurs bêtes qui avaient été amenées chez d'autres agriculteurs de la région et même dans la cour de l'école de la commune puisqu'une quinzaine de chèvres y ont passé la nuit. Les habitants ici constatent dépités l'ampleur des dégâts et si aucune maison n'a été touchée, la garrigue, elle, a complètement brûlé et nous sommes entourés de végétation noircie par le feu. On en saura plus sur cet incendie en début d'après-midi avec la venue du ministre de l'Intérieur, Laurent Nunez.
2: Merci Morgane. À Pouzols-Minervois, des images impressionnantes que vous retrouvez sur ici.fr et l'appli ici. Les pompiers qui espèrent, au vu de conditions météo plutôt favorables ce vendredi, pouvoir maîtriser les flammes de ce premier gros feu donc qui frappe notamment le département de l'Aude. La vague de chaleur, elle est terminée officiellement selon Météo France. Cette vague de canicule et de vigilance rouge, moins longue que la canicule historique de 2003, précise les prévisionnistes ce midi. Un nombre de décès qui a augmenté de presque 30% en France la semaine du 22 juin, dont plus de la moitié pour la seule région parisienne, précise Santé publique France.
0: Mathieu Pigas a bien déposé une offre de reprise pour Fibre Excellence.
2: Hier soir, 8 minutes avant la date butoir des minuit, l'homme d'affaires qui veut effectivement reprendre l'usine de pâte à papier du Comminges qui sera au tribunal de commerce de Toulouse lundi. Il devrait, selon nos informations, demander un délai supplémentaire pour renforcer son offre. Les pompiers appelés ce matin pour une rixe à proximité du tram sur l'île du Ramier à Toulouse. 4 victimes prise en charge, dont une en urgence absolue, précisent les pompiers.
0: Alexandre, si on habitait autrement?
2: C'est une bonne idée, habiter autrement en midi toulousain. C'est le nom d'une série de reportages qu'on va vous proposer tout cet été sur votre radio ici Occitanie. Des manières de voir le monde différemment et peut-être de vivre ensemble aussi. C'est parfois original, parfois novateur. On est ce midi à Plaisance-du-Touche, à l'ouest de Toulouse, où vivent 8 personnes âgées. Une idée venue à Corinne Morel, après que sa mère fut maltraitée justement dans un EHPAD. Et on a pu visiter la cuisine.
5: Les résidents viennent le matin, dès le matin, pour déjeuner à l'heure qu'ils ont envie. Ils se lèvent à l'heure qu'ils ont envie. C'est leur maison, c'est leur lieu de vie. Ils invitent, ils reçoivent. On invite, on fête les anniversaires. J'offre le gâteau, le champagne, voilà. Et on fait de bons moments de convivialité, voilà. Et on fait tout maison au niveau du repas. Tout est fait maison, on fait des gâteaux pour les goûter aussi. Si les résidents ils ont envie d'aider, ben, ils sont les bienvenus. S'ils ont envie de faire un petit plat, eh ben, on va les aider ou ils vont nous aider. Voilà, c'est leur maison. Donc c'est, ils ont pris cette maison comme la leur. Voilà, et ça c'est important.
2: Voilà pour cet habitat à Plaisance-du-Touche. Retenez ce nom, habiter autrement en midi toulousain. Toute une série de reportages donc qu'on vous présentera et proposera tous les vendredis, reportages en longueur, notamment dans la matinale, et à réécouter bien évidemment sur ici.fr, l'appli ici. Avec une météo plus favorable aussi chez nous cet après-midi. On parlait de l'Aude, je pense, au midi toulousain.
0: Un petit peu moins chaud cet après-midi. On attend 25 degrés. Enfin, on attend, non, plus chaud. Là, 25, c'est ce qu'il fait à midi. Le soleil va commencer à sortir des nuages. Enfin, on l'espère pour cet après-midi. Et puis, du coup, les températures vont grimper jusqu'à 28 degrés sur Muret. Et à Toulouse, il devrait faire même jusqu'à 29 degrés, ainsi qu'à Montauban, Castelnaudary, Albi, Pamiers. Et sur Lavaur, c'est l'heure de retrouver votre jeu au taquet, puisqu'il est déjà midi 5.
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7: Bonjour la France, j'espère que tu vas bien. Moi, comment te dire? Bon, on en parlera après.
0: Pardon.
7: Ok, le rire, vraiment, Satanas et Diabolo.
2: Non, c'est nerveux.
7: Bien, je vous rappelle qu'aujourd'hui, c'est la finale, que les quatre candidats qui vont s'affronter vont avoir, pour le premier comme cadeau, 3 jours, 2 nuits à Port Aventura World. Alors attention, ça rigole pas. On dort dans un 4 étoiles. On a un accès illimité, évidemment, à Port Aventura Park. On peut aller à Ferrari Land. Et puis surtout, c'est en pension complète, hein, je vous rappelle, donc c'est magnifique. Et puis on a 100 euros de carburant pour pouvoir aller à Port Aventura World. Si on ne gagne pas ça, que gagne-t-on?
8: Écoutez, pour l'un des candidats victorieux, d'ici quelques minutes, l'un d'entre vous repartira avec ce très beau cadeau. La machine espresso Valongo, c'est 32 dosettes, c'est 6 verres en verre. Vous allez vous régaler.
7: Voilà, bah écoutez, on accueille tout de suite Stéphane, Claire, Alexandrine et Marilyn, qui, une fois n'est pas coutume, sont les quatre candidats de la personne. Voilà, deux fois en 2 ans, il a remporté les finales. Enfin, il a eu les quatre candidats en finale. La première fois, c'est quand même moi qui avais gagné, même si c'était un candidat à lui.
8: Alors
7: voilà, voilà, donc là, bon, il est comme un dingue, hein, je vous le dis tout de suite.
8: On peut encore, ça va venir. Envoyez le jingle, vous allez comprendre.
7: Ouais, c'est ça, allez.
8: Oui, chers amis, bonjour. J'attends cet instant depuis tant d'années maintenant. Ah, voilà 2 ans que je travaille aux côtés de Valérie, et comme elle vous l'a dit, rares sont les fois où j'ai réussi avec aisance à obtenir 4 candidats. Et pourtant,
7: bah c'est la deuxième, hein,
8: aujourd'hui.
7: C'est pas rare sont les fois, c'est 2 fois. Voilà.
8: Aujourd'hui, mon jour de chance. Vais-je l'emporter définitivement? L'un des 4 mousquetaires sera-t-il le grand vainqueur? Valérie va-t-elle réussir à m'en piquer un finalement aujourd'hui? Je me sens comme Alain Delon.
9: Avec moi.
8: Encore une fois, je suis à fond.
7: Voilà, alors... j'ai eu une conversation avec ta mère ce matin.
8: Bonjour madame.
7: On est tombé d'accord.
8: Oui.
7: T'es complètement taré. Allez, jingle Pierre. Oh là là. Alors...
8: Vous voulez que je vous les présente? Peut-être je les connais bien. Hein.
7: Non, non, mais vous savez, j'écoute moi, même quand ce ne sont pas mes candidats. Alors Stéphane, Claire, Alexandrine, Marilyn, comment ça va?
10: Bonjour.
8: Salut les potos.
7: Aïe, aïe, aïe. Alors évidemment, il a fallu départager les candidats parce que, voilà, ils sont tous issus de la team Chonchon. Donc, je jouerai en première manche avec Stéphane.
8: Ah, Stéphane, dur pour toi.
7: Voilà.
10: Ah oui, c'est dur.
7: Dis donc, toi. Tu trouves ça dur? T'es pas content, Stéphane?
10: Si, je suis content.
7: Ah bon, merci alors. Et donc, Eric jouera avec Claire.
8: Quelle chance,
7: ça, c'est la première demi-finale.
8: Ouais. Et qui est puni après?
7: Eh bien, Alexandrine jouera avec moi. Moi, je ne joue pas avec les tricheurs. Marilyn restera avec toi. Voilà. Alexandrine et Marilyn, vous pouvez aller boire un café. On attaque tout de suite avec Stéphane et Claire. Voilà. Voilà, voilà, voilà. Alors, Stéphane, je rappelle, à 60 ans, il joue avec ici, Loire Océan. Il habite à Courcouët-sur-Logne. Il est marié à Bernadette, il a 2 enfants, une petite fille, il a des chats, des moutons, des oies. Et ça y est, on peut le dire, il est à la retraite. Voilà. Et donc ça y est.
10: La qui est arrivée.
7: La qui est enfin arrivée. Et voilà.
8: Oui.
7: Alors t'as fêté ça dignement, t'as fêté ça comment?
10: Dignement, je me suis fait opérer de l'épaule mercredi.
8: Et oui,
7: ah oui, donc tu fêteras ça ce week-end. Qu'est-ce que tu vas faire?
10: Il faut attendre que j'ai plus de médicaments pour pouvoir boire de l'alcool.
7: Oh mon Dieu, Dieu. Bon, tu peux fêter ça quand même avec du cidre. Enfin bon, ça va.
10: Oui.
7: Bon.
10: On va arroser ça quand même. Mais
7: Oui, quand même, dites donc. Alors, bien. Alors, tu as compris que tu es à ça du bol de sangria. Hein. Tu peux évidemment partir à PortAventura World. Moi, je n'ai élevé que des champions depuis 2 ans, donc on va tout de suite marquer.
8: Ah bah ils sont pas là aujourd'hui, en tous les cas.
7: On va marquer le premier point, Stéphane, avec la première question, vrai ou faux. Tiens, je te mets une petite ambiance. Alors, Stéphane, le premier réveil matin a été programmé pour sonner à 4h du matin. C'est-à-dire que la première fois qu'il y a eu un réveil matin programmé, c'était à 4h du matin. Est-ce que c'est vrai ou faux? Top chrono, 5 secondes.
10: Oh ben c'est vrai.
7: C'est vrai? Ben écoute. Oui, c'est vrai. Parce qu'à la fin du 18e siècle, l'horloger américain Levi Hutchins, il a inventé le tout premier réveil mécanique. Et ça sonne à 4h parce que c'est l'heure à laquelle il voulait lui se lever. Donc bravo, tu as ton premier point, Stéphane.
8: Claire était avec moi lundi. Ça a été la première, oui, c'était la première de cette longue série. À rejoindre la team. Comment ça va, Claire?
9: Ça va bien?
8: Bon, tu habites toujours à Vouillé, dans les Deux-Sèvres. T'as passé une bonne semaine, ça a été?
9: Oui, très bonne. C'était pas trop chaud, mais il faisait beau quand même.
8: Ouais, c'est vrai, c'était bien agréable. T'es toujours mariée à Guillaume, 2 filles, Louise et Gabriel qui sont en vacances ce soir. Ben oui.
9: Oui.
8: Ben voilà, ben oui, ça y est. Appelle-moi, tu vas où en vacances? Vous avez prévu quelque chose ou pas?
9: Alors, c'est en août, on va partir sur la Côte d'Azur.
8: Côte d'Azur, ah oui, exactement. Toujours tes 2 cochons, les poules et les canards. Je rappelle que ton mari, donc Guillaume, est gérant d'une ferme avec 30 vaches et 6 moutons. Ça va, il y a du monde à la maison, on est bien d'accord. Je suis ravie, Claire, que tu sois avec nous. Est-ce que tu le sens bien? T'as envie de partir en Espagne? Bien sûr.
9: Ah ben, j'aimerais bien, je croise les doigts.
8: Eh oui, t'en as parlé un petit peu à la famille? T'as dit que maman l'a œuvré pour le Sud?
9: J'ai un fan club derrière. Ah. On va faire ce que je peux.
8: Bon, allez, on salue le fan club, Claire. T'inquiète pas, encore une fois, t'es avec moi, ça va bien se passer, comme lundi, souviens-toi. Question, première question, ambiance. C'est marrant un peu ce qu'on fait d'ailleurs hein, régulièrement depuis 2 ans dans Au Taquet. Il faut 2 parties du cerveau. Il faut 2 parties du cerveau s'activent en même temps pour comprendre et rigoler à une blague. Est-ce que c'est vrai ou faux? Top chrono, 5 secondes. Allez Claire.
9: Je dirais vrai. Vrai, le... Oui, vrai.
8: Non. C'est faux, selon vulgarisation scientifique, comprendre une blague mobiliserait 5 grandes fonctions, zones cérébrales liées au langage, à la surprise, à la mémoire, aux émotions et au plaisir. Donc une vanne de moi faux, carrément un mode d'emploi.
7: Alors Stéphane, tu as compris que dans mon équipe on marque très vite, tu as 1 point. Claire, la malheureuse qui est restée avec Chonchon n'a pas de point.
8: Ça va.
7: Allez, tout de suite, vous écoutez ici et on va écouter, on est parti, je ne sais pas si vous vous rappelez tous, les clips de Mylène Farmer. Moi c'était ma joie, c'était des courts-métrages, les doses. Donc là, on est parti sur Libertine. Tap, tap, ta-da-da-da, tap. Je suis une catin. Ouais. Allez, on danse, on chante. Où qu'on soit, vous écoutez ici, on vous aime, à tout de suite.

0: de sa chambre.
1: Je suis libertine.
0: Ah, libertine, oui, mais fragile.
1: La, la, la, la, la.
0: Elle dit qu'elle est si fragile. La fragilité de Valérie Damido aujourd'hui, avec aucun candidat
1: ouais,
0: à ses
1: t'inquiète.
0: Côtés.
1: C'est ce qu'elle dit, Valérie Damido.
0: Que va-t-il se
1: passer ? Jingle, mon Peter, vas-y. Ah.
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1: Et ici, Stéphane a un point, voilà. C'est tout ce que j'ai à
0: non,
1: dire.
0: Non, mais attendez. Oh,
1: oh hein, quoi oh, qu'est-ce qu'il y a et, qu'est-ce que
0: oh,
1: t'as
0: hein, oh.
1: Quoi?
0: Quatre.
1: Oui, quatre.
0: Quatre candidats aujourd'hui.
1: Oui, deux fois en deux ans.
0: Deux fois deux, ça fait quatre, exactement.
1: Oui, oui, allez. Bon, mon petit chat, Stéphane, dis donc, ça,
3: oui.
1: Il paraît que quand tu... Parce que tu voyages beaucoup, hein, on a fait beaucoup de choses, on en parlera après, tu t'es même incrusté dans le voyage des voisins. Eh ben, il paraît que tu arrives à prendre que trois shorts et trois t-shirts. Comment tu...
3: Oui.
1: Ben, non, c'est bien, ça.
3: Ben, je ne ménage pas la maison, hein, quand on voyage, ça sert à rien.
1: Bah oui, j'ai compris, mais enfin...
3: Il faut la ramener après, là.
1: Oui, oui, j'ai compris, mais enfin, trois shorts, trois t-shirts, tu verrais les mâles.
3: Il y a des machines à laver, il y a de l'eau hein, dans les autres pays. Hein.
1: Oui, merci, j'ai bien compris, mais enfin, moi, j'arrive pas à prendre trois shorts et trois t-shirts. Je trouve que c'est pas mal.
3: Moi, oui. Je voyage, j'ai pas besoin de porter.
1: Eh ben, t'as bien raison. Alors, on va jouer au quiz musical, je t'explique. Il y aura deux chansons à trouver et il va falloir reconnaître qui chante juste à l'intro musicale des chansons. Je te fais écouter la première intro de la première chanson.
0: Eh oui.
3: Alors, comme un ouragan, Stéphanie de Monaco.
1: Eh ben voilà, eh ben écoute, c'est...
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1: Eh ben voilà, comme
0: 1986.
1: Un ouragan. Stéphanie de Monaco.
0: Eh oui.
1: Alors attention, c'est bien, t'as un point. Attention, deuxième chanson.
0: Ah oui, c'est cool.
3: C'est Joe Dassin, les Dalton.
1: Joe Dassin, les Dalton.
3: Non.
1: Non, c'est pas ça. Ben non, mais c'est dis donc, c'est vachement dur. C'était très très court. Ben pas du tout. Oh là là là là. Bon, ben c'était ça.
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1: Arrache-toi de là. Marche à l'ombre, Renaud. Casse-toi, tu pues. Et marche à l'ombre. Bon, ben t'as quand même deux points.
0: Ah là là là là.
1: Voilà. Mais il a deux points.
0: Oui, bah il a deux points. Oui,
1: oui bah voilà,
0: points.
1: C'est tout. Allez.
0: Points. En tout, il a deux points.
1: Oui.
0: Claire, tu n'as pas de points, mais justement, tu vas pouvoir en marquer deux et donc égaliser. C'est ce que je te souhaite, évidemment. Claire, juste un petit mot. Tu fais partie d'une association qui soutient le fils d'amis, a priori, qui a un syndrome oui. Néphrotique. C'est bien ça. Tu peux parler un petit mot, dire un petit mot sur cette association.
6: Alors, c'est une association qui est là bah, pour aider les parents aussi des enfants ouais. qui souffrent de cette maladie. C'est une maladie du rein.
0: Oui.
6: Et il y a un accompagnement avec des cafés, des aidants pour aider les familles à s'adapter au retour après des hospitalisations.
0: Bah, c'est super. Comment s'appelle l'association ? Tu peux donner le nom ?
6: C'est... Oui, l'association des malades des syndromes néphrotiques.
0: D'accord, tout simplement. Et bravo, parce que je sais que tu participes à plein d'événements et à la récolte de fonds. C'est une très bonne chose. Tu habites Vouillé dans les Deux-Sèvres et c'est maintenant que tu joues et c'est maintenant que tu marques tes
1: ouais,
0: deux
1: points.
0: Ouais,
1: c'est ça, ouais.
0: Voici donc ton quiz musical. Deux intros. On commence par la première. Tu dois reconnaître le nom du groupe ou de l'artiste.

0: Allez, allez, c'est parti, top chrono, c'est pas facile. C'est la finale. Hein.
1: Téléphone.
0: Téléphone.
2: Ouais. Téléphone-moi.
0: Ah, c'est pas téléphone. Non, c'est partenaire particulier, écoute.
3: Partenaire particulier.
0: On est d'accord, le vendredi, on a cranté un peu le niveau, donc c'est sûr que c'est moins évident. Ça va être très court. Écoute bien, voici une nouvelle et deuxième intro.
2: Ouais, enfin toi, elles sont longues.
0: Ah non, mais elle a parlé dessus aussi.
2: Non, non, mais parce que t'as des intros longs, moi. Il avait même pas 3 secondes, le, mon Stéphane, là.
0: Alors
1: je sais pas du tout.
0: La loose, quoi.
1: Je sais

0: ça fait
1: points.
0: Et bah ça fait
2: 2-0.
0: Et ça fait 2 pour Stéphane, 0 pour Claire.
2: C'est pas bon ça.
0: Et là tout de suite, beau malheur, Emmanuel Moir, vous écoutez ici.

0: Emmanuel Moire avec Beau Malheur à 12h24 sur ICI.
1: Allez, jungle.
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1: Au taquet avec Stéphane qui a deux, voilà. Et donc, Stéphane, j'aimerais comprendre, parce que je sais que tu as beaucoup voyagé, au Gabon, tu y retournes en juillet, à Madagascar, tu t'es incrusté dans le voyage des voisins. Comment ça veut, oui. Qu'est-ce que ça veut dire, s'incruster dans le voyage?
3: Ben, c'est-à-dire qu'ils vont... Un jour, mon voisin m'a dit qu'il partait avec ses parents à Madagascar pour les voir rejoindre son frangin.
1: Ouais.
3: Et puis je leur ai demandé, s'il y avait de la place dans l'avion pour moi, je partirais bien avec eux.
1: Ah ben voilà, ben c'est bien. Et alors
3: voilà, et puis il m'a dit, je vais demander aux parents, et les parents, ils ont accepté. Donc on est parti avec madame, avec eux, en voyage à Madagascar pendant 3 semaines.
1: Magnifique. Alors, t'as fait la même technique pour aller au Costa Rica, c'est-à-dire
3: Même chose pour le Costa Rica. Ce coup-ci, j'étais sans ma femme.
1: Ouais.
3: Avec le couple de voisins.
1: Ah ben voilà, allez, je m'incruste. Bon, voilà, ok.
3: Voilà.
1: Ok.
3: Mes voisins, cette année, c'était la 8e fois qu'ils y allaient.
1: Ah, voilà. Bon, toi, par contre, t'aimerais bien retourner au Maroc, parce que t'as trouvé que c'était un joli pays.
3: Un joli pays.
1: Ah ben voilà, donc t'aimerais bien retourner. T'as déjà prévu d'y aller sans les voisins, ou comment ça se passe?
3: Oh, je vais peut-être y aller avec ma femme, ce coup-ci.
1: Bah oui, parce qu'à un moment donné...
4: Ça serait bien.
1: Ce serait pas mal.
3: À un moment donné, il va falloir faire quelque chose.
1: À un moment donné, Bernadette, elle va dire, c'est sympa les voisins, mais j'ai envie d'aller en vacances.
4: Ça va se voir au bout d'un moment.
1: Ça va se voir,
4: ouais.
3: Ça va se voir, oui.
1: Voilà. Voilà. Bon, alors, écoute-moi bien. T'as 2 points. Là, si tu marques, c'est la place directe en finale. Donc, il va falloir bien, bien, bien répondre à la question cash. Tiens, je te mets une ambiance. Non, c'est pas Badumba, c'est pas culture pub, c'est turbo. Oui. Non, c'est turbo, c'est Chapat. Alors écoute bien cette question, Stéphane. De combien de points dispose aujourd'hui un jeune conducteur lorsqu'il vient d'avoir son permis de conduire? Combien de points a un jeune conducteur aujourd'hui sur son permis quand il vient de démarrer? Top chrono, 10 secondes.
3: 6 points. Oui.
1: Eh bien, est-ce que c'est une bonne réponse? Est-ce que le candidat que j'ai coaché va en finale directement? Oui, bien sûr que c'est 6 points. Et au bout de 3 ans, tu peux en avoir 12. Bravo. T'as 7. Eh bien voilà, coaché par Damido,
4: oui,
1: il va directement en finale. C'est tout ce que j'ai à dire.
4: Enfin, Stéphane et Claire sont quand même mes candidats de base.
1: Candidate, là, tu l'as négligé.
4: Mais pas du tout, Claire, je l'ai pas négligé. Bah, ma petite collectionneur de chaussures, là.
1: Collectionneur.
4: Voilà. Collectionneuse,
1: voilà,
4: merci. Je vous rappelle qu'elle a été mannequin chez L'Oréal.
1: Mmh.
4: Ah là là là là, qu'est-ce qu'on va faire de toi, Claire, maintenant?
5: Désolé, Eric.
4: Non, mais j'ai encore 2 autres candidats qui arrivent. Enfin, je suis déçu pour toi, Claire, voilà, ça me fait de la peine. Bon, est-ce qu'on se parle quand même du fait que t'as accouché dans la voiture? C'est vrai, cette histoire?
5: Tu dis quoi?
4: T'as pas accouché dans la voiture ou pas loin? T'étais à 2 doigts, là.
5: Ah oui, j'ai pas compris ça.
4: Ah oui.
1: Alors, comme ça, t'as couché dans la voiture. Tu sais, c'est exactement moi, t'as compris ça aussi.
4: T'as couché dans la voiture.
1: Et
4: avec qui?
1: Ah oui.
4: Bon, bah voilà.
5: Donc, j'ai accouché presque accouché dans la voiture. Oui, tout à fait, la voiture de Locke.
4: Voilà, la voiture de Locke et de garagiste. Enfin, en tous les cas, le prêteur, il t'avait dit surtout, vous accouchez pas, parce qu'il t'avait vu déjà, t'étais enceinte. Oui. Et
5: effectivement,
4: voilà. T'as commencé
5: le travail. C'est bien arrivé là.
4: Voilà. Petite anecdote de vie très sympathique. Tu adores Kungs, tu adores Céline Dion, je ne te ferai pas écouter tes artistes.
1: Non, mais par contre, tu peux lui poser la question, histoire de partir avec les honneurs.
4: Mais oui, car effectivement, on fait écouter les artistes que quand on peut gagner, mais là tu as compris que même si tu réponds correctement, ça ne suffira pas. Allez, finissons sur les honneurs. Elle a raison, avec un hymne.
1: Ah.
4: Mon peuple me salue.
1: Ah, d'accord. Toi, t'es russe maintenant.
4: Comment s'appelaient les services secrets du temps de l'ex-URSS? Comment s'appelaient les services secrets du temps de l'ex-URSS? Allez, pour la gloire, quelques secondes de réflexion, Claire.
5: Le KGB.
4: Hein, tu vois, en plus, bien sûr que c'est le KGB, le Comité pour la Sécurité de l'État. Ah, c'est d'autant plus rageant que tu finis avec 5 points quand même, Claire.
1: Bon, bravo Claire, bravo. Stéphane, on se retrouve en finale. Et là, tout de suite, évidemment, c'est la réclame, mais pas que, c'est aussi l'actualité dans vos régions, grâce aux 44 locales de votre radio, ici. À tout de suite, mes petits choux.
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8: Un concert de Mansle à Bruyères et un atelier de compost à Grenade. Ici Occitanie à vos côtés, c'est maintenant.
7: Pascal Vesbrou.
8: Le concert des Mal au cœur de Tolosa vous attend demain samedi à 20h30 à l'église de Bruyères. Les plus belles polyphonies traditionnelles des Pyrénées et une trentaine de copains passionnés, lauréats du prix Claude Nougaro. Les Mal au cœur de Tolosa vous attendent demain samedi à l'église de Bruyères. L'entrée est libre et ça commence à 20h30. Est-ce que vous voulez réussir vos composts? Oui, l'atelier Réussir ses composts vous attend demain samedi au jardin pédagogique de la déchetterie de Grenade. Vous allez apprendre à transformer vos épluchures et vos tombes de pelouse en un véritable trésor pour votre jardin, et ce de manière ludique. Vous allez découvrir les secrets du brassage et faire connaissance avec les petits décomposteurs de l'ombre. L'atelier Réussir ses composts, c'est demain samedi à partir de 10h au cœur du jardin pédagogique de la déchetterie de Grenade. Pensez à vous inscrire. Ici Express, à vos côtés, on revient dans ce...
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1: Je vous rappelle que Stéphane, que j'ai coaché, va aller en finale. Ouais. Je vous rappelle que le premier prix, c'est 3 jours et 2 nuits dans un 4 étoiles pour Port Aventura World, avec un accès illimité au Port Aventura Park, avec une entrée à Ferrari Land, avec 100 euros de carburant pour y aller, tout ça en pension complète. Si vous ne gagnez pas ça, vous gagnez la délicieusement belle machine à café de Joe Malongo, avec ses 32 dosettes et ses 6 verres en verre. Nous accueillons tout de suite Alexandrine et Marilyn. Voilà.
4: Les meilleurs.
1: Alors.
4: Mais oui.
1: Quoi? Qu'est-ce qu'il y a?
4: Ah, vous n'avez pas entendu qu'on vous le remette?
9: Avec moi.
4: Voilà.
1: Oh là là là là. Mais Pierre, comment tu as pu te
4: deux
1: laisser
4: candidats qui ont gagné grâce à moi.
1: Pour mettre ces illustrations sonores, mon petit chat, c'est pas possible.
4: Non, c'était pas lui. Hein.
1: T'es un adulte responsable.
4: Non, non, c'était pas lui.
1: C'est qui s'est fait soudoyer?
4: Moi, je ne te donnerai pas
1: oui,
4: son
1: bon,
4: nom.
1: C'est Céline.
4: Par
1: ça m'étonne
4: pour sa famille.
1: Ça m'étonne que Céline ait pris de l'argent pour faire ce genre de choses. Elle est oh, bien là, trop là. Honnête, elle est bretonne.
4: Bah oui.
1: Alors, Alexandre.
4: Cher les crêpes. Hein.
1: Les tu joues avec ici Occitanie et tu joues avec moi, ma chérie. Tu es contente?
10: Oui, ravie, vraiment.
1: Et voilà.
4: Vraiment, Dié, tu te détends, hein?
1: Alors, tu as 53 ans, tu habites à Montrabé, en Haute-Garonne. Tu es mariée à Fadel, tu as une fille, Charlène, un petit-fils, Ismaël, qu'elle ravit son prénom. Et donc, tu es agent EDF, t'es, voilà, tu adores les voyages, etc. Et il paraît, alors ça, est-ce que tu l'as aujourd'hui, là, pour la finale? Il paraît que tu as un porte-bonheur, c'est un œil de Lucie.
4: Oui, le coquillage.
10: Oui, oui, oui. Alors, je l'ai pas directement avec moi, mais il est toujours dans mon porte-monnaie, et c'est un porte-bonheur que m'a offert ma sœur, qui a également cette pièce-là. Mmh. Et donc, c'est censé amener prospérité, protection, voilà.
1: Bah, ça serait bien que là, pendant la pause, tu ailles le prendre, tu le mettes dans la main.
4: Allez, hein, trouve plus.
1: Pas dans
4: c'est
1: ton
4: bizarre.
1: Portefeuille, parce qu'il n'y a pas de cas où tu ne gagnes pas. Alors, bah oui, enfin.
4: Je suis passé chez elle cette nuit, avant qu'elle ne le retrouve, je peux
1: bien
4: dire
1: sûr.
4: Qu'elle peut se mêler de bonheur.
10: Toi, tu as été ce matin.
1: Voilà, toi, tu as été à Montrabé, bien sûr.
4: Bien sûr, j'étais ce matin, un coup d'hélicoptère rapide.
1: Hélicoptère.
4: Oui,
1: on est en bilan carbone. Non mais
4: on n'est pas terrible en bilan carbone.
1: Ah,
4: c'est
1: ça. Moi qui viens en vélo tous les jours. Alors, qu'est-ce vélo que tu vas faire ce week-end?
10: Ce week-end, le week-end en famille au bord de la piscine et
4: oh
10: puis voilà, repos, peut-être faire un tour en ville puisque c'est les soldes.
1: Eh
10: voilà,
1: oui, ben, bien sûr. Allez. Bien, alors ma chérie, on va tout de suite marquer le premier point avec une petite chanson. Tiens.
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1: Allez, on va parler de fromage. Eh bien, en France, il paraît qu'il existe un décret réglementant la taille des trous dans l'emmental. Alors, est-ce que c'est vrai qu'en France, il existe un décret réglementant la taille des trous dans l'emmental? Vrai ou faux? Top chrono, 5 secondes.
10: Je dirais vrai.
1: Eh bien, tu as bien raison, ma chérie. C'est un décret qui date de 2007. Ça impose que les trous du fromage soient réguliers et avec un diamètre de 1 à 3 cm maximum. Voilà, donc sinon t'as pas le label Emmental de France. Voilà, donc Alexandrine, premier point.
4: Marilyn, t'étais avec nous juste hier, je me souviens très bien, sur le fil à 13h. Hop, tu nous as rejoint en finale, Marilyn, avec un bingo extraordinaire sur les héros femmes, il me semble, hein, c'est ça ?
1: Google, je m'appelle.
9: Oui, bonjour. Alors, juste une petite précision, je vous appelle depuis la chambre de mon fils, je suis devant son bureau et il y a tous ses albums Marvel, donc c'est pas Google, mais c'est les albums Marvel de mon fils.
4: Mais bien sûr, ouais, elle n'a été que fiel et courroux en disant que tu avais utilisé Google, voilà. Marine avait dit que c'était son fils, le petit bout de chou, le pauvre Yanis qui a 9 ans, alors, on le salue Yanis, qui est, voilà, marié à Toufik. Toufik va bien ? Moi je prends des nouvelles de la famille, hein.
9: Très bien, tout le monde va très bien, voilà.
4: Le chat Blumi également, le chat il est sympa, ça va, ça se passe bien ce matin.
9: Oui, il est adorable. Une
4: croquette, tout va bien. Laborantine dans le médical, notre amie Marilyn qui s'est sélectionnée hier. On parlait des soldes, tiens, allez, un mot, parce que tu nous l'as dit. C'est toi, t'es la reine du shopping, toi. T'es la reine du shopping.
9: Ah, j'aurais adoré faire l'émission, d'ailleurs.
4: Ben oui, mais tu nous as dit hier que t'étais une folle du shopping, comme c'est les soldes en plus en ce moment. T'arrêtes pas d'acheter, t'as prévu d'acheter des trucs ce week-end ou pas?
9: Ce week-end, je travaille jusqu'à
4: 23h,
9: samedi
4: et dimanche. Ah, bah, quel dommage. Ah, tu bosses là tout le week-end? Bah, écoute, courage. Hein. Ah oui,
9: ouais,
4: là,
9: quand aujourd'hui, même. Repos.
4: Ouais, aujourd'hui, repos. Profites-en. Marilyn, voici ta question. Nous y allons tout de suite pour un premier point. Je compte sur toi, encore une fois, pour te mener jusqu'au bout de cette émission et en finale.
1: Bien sûr.
4: Pour aller à Barcelone.
1: Ça, c'est Eric Bastien rentre dans Radio France.
4: Exactement.
1: Il vient descendre de son char. Son char traîné par deux bœufs magnifiques. Énorme bœuf, char.
4: Avec moi.
1: Voilà, allez.
4: Exactement. Oh, plaisir d'arriver ainsi. Où sont les miens? Où sont les gens? Où sont mes valets?
1: Ah ouais, carrément, le mec est odieux. Le mec a besoin de valets, quoi.
4: De vacances, peut-être surtout. Marilyn, voici cette question. Le Liechtenstein n'a aucune frontière avec l'Allemagne. Le Liechtenstein, je savais que ça allait buter à un moment donné, n'a aucune frontière avec l'Allemagne. Top chrono, vrai ou faux? Liechtenstein.
9: Le vrai.
4: C'est une principauté de 25 km de long, située entre l'Autriche et la Suisse, donc il n'y a pas de frontière.
1: La Suisse.
4: Il n'y a pas de frontière avec l'Allemagne. C'est bien, Marilyn, un point.
1: Oh là, allez, un bon. Point, Alexandrine, un point, Marilyn, et voilà. Là tout de suite. Esamosata diferente. On part au Brésil, on part en vacances, parce qu'avec ici, on vous aime. On bouge son boule, Chico Buarque, Esamosata diferente.

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2: Ah, vous avez mis un petit moment avant de l'avoir, celle-là.
3: Alors, j'ai non seulement eu un petit moment avant de l'avoir, parce que bon, voilà, je demande pardon à la dentisterie, je demande pardon à Pierre Benassin, mon dentiste. Voilà, allez, oh là là, mon Zeus, non le Zeus. Alors, Alexandrine, tu as un, Marilyn, tu as un aussi. Alors, Alexandrine, alors comme ça, quand tu étais petite, ta maman, elle t'amenait tout le temps voir les belles mariées devant la mairie avec les belles robes parce que t'adorais ça.
4: Oui, c'est vrai. Et c'est un truc qui me colle toujours à la peau. J'adore ça. C'est-à-dire que dès qu'il y a une cérémonie de mariage, je quitte ce que je fais. Je vais voir absolument la mariée, les mariés, pour le coup d'œil, pour le plaisir. Et je réclamais à ma maman d'y aller. Et je le fais encore. Ouais.
3: Ah là là là là là là. Bon bah oui, moi j'aimais bien les robes de mariée aussi. Je me suis jamais mariée en robe de mariée. Mais bon, écoute, qu'est-ce que tu veux faire?
2: Il est pas trop tard.
3: Oui, oh Dieu, à 60 piges, je vais pas me foutre une robe blanche avec de la dentelle, hein. J'ai autre chose à faire. Alors, ma petite chérie, c'est l'heure du quiz musical. Et là, on va essayer de te faire reconnaître des génériques des séries télé. Je ne sais pas si tu regardes beaucoup de séries télé. Voilà, c'est des séries télé un peu old school, hein. Donc, tu vas les reconnaître, c'est assez facile. Il y en a deux, l'une après l'autre. On écoute la première, Peter.
2: Facile.
3: C'est quoi, mon petit chat?
4: Dallas, au Texas. Oui.
3: Ah là là, avec Sue Ellen l'alcoolique et Gilles le méchant.
2: Et Bobby.
3: Et Bobby avec ses pieds palmés.
2: Et pas là.
3: Mais oui, Dallas.
5: Dallas, ton univers impitoyable.
2: C'est vrai que ça faisait plus de 15 millions sur TF1 à l'époque. C'était énorme.
3: Avec le ranch. Oh là là, mon Dieu. Bref, ils avaient vraiment quand même une vie de merde. Alors... premier point pour Alexandrine.
2: Il avait du pognon quand même. Hein.
3: Enfin,
2: c'est pas une vie dégueulasse. Hein,
3: son ranch était dégueulasse et en plus il.
2: Je crois qu'il s'en fout hein, à ce moment-là.
3: Ouais, ben moi, je préfère ma maison. Allez, deuxième générique.

0: quoi ce générique, Alexandrine?
1: C'est Château Vallon, chanté par Herbert Léonard.
0: Mais oui, bien sûr, Château sans gloire. Ah là là là, Chantal Nobel.
2: Tu nous as quitté il y a pas très longtemps, mais.
0: Écoute, ça te fait 2 points de plus, donc tu as 3. Voilà, bravo, c'est formidable.
2: Puisqu'on parle de Château Vallon, les séries de l'été, on vous rappelle que Nadine Mouchelet a sorti son...
0: Mais bien sûr, Puzzle Macabre.
2: Voilà, le Puzzle Macabre,
0: oh, évidemment. Nadine, si tu nous écoutes, on aime tellement.
2: Ah oui, c'est une énigme de dingue. C'est ton livre de chevet, d'ailleurs, on est d'accord, Marilyn. Bah oui.
1: Oui, bien sûr,
0: bien sûr,
2: tous les soirs.
0: Bien sûr, évidemment.
2: Tous les soirs.
0: La piscine d'Araillet.
2: On parlait de mariage, là, tiens. Alors, un petit mot sur le mariage, toi, parce que une heure avant ton mariage, tu étais coiffée, t'étais maquillée, tu t'apprêtais à mettre ta robe, bon, voilà. Ton chéri, il était habillé, il s'apprêtait, lui, à mettre ses chaussures. Mais il y a eu un problème de boîte de chaussures.
1: Oui, je m'étais trompée, en fait. J'avais pris les mauvaises.
2: Non, mais c'est plus que des mauvaises.
1: J'avais pris la boîte de basket. Ouais, boîte de basket.
2: Donc, c'est-à-dire qu'il a ouvert la boîte de chaussures, il a trouvé des baskets de running, et donc il s'est marié avec des baskets.
0: Mais c'est classe, je trouve, de se marier en costume basket.
1: Non, on est parti, on a pris la voiture et on a. C'est pas bien, on a roulé assez vite pour être dans les temps et on est allé chercher la bonne paire de chaussures à 20 km de là où on était et on a sauvé les meubles.
2: Du stress supplémentaire un jour de mariage, c'est toujours compliqué. Bon, écoute. Tu as des bonnes chaussures, j'espère, aujourd'hui, qui vont te permettre de marquer un grand pas avec ta chaussure, et surtout des points. Voici ton quiz musical, on est toujours sur les séries des années 80, oui, 70, 80, très vintage, c'est facile, écoute la première. Nadine Mousselet.
0: Puzzle macabre.
2: Oh, c'est trop rapide, ça. Bon, t'as une idée ou pas?
1: Les feux de l'amour.
2: Mais oui. Nadine Mousselet a sorti le puzzle macabre.
0: Qui a tué Jonathan?
2: Que va faire Isabelle?
0: Pourquoi Grégory est-il si vilain?
2: Et John, est-il finalement l'amant de Pamela?
0: Je ne sais pas, nous saurons ça dans Puzzle Macabre.
2: Puzzle Macabre de Nadine Mousselet.
0: Allez, un point pour Marilyn.
2: Préfacé par Lucilla Riley. Tout le monde s'y est mis ensemble. Bon, ça fait un point de plus. Oh là là, ça c'est du lourd. Ça j'adore.

0: Allez, on y va, top chrono.
1: Et une grosse pensée pour ma maman, c'est Maggie.
0: Ouais. Tu l'as vu tout de suite?
2: Oui, Maggie. Bah, oui. La la la la la.
0: On l'a entendu, Maggie, dans l'instant.
2: La la la la la la. La la la la.
0: Rosie Vard, bien sûr, Jean-Marc Thibault.
2: Marthe Villalonga.
0: Toujours en vie, Marthe Villalonga.
2: Ouais. Hein. 3 points, Alexandrine. 3 points, Marilyn. Et là, tout de suite, maintenant.
0: Oh, c'était super quand même. La baraque dans le Vésiné. Vous vous souvenez de Maggie?
2: Bien sûr. Moi, je me souviens surtout que ma copine de Télé 7 jours m'avait dit qu'ils avaient reçu des courriers des lecteurs mécontents quand ils ont changé le canapé de Maggie. Voilà. Il y a des gens qui écrivent pour dire j'aime pas du tout le nouveau canapé. Voilà. Allez, tout de suite, on va écouter Céline Dion. Bonjour. Pardon, merci.

0: Bonjour, pardon, merci, au revoir, à bientôt, joyeux Noël Félix.
1: Un café l'addition.
0: Un café l'addition.
1: Et ben c'est le tout nouveau Céline Dion quand même, hein.
0: Ah.
1: Voilà.
0: Allez,
2: ici à midi, on est
1: on est un peu circonspect avec Valérie.
0: On est circonspect sur bonjour, bonjour, pardon.
1: Oui, oui, le titre est un peu. Oui, ça fait un café l'édition.
0: Voilà, quoi, exactement. Bon, bref, écoute, ouais. Qu'est-ce que tu veux que je te dise?
1: Respect bien. Total pour Céline Dion, bien sûr.
0: Alexandrine à 3, Marilyn à 3. Bon, bah écoute, j'ai envie de dire, va falloir gagner ma petite Alexandrine. Hein.
3: Ok.
0: T'as pris ton coquillage ou pas là?
3: Non, je suis pas allée le chercher. Il est en bas, mais il est pas très loin. Il est pas très loin.
0: Bon, on voit quelqu'un vite. Demande tout de suite à Fadel de te ramener le coquillage. Alors.
3: Non, il est occupé. Il est occupé.
0: Oh là là là là là. Alors, il paraît que tu aurais aimé déjeuner avec Simone Veil.
3: Ben oui, parce que pour moi, c'est vraiment un personnage qui a tellement fait pour l'avancée féminine, qui est vraiment un exemple de résilience. Elle a un parcours extraordinaire. J'ai lu ses livres. Voilà, et j'adore ce personnage.
0: Oh non. Et voilà. Eh ben oui, on aime beaucoup Simone Veil. Alors.
1: On aime aussi beaucoup Sybille Veil. C'est toujours l'occasion de parler de la PDG de Radio France que je salue. Toujours respectueux.
0: C'est vraiment.
1: J'en profite toujours, vous savez.
0: Faillotage et.
1: Total.
0: Mais c'est dingue ça.
1: Mes amitiés, madame la présidente.
0: Oh là là là là, Sybille Veil, je te demande pardon. Alors Alexandrine, écoute bien cette dernière question qui peut te permettre d'aller en finale. C'est une question à 5 points, tiens je te mets une petite ambiance. Alors, on va parler de la mode. Écoute bien. Il y a des villes qui organisent les Fashion Week. Elles sont 4. Donc, quelle est celle qui fait partie de ce Big Four, hein, de ces 4 qui organisent les Fashion Week? Donc, il y a New York, Paris, Londres. Quelle est la 4e ville? Top chrono, 10 secondes.
3: Je dirais Milan.
0: Et c'est une bonne réponse! Mais oui, la settimana della moda! Et bravo, donc t'as 8. Alors là, j'ai une très mauvaise nouvelle pour Marilyn.
1: Comment ça,
0: parce
1: elle a
0: 8 que. Bah oui, elle a 5 plus 3, ça fait 8. J'ai une très mauvaise nouvelle pour Marilyn, parce que même si Marilyn gagne, c'est Alexandrine qui gagne, puisque Alexandrine a eu 20 points. Voilà, bonne soirée à tous.
1: Mais là, si Marilyn gagne, de toute façon, elle n'aura que 6.
0: Non, donc, elle en a 8, puisqu'elle a eu tous les trucs. Elle a 3, hein, Marilyn.
1: Elle a 3, Marilyn.
0: Marilyn, tu remarqueras qu'il ne.
1: Oui, oui,
0: hein,
1: oui.
0: Voilà.
1: Ah oui, donc en gros, très clairement, Marilyn, si tu réponds correctement, ça le fera quand même pas.
0: Voilà.
1: Ah, c'est ça. Et oui, parce qu'on récompense. Mais non, mais. Mais oui.
0: Bah oui.
1: Parce que quand, en cas d'égalité le jour de la finale, on récupère les points qui ont été marqués dans la semaine pour récompenser l'ensemble du parcours. Et il s'avère que, combien tu avais fait? Alexandrine avait fait 20 points.
0: Oui.
1: Et effectivement, Marilyn, tu n'avais fait que 14 points.
0: Non.
1: 18.
0: Elle avait fait 18 points.
1: Ah, c'est pas loin, ça.
0: Ah, eh, c'est pas loin, ouais.
1: Ah, Marilyn.
3: Ouais, ben c'est pas grave, on retentera l'année prochaine.
1: Ben oui, alors, oui, on peut tout tenter, quand on veut. Mmh. On va jouer, Marilyn, pour l'honneur, encore une fois, comme je l'ai fait tout à l'heure d'ailleurs, avec tous mes candidats, je joue pour l'honneur, avec ces points qui sont à prendre. Écoute cet extrait. Comme tu as bien reconnu Les Feux de l'amour et Maggie, je pense que tu as reconnu le générique de cette série ou pas?
3: La petite maison dans la prairie.
1: Exactement, la petite maison dans la prairie. Alors la question, c'est comment se prénomme la maman Ingalls dans la petite maison dans la prairie? Top chrono, 10 secondes. Comment se prénomme la mère Ingalls dans la petite maison dans la prairie?
0: Celle qui fait des tartes aux pommes toute la journée, là.
1: Eh oui.
3: Ouais, il y a Charles, c'est le père, et la mère. Bah, je sais pas, de toute façon, j'ai perdu, donc je
1: fais
3: pas.
1: Ouais, bah, alors pour le coup, ça aurait été sans regret, parce que tu l'as pas trouvé. C'est Caroline. Caroline Ingalls. Ça s'appelle Caroline.
0: Bien.
1: L'épouse de Charles et la mère de Laura, Marie, Carrie et Grace.
0: Allez, Alexandrine, tu rejoins donc la team d'Amido en finale avec Stéphane. Voilà. Et pour l'instant, maintenant, bravo,
1: ah, j'avoue,
0: bravo,
1: j'avoue.
0: Marilyn. C'est l'heure, évidemment.
1: Merci, Marilyn.
0: Une petite pause pour la réclame. On se retrouve ensuite. À tout de suite.
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0: Ah, c'est la finale. À ma gauche, Alexandrine. Alexandrine habite à Montabé. Elle est agent EDF. Autant vous dire qu'elle a la patate, la foudre. Elle a le rythme dans la peau. Elle adore les voyages, du coup. Port Aventura World, c'est pour elle. Je sens qu'elle va tout donner. Et elle est dans mon équipe. À ma droite.
1: Il a gagné avec moi mardi. Ok, là, il a participé en amateur avec
0: Il a gagné avec moi.
1: Mais Stéphane, qui a 60 ans, habite Courcouët-sur-Lonne. Il est marié à Bernadette. Il a deux chats, Tornade. Tornade et Tornade. Et vous allez comprendre pourquoi c'est une tornade, notre Stéphane. Un vent de succès arrive sur votre radio tout de suite.
0: Alors, Alexandrine, est-ce que tu es prête à gagner, prête à partir à Port Aventura World?
3: Tellement prête.
0: Eh ouais, t'es tellement prête, ma chérie. Tu m'étonnes, Fadel et tout ça, et le petit-fils et tout. Oh là là, bon, allez, ça va être magnifique.
3: Ouais, c'est ça.
0: Alors, pour t'encourager, pour te motiver, pour te détendre surtout, afin que tu remportes cette compétition à mes côtés, eh bien, nous allons écouter Muse.

0: adore Muse, on adore. Bien. Ma petite chérie, voilà ton bingo. Écoute-le bien. C'est très facile. Tu as 10 secondes à mon top chrono pour me donner un maximum de personnages, de noms de personnages qui sont dessinés dans la bande dessinée d'Astérix. C'est-à-dire tous les personnages, tous les noms de participants dans Astérix. Attention, top chrono, 10 secondes.
1: Alors, il y a Idéfix, Obélix, Astérix. Ça ne vient pas.
0: Bon, tu m'en as donné trois. Il y avait Panoramix, Assurance Tourix, Bonne Mine, Falbala, César, Cléopâtre, Brutus. Tu m'en as donné trois. Bravo.
2: Stéphane, les compteurs sont à zéro. Elle a trois points. Alors, il suffit tout simplement d'en marquer quatre.
0: Ah, les poules sont d'accord.
2: Et Stéphane, les poules sont d'accord. Donc ça, ça fait plaisir et elle t'encourage en plus. Non, mais c'est clair. Je veux dire, réfléchis bien. Quatre. Tu m'offres une victoire incontestée et incontestable.
0: Oui, oui, oui.
2: Ok, Stéphane ?
3: Oui.
4: Ok.
2: Bon, Stéphane, pour t'encourager, c'est
0: okay.
2: La musique que tu aimes.
5: Toute la musique que j'aime.
0: Oh oui. Elle vient du blues. Ne sont jamais les mêmes. Pour exprimer ce qu'est le blues.
2: Tu vas voir ce qu'il va t'exprimer, Stéphane.
0: La musique vivra.
2: Avec la victoire. Bon, allez, Stéphane, mon Stéphane, on y va. Je te souhaite d'ores et déjà un bon week-end et presque de bonnes vacances à Port-Aventura. Allez, 10 secondes pour citer un maximum de personnages extraits d'une autre bande dessinée. Tous les personnages existants dans cette BD. Voilà, c'est logiquement, je te demande Tintin, les aventures de Tintin et Milou, tous les personnages, top chrono, 10 secondes.
4: Alors, Duponté, oui. Tintin, Capitaine Haddock, Professeur Tournesol, oui. Milou. Rastatopoulos.
0: Ah, Rastatopoulos, il en a 7.
2: Stéphane ! Oui ! Oui, Stéphane ! Tu as été le meilleur, Stéphane. Tu as su aller jusqu'au bout de cette compétition à 12h57. Je vis un moment unique de ma vie. Envoyer les trompettes, sonner les clairons. Allez, viva España ! Tu pars à Port-Aventura. Bravo !
4: Ok, très bien.
2: Bravo !
0: Alors, je vous explique, en 2 ans d'émission, il n'a gagné donc qu'une seule fois.
2: Oui, voilà. Une fois par an, je réserve toujours la plus belle des victoires.
0: C'est pas mal.
2: Je suis heureux pour toi, Stéphane, je te félicite.
0: Bien, bah Stéphane, tu vas partir à Port-Aventura World, 3 jours, 2 nuits dans un 4 étoiles. Tu pourras aller au parc, tu pourras aller à Ferrariland, et tu auras évidemment 100 euros de carburant pour y aller. Quant à toi, ma petite chérie, tu gagnes une magnifique machine à café. Est-ce que tu es contente, Alexandrine ?
1: Merci beaucoup et bravo Stéphane.
2: C'est gentil pour lui.
0: Voilà. Bon, écoute, tu as gagné la machine à café, tu as gagné 32 dosettes, 6 verres en verre.
2: Exactement, 2 candidats à moi qui ont gagné des cadeaux aujourd'hui.
0: Voilà.
2: C'est tout ce que je vois.
0: Oui, oui, bah pour la première fois de ta vie, il y en a 2 en finale à toi et il y en a 1 qui gagne.
2: Il reste 2 semaines d'émission, Valérie.
0: Oui, il reste 2 semaines.
2: J'ai pas dit mon dernier mot.
0: Ouais,
2: je suis capable d'un doublé, voire d'un triplé.
0: Je comprends pas.
2: Je suis le Mbappé, moi. Bah là, j'ai une victoire, là.
0: Oui.
2: Semaine prochaine, je remets la même. Je remets une pièce, là. Vendredi prochain, je gagne.
0: Oh là là là.
2: Et pour la dernière, le 17 juillet, bam, je regarde.
0: Alors ça, c'est pas possible.
2: Pourquoi ?
0: Et bah parce que ça sera la dernière, et la dernière, c'est pour moi. C'est tout ce que j'ai à dire. Bon, je vous remercie tous de nous écouter.
2: Appelle ton banquier.
0: Ouais, c'est ça. Je vous embrasse tous, je vous souhaite à tous un très très très bon week-end. Amusez-vous bien, prenez soin de vous. Je remercie Céline à la réalisation, Pierre à la technique, Maître Coupez au savoir, Alex au standard, Chonchon à la victoire. Voilà. Quoi ?
2: Oui, oh, j'ai un dernier mot, tiens, pour vous.
6: Avez-moi.
2: Voilà.
0: Oh là là, c'est pas possible. Ah, nom de Zeus. Bon, là, allez, prenez vraiment bien soin de vous, tous mes petits auditeurs chéris. La France, je t'aime, la France, à lundi.
2: Bonjour, Wendy Bouchard.
7: Oui, bonjour, cher Mignon. Vous êtes sur un petit nuage, je vous
2: Wendy.
7: Sens.
6: Avez-moi.
7: Des caprices des dieux en fait. Hein, là, non, vraiment mais... quelque chose de. Mais
0: comment tu veux que
7: c'est
0: je lutte?
7: C'est une gloire.
0: Ouais, mais...
2: Ah bon, on se fait un petit caprice des dieux quand vous voulez. Oui, c'est problème,
0: c'est la première gloire depuis 2 ans. J'ai envie de te dire.
7: Merci.
2: Faites bien la trompette, vous.
7: Pour cette grande énergie, j'accueille après l'actualité un garçon, un homme que vous connaissez bien ici, Benoît Prospero. Il va nous émerveiller en nous parlant de l'univers, du vivant, et ça nous fait du bien dans ce monde qui tremble.
0: On adore Benoît Prospero. On t'adore. Ça va être une émission magnifique.
2: Le sosie d'Alex Lutz.
0: Exactement, c'est le sosie d'Alex Lutz.
7: Ouais, merci les amis. Bah, bon week-end, à lundi.
0: Bon week-end, à lundi, ciao. Bonne émission.
2: Avez-vous, hein, Wendy, avez-vous.
7: Avez-vous.
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2: Attendez, une radio, une appli connectée avec notre région, une victoire aussi. Le mec, il faut qu'il le rajoute sur son jingle.
0: Alors, plus modestement, mes chéris, je vous aime, vous écoutez ici. Il est 13h, bon week-end.
2: Ah, voici Wendy Bouchard.
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7: Bonjour, bonjour à tous, il est 13h, merci d'être à l'écoute de Ma France. Une France en proie aux incendies violents, un feu toujours actif dans l'Aude, 3000 personnes évacuées à Canet en Roussillon face aux flammes. Nos journalistes pour vous sont sur place. On connaît désormais le bilan de la canicule, il n'est pas encore définitif mais déjà alarmiste avec un nombre de morts en augmentation de 30% au niveau national, plus de la moitié en région parisienne, la plupart à domicile. C'est une réalité que dénonce le porte-parole des médecins urgentistes de France et vous l'entendrez. La fin de l'école pour les enfants de primaire cet après-midi, avant 2 mois de grandes vacances. Quel réaménagement de rigueur pour ces établissements pour éviter une nouvelle surchauffe en cas de forte chaleur. On illustre ce sujet dans l'Hérault. Le Tour de France avec un grand départ demain à Barcelone. 184 coureurs et notre coqueluche parmi eux, Paul Sexas. On retrouve aussi pour le journal du Mondial Romain Bédoux dans 15 minutes. Des Bleus qui jouent demain à 23h face au Paraguay. Une rencontre pour une place en 8e menacée par les orages. Et puis j'accueille donc un journaliste maison passionné par l'univers et passionné par le vivant. Benoît Prospero publie La boussole céleste du papillon et il nous pousse à l'émerveillement. L'appel à la vigilance et à la responsabilité collective est lancé alors que toute la France est prête à s'embraser, selon le porte-parole de la Fédération des sapeurs-pompiers. 7000 départs de feu recensés depuis le début de la saison. C'est le terrible chiffre annoncé hier à Marseille par Sébastien Lecornu. Dans le sud, dans les départements en vigilance rouge incendie, des centaines de pompiers sont toujours au combat contre les flammes, notamment dans l'Aude, Morgane Guillaumard, où nous vous retrouvons avec ce feu entre Oupia dans l'Hérault et Pouzols-Minervois qui, par chance et grâce à ce combat des pompiers, ne progresse plus à l'heure où l'on se parle, Morgane.
6: Oui, aux dernières nouvelles, le feu a parcouru environ 950 hectares. Je dis aux dernières nouvelles parce qu'en fait, il n'y a pas eu de point actualisé depuis ce matin. Ni les pompiers, ni la préfecture de l'Aude ne communiquent. Les infos seront données par le ministre de l'Intérieur, Laurent Nunez, qui arrive d'ici une petite demi-heure maintenant au poste de commandement devant lequel je me trouve. Tout ce que je peux vous dire, c'est que les riverains évacués hier sont rentrés chez eux ce matin. Il n'y a plus personne dans la salle communale qui grouillait encore de monde hier soir. Et les éleveurs du coin sont en train d'aller récupérer leurs bêtes chez les agriculteurs de la région qui les ont accueillis. Sur l'incendie, des moyens humains sont encore mobilisés ici. Il y a eu près de 750 pompiers à pied d'œuvre hier, 500 dans la nuit. Et c'est donc leur action qui a permis de stopper la propagation du feu. Les moyens aériens aujourd'hui ne sont pas dans l'Aude, mais dans le Gard et dans les Pyrénées-Orientales où il y a aussi des incendies. Puisque la France dispose de 12 canadaires. Alors est-ce que c'est suffisant pour faire face aux nombreux incendies face auxquels notre pays est confronté? Comment on choisit où mettre la priorité? Ces questions seront très certainement posées à Laurent Nunez qui arrive d'ici une petite dizaine de minutes au vu de l'activité autour de moi. Des gendarmes, des pompiers, tout ce monde me dit que ça ne devrait pas tarder.
7: Merci Morgane Guillaumard dans l'Aude, où se rendra en effet donc dans les instants qui viennent le ministre de l'Intérieur, Laurent Nunez, face à une grande émotion liée à ces feux dévastateurs. Vous évoquiez d'autres feux et notamment cette reprise de feu en zone montagneuse dans la Drôme. Grande émotion pour la faune et la flore. Un nouveau coup dramatique pour le vivant. J'aimerais que vous écoutiez le maire de Pouzols-Minervois, justement, Claude Guibert, qui est allé ce matin constater les ravages.
8: De la garrigue, il ne reste pas grand-chose. Il doit rester 40 ou 50 hectares qui ont été épargnés quoi, sur 300 hectares quoi, de garrigue. Donc ce matin, j'ai fait ma tournée ce matin. Quoi. C'est un spectacle lunaire parce qu'il ne reste plus rien. C'est tout noir, c'est tout brûlé, on voit des arbres noirs. Enfin, ça fait mal au cœur, ça donne envie de pleurer. Quoi. C'était la garrigue, il y avait du chêne vert, il y avait des pins, il y avait un peu de tout. Il y avait même les cyclamens des Baléares hein, qui étaient dans la garrigue, c'est des jolies fleurs. Quand on a connu notre territoire comme il était si beau, maintenant c'est affreux.
7: Dans les Pyrénées-Orientales, cette fois, 200 pompiers ont été mobilisés aux portes de Canet en Roussillon pour lutter contre des flammes propagées par un vent soufflant à 80 km/h. Le feu est fixé, mais il a provoqué beaucoup d'angoisse avec l'évacuation de plusieurs campings. 3000 personnes évacuées pour la moitié des vacanciers. Et vous êtes à leur côté, Baptiste Guillet, dans une salle mise à disposition par la commune de Canet en Roussillon.
9: C'est là qu'ont été ce matin rassemblés les vacanciers sinistrés des familles qui ont fait la queue tout à l'heure pour qu'on leur indique si leur mobilhome avait été ou pas détruit par les flammes. Évidemment, pour beaucoup, c'est la très mauvaise nouvelle. La plupart des vacanciers sont partis en laissant tout dans les bungalows sur place. Alors évidemment, il y a des pleurs, mais ils sont soutenus avec pas mal de dons de vêtements, une aide aussi pour toutes les démarches administratives.
7: Bien sûr, mais il y a aussi, heureusement, des vacanciers dont les bungalows, Baptiste, ont été épargnés.
9: Oui, et pour eux, évidemment, c'est le soulagement. Ils vont pouvoir repartir là, à l'instant, dans des navettes pour aller récupérer dans les campings leurs affaires qui étaient restées dans les mobilhomes. Mais maintenant, la question, ça va être de savoir ce qui se passe maintenant pour eux, quelle va être la suite des vacances, parce qu'évidemment, les campings, même s'il y a des mobilhomes encore debout, ne peuvent pas recueillir du public.
7: Merci Baptiste Guillet pour Ici Roussillon, et je vous parlais de vigilance collective. Si vous avez, vous aussi, le moindre doute, si vous voyez de la fumée, n'hésitez pas à prévenir tout de suite le 18. Il vaut mieux appeler plusieurs fois plutôt que de laisser évidemment un feu grandir. Il est 13h05 à l'écoute d'Ici et de Ma France. Et nous avons aujourd'hui un premier bilan de la canicule de la semaine passée. Bonjour Marine Le Génie.
10: Bonjour Wendy, bonjour à tous.
7: Des chiffres derrière une réalité qui fait froid dans le dos. Santé publique France annonce à ce jour 2025 morts supplémentaires.
10: Oui, recensé sur la période allant du 18 au 28 juin. Un bilan voué à s'alourdir dans les prochains jours, car selon la ministre de la Santé, ce chiffre concerne 60% des certificats de décès électroniques. Mais il y a des certificats papier qui ne sont pas encore comptabilisés. Un bilan qui ne prend pas encore en compte les décès enregistrés après les jours de canicule. Or, on sait qu'une telle vague de chaleur peut avoir des effets sanitaires à retardement sur les organismes. Stéphanie Rist estime aussi que les chiffres consolidés arriveront dans 3 semaines et qu'ils ne dépasseront pas, ça c'est intéressant, les 5000 décès supplémentaires. Elle insiste, en matière de mortalité, la canicule de juin n'est pas comparable avec celle de 2003.
7: Et dans ce bilan, on trouve une augmentation très nette des morts à domicile.
10: Oui, ils ont quasiment doublé en une semaine.
11: Ce qui est très important, c'est que dans ces 2025 décès, on trouve une augmentation de 91% de décès à domicile par rapport à la semaine précédente. C'est-à-dire que nous avons collectivement un effort très important à faire pour ces personnes qui sont seules, qui sont isolées à domicile.
10: Stéphanie Rist, donc, sur ces 91% d'augmentation par rapport à la semaine précédente, quasi exclusivement chez les plus de 45 ans. Enfin, Wendy, on remarque aussi que l'augmentation des décès est particulièrement marquée en Île-de-France en raison de son poids démographique et également dans les Pays de la Loire avec un bond d'environ 62%.
7: Merci Marine, on vous retrouve à 14h et des chiffres, vous l'avez compris, qui ne sont pas encore définitifs mais déjà alarmants, notamment sur les morts de chaud à domicile, situation insupportable qui cache le manque de moyens à l'hôpital. C'est ce que dénonce le porte-parole des médecins urgentistes de France, Wilfried Samu.
12: On n'a pas de moyens à envoyer à domicile, c'est-à-dire que et l'hôpital d'ailleurs n'a pas la capacité à la fois en lit, parce qu'on a supprimé 120 000 lits depuis 2003, et n'a pas la capacité physique. Vous avez bien vu que l'hôpital est aussi mal logé, si vous voulez, que certains patients, si je peux me permettre ce trait caricatural. Je vous dis, 120 000 lits fermés depuis 2003 avec une population qui vieillit, n'importe qui serait capable de comprendre qu'il y a un problème. C'est-à-dire que les plus âgés ne peuvent pas être tenus à domicile comme ça. Et ceux qui n'ont pas le droit à la climatisation, eh ben, ils ont le droit de mourir sous les toits d'hyperthermie, dans les bouilloires thermiques. On a besoin de lits d'accueil, on a besoin de main-d'œuvre. On a besoin de main-d'œuvre, quand je dis main-d'œuvre, c'est des soignants, c'est des infirmières, c'est des médecins. Et la bataille des chiffres, c'est là qu'elle doit se jouer.
7: Wilfried Samu pour les médecins urgentistes de France, avec Benjamin Mathieu pour Ici. Enfin, on apprend que la motion de censure déposée par les députés écologistes critiquant la gestion de la canicule par le gouvernement sera examinée lundi à 14h à l'Assemblée nationale. On revient dans Ma France sur cette décision rarissime, l'annulation par la Cour de révision de la condamnation de Dany Le Prince pour un quadruple meurtre dans la Sarthe. C'était en 1994. Il n'aura cessé de clamer son innocence après avoir passé 18 ans enfermé. Il était actuellement en libération conditionnelle. La Cour a estimé qu'il existait des doutes sur sa culpabilité face aux nouveaux éléments présentés par les avocats. Vous trouverez un résumé de cette histoire criminelle et de ce rebondissement inédit autour de celui qui, des années durant, fut surnommé le boucher de la Sarthe. Il est donc présumé innocent désormais. C'est à lire sur le site internet d'Ici. Mène. Après la tentative d'assassinat à Monaco, selon le procureur général de la principauté, le suspect identifié est une femme de 39 ans d'origine ukrainienne et dernièrement domiciliée en Allemagne. Les faits semblent indiquer qu'elle n'a pas agi seule. À 16h30, la cloche des écoles va sonner pour la dernière fois pour les enfants de primaire avant les grandes vacances. Journée assez tranquille et festive dans les classes avec des goûters cet après-midi et des cadeaux distribués comme de rigueur aux équipes, les maîtresses en premier. Écoutez ces enfants de l'école élémentaire du centre de Bourg-Saint-Maurice.
13: J'ai prévu de lui donner un coussin, des boucles d'oreilles et une petite pierre. Parce que ça me fait plaisir, parce que c'est une super maîtresse.
14: Moi, je vais lui donner une boîte de chocolat.
15: Un porte-clés papillon.
16: Moi, j'ai prévu un bracelet et des boucles d'oreilles pour la maîtresse.
17: J'ai l'impression qu'elle aime bien les bijoux et elle est trop sympa, la maîtresse.
18: Elle est trop gentille.
19: Je vais lui offrir des savons et des boucles d'oreilles.
20: Pour lui dire merci pour cette année.
21: J'ai fait un dessin, c'est marqué « Merci maîtresse pour cette année
22: ». Elle était super cette année.
7: Voilà, des écoles qui seront vides, heureusement, pour le retour des grosses chaleurs dès ce week-end, avec un besoin crucial d'adaptation dans ces lieux d'éducation et de vie face au réchauffement climatique. Morgane Guillaumard est allée à Grabel, près de Montpellier, dans l'Hérault, à l'école Joseph Delteil. École construite à la fin des années 80, entièrement rénovée il y a 2 ans, avec ses nouveaux critères de lutte active contre la chaleur.
23: À l'entrée de cette école, il y a des ombrières panneaux solaires et une cour entièrement végétalisée.
24: Ici, on est dans la cour principale de l'école.
23: Yannis Arre, directeur général adjoint à la mairie de Grabel. Il nous montre les copeaux de bois, l'enrobé perméable à la pluie qui a remplacé le goudron et les arbres présents dans cette cour.
24: Ça permet en fait de limiter ce qu'on appelle les îlots de chaleur urbains et de limiter donc la restitution de la chaleur la nuit.
23: Les bâtiments, eux, ont été isolés par l'extérieur avec du bardage en bois et des caissons remplis de bottes de paille.
24: La paille, c'est un matériau très intéressant parce qu'il a un fort pouvoir d'inertie thermique, c'est-à-dire qu'il va retarder l'entrée de la chaleur dans le bâtiment. Le pic de chaleur atteint dans le bâtiment va se produire en fin d'après-midi ou en tout début de soirée lorsque les enfants ne sont plus là.
23: À l'intérieur des salles de classe, pas de clim, mais des ventilateurs au plafond et des espèces de grosses hottes automatisées pour faire entrer l'air frais la nuit et faire sortir l'air chaud le jour. Cette solution n'est pas magique, mais elle permet quand même de faire baisser la température de plusieurs degrés.
24: On peut monter dans certaines classes à 29-30 degrés de température réelle quand il fait 37-38 à l'extérieur et que la nuit ça descend pas en dessous de 25.
23: Et les premiers contents quand il fait chaud comme ces derniers jours, ce sont les enfants scolarisés dans cette école, comme Timéo, Hazel et Emma.
25: J'aime bien, c'est les ventilos. Il fait direct froid au lieu qu'il fasse chaud. Parce que dehors, c'est insupportable, la chaleur.
26: Ça fait beaucoup d'air frais, donc ça fait du bien et tout, quoi.
27: On a moins chaud. La classe devient fraîche et donc c'est bien.
23: Cette rénovation énergétique portée par l'ancien maire insoumis de Grabel a coûté 5 600 000 euros. Un budget important qui ne peut pas s'appliquer à toutes les écoles, estime l'édile actuel Pascal Emès, sans étiquette.
28: Une collectivité comme Grabel de 10 000 habitants, sauf avoir une richesse financière exceptionnelle, ne peut pas mener 2 opérations comme celle qui a été menée sur José Détail. Donc il faudrait trouver des solutions moins onéreuses.
23: Solutions moins coûteuses comme dans l'école voisine où une expérimentation a été menée pour faire baisser la température de 7 degrés avec la mise en place de voiles en fibre de coco dans la cour et un extracteur d'air dans un couloir. Un projet à 400 000 euros pour le rendre pérenne dans toutes les salles de classe.
7: Morgane Guillaumard, merci. Vous écoutez ici la radio officielle du Tour de France à la veille du départ des 184 coureurs du peloton. C'est donc demain à Barcelone. Des coureurs qui ont vécu leur premier bain de foule hier avec la présentation des équipes. Départ sur cette terre vibrante de Catalogne, où nous retrouvons Thomas Coignac pour ici, avant un sacré prélude, un contre-la-montre par équipe. Ça s'annonce magnifique, Thomas.
29: Oui, exactement. On sera à Montjuïc demain pour ce contre-la-montre par équipe. Montjuïc, un tout petit peu plus haut que la Sagrada Familia, où s'est déroulée hier la présentation. Deux étapes hein, devant le stade olympique de Montjuïc, donc demain le contre-la-montre par équipe. Et puis dimanche, ensuite, ce sera cap sur les Pyrénées. Pas si difficile cette année, même si on franchit quand même le col du Tourmalet, puis Massif Central, Bourgogne, jusqu'en Alsace. Gros temps fort la samedi 18, arrivé au Markstein par une piste cyclable qui a été créée spécialement cette année. Ça nous donne un col super dur. Mmh. Et puis ensuite, descente vers les Alpes avant le bouquet final du dernier week-end. 2 ascensions de l'Alpe d'Huez en 2 jours.
7: Bon, en dehors de ce parcours qu'on va ne cesser d'égrener au quotidien, c'est une affiche qui est très belle. Le Tour 2026 est prometteur, Thomas, c'est le moins qu'on puisse dire.
29: Ah bah oui, avec une possibilité de record, hein, Tadej Pogacar qui peut gagner gagné son 5e Tour de France. Il égalerait alors les Anquetil, Hino, Merckx et Indurain. Grand favori, évidemment, Tadej Pogacar. Il a couru 16 jours cette année. Il a gagné 13 fois, c'est vous dire. Il avait gagné avec 4 minutes d'avance l'an dernier sur Jonas Vingegaard. Et il est encore plus fort que l'an dernier, selon son manager. Donc, il sera évidemment le grand favori. Derrière lui, Vingegaard, donc, qui a fini 2e sur les 2 dernières années. Et puis, évidemment, Paul Sexas, le Français qu'on attend, le plus jeune coureur de ce Tour à 19 ans et 283 jours. Mmh. Et c'est très loin d'être seulement un novice. Et il va venir pour le classement général, même si, évidemment, ça va être une découverte pour lui. Il s'est exprimé hier en conférence de presse.
0: Participer, c'est quelque chose d'exceptionnel pour moi, forcément. C'est une nouvelle expérience qui démarre. J'espère qu'elle sera bonne. Mais voilà, le but, c'est de jouer le classement général, faire le mieux possible. Et je dirais que s'il y a des erreurs ou s'il y a des moments où c'est plus dur, bah, ça me fera beaucoup d'apprentissage pour la suite. Et voilà, c'est plus positif. Après, on verra, on fera les comptes au bout de 3 semaines.
29: Ouais, on verra, on fera les comptes. Il a jamais couru une course de 3 semaines dans sa carrière, Paul.

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1: Dans Ma France, nous allons quitter la furie du monde, un monde à protéger sérieusement pour s'intéresser justement à ce qui fait sa saveur, son intensité, sa beauté, son exception. Comment ce vivant sans lequel nous ne sommes rien dans cette interdépendance qu'il nous faut cultiver, comment ce vivant nous capte et nous émerveille. Merci à vous, cher Benoît Prospero. Bonjour Benoît.
2: Ah bah c'est moi qui dis merci, bonjour Wendy.
1: Grand confrère d'ici qui racontait ce monde merveilleux du vivant et publié un livre sur le sujet, imprimé en France à l'encre végétale s'il vous plaît. La boussole céleste du papillon. Alors on va revenir sur ce très beau titre qui cache beaucoup de choses, mais je rebondis sur les très beaux mots de l'auteur Pablo Servigne dans sa préface. Il dit, et il écrit pour votre livre, « L'émerveillement est un moment de profonde humilité à partir duquel tout peut recommencer. » Et ça, vous vivez avec, Benoît, c'est capital.
2: Ben c'est l'idée de ce livre aussi, c'est-à-dire s'émerveiller de l'improbabilité du miracle ordinaire de notre existence. Concrètement, ça veut dire quoi? Ça veut dire que là, par exemple, vous êtes en train de respirer. C'est un geste automatique, hein, on s'en rend même pas compte. Et pourtant, c'est le résultat de milliards d'années d'équilibre invisible. Ça veut dire que si cet air avait été un petit peu plus ou un petit peu moins, nous ne serions pas là. Il y a quelqu'un que vous connaissez bien, Wendy, c'est Bruno David, oui. L'ex-président du Muséum National d'Histoire Naturelle, à qui j'avais demandé un jour, il y avait combien de probabilités pour que nous, être vivants, humains, homo sapiens, on soit là tous les deux en train d'avoir cette discussion. Réponse, aucune, quasiment aucune. Et pourtant, bah oui, nous sommes là et ça m'émerveille.
1: Ouais, ça vous émerveille et vous le dites d'ailleurs très joliment dans ce livre, Benoît Prospero, la beauté s'est cachée dans l'habitude. C'est pourquoi nous passons parfois à côté des vraies choses, des choses simples de la vie.
2: Ouais, et on est entouré, on s'est même coupé finalement quelque part de la vie. Moi j'appelle ça les jungles de béton, vous voyez un petit peu tout ce qui nous entoure, on s'est séparé de la nature. J'aime bien citer l'anthropologue Philippe Descola qui dit la nature n'existe pas. Alors dit comme ça, c'est un petit peu provoque. Et qu'est-ce que ça veut dire? Ben, ça veut dire que, en fait, nous faisons partie intégrante de cette même nature. C'est pour ça que, par exemple, quand on dit on va se balader dans la nature, ce serait presque un non-sens.
1: Puisqu'on
2: en fait partie, c'est juste qu'on l'a un petit peu oublié.
1: Ouais, et ce miracle, justement, c'est intéressant que vous le partagiez avec un environnement familial. Parce que moi, je pense aux enfants du moment, vous parlez de ces jungles de béton, on ne leur apprend pas suffisamment à regarder. Tout naît de cela. Un lever du soleil, un verre d'eau, vous le dites, le langage des oiseaux. Cette éducation, c'est la base.
2: Ouais. Et c'est vrai qu'on a tendance à l'oublier et l'oublier de plus en plus. Ouais. On peut parler d'oiseaux, par exemple, pourquoi pas, de l'albatros, par exemple, qui est extraordinaire. Alors qu'est-ce qu'il fait cet albatros? Pour nous, c'est un grand oiseau, 3,60 m d'envergure, c'est souvent comme ça qu'on le présente, le plus grand oiseau du monde. Mais ça va beaucoup plus loin que ça, l'albatros, à savoir qu'il a appris quelque chose de formidable, il a appris à dessaler son sang. Si je vous fais boire de l'eau salée, bon, théoriquement,
1: ça va quelques secondes.
2: Vous n'allez pas trop durer. Ouais. Voilà. Et bien lui, il est évidemment au-dessus de la mer en permanence et il a ce qu'on appelle des tubulures. Alors, pour vulgariser, ce sont des sortes de petites usines biologiques qu'il a à l'intérieur de lui et qui vont filtrer le sel pour rejeter l'eau salée. Et d'ailleurs, c'est pour ça qu'il a toujours une petite goutte au bout du bec. Comme ce livre est aussi poétique que scientifique, moi j'appelle ça comme une larme d'océan.
1: Ouais, voilà. C'est magnifique. Et c'est un livre très, très poétique en effet. C'est ça qui fait qu'on chemine avec vous dans ce si beau voyage. Alors, vous disiez tout à l'heure, c'est bizarre de se dire on va se promener dans la nature car nous en sommes partie prenante. Mais sachez, chers auditeurs, que les humains, c'est 0,00009% des espèces. Alors, et que nous sommes les derniers arrivés.
2: Ben exactement. Alors, deux notions différentes, à savoir qu'on représente quasiment rien. On estime qu'il y a à peu près 11 millions d'espèces. Aujourd'hui, on en connaît à peine 2,15 millions. C'est-à-dire qu'on peut souligner notre inconnaissance sur le sujet. Et puis, tiens, je vais vous donner un exemple. Par exemple, ce matin, vous êtes venu, vous avez pris la voiture, le scooter, le vélo, peu importe. À aucun moment, vous avez dit, tiens, qu'est-ce qu'il y a sous mes pieds? Et pourtant, sous nos pieds, eh bien, il existe un monde absolument extraordinaire, un monde qui vit, composé de micro-organismes, de champignons, de vers de terre, qui nous offre ni plus ni moins que la fertilité essentielle à notre vie. Vous savez quoi, on va faire une expérience. La prochaine fois que vous verrez de la terre, vous prenez une poignée de terre et vous la regardez. Oui. Et vous pouvez vous dire que dans cette poignée de terre, il y a plus d'êtres vivants que d'humains sur la planète. Et ça aussi, on le
1: dans
2: sait peu.
1: Dans une poignée seulement.
2: Dans une seule poignée.
1: Incroyable. C'est incroyable. Alors, puisque vous dites aussi que ces miracles nous composent, c'est intéressant de voir comment la Terre a évolué. Le végétal

0: végétal. Ça, c'est vrai qu'on ne sait pas suffisamment, moi la première, interrogée là-dessus, Benoît Prospero. Le végétal qui surgit du minéral, ça, c'est une des adaptations les plus, des évolutions les plus incroyables du monde.
1: Ah ben oui, la Terre a 4,5 milliards d'années et elle n'a pas toujours ressemblé à ce que l'on connaît, et même bien loin de là. Au départ, c'est quoi, de la vapeur, et puis c'est très minéral, voilà, c'est très austère. Et, enfin, en tout cas, très austère pour nous, oui. On n'est même pas là. Et jusqu'au jour où, il y a 2,7 milliards d'années, apparaissent ce qu'on appelle des petites cyanobactéries. Ça paraît rien, on ne les voit même pas. Et pourtant, pour la première fois, alors je vous passe les détails, mais en gros, elles vont, entre guillemets, inventer la photosynthèse. Et sur des millions d'années, l'air, alors irrespirable pour nous à l'époque, ben, va arriver, puisqu'elles vont provoquer ce qu'on appelle la grande oxydation, la grande oxygénation. Un monde va s'effondrer et le nôtre va apparaître.
0: Et la vie, voilà, qui s'est préparée depuis des millions d'années, va surgir. C'est tourbillonnant et c'est vertigineux. Qu'est-ce qui vous fascine le plus, vous qui écrivez justement cette fascination du monde, Benoît?
1: Ben, ça dépend des moments. Ouais. Parfois, c'est la grandeur de l'univers, parce que le livre fait aussi référence à ça. Et puis parfois, tiens, en ce moment, c'est le verre d'eau. Quand je bois un verre d'eau, et je le sais parce que j'ai le privilège à Radio France de rencontrer des scientifiques les meilleurs au monde, en fait, absolument incroyables, et bah, qui m'ont appris qu'en réalité, cette eau, qui est complètement banale, un jour a peut-être été vapeur au pied d'un volcan et remontée dans un nuage, a coulé le long de la feuille d'un chêne, ou alors peut-être a-t-elle stagné des milliers d'années dans une nappe phréatique, ou peut-être a-t-elle été bue par un dinosaure. Et c'est fort probable d'ailleurs. Eh ben, oui, et c'est cette eau qu'il y a dans votre café ou dans votre verre d'eau.
0: Voilà, tout se recycle. J'aimerais qu'on termine par le commencement. C'est le titre de ce livre, La boussole céleste du papillon. Vous qui nous livrez ces récits sur la beauté de l'univers, vous nous dites qu'il ne faudra plus regarder demain les papillons de nuit comme avant, une fois qu'on aura lu justement ce que vous dites dans ces pages.
1: En tout cas, le papillon bogong. Ouais. Alors, quelle est sa spécificité? Eh bien, il sait lire la voie lactée, c'est-à-dire la voûte céleste. Et pourquoi il la lit? Parce que c'est comme ça qu'il se repère, qu'il se déplace, qu'il migre. Et si toutefois il y a des nuages, il a inventé une deuxième astuce, comme un deuxième sextant. En fait, ce papillon est aussi capable de lire le champ magnétique de la Terre. Voilà, et moi je trouve ça très beau, je trouve ça très poétique, et c'est ce qu'est ce livre illustré.
0: C'est magnifique, il tient dans ses ailes et dans ses yeux un fragment du cosmos, ce papillon. C'est un livre que vous dédiez, ça c'est très beau aussi, aux gardiens de la connaissance. Et vous disiez justement rencontrer les meilleurs.
1: Ouais, c'est essentiel, hein, de en tout cas pour moi ça l'a été, de dédier ce livre aux gardiens de la connaissance, que sont les scientifiques, les biologistes, les anthropologues, les paléo-anthropologues. Je pense que il faut qu'on les écoute, et d'autant plus aujourd'hui, et voilà, et tout ça est merveilleux, parce que nous avons accès à cette connaissance, on a tendance à l'oublier.
0: Eh ben, lisez Benoît Prospero, La boussole céleste du papillon, c'est aux éditions Tana, en partenariat avec Radio France et Ici, dont vous dites qu'il est vraiment ce réseau, votre famille et votre écosystème. Merci de nous avoir procuré tant de bonheur. Et ben, je le transmets aux auditeurs. Lisez Benoît Prospero, que vous retrouvez sur nos antennes. Merci beaucoup, Benoît.
1: Merci, Wendy.
0: Et bravo.
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0: À 13h24, on retrouve la voix du mondial aujourd'hui. Bonjour Romain Bédouc.
3: Bonjour Wendy, bonjour à tous.
0: On souhaite un très bel anniversaire à Monsieur Bruno Salomon. 50 ans, c'est quelque chose. On est avec lui et on commence par les résultats de la nuit. On aura donc un huitième de finale, Romain, 100% européen.
3: Oui, le Portugal affrontera l'Espagne pour ce qui sera un des chocs de ces huitièmes qui démarreront demain soir. L'Espagne s'est largement imposée hier face à l'Autriche 3-0. Le Portugal a lui disposé de la Croatie, finaliste de la Coupe du Monde en 2018 face à la France. On s'en rappelle un petit peu. Victoire 2-1 grâce à un but à la 94e minute, juste avant la prolongation. Et enfin, le dernier match de la nuit a opposé la Suisse à l'Algérie, et la qualification logique des Helvètes 2-0, fin de parcours donc pour l'Algérie.
0: Et début demain, vous le disiez, des huitièmes de finale avec le match qu'on attend tous, France-Paraguay, coup d'envoi théorique à 23h.
3: Théorique, c'est le bon mot. Le match est prévu pour demain soir 23h, 17h, heure locale. Ça se joue à Philadelphie. Philadelphie, 23h, ça vous rappelle quelque chose? C'était exactement la même situation qu'a connue l'équipe de France pour son deuxième match de poule face à l'Irak. Une rencontre qui avait été interrompue pendant 2 heures à cause des orages. Bon, bah, la menace est encore là. Il pourrait y avoir des éclairs dans l'après-midi qui retarderaient le coup d'envoi. Ça peut être une longue nuit et un long week-end qui attend les supporters du Paris Saint-Germain, de l'équipe de France, pardon.
0: Vous êtes avec eux, toujours.
3: Autre paramètre météorologique, il fera très chaud à Philadelphie. La ville est placée en alerte chaleur extrême pour demain par le National Weather Service. C'est l'équivalent de Météo France. La température prévue pour la rencontre pourrait approcher des 40 degrés.
0: Ah, évidemment.
3: Ça va vraiment être compliqué, et c'est d'ailleurs un des motifs des espoir pour les Paraguayens qui estiment qu'ils ont plus l'habitude que nos Bleus de jouer dans de telles conditions.
0: Bon, on saura plus demain sur ce report ou pas, ce retard sur ce match. En tout cas, prise d'antenne, c'est prévu demain 22h30 sur ICI, avec vous, avec Charlotte Langeret, avec Pierre Clément, Bruno Salomon. Rencontre qui sera particulière pour quelqu'un qu'on connaît bien.
3: Nicolas Perronet, notre reporter aux États-Unis, aujourd'hui dans son Col d'Amérique, il nous raconte pourquoi ce match est si spécial pour lui. Tout simplement parce qu'il est devenu cette semaine une vedette au Paraguay.
4: Salut les amis. Salut. Eh ben ça y est, c'est fait. Je suis une star au Paraguay. Faut que je vous raconte cette histoire incroyable qui m'est arrivée. Alors bon, je suis sur les réseaux sociaux, mais tranquille, je suis pas hyper actif. Et en début de semaine, j'étais à Paraguay-Allemagne. Le match qui s'est terminé au tir au but, la qualif du Paraguay à Boston. Et là, j'ai un commentateur paraguayen à côté de moi qui, vous l'imaginez évidemment, est dans l'émotion totale, une espèce de transe en commentant le penalty de la fin. Donc je l'ai filmé, hop là sur les réseaux, et je vous jure, j'en suis à 3 046 000 vues pour cette vidéo. Il y a la moitié du Paraguay qui a vu la vidéo, c'est devenu viral, c'est la première fois que ça m'arrive. J'avais 200 followers, j'en ai pris 5 400, c'est complètement hallucinant. Donc moi, je vais aller passer mes vacances à Asunción. Je vous embrasse, ou plutôt un abrazo, et je vous dis bon week-end et allez les Bleus.
0: Voilà, je savais bien qu'il allait partir quelque part, Nicolas. C'est génial comme histoire.
3: Et on espère que la soirée de Nicolas sera pas trop longue, entre la chaleur et cette suspicion du report de match. Lui qui va commenter la rencontre pour ICI demain soir. Eux sont habitués à performer sous de hautes températures. Les coureurs du Tour de France. Le grand départ, c'est demain à Barcelone, et notre envoyé spécial Bruno Blanza a pu interroger des coureurs français pour savoir s'ils suivaient cette Coupe du Monde. Écoutez, Joris Delbove et Benjamin Thomas, ils sont à fond pour l'équipe de France, mais pour eux aussi, les horaires, c'est compliqué.
5: Ouais, je regarde un peu. Après, voilà, les matchs sont très tard. Là, j'ai vu que c'est que samedi, le match à 23h. C'est un peu embêtant. Donc, peut-être que je vais regarder 20-30 minutes et puis après, je couperai, parce que sinon, après, t'as du mal à dormir, machin. Donc, non, je préfère, on regardera au pire en replay et puis vous le résumez.
6: Ouais, ça fait plaisir, l'équipe de France. Ça joue bien, ça respire le football. Je suis pas un grand fan de football, mais là je regarde, je suis un peu, et franchement ils font plaisir. Et ce qui est beau à voir, c'est le collectif, et que il y a pas personne se croit au-dessus des autres, et ça respire le foot, quoi. Moi, mon pronostic, c'est qui gagne.
3: Et on espère que les Bleus iront chercher cette troisième étoile. Aujourd'hui, ce soir, pour les matchs du jour, mon but, Wendy, c'est de vous faire regarder Colombie-Ghana. C'est à 3h30 du matin. Bon, ça, c'est peut-être pas facile de vous faire regarder ça. Mais dans Lyon, ça le sera. Pourquoi ? Parce que au Ghana, il y a 3 joueurs de la JOCR, et Julien Frénois, c'est le club le plus représenté dans cette sélection.
7: La surprise de cette Coupe du Monde, c'est peut-être Marvin Senaya. Arrivé chez les Black Stars il y a seulement 3 mois, après avoir longtemps hésité entre le Ghana et le Togo, pays de son père, le latéral droit de la JOCR s'est immédiatement imposé. Titulaire à chaque match, il a même été élu meilleur latéral droit de la phase de groupe par Opta, avec le plus grand nombre de tacles réussis. Sur le côté gauche, Gideon Mensah confirme son statut de valeur sûre. Il a disputé l'intégralité des 3 matchs de poule. Au milieu, Elisha Owusu a davantage tourné en raison d'une forte concurrence avec Thomas Partey, ancien d'Arsenal, et Caleb Yerenki, l'une des grandes promesses du football ghanéen.
3: Julien Frénois d'ICI Auxerre. Les autres rencontres ce soir, Australie-Égypte et Argentine-Cap-Vert.
0: Merci Romain, c'était le journal du Mondial. Et à tout de suite.
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9: 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Par ailleurs, retrouvez l'équipe de France Musique aujourd'hui avec des animations, douches musicales, photobooths, des rencontres avec l'équipe pour vous parler du passage de la radio sur le DAB+. Et puis ce week-end, on vous attend au Festival spéciale fête de l'image de l'association Les Vidéophages. Rendez-vous dès ce soir et demain le 4 juillet de 18h à 2h du matin pour des animations, des ateliers, un parcours découverte de projections, des installations dans les allées du parc de la Poudrerie sur l'île du Ramy à Toulouse. Rendez-vous à 18h pour la 25e fête de l'image. L'entrée est libre, mais la participation nécessaire pour aider l'association.
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Merci d'avoir choisi votre radio ici, c'est Fabien Hémeau. On va passer l'après-midi ensemble avec de la bonne humeur, de la musique et des infos locales près de chez vous. Nous sommes le vendredi 3 juillet et je suis tombé alors sur un classement étonnant ce matin. Le classement des fruits et légumes les plus riches en eau que l'on consomme l'été. Et j'étais surpris, oui, car c'est le concombre qui arrive en tête. Le concombre contient 96% d'eau, c'est fou. Moi je pensais que c'était la pastèque, mais non. La pastèque en contient, elle, 92%. Donc elle va se calmer la pastèque, hein, non, parce qu'elle a tendance à prendre melon. Non, c'est pour ça, je la connais. Allez, la suite c'est maintenant en musique avec Florent Pagny et la dernière chanson du monde.

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1: Bonjour Fabien Rouget.
2: Bonjour.
1: Merci d'être avec nous ce matin. Vous avez ouvert une salle à Cugnot au sud de Toulouse. Pourquoi est-ce que vous décidez d'en ouvrir une à Cugnot et pas à Frouzins, par exemple, qui est juste à côté?
2: Bon, en fait, on souhaite offrir l'accessibilité maximum aux membres de Toulouse et de l'agglomération. Donc, en fait, le but, c'est de former un réseau qui permette à chacun de s'entraîner à côté de son travail, à côté de son domicile, quand il part en vacances. C'est pour ça qu'on offre une accessibilité. Et aujourd'hui,
1: parce que vous avez des études qui font en sorte de savoir où est-ce que ce serait plus pertinent de les placer, ces salles?
2: Tout à fait. Ben, nous, on tient compte également du retour de nos membres, hein, en fait, qui de par le réseau nous demandent une salle à tel endroit. Et après, on fait une analyse des données qui nous permettent de croiser et de savoir si avec un business plan c'est possible.
1: C'est la 30e, je crois, dans l'agglomération toulousaine, la 86e en Occitanie. Ça va là, ça suffit ou vous allez encore en ouvrir d'autres?
2: Alors, c'est bien porter l'accessibilité, parce qu'on sait que le choix des membres, il se fait essentiellement par le prix et l'accessibilité d'avoir une salle proche. On a encore deux projets sur Toulouse qui ne sont pas encore finalisés.
1: Vous disiez un prix attractif, la première offre, elle est à 24,99€ par mois. Pour avoir ces prix-là, est-ce que ce n'est pas qu'à un moment donné, on rogne sur les salaires des gens qu'on embauche ou les machines qui sont peut-être de moins bonne qualité qu'ailleurs?
2: Alors, on travaille avec des fournisseurs professionnels, hein, et on a vraiment un parc de machines qui est vraiment très établi. Après, les prix s'appliquent également parce qu'on a un réseau très étendu. Aujourd'hui, il y a beaucoup d'automatisation aussi, ce qui fait qu'on peut apporter ces prix très, très accessibles à la clientèle. Mais quand vous allez dans un club Basic Fit, le rapport qualité-prix, justement, il permet d'amener tout le monde et de démocratiser la pratique du fitness aujourd'hui avec des prix attractifs.
1: C'est vraiment tout le monde aujourd'hui qui vient dans vos salles, ou est-ce qu'il y a plus un profil qu'un autre?
2: On a vraiment tout type de CSP en fonction de la localisation de la salle. Après, on a une population qui a entre 16 et 35 ans, on a 50% de notre population. Mais aujourd'hui, on a vraiment tout type de CSP et d'âge dans nos salles en fonction des heures, bien évidemment, un peu plus dynamique et un peu plus jeune le soir.
1: Ouais. Basic Fit vient d'être condamné à une amende de 410 000 € pour des retards de paiement de factures de vos fournisseurs. Pourquoi ces retards, Fabien Rouget?
2: Aujourd'hui, effectivement, on a ces retards-là qui ont été réglés et qui se traitent avec les différents fournisseurs. Mais aujourd'hui, c'est pas un sujet sur lequel j'aimerais m'étendre.
1: Ça vous met pas en difficulté, en tout cas, cette amende aujourd'hui?
2: Non, pas du tout, parce que nous sommes à l'aise aujourd'hui. En fait, nous avons une action en justice avec ces personnes-là. Donc, on a effectivement, cet argent est disponible, mais il n'a pas été réglé pour de bonnes raisons.
1: Merci beaucoup, Fabien Rouget, porte-parole Basic Fit. Vous ouvrez donc une nouvelle salle à Cugnot, 34 rue de la Vimona, face à l'Intermarché, et bientôt deux autres à Toulouse, mais vous reviendrez le dire chez nous en exclusivité, j'espère. Bonne journée.
2: Merci à vous.
1: Au revoir.
3: Merci à vous.
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0: êtes à l'écoute de votre radio ici, la radio de votre été. On s'occupe de tout. Dans un instant, les infos de 14h. Mais avant, vous pouvez profiter les doigts de pied en éventail, car le soleil donne sur votre radio grâce au chanteur Laurent Voulzy.
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1: Merci d'avoir choisi votre radio ici, il est 14h. 14h, c'est l'heure de retrouver toute l'info en France et dans le monde en 90 secondes avec Marine Legénie.
2: Et le bilan de la canicule s'alourdit. Déjà 2025 morts supplémentaires recensés sur la période allant du 18 au 28 juin. Et les chiffres vont évoluer de manière certaine, dit la ministre de la Santé, à retenir l'augmentation très nette des morts à domicile qui ont quasiment doublé en une semaine. Selon Météo France, la vague de chaleur de juin 2026 a été plus intense mais moins longue que la canicule historique de 2003. Alors que les incendies dans le sud marquent le pas, que la sécheresse se généralise, Laurent Nunez, le ministre de l'Intérieur, est arrivé dans l'Aude où des centaines de pompiers ont réussi à faire cesser le feu le plus important de la saison, stabilisé mais pas encore fixé. Dans les Pyrénées-Orientales, à Canet-en-Roussillon, en revanche, c'est fixé. Les flammes ont parcouru 30 hectares. Dans la Drôme, un incendie est en cours. Dans une zone montagneuse, difficile d'accès, à 10 ou 80 hectares ont déjà brûlé. Du nouveau dans l'enquête sur l'explosion au colis piégé à Monaco avec une femme ukrainienne de 39 ans identifiée. Elle est soupçonnée d'avoir déposé ce colis devant l'immeuble d'un homme d'affaires ukrainien, faisant 3 blessés, dont 2 graves. Elle est visée par un mandat d'arrêt international. Sébastien Lecornu recevra prochainement à Matignon la mère de la petite Rosa. Elle avait porté plainte pour viol contre le principal suspect de l'affaire Liana, sans que Jérôme Barella soit inquiété. Le Tour de France 2026 s'élance demain de Barcelone, 113e édition qui s'annonce spectaculaire avec un nouveau duel entre le quadruple vainqueur Tadej Pogacar et le double lauréat Jonas Vingegaard, avec en trouble fête le français Paul Sexas.
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4: Une météo idéale pour débuter le week-end, mais attention, pour le débuter seulement. Oui, cet après-midi, c'est un soleil radieux qui s'impose partout en Haute-Garonne, avec des maximales élevées, mais supportables, entre 27 et 30 degrés. Pour votre week-end, le mercure va s'affoler. Samedi, c'est soleil, toujours, mais avec 32 et 33 degrés de Toulouse à Cadour. Et dimanche, ça devient très sérieux. Le soleil est toujours là, mais il devient écrasant. 34 degrés à Muret et jusqu'à 35 degrés du côté de Revel. Bon week-end et bonnes vacances.
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0: Excellent après-midi à l'écoute de votre radio ici. Tout de suite, on vous propose d'écouter trois titres français à la suite avec Ellie Medeiros, Charles Doré et l'envie de Johnny Hallyday. Et petit détail étonnant sur cette chanson, l'envie n'était pas du tout destinée à Johnny au départ. Non, le titre avait été proposé à Michel Sardou qui l'avait refusé. Oui, à l'époque, il n'avait pas eu l'envie de la chanter, mais pas du tout d'ailleurs. Et finalement, Johnny s'en est emparé pour en faire le succès que tout le monde connaît aujourd'hui.
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1: De nouveaux dinosaures et des attractions au Burgo et bientôt les ciné plein air à la Cinémathèque.
2: Sylvain Lecas.
1: Cet été au Burgo, Anima Park vous présente sa nouvelle scénographie du parc des dinosaures avec encore plus d'effets spéciaux et vous invite à découvrir ses 27 attractions pour les petits et pour les grands. Anima Park, c'est aussi un parc animalier à découvrir avec de grandes zones ombragées et avec la chaleur qui revient, vous pourrez profiter d'un parc aquatique pour vous rafraîchir. Anima Park, c'est à 35 minutes de voiture de Toulouse au Burgo et c'est ouvert tous les jours dès demain de 10h30 à 18h. Et le soir à la fraîche, en plein centre de Toulouse, la Cinémathèque de Toulouse vous accueille rue du Thor dès ce mercredi 8 juillet pour ses soirées de ciné plein air. Au menu, pas moins de 44 films sélectionnés avec des programmations éclectiques de Hitchcock à Spielberg, en passant entre autres par Lucas ou Miyazaki, de E.T. à Seven, de La Piscine à 12 hommes en colère. Le programme complet et les réservations sont ouvertes sur le site lacinémathèquedetoulouse.com.
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0: On passe l'après-midi ensemble sur votre radio ici, la radio proche de vous. 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Ça s'écrit ICI, dessus des infos de votre région, les podcasts de vos émissions préférées et une playlist 100% années 80 à écouter sans modération cet été. Dans les prochaines minutes, les infos de 15h, ça arrive. Mais avant, on écoute Michel Polnareff, Benjamin Biolay et tout de suite Stevie Wonder.
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1: Merci pour votre fidélité à votre radio ici, il est 15h. 15h, c'est l'heure de retrouver toute l'info en France et dans le monde en 90 secondes avec Marine Le Génie.
2: Laurent Nunez salue le travail remarquable des pompiers. Le ministre de l'Intérieur en déplacement dans l'Aude annonce cet après-midi que le feu est fixé après avoir parcouru 900 hectares, aucune habitation touchée. C'est fixé également dans les Pyrénées-Orientales et dans le Gard avec 26 incendies en simultané hier. Laurent Nunez répète que l'inquiétude demeure. Il y a un mois d'avance sur la saison des feux. 6 départements du Sud sont en rouge pour un risque très élevé. Les Pyrénées-Orientales, l'Aude, l'Hérault, le Gard, le Vaucluse et les Bouches-du-Rhône. 5 sont en orange, l'Ardèche, la Drôme, le Var, l'Aveyron et l'Allier. 9 sur 10 ont une origine humaine. Un premier bilan chiffré de la canicule de juin avec une hausse de 30% du nombre de décès en une semaine, soit 2025 morts supplémentaires. Hausse particulièrement importante des décès à domicile qui ont pratiquement doublé, hein, plus de 91%. Des perquisitions chez la principale suspecte de l'attaque au colis piégé à Monaco, une femme de 39 ans, ukrainienne et résidente en Allemagne, toujours en fuite. 3 personnes ont été blessées dans cette explosion, dont un richissime homme d'affaires originaire d'Ukraine. Dernier jour d'école et premier départ en vacances, avec des difficultés en Ile-de-France et sur l'Est aujourd'hui. C'est rouge dans le sens des départs. Demain, samedi, c'est le quart nord-ouest qui sera le plus concerné par les embouteillages. Le Tour de France commence demain. Le contre-la-montre par équipe partira à 17h05 dans les rues de Barcelone avec une boucle de près de 20 km au programme, une grande boucle à vivre sur ICI, radio partenaire du Tour.
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4: Une météo idéale pour débuter le week-end, mais attention, pour le débuter seulement. Oui, cet après-midi, c'est un soleil radieux qui s'impose partout en Haute-Garonne, avec des maximales élevées, mais supportables, entre 27 et 30 degrés. Pour votre week-end, le mercure va s'affoler. Samedi, c'est soleil, toujours, mais avec 32 et 33 degrés de Toulouse à Cadour. Et dimanche, ça devient très sérieux. Le soleil est toujours là, mais il devient écrasant. 34 degrés à Muret et jusqu'à 35 degrés du côté de Revel. Bon week-end et bonnes vacances.
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0: C'était Chris Isaac sur votre radio ici. Et moi, c'est Fabien Hémot pour vous accompagner toute l'après-midi. Merci pour votre fidélité. Et tiens, en parlant fidélité, et comme c'est l'été, selon un sondage, l'été serait la saison de tous les dangers pour les couples. Oui, 40% des hommes et 29% des femmes reconnaissent avoir déjà été infidèles pendant les grandes vacances. Moralité, surveillez vos bagages à la gare ou à l'aéroport. Surveillez vos enfants à la plage ou à la piscine. Et surtout, surveillez votre partenaire tout le temps et partout. C'était le conseil de l'été. La suite sur votre radio ici, on vous propose trois titres français à la suite au programme France Gall, M Pokora et Rose Laurence avec Africa sur votre radio.
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1: La Radio France Musique en tournée au Festival de Toulouse et à partir de ce soir, rendez-vous à la Fête de l'Image.
0: Sylvain Leca.
1: La Radio France Musique est en tournée sur les festivals d'été et entre autres sur notre Festival de Toulouse. Radio qui a enregistré hier soir le concert de Michel Plasson qui retrouvait l'orchestre du Capitole et qui diffusera ce concert sur son antenne le 14 juillet prochain. Par ailleurs, retrouvez l'équipe de France Musique aujourd'hui avec des animations, douches musicales, photoboot, des rencontres avec l'équipe pour vous parler du passage de la radio sur le DAB+. Et puis ce week-end, on vous attend au Festival Fête de l'Image de l'association Les Vidéophages. Rendez-vous dès ce soir et demain, le 4 juillet, de 18h à 2h du matin pour des animations, des ateliers, un parcours découverte de projections, des installations dans les allées du parc de la Poudrerie sur l'île du Ramy à Toulouse. Rendez-vous à 18h pour la 25e Fête de l'Image. L'entrée est libre, mais la participation nécessaire pour aider l'association.
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0: Merci d'être à l'écoute de votre radio ici. Dans quelques minutes, les infos de 16h. Mais avant, on profite, c'est vendredi. Laissez-vous porter par la bande-son de votre été. On a tout prévu. On va écouter ensemble Alain Souchon, Manon Lisa et le groupe allemand des années 80, Alphaville. Ah là là, ça rappelle des souvenirs. Et on va en créer des nouveaux ensemble cet été, des souvenirs.
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0: Alain Souchon sur votre radio ici Occitanie.
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0: Il est 16h, très bel après-midi sur ici Occitanie. Les infos avec vous, Alexandre Vaux. Bonjour Alexandre.
2: Bonjour à tous. Le ministre de l'Intérieur très inquiet pour la saison des feux qui a commencé en France avec un mois d'avance, précise-t-il cet après-midi. Laurent Nougnès à Pouzol-Minervois cet après-midi dans l'Aude où, vous le savez, le feu a parcouru plus de 950 hectares en deux jours. La bonne nouvelle cet après-midi, c'est qu'il ne progresse plus, même s'il n'est pas encore éteint, loin de là, jusqu'à 900 pompiers mobilisés. Donc ces 48 dernières heures, la vague de chaleur à l'origine de températures aussi caniculaires en France depuis le 17 juin qui a officiellement pris fin à la mi-journée selon Météo France. Une canicule qui a fait augmenter le nombre de décès de presque 30% rien que la semaine dernière, estime l'agence Santé publique France. Un mois de juin qui a été le mois de juin le plus chaud jamais enregistré en France, affirme cet après-midi Météo France, avec une température moyenne de plus de 22 degrés, supérieure de plus de 3 degrés aux normales saisonnières. Juin 2021 ainsi les précédents records établis en 2003 et 2025. L'info cet après-midi, ce sont aussi les suites de l'enquête sur la mort d'un enfant de 3 ans à son domicile de Boussens, au sud-est de Toulouse. On vous en parlait en début de semaine. Le parquet de Toulouse a ouvert une information judiciaire pour violence habituelle sur mineur de 15 ans ayant entraîné la mort. Il a demandé le placement en détention provisoire de la mère de l'enfant et de son compagnon. Mathieu Pigas a bien déposé une offre au tribunal de commerce de Toulouse jeudi soir, hier soir donc très tard, à 8 minutes avant le terme, puisqu'il était fixé à minuit. C'est la seule offre déposée à ce jour, indique cet après-midi le tribunal de commerce, pour reprendre l'entreprise Fibre Excellence, l'usine de pâte à papier de Saint-Gaudens. Mais rien n'est encore acquis, prévient cet après-midi le seul candidat au rachat, l'homme d'affaires qui en appelle à l'État qui, je cite, doit être selon lui au rendez-vous. Et puis on vous avait parlé de la pièce du dramaturge Alexis Michalik, la pièce Passeport, qui avait été déprogrammée par la mairie de Castres. Le département du Tarn a décidé de la reprogrammer au début d'année prochaine à Cap Découverte, donc, et la billetterie vient d'ouvrir, indique cet après-midi le département. Elle est trouvable sur Internet. Et la météo, elle est trouvable sur ici, Occitanie. Et elle est belle, elle est chaude cet après-midi encore.
0: Ouais, on a 29 degrés actuellement à Toulouse, 30 degrés à Montauban, 30 degrés à Albi, 29 degrés à Castres. Des températures estivales, des températures qui vont baisser aussi cette nuit, puisqu'on aura entre 14 et 17 degrés cette nuit, donc un petit peu de frais. Par contre, ce qu'il faut noter, et on le sait, on le dit depuis le début de la semaine, c'est que les fortes chaleurs vont revenir, puisque demain, ça va être vraiment le retour de ces plus de 30 degrés, puisqu'on aura 33 degrés par exemple à Toulouse, 36 degrés prévus dimanche, et si je regarde encore plus loin, 38 degrés prévus lundi.
2: Ah ouais.
0: Moralité, un petit peu de fraîcheur peut-être cette nuit, donc profitez-en.
2: C'est clair.
0: Voilà, et sinon, peut-être pensez à bien boire à partir de demain, même tous les jours, mais quand même dès demain, c'est important. Merci Alexandre Auteur.
2: À tout à l'heure, 17h.
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0: Un son qu'on reconnaît immédiatement, un groove élégant, une énergie unique. Un tube culte des années 90. Edwin Collins, Girl Like You, sur votre radio ici Occitanie.

0: Edwin Collins sur votre radio ici Occitanie.
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0: On a plein de choses à vous raconter encore cet après-midi sur ICI Occitanie. On a la musique que vous aimez, Supertramp, Axel Bauer, Christophe Maé aussi. Et puis, on a toujours des infos et des bons plans rien que pour vous, pour remplir vos week-ends, vos vacances. Et puis, on va parler peinture. Dans un instant, est-ce que vous savez combien de kilos il faut pour peindre un avion? Angèle Ménétrier d'Aéroscopia nous répond dans un rendez-vous en couleur, juste après Zazie.
3: Peu importe.

0: Zazie sur votre radio, ici Occitanie. Vous avez décidé de repeindre le salon, vous avez dégagé les meubles, protégé le sol, acheté un rouleau, un pinceau, ses pots de peinture. Voilà. Mais d'ailleurs, on se demande tout le temps si on aura assez de peinture, si la teinte sera la bonne. Angèle Ménétrier d'Aéroscopia, comment ça se passe quand on peint un avion ?
1: Eh bien, peindre un avion, c'est déjà un tout autre chantier que de repeindre un salon. Déjà parce qu'un avion de ligne, ça mesure plus de 50 mètres de long sur 50 mètres d'envergure, et parce que la peinture fait face à de grosses contraintes. Elle doit protéger la structure de l'avion, résister au froid de l'altitude, aux UV, à la pluie, au sel et au frottement de l'air à plus de 800 km/h. Donc comment ça se passe ? Deux possibilités. Soit l'avion sort de la ligne d'assemblage et part en peinture, soit il revient en peinture, en général, au bout de 7 à 10 ans de vol, pour se refaire une beauté, en fait, améliorer son aérodynamisme surtout. Dans ce cas, la peinture existante est retirée au dissolvant, puis l'avion est poncé pour faire apparaître le métal et permettre de contrôler l'état du fuselage. Les étapes suivantes sont communes à tous les avions en peinture. D'abord, l'équipe de peintres va appliquer une couche de base pour protéger l'appareil. Ensuite, tour à tour, on va appliquer chaque couleur de la livrée, puis pour finir, une couche de vernis. Il faut que ça brille. Plus la livrée a de couleurs différentes, plus l'application est longue, complexe et coûteuse pour la compagnie. Cela n'empêche de voir quelques avions multicolores, mais ils sont finalement assez rares.
0: Ouais, la question qu'on se pose tous, combien de kilos de peinture ?
1: Bon, il faut rappeler que les constructeurs sont quand même assez discrets sur cette information. Car sur un avion, chaque kilo compte pour limiter la traînée et donc la consommation du carburant. On parlerait tout de même de plusieurs centaines de kilos de peinture, entre 200 kilos pour les avions moyens courriers et autour de 500 kilos pour les très gros porteurs. N'oublions pas que le style de la peinture, ce qu'on appelle la livrée de l'avion, est un outil marketing. D'ailleurs, Pantone vient de sortir la couleur de l'année 2026. C'est un blanc cassé qu'ils ont appelé Cloud Dancer, danseur de nuages en français. Et ce n'est pas sans rappeler le blanc des avions qui traversent le ciel.
0: Les coulisses de l'aéronautique, les métiers, les infos insolites sont dans votre rendez-vous. Toulouse, capitale du ciel, à retrouver sur ici.fr et sur votre appli ici. Sinead O'Connor, tout de suite.

0: Pertrimp sur votre radio ici Occitanie. Les premiers vacanciers s'apprêtent à prendre la route. C'est peut-être vous, maillot, crème solaire, pareo, tout est prêt. Dans l'humour en tube, Fred Ballard s'est amusé à fouiller dans le sac de plage de quelques énergumènes. Vous allez voir qu'on y trouve de tout. Musique à voir avec Axel Bauer dans un instant.
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0: Axel Bauer sur votre radio ici Occitanie. À la veille des premiers départs vers les plages du littoral, vérification des maillots et des paréos. Dans l'humour Fred en tube, Fred Ballard et ses rigolos ont mis leur nez dans le sac de plage de certains énergumènes.
1: Les hommes, ils vont à la plage, on dirait qu'ils n'étaient pas au courant ce jour-là qu'ils allaient à la plage.
2: Voilà, donc Kev Adams nous le confirme, le sac de plage est un concept exclusivement féminin. Les garçons ne mangent pas de ce pain-là, ils y vont en chaussettes, en mocassins à glands et en slip kangourou. Ça fait marrer les goélands.
1: La plupart du temps, ils se rappellent qu'il faut une serviette quand ils sortent de l'eau. Putain ! Je savais, j'avais oublié un truc. Il y a des mecs, c'est des ouf, ils vont à la plage, téléphone, carte bleue, ils rangent ça dans la chaussure d'un inconnu. Pendant toute leur baignade, ils sont en surveillance de ce que le...
2: Ok, donc cet été, si on en voit un qui barbote en mode panique, c'est qu'il y a une carte bleue planquée quelque part. Le premier qui la trouve paye une gaufre à toute la plage. Heureusement, il y en aura toujours un pour garder les affaires. C'est Alex Fredo. Pas fan de baignade, le garçon.
3: On est tous d'accord que quand on se baigne dans la mer, il y a quand même une petite angoisse. Constance, non ? Il y a un petit truc qui se passe quand tu te baignes dans la mer. Parce que le pire qui puisse t'arriver quand tu te baignes dans une piscine, c'est un mec qui chie dans l'eau, quoi. Non mais alors que quand t'es dans la mer, un gamin qui chie dans l'eau, c'est peut-être le mieux qui puisse t'arriver.
2: Voilà ce qui arrive hein, quand on regarde les dents de la mer avant de partir en vacances. En général, on les passe sous le parasol avec 10 paires de mocassins à glandes. Donc non, on se prépare psychologiquement à ces fous rires bien salés qui nous attendent tout l'été.
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0: Oui, musique tout de suite avec un titre plein de sincérité, comme un clin d'œil à ceux qui comptent vraiment dans nos vies. Jérémy Frérot, tout de suite.
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0: Jérémy Frérot sur votre radio ici Occitanie. Si vous êtes sur la route à 7h-ci, à 16h31, un vendredi après-midi, eh bien, il n'y a pas de grands soucis à signaler. Peut-être quelques bouchons sur la N124 entre Toulouse et Colomiers, sinon pas d'accident, ni d'incident à signaler. Peut-être que vous voyez quelque chose, n'hésitez pas à nous le dire. 05 34 43 31 31.
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0: Et on continue en musique tout de suite avec la comédie musicale Notre-Dame de Paris.

0: The Pointer Sister pour vous donner de l'énergie cet après-midi sur Ici Occitanie. Géraud Delbès pour notre séquence en occitan et en français aujourd'hui. Vous nous présentez quel mot Adichat?
1: Adichat, adicias a tutis. Avant-hier, je suis allé faire les courses dans un supermarché de l'agglomération toulousaine. Je pas une activité que mes pibelles, hommage à Corail. Ce n'est pas une activité qui me fascine, mais peu importe. Vous irez pas pelle minute toute la liste des ce que mes crumperi. Je vais pas vous raconter en détail tout ce que j'ai acheté. Solide, il y avait des cas aux supermanja. Évidemment, il y avait des choses à manger. Mais il y avait une promotion qui m'intéressait.
0: Il y avait une promotion intéressante?
1: Eh oh, mes crumperi, une aspirateur. En effet, je me suis acheté un aspirateur pour la modique somme de 35 euros. À ce prix-là, je n'ai pas longtemps hésité. Eri content comme un perdigal. J'étais gay comme un pinson. Mais en occitan, on dit gay comme un perdreau, comme un perdigal. Bref, arrive à la maison, j'étais heureux d'annoncer à ma compagne que j'avais fait l'affaire du siècle. Aussitôt déballé, je me suis empressé de faire une démonstration à ma compagne.
0: Alors, il marche bien cet aspirateur?
1: Même parler, c'est espace. Ne m'en parlez pas. C'est une catastrophe. Il aspire mal. C'est des margots. Il se démonte. T'es mal paré, Jacques, l'aspiratou. Cet aspirateur ne vaut rien. Vous savez ce qu'a dit ma compagne? Tu m'as acheté de la cagnade. La cagnade, vous connaissez? Eh bien, ce qui compte, c'est le Paris. La cagnade, c'est un objet de mauvaise qualité. Et dans le commerce, eh bien, il y en a parfois. T'es, ça m'apprendra, ayez où, à acheter de la cagnade.
0: Pauvre Géraud, merci quand même. Peut-être prenez un balai, au moins, vous ne serez jamais déçus. On peut écouter Christophe Maillet aussi, on n'est jamais déçus non plus. La lune, tout de suite.

Christophe Maé sur ici Occitanie. Allez, tout de suite, un titre qui sent bon les années dorées de la musique italienne portée par une icône, il Moleggiato, l'homme monté sur ressort comme il est surnommé en Italie. C'est Adriano Celentano, I Want to Know.

0: Yano Celentano sur votre radio, ici Occitanie. On continue jusqu'aux infos 17h avec Richard Marx, puis la chanteuse Marine. Ce sera juste après ça.
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0: À moi.
1: La chanteuse Marine sur ICI Occitanie.
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1: Il est 17h, très belle fin de journée sur votre radio ICI Occitanie. Et 17h, l'actu locale avec vous Alexandre Vaux. Bonjour Alexandre.
3: Bonjour à tous. Le ministre de l'Intérieur très inquiet pour la saison des feux qui a commencé en France avec un mois d'avance, annonce-t-il cet après-midi. Laurent Nougnès à Pouzols-Minervois dans l'Aude où un feu a parcouru plus de 950 hectares en un peu plus de deux jours. Il ne progresse plus cet après-midi, mais jusqu'à 900 pompiers restent toujours mobilisé pour continuer à essayer de l'éteindre. Le ministre de l'Intérieur qui vient d'adresser un courrier au préfet concerné par le passage du Tour de France qui part demain de Barcelone. Il leur demande de prendre des mesures exceptionnelles avec le retour de la chaleur ce week-end jusqu'à l'annulation d'une étape, précise-t-il, en cas d'extrême chaleur. Aucune vigilance canicule émise par Météo France cet après-midi, mais un pic de forte chaleur attendu dès ce week-end donc, et surtout en début de semaine prochaine. 38 degrés lundi à Toulouse, 40 à Carcassonne où le Tour sera mardi pour une étape 100% occitane entre la cité médiévale de Carcassonne et Foix en Ariège.
1: Le mois de juin était le mois le plus chaud jamais enregistré en France.
3: Oui, avec une température moyenne de 22,7 degrés, supérieure de près de 4 degrés aux normales saisonnières. Effectivement, précise cet après-midi les relevés juin 2026 qui bat les précédents records établis en juin 2003 et en 2025. Durant la canicule de la semaine dernière, on a des précisions cet après-midi, notamment celui du nombre de décès qui a augmenté de presque 30%. Estimation cet après-midi de l'Agence Santé Publique France, c'est environ donc plus de 2000 décès en plus de la normale. Le parquet de Toulouse demande cet après-midi le placement en détention de la mère de l'enfant de 3 ans retrouvé mort à son domicile de Boussins lundi au sud-ouest de Toulouse. Son compagnon également visé. L'autopsie du corps, précise le parquet, a mis en évidence la présence de plusieurs lésions au niveau du visage et du ventre.
1: Rien n'est encore acquis. Avertissement cet après-midi de Mathieu Pigas.
3: Oui, l'homme d'affaires qui a bien déposé hier soir, juste avant minuit, une offre pour reprendre le groupe Fibre Excellence et ses 670 salariés, dont plus de 300 à Saint-Gaudens. Mais précise-t-il cet après-midi, l'État doit être au rendez-vous. Audience prévue lundi devant le tribunal de commerce de Toulouse pour examiner la seule offre de reprise actuellement sur la table. Et puis le stade toulousain sanctionné, les quadruples champions de France condamnés à payer une amende de 2,8 millions d'euros pour deux infractions au salary cap, c'est le plafond salarial en vigueur dans le top 14. Le club pouvait craindre jusqu'à 5 millions d'euros d'amende, une amende qui ne peut pas être assortie dans ce cas précis de sanctions sportives, précise cet après-midi la Ligue nationale de rugby. 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J'en perds mon latin, c'est un peu comme la météo.
1: On s'y perd les chèvres. Eh ben, c'est le temps pour les chèvres à partir de demain, mais par contre avant.
3: Et pas que.
1: Là, il fait 29 degrés actuellement à Toulouse, on a 30 degrés à Montauban, on a 28 degrés à Castres, il fait frais à Castres. Mais en effet, bon, on aura quand même une nuit un peu plus fraîche avec des températures entre 14 et 17 degrés. Du soleil pour demain, parce que vous l'avez dit, donc les températures vont remonter un petit peu, progressivement. 33 degrés attendus demain avec un grand soleil du matin jusqu'au soir. Et puis dimanche, 36 degrés. Lundi, vous l'avez dit, 38 degrés. Donc il faut peut-être profiter de cette nuit un peu plus fraîche que les autres.
3: C'est noté.
1: Pour ce qui est de la circulation actuellement sur la 621 entre Toulouse et l'aéroport de Blagnac, ou plutôt dans l'autre sens, de l'aéroport à Toulouse, il y a un accident sur la voie de droite, sur la bande d'arrêt d'urgence. Donc soyez prudents si vous êtes dans le coin. Soyez patients si vous êtes sur la N124 entre Toulouse et Colomiers, puisqu'il y a quelques bouchons. Et si vous voyez autre chose, n'hésitez pas à nous le dire. 05 34 43 31 31. Tout à l'heure, Alexandre.
3: À tout à l'heure, 18h.
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1: Prendre sa vie en main, oser saisir les opportunités qui se présentent pas toujours deux fois, c'est vrai que c'est important de se rappeler de croire en soi. C'est le message simple d'un monument de la chanson française. Jean-Jacques Goldman, tout de suite, c'est ta chance.

0: Jean-Jacques Goldman sur votre radio, ici Occitanie.
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0: Dernière journée de la semaine pour beaucoup, peut-être même les vacances pour certains et certaines. On fait ça, nous, cet après-midi, même si vous êtes au bureau, on pense quand même à vous, avec de la musique et vos artistes préférés, One Republic, Renaud ou encore Simple Mind. Et puis dans quelques instants, on vous propose une balade pas comme les autres, une visite guidée sur la Garonne, dans un kayak, avec un guide conférencier. Une autre façon de découvrir Toulouse, ce sera avec Nelia Cuba de Graniota dans quelques minutes. Ce sera juste après l'hymne de la Coupe du Monde de Foot 2026, signé Shakira.

0: Shakira sur votre radio, ici Occitanie. Alors on fait quoi pendant les vacances à Toulouse et aux alentours? Eh bien, on vous propose une visite guidée en kayak sur la Garonne avec Nélia Cuba de Granota. Bonjour Nélia.
1: Bonjour.
0: Alors déjà, comment ça se passe une visite guidée sur la Garonne?
1: Ben, on arrive sur le port Vigueret, donc de ce côté-là où on a les caboteurs et la grande roue. Et donc avec notre collègue, vous êtes accueillis dans un petit groupe de 16 et vous partez pour une balade d'une heure et demie, donc documentée par un guide conférencier qui va vous expliquer donc comment, Toulouse, qu'est-ce son histoire, les différentes histoires des ponts, des vestiges qu'on retrouve dans l'eau. Donc voilà un peu comment ça se passe, une heure et demie où on se promène en kayak et on a toute l'histoire retracée de Toulouse.
0: Trop bien. Ça, alors j'imagine que ça arrive tranquille, parce que si j'ai pas les plus gros muscles du monde des bras, je suis un peu inquiète.
1: Oui. C'est accessible pour tout le monde, débutants, confirmés, ou même les gens qui en ont fait énormément. On peut aller se balader, c'est assez tranquille, il n'y a pas de courant, donc on pagaye un peu quand même.
0: Ouais.
1: Mais on est vraiment tranquille, puis on s'arrête pour parler un peu des monuments qu'on voit, donc on peut reposer les bras et ça se passe très bien.
0: Ça va être trop chouette de voir la ville autrement, c'est vraiment une autre façon de visiter.
1: Oui, c'est ça, c'est le but. Quand on a créé cette balade, on voulait vraiment proposer aux Toulousains, parce qu'on a énormément Toulousains qui viennent un peu redécouvrir Toulouse à travers l'eau et redécouvrir son histoire d'une façon différente de ce qu'on a l'habitude.
0: Et puis quand même, on va préciser, c'est hyper important, mais visiter Toulouse en kayak égale pas de bouchon.
1: Oui, tout à fait.
0: Ça a toujours des avantages. Qui peut faire cette balade à partir de quel âge?
1: On accepte à partir de 7 ans. Il faut savoir nager. Donc ça, c'est les deux conditions qu'on impose. Chaussures fermées aussi. Mais tout le monde peut venir. Famille, amis, vous êtes tous les bienvenus. Et il faut juste avoir 7 ans et savoir nager.
0: Ok, si je réserve là pour une visite guidée avec, avec des amis, qu'est-ce qu'on met dans notre sac à dos?
1: Qu'est-ce que vous mettez dans votre sac à dos? De l'eau. Avec la canicule, de la crème solaire. On peut prendre une petite casquette au cas où, un petit snack si on a faim pendant les arrêts. Et c'est tout ce qu'il faut pour pouvoir partir sur l'eau.
0: Pas plus, pas besoin de pansement, pas besoin de...
1: Non, c'est bon, en général, tout se passe bien.
0: Vous organisez ça, donc les visites guidées en kayak sur la Garonne, et vous en organisez aussi dans le coin, en Ariège?
1: Oui, c'est ça. On a plusieurs visites sur notre base à Clermont-le-Fort, ou à la réserve naturelle du confluent Garonne-Ariège. Donc là, on a 3 balades de 7,5 km à 17,5 km pour les plus sportifs.
0: Wow.
1: Ouais, c'est toute une journée.
0: Ah ouais, c'est sûr.
1: Là, c'est un peu plus sportif, mais on a des rapides, donc on a des petites descentes aussi. Voilà, c'est un peu plus sensation. Et là, on peut se poser comme on veut sur les berges de l'Ariège, profiter et voir un peu aussi autrement, plutôt la nature, et vraiment profiter de la réserve naturelle.
0: Pour celles et ceux qui nous écoutent, donc des familles, des groupes d'amis, comment on fait? On réserve avant peut-être?
1: Oui, on réserve avant sur le site internet Granota. Donc vous avez tout, vous avez les balades en centre-ville, donc sur la Garonne. Là, vous avez un lien qui vous ramène sur l'office de tourisme, puisqu'on est en collaboration avec eux pour ces balades. Et pour tout ce qui est sur l'Ariège, là vous êtes directement sur notre site et vous pouvez réserver. C'est tout renseigné, les horaires, ce que vous voulez, un monoplace, un biplace, comment vous composez le kayak.
0: Le mieux, c'est quoi, le monoplace ou le biplace? Il faut bien s'entendre avec celui qui est derrière.
1: Le biplace, comme ça, si on a un peu la flemme, on pose la pagaie, on se laisse un peu porter.
0: Merci pour les bons plans, donc Nélia Cuba de Granota. Donc on le rappelle, toutes les infos sur le site canoë-kayak-granota.fr. À bientôt.
1: À bientôt, merci beaucoup.

0: One République sur ici Occitanie. Vous mettez quoi, vous, dans votre valise pour partir en vacances? On va faire le point dans moins de 10 minutes avec Perrine Clément. Et puis, dans quelques minutes, on sera avec Tom Clisson, toujours en direct du festival Conviviencia. Musique avant avec Renaud dans un instant.
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0: sur votre radio ici Occitanie.
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0: Et jusqu'au 30 juillet, le festival Convivencia poursuit sa navigation sur le canal du Midi, une scène flottante qui fait escale de port en port pour célébrer les musiques du monde et les rencontres. Tom Clisson, vous êtes au port de l'Embouchure et vous avez rencontré le Toulousain ancien du groupe Zebda, Mousse.
3: Exactement, au port de l'Embouchure, donc pour cette troisième journée à Toulouse du festival Convivencia avec Mousse. Bonjour Mousse.
4: Bonjour.
3: Bon, un habitué du festival ou...
4: Oui, en tant que public, c'est la première fois que je joue sur la scène de Convivencia, sur la péniche. Et par contre, je suis souvent venu dans ce rendez-vous au port de l'Embouchure, qui est vraiment hyper convivial, très chaleureux, bien à l'image de notre belle ville.
3: Et oui, qu'est-ce qui vous plaît dans ce festival au-delà de l'ambiance, les musiques aussi, la programmation assez riche, variée?
4: Bon, j'aime bien l'idée du mouvement, d'abord parce que c'est une proposition en mouvement qui se déplace, qui fait donc des propositions sur différents territoires le long du canal. Ensuite, dans cet espace-là, qui est un espace public, ben, finalement c'est très familial. Il y a vraiment possibilité de se promener, de passer un très bon moment et de découvrir aussi des artistes, parce que c'est pas forcément que des têtes d'affiches ultra connues, mais c'est toujours des musiques. Des musiciennes et des musiciennes aussi de très bonne qualité. Donc c'est un espace de découverte, de convivialité comme on aime, quoi.
3: Et festival qui fête d'ailleurs ses 30 ans cette année. Qu'est-ce qui a changé en 30 ans dans le monde de la musique? Est-ce que c'est plus facile, selon vous, de découvrir des nouvelles... Est-ce qu'il y a plus de diversité? Est-ce que les gens sont plus curieux aussi de découvrir de nouvelles cultures musicales?
4: Je sais pas si vous avez envie qu'on parle de la révolution numérique, ça peut nous prendre un petit moment, on est en direct, je crois. Mais enfin, non, oui, évidemment qu'il y a eu beaucoup de changements depuis 30 ans dans la musique, mais finalement, il y a à la fois cette démocratisation, finalement, de l'accès aux musiques, l'accès aux pratiques, on peut découvrir plein de choses. Il se trouve, je pense qu'on a, on peut être de n'importe quelle partie du monde et avoir les mêmes influences musicales, c'est ce genre de choses qui changent dans la manière qu'on a de se construire. Donc, je dirais que oui, ça a changé dans ce sens-là. C'est certainement plus évident d'accéder à toutes sortes de musiques et à la fois plus compliqué d'en faire un métier ou, je pense, parce que effectivement. Enfin voilà, c'est un sujet, la révolution numérique. Je vais pas rentrer là-dedans.
3: C'est tout un sujet. Alors ce soir, à Convivencia, vous jouez à 21h avec votre frère Hakim, mais vous serez aussi nombreux hein, sur scène, je crois. Combien à peu près?
4: Ah, on est une vingtaine ce soir parce que c'était la demande, c'est ça qui nous a beaucoup plu pour les 30 ans de Convivencia, de créer le grand bal de Convivencia. Donc on a invité beaucoup de monde. Donc c'est vraiment une soirée unique avec René Lacaille, par exemple, les Bonbons Vaudou, avec Rita Macedo et Ange B, avec Ida, Tissa, Nawel Ben Krayem, Serge Lopez, Guillaume Lopez, Rémi Mouillac. Donc vraiment, on a une dizaine d'invités, donc on est à peu près une vingtaine, quoi.
3: Et je crois qu'on a des Brésiliens, des Réunionnais, des Toulousains. Ça va ressembler à quoi, globalement, la musique sur scène ce soir?
4: Ben, ce que vous venez de décrire, c'est-à-dire avec des Brésiliens, des Réunionnais, des Toulousains, on pourrait dire des Occitans, des Kabyles, des Algériens, des voilà, toutes ces personnes qui arrivent avec leurs influences et ce qu'ils ont à proposer. Donc je pense qu'il y aura un panel musical assez varié et puis aussi porté par des musiciens et musiciennes d'expérience, quoi.
3: Très bien, donc un mélange de culture, d'influence, et c'est donc ce soir à 21h au port de l'Embouchure, c'est gratuit, c'est ouvert à tous, donc voilà, tout le monde peut venir. Merci beaucoup Mousse.
4: Je vous invite, hein, c'est gratuit.
3: c'est gentil, vous venez du coup Anaïs, c'est gratuit.
0: Bah évidemment. Merci Tom, on vous retrouve dans 20 minutes avec votre prochaine invitée, ce sera Vanessa Eudeline, chargée de communication de l'événement. On jette un œil sur la circulation sur la 621. Un accident entre l'aéroport de Blagnac et Toulouse à Blagnac sur la voie de droite. Donc soyez prudents si vous circulez dans le secteur. Un autre accident aussi, cette fois sur la N124 entre Colomiers et Toulouse, mais alors vraiment au niveau de Purpan. C'est une voiture avec un poids lourd. Donc soyez vigilants. Si vous voyez autre chose, n'hésitez pas à nous le dire. 05 34 43 31 31.
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0: La musique tout de suite avec Simple Minds.

0: Simple Minds sur ici Occitanie. On met toujours 3 tonnes d'affaires dans notre valise pour les vacances, beaucoup d'au cas où, mais pas toujours les essentiels. Perrine Clément, vous nous parlez d'un accessoire incontournable.
1: Dans ma valise, il y a...
2: Oh bah bravo, t'as mis la grenadine dans mon thé.
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2: Ah non, c'est vrai. Avec un peu de citron, des glaçons, de la menthe, du gingembre et du poivre, ce sera parfait.
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5: La gourde d'Astérix. 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La gourde est autrefois réservée aux randonneurs et aux sportifs.
6: Pour lâcher le guidon, hein, bonjour.
5: Mais depuis quelques années, c'est devenu un incontournable.
0: Dans cette enseigne, les gourdes occupent désormais plusieurs étagères. C'est le produit phare du magasin. Les ventes ne cessent d'augmenter et les modèles se multiplient.
5: En inox, en verre, petite, grande, rouge, noire, légère, résistante et à petit prix.
7: La gourde refait surface à la mer, mais pas seulement. En ville, au bureau, là aussi, elle est partout.
5: La gourde remplace la bouteille d'eau en plastique jetable. 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
8: C'est les soldats qui avaient leurs gourdes pour emporter leur vin ou leur eau de vie, suivant les cas, quand ils s'en allaient dans de grandes expéditions à pied.
5: Pied dont la gourde peut avoir l'odeur, si elle n'est pas bien lavée. Et vous, avez-vous une gourde ?
9: Dans ma valise, j'embarque toujours une gourde parce que je marche pas mal pendant mes vacances. Donc du coup, je consomme beaucoup d'eau. Après, la gourde, c'est que pour mettre de l'eau, hein, pas le reste.
10: 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Parce qu'il faut boire 1,5 litre d'eau par jour. C'est important pour les articulations, le bon fonctionnement du corps.
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0: Bon bah voilà, n'oubliez jamais votre gourde en vacances. Merci Perrine Clément. 3 petits mots qu'on apprend dès l'enfance mais qui peuvent parfois tout changer. Bonjour, pardon, merci. Et quand c'est Céline Dion qui est l'aimée en musique, forcément c'est encore plus magique.

0: Daniel Balavoine sur votre radio, ici Occitanie.
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0: Le festival le plus lent du monde, c'est Convivencia, qui va de ville en village dans votre région à 5 km/h sur le canal du Midi. Une péniche transformée en scène flottante et qui fait escale à Toulouse encore aujourd'hui. Tom Clisson au port de l'embouchure pour nous mettre dans l'ambiance et vous êtes accompagné de Vanessa Eudeline, la chargée de communication de l'événement.
3: Tout à fait, au port de l'embouchure et au bord de la péniche Le Tourmente, juste à côté. Bonjour Vanessa.
4: Bonjour Tom.
3: Donc la péniche est à Toulouse depuis mercredi maintenant. Jusqu'ici tout va bien, comment ça se passe?
4: Eh bien oui, on est arrivé en fanfare mercredi, en direct avec vous, lors de cette belle parade artistique et fluviale avec la Vespa Coupe-Bourdon. Et maintenant, ça fait donc voilà, notre troisième soirée et dernière soirée. Et hier, les Toulousains étaient au rendez-vous.
3: Les Toulousains étaient au rendez-vous, très bien. Bon, dernier jour, voilà, toutes les bonnes choses ont une fin quand même, même si le festival continue, bien sûr. Donc ce soir à Toulouse, deux concerts, 19h30 et 21h, c'est ça?
4: C'est ça. Donc le grand bal, d'abord la soirée ouverte par Pamat et David Kilambé, et ensuite le grand bal Convivencia avec Moussé Hakim et leurs 17 invités. Grand bal Convivencia.
3: C'est ça, on était avec Mousse tout à l'heure, et en effet, on a bien compris qu'il allait y avoir du monde sur scène et donc de l'ambiance. C'est un festival itinérant, donc sur la péniche. Donc à partir de demain, la péniche repart. C'est quoi la prochaine étape?
4: Alors la prochaine étape, ce sera Castanet-Tolosane. Ensuite, on continuera dans le Lauragais, dans l'Aude, et on ira donc jusqu'à Colombier. Voilà.
3: À côté de Béziers, donc.
4: Tout à fait. Voilà, en Hérault.
3: Et alors à chaque étape, il y a évidemment les concerts le soir, mais vous avez aussi des animations la journée, c'est ça? Racontez-nous un petit peu le programme qui arrive, peut-être à Castanet dimanche.
4: Oui, voilà. Alors là, c'est vrai que sur cette, on avait une balade par exemple ce matin, une balade commentée au Calradoub. On a eu des rencontres professionnelles en lien avec Zone Franche et la Fédération des musiques actuelles d'Occitanie, donc Octopus. C'est ce qui couvrait ces deux journées. Et à partir donc de dimanche, on fera un convoi vélo au départ de Port-Saint-Sauveur. On invite les Toulousains à nous rejoindre sur cette escale, pédaler avec nous dans la bonne humeur en vélo à partir de 16h. Et ensuite, il y a également une balade commentée avec une petite escale musicale jusqu'à la Maison Salvant, depuis l'escale de Castanet jusqu'à la Maison Salvant. Et le soir, on retrouvera Anouk, un groupe d'ici, un groupe occitan, et Meral Polat pour des sonorités kurdes.
3: Très bien, donc tous les jours, des animations en journée, des concerts le soir. Écoutez, 30e édition, pour l'instant tout se passe très bien, il y a du monde. Donc on se dit quoi, rendez-vous dans 30 ans?
4: Le public est toujours en rendez-vous, oui, c'est un festival qui est accessible. Donc ce soir, pas de réservation, pas de billetterie. Ce soir, vous venez, la fête s'offre à vous au port de l'embouchure et sur toutes les escales d'ailleurs. Voilà, on invite le public à nous suivre sur toutes ces étapes.
3: Tout à fait, le public peut venir sans inscription, vous l'avez dit, gratuitement. Donc venez, c'est ce soir-là, pour le dernier soir ce soir à Toulouse, port de l'embouchure, à partir de 19h. Donc merci beaucoup Vanessa.
4: Merci pour ta venue et à ce soir.
3: À ce soir et puis bonne fin de festival quand même. Voilà, on pense à tous les organisateurs, sous cette chaleur il y a quand même pas mal de travail. Merci beaucoup.
0: Merci Tom de nous avoir embarqué cette semaine au Festival Convivencia. Merci également à tous vos invités de nous avoir ouvert les portes de ce festival itinérant, nous avoir fait partager son ambiance si particulière. Et si vous avez envie de découvrir les prochains concerts ou les futures escales, rendez-vous donc sur le site du Festival Convivencia. Tout de suite maintenant, on met les chaussures qui dansent avec Amy Stewart.

0: Et Miss Stewart, sur ici Occitanie. Est-ce que vous savez jouer aux échecs? Le festival d'échecs des 400 coups se déroule du 11 au 18 juillet prochain. Il va y avoir un sacré niveau. Du coup, nous, on s'est challengé face à un champion, Félicien Martinez, le président de l'échiquier club montalbanais. On a testé ça, on vous raconte juste après les infos de 18h qui débarquent dans 6 minutes.
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0: Alex Warren sur ICI Occitanie.
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0: Il est 18h, bon début de soirée sur ICI Occitanie. Les infos avec vous, Alexandre Vaux. Bonsoir Alexandre.
2: Bonsoir à tous. Elle n'a pas eu le temps de nous manquer, mais déjà de retour, la chaleur revient ce week-end. On va y revenir en détail avec vous Anaïs, mais aussi dans ce journal, le ministre de l'Intérieur qui fait part aujourd'hui de sa très forte inquiétude pour une saison des feux qui a commencé avec un mois d'avance. La bonne nouvelle ce soir, c'est que le feu ne progresse plus entre l'Hérault et le département de l'Aude, où jusqu'à 900 sapeurs-pompiers ont été mobilisés ces deux derniers jours. En revanche, gros feu de végétation en cours ce soir à Lafitte-Vigordane, au sud de Toulouse. 9 hectares de végétation brûlée, les 25 sapeurs pompiers engagés ont réussi notamment à protéger un château qui était menacé.
0: Et donc la température qui remonte à partir de demain.
2: Jusqu'à 32 à Toulouse, vous le confirmerez ou pas en fin de journal, votre météo Anaïs. Prudence si vous avez prévu de sortir avec du monde attendu demain dans les rues, notamment partout en France pour une grande marche citoyenne, un rassemblement dont on vous parle depuis plusieurs jours maintenant, un peu plus d'un mois après la mort de la jeune Liana dans le Gers. Parmi les associations mobilisées, il y a Move Enfants, présidé par Arnaud Gallet. Était notre invité aujourd'hui et il espère que la mobilisation sera forte demain.
3: Je pense que c'est un tournant parce que c'est la première fois qu'il y a autant de personnes dans la rue. Il y a une dimension citoyenne qui est très forte et qui va pousser le politique vraisemblablement, on l'espère, à agir, à bouger. Il faut se rendre compte que la France est au 43e rang sur 44 en Europe des pays en fait sur le ratio procureur de la République par rapport à sa population. Donc bien évidemment qu'il y a des questions de moyens qui sont essentielles et je parle même pas des magistrats qui sont nettement moins importants. En tout cas, on trouve que ce sursaut de citoyenneté est essentiel, il est très important.
2: Le président de l'association Move Enfants, Arnaud Gallet. Rendez-vous donc demain 10h à Auch pour ces marches citoyennes. Ça sera devant le palais de justice à 11h à Toulouse, place du Capitole. Et puis on revient sur cette chaleur qui sera encore plus présente en début de semaine prochaine, 39 degrés à Toulouse, 40 à Carcassonne, mardi, où le Tour sera le Tour de France qui débarque demain de Barcelone, mardi, pour une étape 100% occitane entre la cité médiévale de Carcassonne et Foix en Ariège. Le ministre de l'Intérieur, là encore, qui demande au préfet concerné de prendre des mesures exceptionnelles, ça peut aller jusqu'à l'annulation d'une étape. Vous suivrez la course, bien sûr, sur votre radio ici, Occitanie, radio officielle avec le Lotois Clément Brasse à Fonceau, le Garonnais quant à et bien sûr notre champion olympique tarnais, Benjamin Thomas.
0: La sanction est tombée pour le Stade Toulousain.
2: Oui, le club Ecop, on attendait cette sanction dans quelques jours, c'est tombé cet après-midi, d'une amende de près de 3 millions d'euros pour non-respect du salary cap, ce fameux plafond qui encadre la masse salariale des joueurs de top 14. Bonsoir Claudia Calbel.
4: Bonsoir Alexandre.
2: Un peu moins de 3 millions d'euros précisément, la Ligue Nationale de Rugby l'a annoncé cet après-midi et expliqué.
4: Oui, en fait, le stade est sanctionné pour deux types d'infractions. D'abord pour avoir dépassé le plafond autorisé lors de 3 des 4 dernières saisons. On se souvient de l'affaire du contrat d'image, sans contrepartie visible, entre Anthony Gelon et un des partenaires du club, la société de services aéroportuaires 3S Alésia. Un contrat qui aurait dû être déclaré à la Ligue. Il y a aussi eu un litige sur la gestion des primes de champion de France versées aux joueurs. Au-delà de 500 000 euros, elles doivent être incluses dans le calcul du salary cap. Alors, pour tout ça, le stade écope d'un peu plus d'1 800 000 euros d'amende, mais il va aussi devoir payer 1 million d'euros pour manquement à l'obligation générale de transparence. Alors tout ça, ça représente une sacrée somme, mais c'est pas un record. C'est moins que les 3 millions d'euros qu'avait dû payer Montpellier en 2020 pour ne pas avoir respecté le salary cap pendant 3 saisons consécutives. Toulouse qui commence à cumuler les sanctions financières ces dernières années. Une amende, on s'en souvient avec sursis lors du départ de Cheslin Colby vers Toulon en 2023. Et l'an dernier, une contribution d'1 300 000 euros pour stopper les poursuites autour du transfert de Melvin Jaminet depuis Perpignan.
2: Merci beaucoup Claude. Claudia, voici pour la sanction donc du stade, 2,8 millions. Le club qui a 7 jours pour faire appel et l'amende ne peut pas être assortie de sanctions sportives, a précisé la Ligue nationale de rugby. On parlait chaleur en début de ce journal, on ne peut pas terminer avant de vous donner quelques bons plans fraîcheur si vous restez près de chez vous ce week-end. Sachez en tout cas que Toulouse Plage, mais aussi les lacs de la Ramée Plage et la base nautique de la Rennerie vous accueillent à partir de demain, la saison estivale qui est lancée jusqu'au 23 août. Prudence aussi, si vous prenez la route, ce sera chargé demain. C'est rouge notamment dans le Grand Ouest, prévient Bison Futé pour le début des vacances. Et puis, prudence aussi, entre guillemets, en tout cas notez-le. Vous pourrez le suivre quoi qu'il arrive sur votre radio. Le match des Bleus France-Paraguay demain 23h, 8e de finale du Mondial, pourrait être aussi décalé, la chaleur qui nous poursuit de l'autre côté de l'Atlantique, de plusieurs heures. Si les températures sont trop fortes, il sera en intégralité sur votre radio. Avec des commentaires, mais franchement, aux petits
0: oignons.
2: Incroyable. Ouais. Parce qu'il y a une doublette de commentatrices de ouf et un commentateur de ouf.
0: En tout cas, déjà ce soir, on va profiter un petit peu du soleil, de ces températures pas encore trop fortes. Par contre, à partir de demain, buvez de l'eau, tout ce qu'on peut vous dire.
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1: Deux belles voix réunies pour une chanson pleine d'humanité. Le duo Marc Lavoine et Patrick Fiori, nouveauté sur votre radio ici Occitanie. Peut-être que vous êtes au camping ou à la maison pour les vacances, vous cherchez à occuper vos enfants ou même à vous occuper vous-même. Est-ce que vous avez déjà joué aux échecs? Vous connaissez un petit peu la particularité de ce jeu? Nous, on a rencontré un sacré joueur, c'est Félicien Martinez, président de l'échiquier Club Montalbanais, ici Occitanie, partenaire du Festival d'échecs des 400 coups du 11 au 18 juillet prochain. Et on s'est dit que c'était l'occasion de se mettre au défi.
2: Oh là là, elle a joué avec 2 secondes, ma parole.
1: Aujourd'hui, j'ai testé pour vous les échecs avec Félicien. T'as l'air bien sérieux et moi je suis du style à être jamais concentré. Qu'est-ce que tu me conseilles comme état d'esprit?
2: Concentré, c'est pas mal. Ensuite, se préparer à perdre.
1: Oh non.
2: Non. En général, au début, surtout que moi, je ne laisse pas gagner.
1: Il faut quoi comme qualité, à part la concentration? Est-ce qu'il y a des qualités qui vont faire peut-être que je serai bonne aux échecs?
2: Alors, il y a un truc important, c'est la mémoire. Pour progresser, il faut apprendre de ses erreurs. Il faut savoir visualiser dans sa tête. Ça permet aussi de faire progresser en résolution de problèmes et surtout en prise de décision.
1: Je sais ni prendre des décisions, je suis jamais concentrée. Et t'as dit qu'il fallait quoi d'autre? Tu vois, j'ai déjà oublié la bonne erreur.
2: Justement. Pour savoir jouer, c'est à la portée vraiment de tout le monde. Savoir jouer bien, c'est à la portée de pas beaucoup de monde.
1: On est toujours le nul de quelqu'un?
2: Oui. Parce que même le champion du monde est malheureusement le nul des ordinateurs.
1: Déjà, on va s'installer nos petits pions.
2: T'as les blancs. Les blancs toujours du côté 1. Voilà, et les blancs surtout, ils commencent aux échecs.
1: Déjà, ça, les petits pions, je sais qu'ils vont tous devant.
2: C'est ça.
1: C'est fou parce que pour moi, les pions, c'était un peu les nuls. C'est ceux qu'on sacrifie. C'est ce que je faisais quand j'étais petite.
2: Voilà, donc c'est ceux qu'on peut sacrifier le plus facilement parce que ce sont effectivement les plus nuls. Mais attention, l'ascension sociale est possible. On se donne 20 minutes chacun. Il faut savoir que dans une partie officielle, classique, c'est 2 heures chacun plus 30 secondes par coup. En fait, quand tu joues, c'est ton temps qui va tourner. Puis tu vas appuyer sur la pendule et à ce moment-là, c'est mon temps qui va tourner.
1: Donc je vais commencer. Tu me mets la pression en fait. Je vais faire ça. 2 petits pas pour notre pion.
2: Donc là, tu respectes les principes de l'ouverture. Tu prends le centre, c'est super.
1: Je sais pas ce que je mange ce soir, mais je sais ce que je vais faire là.
2: Ah, ça se voit.
1: Ah ouais, tu vois, tu voulais me faire une feinte parce que si je mange ton pion, avec ton poney, tu vas venir manger ma dame. Donc on va pas faire ça. Je déteste perdre, mais bon, là, je sais que je vais perdre.
2: Donc moi, je vais sortir mon fou et je vais préparer le roc. Là, je dis échec.
1: Non ! Ok, échec parce que ton fou est en face de mon roi. Ok, ben j'ai juste à bouger mon roi. Mais comment ça, c'est un coup illégal ?
2: Alors en fait, quand j'ai une pièce qui menace de prendre ton roi, les règles t'obligent à parer l'échec, à mettre ton roi en sécurité.
1: Tu sais quoi ? Je pense que c'est ma grande-tante qui m'a appris à jouer et je pense que sa technique était très nulle.
2: Peut-être. Souvent, en fait, c'est un peu comme au foot. Si on essaye d'attaquer avec un seul joueur, il va se heurter à la défense, il va rien faire.
1: Moi, mes pièces, elles sont nulles, elles attaquent personne. Elles sont en fuite tout le temps.
2: Il va falloir jouer vite. Ok, donc là, c'est super parce que t'attaques madame.
1: J'ai pas fait exprès.
2: Oui, mais c'est pas mal, hein, ton truc. Voilà, donc là, t'as joué tempo. C'est super bien, c'est exactement ça qu'il faut faire quand on a aussi peu de temps, il faut jouer tempo.
1: Je commence à plus avoir de pièces, moi, dis donc.
2: Alors là, c'est là que ça devient dangereux, c'est-à-dire que si je me débrouille mal, tu peux finir en patte.
1: C'est quoi patte déjà?
2: Patte, c'est la partie nulle où tu pouvais prendre le cavalier.
1: Ah,
2: aussi.
1: Mais pourquoi je prends ça? Je prends un vieux pion, moi.
2: De toute façon, ça change pas grand-chose parce que maintenant, je pousse mon pion et c'est échec et mat.
1: Ah non! Merci Félicien.
2: Avec plaisir. C'était très sympa.
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0: Message in the Bottle sur votre radio ici Occitanie. Alors un autre répertoire dans quelques minutes, c'est celui de Vita, son titre Ça fait mal, une nouveauté sur ici Occitanie. Et puis on vous donne des bons plans de sortie avant 18h30 pour bien organiser votre été.
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7: Justement, voir à travers ses yeux qui découvre le monde, mais avec une apparence monstrueuse, et du coup, le monde n'en veut pas, alors que lui, il veut du monde.
8: Bonjour, je m'appelle Gabriel.
7: Bonjour, je m'appelle Tina.
8: Mon petit plaisir de l'été, c'est aller manger une part de gâteau dans un salon de thé en lisant un bouquin.
9: D'accord, et ça, c'est que l'été?
8: Bah, c'est quand j'ai le temps, et souvent, c'est quand je suis pas en cours, quoi.
7: Moi, c'est lire.
9: Et est-ce qu'il y a une ambiance particulière? Est-ce que c'est lire, je sais pas, à la Dorade si vous êtes de Toulouse?
7: Oui, oui, c'est un peu ça. Et après, l'idée qu'on peut, on a le droit de se poser pendant des heures et lire un bouquin là où on n'a pas trop le droit quand c'est pas l'été, qu'il y a les études, le reste qui nous presse, quoi. En ce moment, je lis Frankenstein et je pense que tout le monde devrait le lire.
9: Pourquoi?
7: Bah, déjà, ça a été écrit par une femme et ça, je pense qu'on le dit pas suffisamment. Et ensuite, deuxièmement, c'est assez amusant de voir un monstre qui se développe mais qui, mine de rien, garde une forme d'humanité. Et voir les relations qu'il entretient avec son créateur. Et justement, voir à travers ses yeux qui découvre le monde, mais avec une apparence monstrueuse. Et du coup, le monde n'en veut pas, alors que lui, il veut du monde. Donc voilà, c'est assez joli.
9: Et qu'est-ce que vous souhaiteriez aux auditeurs d'ici Occitanie cet été?
8: Un bel été, pas trop chaud, surtout.
7: Ouais, profitez surtout.
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1: De nouveaux dinosaures et des attractions au Burgo et bientôt les ciné plein air à la Cinémathèque.
2: Sylvain Lecas.
1: Cet été au Burgo, Anima Park vous présente sa nouvelle scénographie du parc des dinosaures avec encore plus d'effets spéciaux et vous invite à découvrir ses 27 attractions pour les petits et pour les grands. Anima Park, c'est aussi un parc Animania à découvrir avec de grandes zones ombragées et avec la chaleur qui revient, vous pourrez profiter d'un parc aquatique pour vous rafraîchir. Anima Park, c'est à 35 minutes de voiture de Toulouse au Burgo et c'est ouvert tous les jours dès demain de 10h30 à 18h. Et le soir à la fraîche, en plein centre de Toulouse, la Cinémathèque de Toulouse vous accueille rue du Thor dès ce mercredi 8 juillet pour ses soirées de ciné plein air. Au menu, pas moins de 44 films sélectionnés avec des programmations éclectiques de Hitchcock à Spielberg, en passant entre autres par Lucas ou Miyazaki, de E.T. à Seven, de La Piscine à 12 hommes en colère. Le programme complet et les réservations sont ouvertes sur le site lacinémathèquedetoulouse.com.
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0: moment tout en émotion avec Slimane et Claudio Capeo qui parlent de l'importance d'un lieu, d'une personne ou d'un sentiment où on se sent enfin à sa place, comme vous sur Ici Occitanie. Alors pour celles et ceux qui rêvent d'une soirée télé ce soir, Patrice Gascoin, vous avez repéré une émission quotidienne qui va nous permettre de nous détendre. C'est le retour du Jamel Comedy Club.
1: Installer une émission d'humour et la faire durer 20 ans, c'est un chantier à plein temps.
2: On voit tous les ouvriers que tu pourras trouver. Fais creuser les fondations là-bas. Là, à côté du palmier, on va faire une grande dalle avec plein de statues. Qu'on appellera la grande dalle avec plein de statues. Et là-bas, les jardins. Avec des oliviers, des orangeades, des seuls pleureurs, des seuls meunières. Ouais. Et là-bas,
3: le palais.
2: Luxuriant, magnifique, Chamarie. Avec une grande cour où il y aura plein de danseuses qui pourront danser. Et juste là, un petit géranium.
1: Vous avez bien sûr reconnu Jamel Debbouze dans la comédie culte d'Alain Chabat, Astérix et Obélix, Mission Cléopâtre. En tout cas, Jamel n'a pas hésité à partager sa potion magique avec de jeunes talents et pour cela, il a créé le Jamel Comedy Club qui lui permet de mettre à disposition des humoristes qui débutent une vraie scène au cœur de Paris, mais aussi une vraie exposition puisque le Jamel Comedy Club est devenu une émission sur Canal+. La 15e saison vient de débuter. Elle est à retrouver tout l'été du lundi au vendredi à 19h50, donc en clair. Trois humoristes se relayeront à la présentation du Jamel Comedy Club, dont l'épatante Sarah Lélé, à qui j'ai demandé de me raconter comment s'était passée sa première rencontre avec Jamel. Sarah Lélé.
4: L'anecdote la plus marquante que j'ai avec Jamel, c'était ma première année au Jamel Comedy Club quand j'entre dans la troupe. Je me rappelle, je ne l'avais jamais encore rencontré, mais on fait une fête de la rentrée, qu'on fait généralement une fois par an avant de commencer l'année. Et mon producteur m'introduit à Jamel, il dit « Jamel, je te présente Sarah Lélé ». Il faut absolument que tu ailles la voir, elle est dans la troupe, tu vas adorer. Et Jamel, il me dit, Sarah, enchantée, mais il faut pas que je vienne te voir parce que si j'entre dans la salle pendant que tu joues, tu vas stresser, tu vas paniquer et tu vas mal performer. Ils l'ont tous fait, tu vas le faire. Et je me rappelle lui avoir dit, moi j'ai peur de personne. Et je pense que ça l'a choqué, ça l'a un peu marqué. Mais la fois où il est venu, j'ai tenu ma parole, j'ai pas eu peur, j'ai continué tout droit et à partir de là, on a eu une très très bonne relation.
1: Avec les confidences de Sarah Lélé, vous savez comment cette étoile montante du stand-up a rencontré l'un des maestros de l'humour, Jamel Debbouze. Notez qu'à la rentrée, Sarah Lélé sera en tournée à travers la France, notamment à Marseille en octobre, puis à Angers, Nantes, Lille, Lyon, Strasbourg, Rouen. Ne la manquez pas. En attendant, vous pouvez la retrouver cet été à 19h50 en clair sur Canal+, aux commandes du Jamel Comedy Club. Sinon, et c'est pas une blague, je reviens demain avec de nouvelles coulisses télé.
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0: et de la lumière dans votre soirée avec les Stranglers sur ICI Occitanie. Est-ce que vous avez une saison préférée, vous? Eh bien, on refait la pluie et le beau temps tout de suite avec nos pitchounes.
1: Le printemps, c'est très bien, il y a des fleurs. Et en été, il fait trop chaud et en hiver, il fait trop froid.
2: Et la récré des pitchounes, c'est l'actu vue par les petits Toulousains. Et on parle de ce qui occupe les enfants l'été ou les week-ends, alors qu'ils vivent leur dernier jour d'école ce vendredi, Marion Chantreau.
3: Et oui, l'été a démarré en fanfare avec un retour de la chaleur prévu ce week-end. Et on a demandé aux pitchounes de CM1, CM2 de l'école Anatole France de Toulouse ce qu'ils faisaient de leur temps libre.
4: Moi, quand il fait beau et que c'est le week-end, souvent je fais beaucoup de skateboard tout seul ou avec mon voisin.
5: Ou sinon faire du roller.
6: Je suis pas quelqu'un de très extérieur, donc je pense que je vais lire ou aller dans ma piscine.
7: Alors souvent quand il fait beau, je fais des activités manuelles au soleil. Par exemple des dessins, des porte-clés.
8: Des fois on va faire des bouquets de fleurs et on les donne à nos parents.
9: Je les choisis souvent par couleur qui se ressent. Par exemple, je vais pas faire jaune et violet, je vais plutôt faire blanc, jaune.
10: Et je peux à des fois essayer de faire des bracelets de fleurs.
11: Des fois je vais cueillir des rhopotsus. C'est des asperges sauvages. Je le fais avec ma grand-mère.
12: Moi, je cueille tous les muscariers de mon jardin. C'est des fleurs bleues qui ressemblent à la tête des asperges. Et je cueille aussi des poireaux sauvages et des blettes sauvages avec mon grand-père.
13: Moi, je fais la sieste sur mon transat. Des fois, j'aime bien aller en forêt. J'aime bien aussi lire dans le jardin, tout ça.
3: Et vous avez entendu Philippine, Lucien, Oscar, Blandine, Lou, Jade, Noémie et Bénédicte. Alors c'est bien les enfants d'aller en forêt, de cueillir des fleurs, de faire du skateboard, du roller, comme vous l'avez dit. Sortir, bouger, marcher, c'est presque devenu un enjeu de santé publique. Selon les dernières études en France, les enfants sont de plus en plus casaniers, des enfants d'intérieur. C'est le Haut Conseil de la Famille et de l'Enfance qui le dit. Les plus jeunes passent beaucoup moins de temps dehors qu'avant, dans les parcs, les terrains de jeu, dans la nature. Et cette sédentarité entraîne des problèmes de santé, obésité, myopie et même des troubles anxieux et dépressifs. Alors cette période de l'année est le moment idéal pour recharger les batteries solaires, faire le plein de vitamine D. La lumière augmente la dopamine, l'activité physique booste la concentration et jouer dehors améliore même le sommeil. Un enfant qui court, dit-on, c'est un enfant qui dort.
2: Pas tout le temps. En même temps.
3: Pas en même temps, en plus. Alors maintenant, les pitchounes, si vous faites une bêtise et que vos parents vous disent « va dans ta chambre », vous pourrez leur répondre « ah non, je ferai mieux de m'aérer ».
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0: Laurent Pagny sur votre radio ici Occitanie. Et c'est pas terminé pour la musique, de la douceur, de l'élégance et de la légèreté dans un instant avec Étienne Dao et puis toute l'actu locale à 19h.
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0: Ce ne sera pas aussi intense que la dernière vague de chaleur, mais revoilà de premières alertes canicules. Les Pyrénées-Orientales et l'Hérault basculeront demain en vigilance orange. D'autres départements suivront dans le week-end. Nouvelle hausse des températures jusqu'à 39 degrés localement, ce qui va aggraver encore la sécheresse. Météo France prévient, le risque d'incendie va rester très important dans les prochains jours. Guillaume Fariol.
1: 6 départements le long de la Méditerranée, des Pyrénées-Orientales aux Bouches-du-Rhône seront encore demain en risque maximal pour incendie. C'est à cause du nouveau coup de chaud qui arrive, explique Jean-Christophe Vincendon, spécialiste des feux de forêt chez Météo France.
2: On va avoir un Mistral qui sera un petit peu moins fort en vallée du Rhône. On va avoir une tramontane qui aura tendance aussi à baisser d'intensité. Mais comme les températures remontent et que la masse d'air qui se présente ce week-end est très très sèche, on garde un niveau de danger feu extrêmement élevé.
1: D'autant plus que nous venons de vivre le mois de juin le plus chaud jamais enregistré. La canicule historique a asséché la France très tôt dans la saison. La barre des 40 degrés a été franchie sur 40% du pays. Il a aussi plu moitié moins que la normale le mois dernier. Le déficit de pluie dépasse même les 70% sur le pourtour méditerranéen. Et ça se voit aujourd'hui.
2: On a des conditions de sécheresse de la végétation qui sont très en avance, plusieurs semaines d'avance. On a une sécheresse des sols qui est extrêmement élevée, voire exceptionnelle dans certaines régions. On a tout ce qu'il faut pour de nouveau, effectivement, avoir une situation très préoccupante.
1: À ce stade, Météo France ne prévoit pas, la semaine prochaine, de pluies significatives sur le pays.
0: Le sud, véritable poudrière, avec des feux fixés ce soir, mais sous très haute surveillance dans le Gard, dans les Pyrénées-Orientales et dans l'Aude, où Laurent Nunez s'est rendu aujourd'hui, où 900 hectares ont brûlé. La présidente du département, Hélène Sandranier, demande au ministre de l'Intérieur une refonte totale du financement des SDIS, services d'incendie et de secours, pour pouvoir faire face.
3: Nous sommes au bout d'un modèle de financement des SDIS de France. Ce financement s'appuie exclusivement sur les départements, les communes et les intercommunalités. Nous ne pouvons pas faire face à l'ampleur du phénomène. C'est une hausse des secours à la personne en raison de la désertification médicale. Et puis, c'est une hausse des interventions du SDIS aux catastrophes naturelles, notamment aux incendies, en raison évidemment de la violence du changement climatique. Le département met dans le budget du SDIS 22 millions. Il faut rajouter que cette année, j'ai fait le choix de louer un hélico bombardier d'eau. Il a notamment fait 86 largages et nous a permis de protéger des habitations. Mais mes demandes au ministre, elles sont simples. Il faut revoir le financement des SDIS.
0: Voilà l'appel de la présidente du département de l'Aude au ministre de l'Intérieur sur ICI. Dossier complet sur ces incendies à retrouver sur ICI.fr et sur l'appli ICI. On en sait plus sur la femme soupçonnée d'avoir déposé un colis piégé lundi soir à Monaco, blessant un homme d'affaires originaire d'Ukraine, sa femme et un enfant de 13 ans. La suspecte est une Ukrainienne de 39 ans qui n'a pas agi seule, selon le procureur. Son domicile en Allemagne a été perquisitionné. Elle est toujours en fuite. Une chaleur extrême également au nord-est des États-Unis. 39 degrés à Washington hier, 38 à New York, 37 à Boston. Ce qui inquiète avant le match des Bleus, demain en 8e de finale de la Coupe du Monde face au Paraguay à Philadelphie. Prévu à 17h, heure locale, 23h en France. Alors, le match demain pourrait-il être décalé, Jérôme Val?
4: Alors pour l'instant, aucune décision n'a été prise, mais un petit indice peut-être. Le concert de la rappeuse Queen Latifah, qui était programmé hier soir à 19h30, heure locale à Philadelphie, dans le cadre des festivités du 250e anniversaire de l'indépendance américaine, a été annulé à cause des fortes températures attendues. Le coup d'envoi du match, lui, est prévu, on le rappelle, à 17h demain soir, mais dans l'entourage des Bleus, on nous précise que personne n'a été informé d'une quelconque hypothèse d'un report. Une chose est sûre, les prévisions météo ne sont pas encourageantes. La région de Philadelphie est placée en alerte de chaleur extrême au moins jusqu'à 20h demain soir, avec un record historique de température attendu dans les prochaines heures, plus de 41 degrés, et en prime une forte probabilité d'orages violents. Avant le début de cette Coupe du Monde, des scientifiques avaient alerté sur les risques encourus. Une étude a même démontré qu'au-delà de 35 degrés dans un air sec ou 28 degrés dans un air humide, disputer des matchs pouvait se révéler dangereux pour les joueurs.
0: 23h ou plus tard, en tout cas, le match sera à suivre sur ICI. 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
6: L'ambiance reste résolument estivale. Ce soir, il fait actuellement 29 degrés à Toulouse, 29 également à Albi et à Beaumont-de-Lomagne. Comptez 28 degrés à Muret, 30 à Castres. Bref, la chaleur est bien installée sur toute la région. La nuit s'annonce toutefois plus agréable avec des températures comprises entre 17 et 19 degrés. Une fraîcheur bienvenue dont il faudra profiter car dès demain, le thermomètre repart à la hausse sous un grand soleil du matin jusqu'au soir. Les maximales atteindront 33 degrés et c'est qu'un début, 36 degrés sont attendus. Du dimanche, les fortes chaleurs font donc leur retour pour ce premier week-end des vacances d'été.
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8: Bonsoir à tous, message pour celles et ceux qui nous rejoignent pour la première fois. Je vous préviens, jusqu'à 20h, c'est 100% AD 80. Deuxième chose, a priori, avant la fin de l'heure, vous aurez sans doute envie de chanter. Surtout, vous en privez pas, on est là pour ça. Et ça commence comme ça.

0: All Night Long, c'était Lionel Richie.
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0: Et quand je pense que pendant des années, j'ai cru que le passage Tamboli de Sedemoya ou Jumbo Jumbo était issu d'une langue africaine, eh ben pas du tout. Lionel Richie a avoué en interview des années plus tard que c'était une pure invention car il n'avait pas eu le temps d'engager un traducteur pour de vraies paroles en langue étrangère. On lui en veut pas, le résultat est sublime. Pour la suite, pas besoin de traduction, Xanaïdou est le nom d'une ville chinoise et un tube signé Olivia Newton-John.
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0: Jean-Pierre Madère s'était disparu. Oh, pas du tout disparu depuis ce tube de 84, il n'a jamais arrêté. Le Madère court très vite. Il n'est pas du genre à laisser son ukulélé au repos plus d'une semaine. La preuve, cette année, il est à l'affiche de la tournée Star 80 Forever. Prochaine étape de la troupe, le 16 août au festival La Nuit des Étoiles à Folgouët dans le Finistère. La suite de 100% années 80 arrive dans un instant. Au programme, Queen, A Kind of Magic.
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0: Ici Occitanie, 100% années 80, ça continue. Mais avant, quelques infos près de chez vous.
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2: Un concert de Mansle à Bruyères et un atelier de compost à Grenade. Ici Occitanie à vos côtés, c'est maintenant.
3: Pascal Vesbrouck.
2: Le concert des Mal au cœur de Tolosa vous attend demain samedi à 20h30 à l'église de Bruyères. Les plus belles polyphonies traditionnelles des Pyrénées et une trentaine de copains passionnés, lauréats du prix Claude Nougaro. Les Mal au cœur de Tolosa vous attendent demain samedi à l'église de Bruyères. L'entrée est libre et ça commence à 20h30. Est-ce que vous voulez réussir vos composts? Oui, l'atelier Réussir ses composts vous attend demain samedi au jardin pédagogique de la déchetterie de Grenade. Vous allez apprendre à transformer vos épluchures et vos tombes de pelouse en un véritable trésor pour votre jardin, et ce de manière ludique. Vous allez découvrir les secrets du brassage et faire connaissance avec les petits décomposteurs de l'ombre. L'atelier Réussir ses composts, c'est demain samedi à partir de 10h au cœur du jardin pédagogique de la déchetterie de Grenade. Pensez à vous inscrire. Ici Express, à vos côtés, on revient dans une heure.
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0: Cendrillon, c'était Téléphone.
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0: Où étiez-vous début juillet 85? J'ai un repère pour vous aider si vous aviez l'âge d'écouter la radio à ce moment-là ou d'aller en discothèque vous en canailler. Vous ne pouviez pas passer à côté du numéro 1 du moment, le slow de l'été, tout simplement, tout doucement, de Bibi. Eh oui, il y a 41 ans. Le temps passe, mais les vrais tubes restent. Alors peut-être que cette chanson a permis à de nombreux couples de se rencontrer ou de nombreux premiers baisers de s'échanger. En tout cas, elle est toujours aussi belle, cette chanson. On l'écoute.
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0: Lafontaine. C'était Cœur de loup. Une chanson écrite grâce à un défi que s'était lancé Philippe Lafontaine. Il voulait imiter les Bee Gees qui écrivaient une chanson par jour. Pari tenu, défi réussi. Et parmi toutes celles qu'il écrivit pendant 12 jours, il y eut ce Cœur de loup devenu un tube en 88. Bientôt 20h, l'heure de retrouver les essentiels de Décibel avec Émilie Mazoyer. Mais place aux années 80 encore un petit peu. Julie Pietri arrive. Ève, lève-toi.
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2: Alors mon cher MC Solar, merci de revenir nous voir comme à chaque fois, c'est toujours un bonheur. Vous avez, je l'ai dit, une actualité très sympathique en cette première semaine du mois d'octobre. Mais commençons par l'actu télé, c'est pas tous les jours qu'on entend votre voix à la télé, MC Solar. Vous êtes la voix qui raconte un documentaire, Quincy Jones, Music Man. Quincy Jones, un génie à la télé, écoutez les amis, c'est pas tous les jours, profitons-en, producteur de Thriller. Et de plein d'autres merveilles pour Michael Jackson, Quincy Jones qui nous a quitté l'an dernier, qui était aussi jazzman, trompettiste, pianiste, chef d'orchestre, compositeur de musique de film. D'où vient votre amour pour Quincy Jones, cher Claude MC?
3: Quincy Jones, c'est par Michael Jackson évidemment.
2: Ah oui.
3: Et puis, quelques années plus tard, ou une dizaine d'années plus tard, hein, simplement, par le rôle qu'il a tenu pour toute cette chose qu'on appelle le hip-hop, les magazines qu'il a créés aux États-Unis, une maison d'édition, c'était sur les choses, les cultures urbaines.
2: Ouais. Et donc, la série aussi, Le Prince de Bel-Air.
3: Le Prince de Bel-Air,
2: c'est
3: en
2: lui,
3: fait partie.
2: Ça aussi. Ouais.
3: Et alors quand j'ai reçu cette proposition, je m'étais dit, tiens, je vais peut-être pouvoir aider le réalisateur parce que j'ai vu des choses à droite et à gauche. Et puis il m'a donné, il m'a montré des images et je me suis rendu compte que c'est que j'avais exactement beaucoup de choses à apprendre.
2: Oui, parce que c'était un personnage plus grand que la vie, quoi.
3: Ah, c'est un personnage qui était essentiel. Hein. Il a produit la plupart des disques que mes DJ écoutaient. Les grands festivals, il était derrière et vraiment derrière. On pouvait le rencontrer très régulièrement en Suisse tous les ans.
2: Jazz Montreux.
3: À Montreux Festival. Quand on allait chercher des choses au Japon, c'est pas moi qui allais au Japon, je suis pas un grand fan de vinyle, mais les grands fans de vinyle savaient qu'il avait fait en sorte que des enregistrements de Montreux existent en vinyle, dans des versions que personne n'avait. En gros, quand j'ai reçu cette proposition, en fait, j'ai vu donc le documentaire.
2: Bah ouais.
3: Je l'ai vu avant qu'il soit monté, en mettant des commentaires, en mettant ma voix par-dessus. Et je me suis rendu compte qu'en France, il y a des gens qui connaissent, j'ai envie de dire pire que parfaitement, son rôle dans différents types de musique. Dernière chose que j'ai achetée de lui, alors là j'étais déjà un adulte, c'était son projet Back on the Block. Ouais. Et il y avait une chanson que je chantais toujours, mais c'était déjà de faire le lien entre les musiques des années entre les musiques des années où il était entre les musiques de Fania All Star et tout ça, et puis l'arrivée des choses contemporaines. Je suis très content, hein. J'ai réappris beaucoup.
2: Et je trouve que ça apporte beaucoup, votre voix, sur ce documentaire. Et qu'évidemment, on vous écoute rapper depuis 35 ans maintenant, donc on sait qu'on aime votre voix, MC Solar. Mais là, en compteur, ça vous va super bien. Je sais pas si, par exemple, j'adorerais entendre votre voix sur un documentaire animalier.
3: Oh là là, dans le désert du Kalahari.
2: Ça me rendrait fou, je vous jure, ça me rendrait fou. Ah, en régie, ils sont tous d'accord. Non, mais c'est ça. Oh, l'heure où les animaux vont boire. Raconté par MC Solar. S'il y a des producteurs de documentaires qui nous écoutent, c'était un plaisir de le faire ou pas?
3: C'était pire qu'un plaisir. C'était vraiment. Ça a été écrit. Ça a été écrit pour que ce soit un petit peu swingé.
2: Oui, c'est ça qui est génial.
3: C'est pas moi qui ai fait le travail, hein, mais il a senti que. Voilà, il y a des assonances, il y a des rimes, il y a des choses internes. Alors, c'est pas aussi facile.
2: Oui.
3: Être doubleur, pour un acteur, ça doit être. C'est pas aussi facile. C'est un travail quand même il faut être un professionnel. Moi, c'est la première fois. Je me suis réellement appliqué. Au moment où il fallait prendre une minute, si je devais en mettre trois, j'en mettais trois.
2: Oui.
3: Et au lieu d'une heure, j'étais prêt à mettre trois heures. Mais qu'est-ce que c'est bien quand ça swing et que ça va bien avec les images?
2: Ah, je me doute. Alors. Ne le ratez pas, ce documentaire. Si vous êtes abonné sur France.tv, vous pouvez le regarder quand vous voulez. Quincy Jones, Music Man. Et puis, vous avez un attachement particulier à un morceau de Quincy Jones, cher Claude MC Solar. C'est la bande originale de L'Homme perdu, le film avec Sidney Poitier en 1969.

0: Ça, c'est le générique de fin du film. Et il y a une certaine Geraldine Jones qui fait cette partie-là. Alors, vous l'avez samplé, notre Quincy Jones, sur Qui sème le vent récolte le tempo.
1: Ah ouais, la virgule.
0: C'est ça. Donc, en fait, il est là dès le début.
1: Alors,
0: chez vous, honnêtement, dans votre univers musical.
1: C'était le premier morceau du premier album et la première, après une introduction aquatique, la première voix, le premier murmure, c'est Quincy Jones qui était derrière. Et ben, je ne le savais même pas.
0: C'est très joli cette façon que vous avez de décrire la tournée en disant une série de bonheurs. Au départ, je me souviens, c'était parti sur une trentaine de dates. Finalement, vous êtes resté sur la route 2 ans avec un énorme plaisir. Et toute cette année 2024 qui a été tellement créative pour vous. Je veux dire, il y a quand même 3 albums qui sont sortis, 3 EP.
1: En réalité, on est allé voir la France, on a rencontré des gens très proches, il y avait des sourires, de la joie, des choses positives, et donc, c'est pas le poète maudit, c'est au contraire, il y a des choses positives et on a envie d'écrire, on devient créatif parce qu'on a ressenti en réalité chacun l'amour de gens qu'on avait oubliés, quoi.
0: C'est hyper intéressant, ça. C'est-à-dire qu'on imagine, oui, que l'artiste doit être torturé ou poète maudit pour être inspiré. Vous, depuis le début des années 90, vous écrivez de la musique et des chansons. J'imagine vous avez vécu tout un tas de situations différentes au moment de l'écriture. Heureux, malheureux, en famille, tout seul, dans une grande ville ou dans une petite ville. C'est quoi, pour vous, les meilleures circonstances pour écrire ?
1: Alors, avant de le savoir, je crois que c'est d'être dans un moment de joie. On a chanté, il y a des gens qui te connaissaient il y a 15 ans et qui t'accueillent dans une ville de France, et tu sors avec une espèce de sourire. Autant le bassiste que le DJ, on est content. Et ben, je crois que ma nouvelle recette, c'est ça, quoi. C'est écrire dans la joie. Parce que ça coule rapidement, on est sûr de soi, on n'a pas l'interrogation en se disant est-ce que c'est le bon style, est-ce que c'est le parfum qu'il faut pour ce mois-là. Non, là, on vient juste d'avoir la preuve que ce qu'on a pu faire 21 ans ou 17 ans avant, ou même 30.
0: Même 30, vous ne les faites pas, mais oui.
1: Et ça te motive. Je crois que peut-être quand on est adolescent, on se pose des questions, mais quand plus tard on reçoit des choses positives, on se dit allez, on va continuer. Donc j'ai réussi à faire à écrire plein de morceaux, quoi.
0: Ah bah oui, dites donc, 3 EP l'année dernière, il y a eu Lueur Céleste. Le matos vient de chez Mao, les grosses basses frappent le Pao, de quoi faire tomber KO, pour la France c'est Gendao. Il y a eu aussi la chanson romantique avec Marie-Flore, ça c'était sur Éclat Cosmique.
2: Je sais pas si ça va. Ce que je sais, c'est que demain ça ira.
0: Et puis on a terminé l'année avec Balade Astrale.
1: Elle dit merci.

0: ça décrit vraiment l'année, hein.
1: Ouais.
0: Ça décrit vraiment l'année.
1: Musicalement, c'est évidemment hyper varié parce que bah, ça, c'est MC Solar. Hein. Vous n'êtes jamais cantonné dans un style musical, à la fois à cause, grâce à votre voix. On ne peut pas se tromper,
0: ouais.
1: On sait que c'est vous. C'est toujours vous, mais vous n'êtes jamais vraiment le même. Et tout ça, je le disais, ouais, en une seule année.
0: C'est des rencontres, vraiment des rencontres. On a travaillé, comme on n'avait pas beaucoup de temps, avec des nouvelles connaissances. Donc quand on rencontre quelqu'un, ce n'est pas des habitudes, c'est tu viens d'où tu vois, on se découvre.
1: Donc vous, vous adaptez. En fait, aux gens avec qui vous avez travaillé.
0: Ouais, je m'adapte parce que je me dis, tiens, celui-là, il est né en 2004, alors il m'imagine comme ça, et alors il faut que je lui donne quand même une vibration des choses qu'il va aimer, c'est-à-dire plus de jus.
1: Ouais.
0: Et puis pour Marie-Flore, il y avait quelqu'un qui m'avait dit, il y a une chanteuse extraordinaire, et puis un jour je la croise, d'ailleurs, par ici, la première fois.
1: À la maison de la radio.
0: Oui, je lui ai dit, vous vous appelez pas Marie-France, Marie-Feu. Et puis après, je suis parti, et puis je l'ai recroisé un autre jour, et c'est une autre vibration qui arrive. Et les choses de concert, là, c'est ça, quoi. On est en concert, puis en studio, et tout notre esprit est focalisé sur, allez, qu'est-ce que je fais demain? Si j'arrive à trouver une séance de studio, j'y vais. Et en fait, il y a eu plein de rencontres. Chaque fois qu'on a un producteur nouveau, on a quelque chose à se dire. Après, si on doit faire 20 morceaux, peut-être que on se connaît un peu. Mais là, c'était une expérience unique pour moi.
1: C'est formidable et ça donne donc ce triptyque, ces trois EP. Si vous les avez pas encore écoutés, vraiment, je vous recommande. Mais après, c'est tellement créatif, tellement foisonnant, et vous en parlez avec tellement de joie et d'enthousiasme. Ça veut dire que ce fleuve créatif est pas tari du tout. Vous avez encore envie. Si demain vous rencontrez quelqu'un qui vous inspire, demain vous allez en studio.
0: Ah ouais, sûr et certain. Ouais, sûr et certain. Là, j'ai appris une autre discipline.
1: Ouais.
0: En fait, je suis en train de faire comme les gens ils faisaient avant. Ils se rencontraient, ils faisaient un bœuf, ils étaient contents, ils allaient au studio. Demain, en fait, pendant très longtemps, j'étais parce que mon style il était un peu écrit, donc j'étais un peu ermite parce que les gens ils osaient pas me demander un truc parce qu'ils pensaient que j'allais mettre un niveau d'écriture qui ressemble à de la poésie du 20e siècle, on va dire.
1: Ah ouais.
0: Et
1: donc vous les complexiez un peu en fait.
0: C'était difficile même quand on avait un sujet ensemble.
1: Ouais.
0: Moi j'allais prendre des références philosophiques, la couleur d'une fleur et des trucs comme ça et ça matchait pas. Et ben là, je me suis je m'adapte au producteur et au gars. On arrive à trouver un plus petit dénominateur commun et puis on y va.
1: Un artiste heureux, MC Solar, qui était ici à la maison de la radio, dans notre plus grand studio, avec le chef d'orchestre Issam Krimi et l'orchestre philharmonique de Radio France. Vous avez été la star de notre live hip-hop symphonique, cher Claude MC. Et votre nouveau western est sorti en single sur toutes les plateformes le 12 septembre dernier. C'est un bon souvenir, ce hip-hop symphonique?
0: Oh, super bon souvenir. Super souvenir. Rencontre avec Issam, qui me raconte qu'il connaît plein de choses, qu'il a fait de la musique plutôt classique, mais qu'il connaît quand même aussi les choses. Et puis, enregistrement extraordinaire. Avec Issam, je dois en dire plus, parce qu'après, on a fait une tournée ensemble.
1: De Big Band.
0: Ouais. L'expérience a fait du rebond. Et c'était le début du retour du smile, parce que il y avait des morceaux qu'on avait joué exclusivement, à 97% des morceaux qui avaient au moins 25 ans. Eh ben, c'était bien. Musicalement, ça t'amenait dans des interprétations différentes. Tu te prenais pour un gars du Rat Pack, t'es là, style un peu avec une espèce d'élégance entre guillemets. Et puis,
1: ça, c'est les musiciens classiques, ça fait ça tout de suite.
0: Oui, et puis on change notre façon de se mouvoir. Et puis il a fait pas de la musique classique, parce qu'il a quand même apporté des cuivres, une section rythmique spécifique. On était dans un objet unique, dans superbe le hip-hop symphonique. Et puis j'ai vu, et avec une grande fierté, que l'enregistrement était sorti. Il était sur ma playlist.
1: Alors, on y retourne, parce que oui, dans les studios de Radio France, on a peut-être des vieux casques un peu pourris, mais nous, on peut organiser ce genre de dinguerie. MC Solar, le début du retour du smile et de l'envie, ça s'est passé ici.

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0: Loveless.
1: À l'auditorium de la maison de la radio et de la musique, le hip-hop symphonique MC Solar, l'orchestre philharmonique de Radio France, dirigé par Issam Krimi.
2: Super, super.
1: Beau souvenir.
2: Hein. Ouais, super beau souvenir. Alors au départ c'était ça va super bien ensemble. Au départ on disait oui, il y a les classiques et puis les autres choses, mais puis en fait je suis venu en fait quelques fois même en spectateur. C'est un super truc. Chacun trouve pour les urbains, c'est de l'élégance, et les gens qui font du violon en réalité ils sont trop contents, ils sont du temps présent, ils connaissent tout ça, quoi.
1: Bien sûr, et ça leur fait plaisir de s'encanailler sur scène aussi, quoi. Ouais. Voilà, ben oui, non c'est très beau. Et la vidéo existe aussi, évidemment, du hip-hop symphonique. Vous trouvez ça facilement, tapez hip-hop symphonique MC Solar et vous serez parti pour beaucoup de bonheur. En 35 ans de carrière, mon cher Claude MC, vous avez vendu plus de 5 millions de disques, ce qui fait que vous êtes au premier rang des plus gros vendeurs dans la catégorie rap français.
2: Oh, c'est bien.
1: Voilà, c'est pas pour vous institutionnaliser, mais c'est pour adoucir le message que vous passiez en 2017 dans votre album Géopoétique et dans la chanson Sonotone.
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0: âge et avoir 35 ans de carrière pour avoir des chiffres pareils. Ouais. Toujours pas de sonotone.
1: Toujours pas de sonotone. Non, toujours pas de sonotone, mais c'est vrai que ça fait quand même assez longtemps que je chante, que je vis dans cette ambiance de plaisir. Et puis bon, effectivement, ça relativise, hein, parce que si on divise le nombre de disques ou bien le nombre de concerts par 35, en fait, on est des gens normaux, quoi. mais j'aime particulièrement cette chanson ces temps-ci parce que j'atteins l'âge. En réalité, elle est sortie il y a pas longtemps, mais je l'avais écrite quand j'avais écrite en 2002.
0: Ah oui.
1: Donc j'ai rien changé du tout. C'est la même, quoi. Même la voix, c'est la voix de 2002. Et là, elle a une résonance particulière parce que les différents exemples que j'ai pris, bah, ça peut arriver dans pas longtemps, quoi.
0: Moi, je trouve, enfin, je sais pas, mais ne serait-ce que ces 2 ans de concert, ces 2 ans de tournée, vous avez fait des endroits vraiment immenses et on vous a vu dompter les foules. Vous êtes en super forme.
1: Ah ouais, on dirait qu'on est à l'époque de l'underground.
0: Ah ouais.
1: Et puis le mouvement urbain, il est ouvert. Alors on peut faire des morceaux comme Pierre Feuille, Viet Vodao.

0: bien. Donc, on peut pas s'éloigner du bonheur. Et donc, je vais tenter de l'atteindre en 2026.
1: Génial. Alors, je vous dis à très bientôt.
0: À bientôt.
1: Et les temps changent. Parce que ça aussi, ça n'arrête pas d'être vrai. Et c'est cool. À bientôt, MC Solar. Yeah. Yeah.

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3: Mezzu, mezzu ou mezzu, mezzu?
4: 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Mezzu, mezzu.
3: Mezzu, mezzu.
4: Voilà, mezzu, mezzu. Moitié,
3: ça
4: moitié.
3: Va.
4: Ça va, ça
3: au
4: va.
3: Village. Mezzu.
4: Au village, en ce moment, on est mezzu, mezzu.
3: Bravo à tous les deux et puis à la flopée d'artistes qui sont sur ce nouveau volume donc de Corsou. Mezzu, mezzu.
4: Bravo.
3: J'essaye de le dire lentement.
4: Ouais, c'est pas grave, plus important
3: j'essaye,
4: c'est de le dire.
3: Ouais. J'essaye. C'est un projet qui est né il y a maintenant 10 ans.
4: Déjà.
3: Mais oui, Monsieur Fiori, il faut nous raconter quand même. Il y a 10 ans, l'idée c'était donc de faire un pont entre les artistes corses et les artistes du continent. Mm-hmm. 10 ans plus tard, c'est un bon gros pont avec plein de concerts et tout. Mais tu croyais à quel point il y a 10 ans quand tu l'as.
4: J'y croyais même il y a plus longtemps
3: imaginé.
4: Que ça. Ouais, il y a plus longtemps que ça quand j'étais un jeune garçon déjà. Moi, j'ai été bercé par la musique corse, musique évidemment de du monde entier. Mais la musique corse, c'est une musique world quand même. C'est la musique du monde. Et je trouvais ça normal qu'un jour puisse arriver à ce genre de résultat. Je me disais enfant, pourquoi je demanderais pas à Patrick Bruel, à Francis Cabrel, à Julien Clerc, à Roberto Lagna, à Slimane, à Soprano, à tous les artistes de venir chanter en Corse. Alors c'était un pari un peu fou. Et puis il y a 10 ans, j'ai posé le casque sur les oreilles de Patrick Bruel, pour tout vous dire, et je lui ai mis une chanson qui s'appelait Corsica, qui a eu le succès qu'on a connu juste après. Et Patrick me regarde. Il me dit, mais tu sais, ça fait 20 ans que j'ai envie de chanter cette chanson. Et là, ça a été le top départ du Mezzu 1.

0: et puis ensuite je suis allé voir Francis Cabrel, et puis voilà, et les artistes ont eu envie et pas besoin de chanter en Corse. Pour chacun et chacune, il y avait une part de mystère, en tout cas il y avait quelque chose à raconter de cette plus proche des îles lointaines, et ils ont eu envie d'embarquer, tout simplement parce que je leur ai parlé avec le cœur et que je leur ai dit voilà, moi j'ai envie de faire ce projet là et ils ont tous répondu présent, et là le 3, et là aujourd'hui le Corse Soumets Soumets 3, et j'ai essuyé aucun refus. C'est ça qui est fou,
1: c'est beau, hein.
0: Mais ouais, ça, je trouve ça extraordinaire, quoi.
1: Triple disque de platine, le Corse Soumets Soumets 1, avec cette fameuse chanson avec Patrick Bruel. C'était en 2015, 7 ans plus tard, 2022, le volume 2. Il y avait 4 mirades.
2: Le tango corse, c'est un tango sélectionné.
0: Duo avec Christophe Mondoloni.
1: C'est ça. Et puis, ce Mezzu Mezzu 3, Corsu Mezzu Mezzu 3, sorti aujourd'hui avec des petits nouveaux, Alizé et Christophe Willem.

0: plein d'autres délices. Nous allons nous balader évidemment dans ce nouvel album. Mais d'abord, Patrick, il faut nous présenter Joseph.
1: Ah, monsieur.
0: Joseph Pastinel. Alors, je ne veux pas dire le i à la fin. J'ai passé mon été en Corse, j'ai appris beaucoup de choses. Joseph Pastinel.
1: Oui, on ne dit pas Fior et on dit Fior. Oui.
0: Bon, alors, Fior et Pastinel, expliquez-vous, s'il vous plaît, messieurs. Racontez-moi votre rencontre. Et puis, Patrick, il faut nous présenter cet artiste parce qu'il est partout sur le disque, il est incroyable.
1: Non, mais alors, déjà, il est. Oui, il a pas mal d'endroits sur le disque, mais je pense que c'est une pièce maîtresse et une colonne vertébrale, quoi. Parce que, déjà, c'est la nouvelle génération et pour moi, c'est important la transmission.
0: Il est beaucoup plus jeune que nous.
1: Il est beaucoup plus jeune que nous, mais il est chargé d'émotions et de transmissions. Et c'est ça qui me plaît chez Joseph. Et les autres artistes, parce qu'il y a aussi de la nouvelle génération. Et en fait, tout simplement, moi, j'ai découvert, je l'avais déjà entendu, mais c'est Matt Pokora, parce qu'il est en duo sur une chanson qui s'appelle Rue du Divit sur l'album. Et Matt, je l'appelle pour le solliciter, pour le Corso 3. Et il me dit, oui, avec grand plaisir, Patrick. Et puis c'est Matt qui me dit, mais tu sais, il y a quelques années, sur The Voice, donc adulte, il y avait un garçon qui faisait partie d'un groupe qui s'appelait Incantesimo. Et je l'ai pas oublié, quoi. J'ai encore sa voix qui résonne. Alors, évidemment, moi, j'appelle les copains, j'en charle pas, puis tout le monde pour essayer d'avoir son numéro de téléphone. Et finalement, j'arrive à la voir. Et je lui pose la question et je lui dis, voilà, est-ce que tu embarquerais sur ce projet? Sans parler de Matt, hein.
0: Ouais.
1: Et il me dit, oui, bien sûr. Donc, voilà, il y a beaucoup de ferveur, beaucoup d'envie. Et voilà, tout simplement. Et on s'est rencontrés. On s'est parlé et puis je lui ai dit, est-ce que tu accepterais de chanter avec Matt Pokora, parce que c'est une demande directe en fait. Et voilà, tout simplement, moi j'ai découvert ce merveilleux garçon qu'il a aujourd'hui et je suis très très heureux de ça.
0: Joseph, quand le coup de fil dont parle Patrick est arrivé, c'était une surprise, une joie?
2: C'était une surprise, une joie aussi, surtout que ça faisait un petit moment que j'avais un peu décroché de la musique. Mais franchement, j'étais un enfant, j'étais le plus heureux à ce moment-là, quoi.
0: Oh, c'est bien. Et alors, avec Matt Pokora, cher Joseph Pastinelli, vous chantez ça.
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0: le nom de la chanson ?
1: Rudio Di Vida.
0: C'est une chanson qui est spéciale. J'ai fait des recherches parce que je comprends pas la langue corse, mais je vous écoutais chanter tous les deux. Je trouvais que c'était hyper émouvant. J'ai l'impression qu'il y avait un truc derrière. C'est une chanson en hommage à Massoud.
2: Exactement.
3: Au commandant Massoud.
0: Au commandant Massoud. Si vous voulez peut-être en dire deux mots.
3: Mais c'est surtout, enfin, à l'heure actuelle, quoi. C'est une chanson qui parle de tout son combat, tout ce qu'il a combattu pour son peuple.
0: Ouais. Et c'était un grand homme politique et activiste afghan et qui a été assassiné par les talibans.
3: C'est vrai que on se reconnaît un peu dans le combat pour, sauver notre langue, quoi.
0: Oui,
2: parce que c'est une langue minoritaire, le corse, et puis il faut pas se dire qu'elle risque de jamais disparaître, quoi. Donc ce genre de projet, c'est un petit peu ça aussi, c'est essayer de maintenir un petit peu cette langue et de la faire perpétuer et de la faire vivre encore plus. Voilà. Et oui, bien sûr, pratiquement chaque chanson, il y a un message important, un message de paix, un message d'envie, un message de transmission. Et quand ils ont choisi cette chanson, et bien évidemment, Matt avec l'explication, hein, parce que il n'y a aucune chanson qui est passée au travers.
0: Ouais.
2: De on explique pourquoi, l'histoire. Et j'avais envie aussi, au-delà, nous avions envie aussi, au-delà, de proposer des chansons, de leur expliquer qu'ils allaient embarquer sur des choses importantes, quoi. Et puis aussi, choisir la bonne chanson pour le bon artiste, pour que ça puisse être une continuité dans leur carrière. Essayer de leur proposer autre chose, de les amener un petit peu ailleurs,
0: ouais,
2: mais tout en respectant ce qu'ils nous ont proposé jusque-là.
0: Sur ce corse ou trois, il y a un truc très très chouette, c'est les adaptations de chansons qu'on connaît en français.
2: Quelques-unes, j'avais envie de ça, et puis
0: Mais quelle bonne idée!
2: Calor la guarda, alors regarde de Patrick Bruel.
0: Bah oui!
2: Voilà.
4: Alors

0: Véronique Sanson, donc, qui partage sa chanson avec Soirine.
1: Je revois les images en studio d'enregistrement parce qu'elle est rock'n'roll, hein, Véro.
0: Ouais.
1: Elle est rock'n'roll. Elle avait un piano hyper accordé, hyper beau, hyper grand et tout ça. Elle a dit non, mais j'ai pas envie de jouer seule. Je vais venir enregistrer avec vous en cabine. Et donc là, elle s'est déplacée et puis elle a chanté cette chanson-là comme si c'était la première fois. Et puis après, avec Soirine, avec ses trois filles formidables qui sont insulaires, on a essayé de faire en sorte que ce paquet cadeau là, cette petite merveille devienne encore plus jolie, quoi. Et quand elle a écouté la version, je me souviens, ouais, elle était en vacances et elle m'a appelé, elle m'a dit c'est une tuerie. J'étais tellement content pour les filles, j'en ai les larmes aux yeux parce que je les ai, moi, ces moments là et puis ils seront peut-être diffusés un jour avec leur autorisation, on sait pas, mais c'est une aventure humaine qui dépasse tout entendement, hein, le Corso Medumedu 3.
0: Vous êtes d'accord avec ça, Joseph? Il y a un côté, au moment des enregistrements, au moment de faire les chansons, c'est très, très chargé d'émotions.
2: C'est très chargé d'émotions. Je pense que personne ne peut comprendre et ne peut réaliser l'investissement des artistes sur ce projet. Vraiment.
0: En tout cas, à l'écoute, on sent qu'il s'est passé des choses. Et notamment, oui, sur cette chanson de Véronique Sanson, là, il se passe un truc assez magique. Ceci dit, à Filette, avec Francis Cabrel...
1: Bon, on est fan, hein,
0: la petite Marie qui devient Cara Mariuccia.
1: Cara Mariuccia, bravo.
0: J'essaye.
1: Ah oui, ça y est, vous allez venir en vacances encore.
0: Je vais inviter là-bas. Je déménage. Au moins au vélodrome, et après on verra. J'avais envie qu'on écoute cette chanson parce que elle fait vraiment partie, pour le coup, du patrimoine de la chanson française, Petite Marie. C'est une chanson qu'on apprend dans les écoles. Francis Cabrel, d'ailleurs, qui lui se déplace en milieu scolaire, il le fait discrètement, mais croyez-moi qu'il le fait. C'est une chanson qui est hyper importante et je trouve ça très beau qu'elle existe en langue corse.
1: Ah oui, mais puis en plus l'adaptation, elle est merveilleuse, quoi. Le groupe Affilette, c'est un groupe important. Tous sont très importants.
0: Ah bah cet été encore, s'il y avait des posters d'eux partout. Hein.
1: Ah oui, mais je crois que c'est un des groupes qui tourne le plus et en Corse et dans le monde entier.
0: Ouais, voilà. C'est ça. Hein. Écoutez-les avec Francis Cabrel, Petite Marie, comme vous ne l'avez jamais entendue, grâce à Corsou Mezzou.

0: beaucoup trop beau, Patrick.
1: Ah oui, mais c'est beaucoup.
0: Débrouillez-vous avec ça. C'est beaucoup trop beau. Alors tout le monde est ému là. C'est incroyable.
1: Les artistes corses méritent ça. Ils ont construit ce collier de diamants de chansons depuis tellement d'années, tellement de temps. Il y a tellement d'investissements, il y a tellement d'histoires à raconter que elles sont beaucoup plus jolies en chansons, quoi. Oh. Et voilà cette adaptation de Monsieur Jean-Claude Acquaviva. C'est lui qui a adapté ce texte-là. Quand je l'ai envoyé à Francis, ça a été un peu comme avec Véronique Sanson.
0: Ouais.
1: Il m'a répondu, je dirais pas quoi, parce que voilà. Mais c'est ça, quand ça marche comme ça, c'est merveilleux. Quand on est main dans la main, quand les cordes vocales se croisent, qu'est-ce qu'on peut dire de plus, quoi.
0: Le premier extrait qui avait été dévoilé pour ce corso numéro 3, c'est Terra d'Amor.

0: Fiori, Il Cello et Joseph Pastinelli. Pardon, je veux tellement pas faire de bêtises en prononciation.
1: Non, tu peux dire Giuseppe.
0: Giuseppe. Oui, c'est ça. Quel âge avez-vous, Joseph ?
2: 32 ans.
0: 32 ans, donc vous êtes très jeune. Vous êtes de la nouvelle génération, le disait Patrick, de ces artistes qui portent la langue corse. Pourquoi c'est important aujourd'hui de porter cette langue-là et, j'allais dire, par extension, d'autres langues, que ce soit le breton, l'occitan, le basque. On a reçu il n'y a pas très longtemps Patxi Garat qui chante en basque. Voilà. Francis Cabrel, ses dernières rencontres d'Astafor, c'était autour des langues régionales. Il a fait une chanson avec un petit bout en breton, un petit bout en créole, un petit bout en corse, justement pour faire ça. Pourquoi vous, à votre jeune âge, ça vous paraît important ?
2: Déjà, c'est très important au niveau du patrimoine français, parce que la France a la chance d'avoir énormément de langues minoritaires.
0: Oui.
2: Et je pense qu'après, ce qui est important, c'est que chaque personne dans sa région défende sa langue, pour ne pas perdre ça, déjà.
0: Mais alors, pourquoi on arrive à être aussi fiers de nos fromages, par exemple, et un peu moins de nos langues locales ? Parce que c'est la même chose, en fait, c'est la diversité, la richesse de la France.
2: Non, je ne pense pas qu'on arrive pas à être moins fier, c'est juste que on a peut-être perdu l'habitude de la pratiquer, tout simplement. C'est une question d'habitude. Et ce qui est le paradoxe, c'est pourquoi on aime l'écouter quand quelqu'un la chante, et pourquoi on a un peu plus de mal à la parler.
0: Ouais, c'est vrai.
2: C'est juste une question, je dirais, d'habitude.
0: Vous, dans votre vie quotidienne, vous parlez corse de temps en temps ?
2: Avec mes parents, oui.
0: Ouais.
2: Et aujourd'hui, je me force à... Et je le fais tous les jours avec mes enfants pour ne pas perdre ça.
0: Ah, c'est bien. Patrick, vous parlez corse dans la vie ?
3: Moi, je parle peu corse dans la vie parce que je sais, j'apprends avec le temps. Ça
0: et
3: va,
0: parce que vous êtes Mezzou.
3: Je suis Mezzou, donc voilà, moi je parle tu sais très bien le français jusque-là, ça va, le corse, je me débrouille, et l'arménien, c'est rock'n'roll, mais ça passe. Non mais, moi cette langue-là, je la connais depuis ma tendre enfance, ma mère nous parlait en corse, et à la maison, et donc voilà, c'est pour ça que cette idée est née un jour, parce que j'ai été missionné, moi, je suis un garçon missionné.
0: Mais par qui ? Vous avez entendu des voix ?
3: Non, je suis missionné par ma mère, parce que déjà des groupes emblématiques comme Kanda ou Bouloukours ou comme Isurgent ou comme Affilette a déjà défilé dans ma chambre d'adolescent.
0: Oui, bien sûr. Alors, ce qui est très chouette aussi avec Corsu Mezzou Mezzou, et ça depuis 10 ans, depuis 2015, pardon, depuis le premier volume, c'est la diversité musicale. C'est-à-dire qu'il y a des choses qui sont très, j'allais dire, en mettant des guillemets, classiques.

0: Jennifer avec Voce Ventù. L'idée, c'est ça, c'est de montrer qu'on peut tout chanter en Corse.
1: Mais la Corse est une terre d'accueil, hein. Il y a toujours une assiette en plus à table, hein, pour celui qu'on connaît pas.
0: Ah bah ça, m'en parlait pas, j'ai pris 4 kilos cet été, moi là-bas. C'était un enfer, ce pays, mon Dieu.
1: Mais en fait, elle est très moderne et elle est très ouverte sur le monde. C'est un bloc là qui sort de la Méditerranée et puis et qui est là pour tout le monde, quoi. En fait, moi, j'ai toujours vu beaucoup de délicatesse et beaucoup d'accueil et beaucoup de générosité depuis ma tendre enfance, voilà. Et ça s'est perpétué, ça existe encore aujourd'hui et tant mieux, mon Dieu, tant mieux.
0: Donc, des chanteurs et des chanteuses pop, il pourrait y avoir du rap,
1: les sopranos existe,
0: d'ailleurs,
1: en
0: voilà.
1: Ouais, mais Sopra, en tout
0: qui
1: cas.
0: Qui est venu sur Corsou. Oui. Et puis, un rocker. Et c'est avec lui qu'on va terminer, parce qu'on ne peut pas parler de ce nouveau volume Corsou Mezzou Mezzou sans parler de notre Jean-Louis Aubert,
1: oh là
0: national,
1: là.
0: Qui s'est pointé sur une chanson incroyable, donc avec Voce Ventù.
1: Oui, Voce Ventù, et c'est donc le groupe Voce Ventù, et on a sorti la voix de Monsieur Fred Podge, qui fait partie du groupe,
0: ouais.
1: Et qui fait ce duo avec Jean-Louis Aubert, avec le merveilleux Jean-Louis Aubert.
0: Alors là encore, c'est une chanson chargée d'histoire, c'est bien parce qu'en plus, en écoutant Corsou Mezzou Mezzou, on apprend des trucs, parce que c'est pas une histoire qu'on nous apprend, nous, à l'école, l'histoire de la Corse, son indépendance ou pas, tout ce qui s'est passé, parce que c'est quand même une île, tout le monde voulait se la prendre, hein. Les Italiens, les Français, évidemment, enfin voilà, c'est quand même une île qui a une histoire folle. Cette chanson-là, au général, c'est Napoléon qui écrit à Pascal Paoli.
1: C'est un petit peu ça, et puis je crois qu'ils avaient beaucoup de choses à se dire, dans le bon sens du terme, je crois qu'ils s'aimaient beaucoup. Et c'est l'intelligence de Fred Podge, ça, l'intelligence du groupe Voce Ventù, qui adore faire passer des petits messages comme ça, et de nous raconter un petit peu l'histoire de cette Corse qui est passée un petit peu partout, quoi, qui a été tourmentée, qui a eu des moments de bonheur, de délicats, des moments de tristesse aussi. Et je trouve ça intéressant de proposer à Jean-Louis Aubert, qui aime l'histoire et qui aime ça, quoi, tout simplement. Voilà. Quand je lui ai expliqué l'histoire à Jean-Louis, il m'a dit envoie-moi la chanson.
0: Ouais.
1: Et je lui ai envoyé la chanson et puis il m'a juste dit elle est terrible.
0: Donc Véronique Sanson a dit c'est une tuerie et Jean-Louis Aubert a dit elle est terrible.
1: Ouais,
0: c'est bien plus, ça fait des bonnes réactions.
1: Mais elle est terrible et puis ce que dit Jean-Louis dans une vidéo qui sera peut-être postée un de ces quatre, mais je pense que oui, il dit que en fait de chanter la Corse c'est aussi une manière de la remercier pour tout ce qu'elle a fait pour lui. Je n'en sais pas plus.
0: Bah on lui demandera la prochaine fois qu'il
1: viendra.
0: Bon, vous revenez bientôt alors.
1: Ben nous on reste même.
0: Ah bah d'accord, très bien. Merci beaucoup Joseph Facinelli. Merci beaucoup Patrick Fiori.
1: Merci de nous avoir reçus et merci à tous les artistes insulaires de nous avoir offert ces chansons comme un diamant, vraiment.

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1: Ineige souffle. L'Europe d'Ineige est habitée. Les premiers signes de vie captés en 2019 depuis un petit cirque sont devenus un intense festival où humains, aliens et autres créatures mythologiques dansent furieusement. Visa accordée à toutes celles et ceux qui ont la tête dans les nuages.

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1: Fin février et début mars 2026 ont été exceptionnellement doux. À Paris, la moyenne des températures les après-midi a atteint quasiment 18 degrés pendant deux semaines. Et dans cette douceur, il y a eu des pics. En Champagne, on a frôlé les 19 degrés à Reims le 5 mars, 20,6 à Troyes le 6 mars, 25 degrés aussi dans le sud-ouest de la France, au Pays Basque. Une douceur agréable, certes, mais qui a tendance à réveiller la végétation trop tôt. Car d'expérience, on sait que les gelées ici sont possibles jusqu'à début mai et les fameux saints de glace. On risque donc de vite déchanter dans les vignobles, les vergers. C'est ce qu'on appelle le faux printemps, de plus en plus fréquent avec le changement climatique. Explication avec Serge Zaka, agroclimatologue.
2: Ces températures excédentaires font que les végétaux se réveillent plus tôt que d'habitude. Les arbres d'ailleurs fleurissent en moyenne en Suisse, en France, en Italie et en Espagne 15 jours plus tôt qu'il y a 50 ans. C'est-à-dire que les faux printemps engendrent cette floraison plus précoce et les arbres étant plus précoces, ils sont plus sensibles au gel parce que quand ils ont les bourgeons fermés, ils peuvent résister jusqu'à moins 10, moins 20 degrés. Alors que quand ils ont les bourgeons ouverts, à partir de moins 0,5, on peut avoir des dégâts. Donc ils entraînent des végétaux qui sont plus sensibles au printemps.
1: Et ensuite, à cause de cette douceur précoce, vient des gelées qui ont toujours existé en mars, en avril, et qui posent problème, qui font des dégâts.
2: Exactement, et c'est tout le paradoxe avec le changement climatique. Certes, le climat est plus chaud, mais il y a toujours quelques gelées en mars et en avril, plus faibles, moins nombreuses, mais sur des végétaux qui sont plus sensibles. Donc dès qu'il y a des faibles gelées qui arrivent sur les végétaux, on a des dégâts maintenant, début avril, alors qu'avant, début avril, il pouvait y avoir du gel, moins 7 sur des bourgeons fermés, ça ne faisait rien du tout. Maintenant, il peut faire moins 3 sur des bourgeons ouverts, mais ça fait plus de dégâts. Alors, ces dégâts concernent surtout l'arboriculture et la viticulture. Le maraîchage, du coup, ça peut impacter, mais vu que c'est nous qui maîtrisons la date d'implantation, on peut essayer de décaler ces dates d'implantation.
1: Des hivers de moins en moins froids, pourtant, l'hiver, le gel, c'est important, c'est le meilleur insecticide, c'est aussi important pour les arbres fruitiers, pourquoi ?
2: Alors, effectivement, on a des hivers de moins en moins froids. Maintenant, quand on parle de moins 3 degrés, on parle de vagues de froid. Je rappelle que les vagues de froid à Reims, c'est moins 15, moins 20 degrés. Hein. On les a plus maintenant. Dès qu'il fait moins 5, c'est la fin du monde. Mais nos écosystèmes sont différents des humains. Nous, les humains, on n'aime pas le froid. C'est pas très agréable. Les écosystèmes, ils ont besoin de froid pour leur rythme. Et c'est très important. Par exemple, si on prend le rythme des arbres fruitiers, un pommier, il a besoin de 1000 heures en dessous des 7,2 degrés pour fleurir. C'est ce qu'on appelle la vernalisation. Le manque de froid n'impacte pas que les arbres, il impacte aussi les maladies. Parce que par exemple, à l'époque des années 50, 60, 70, on attendait ce gel pour nettoyer entre guillemets la vermine. Pucerons, mouches, moustiques, et vu qu'il y a moins de froid, forcément ces vecteurs de maladies résistent à l'hiver, se reproduisent à la fin de l'hiver plus tôt, et donc peuvent provoquer des dégâts sur les cultures plus tôt.
1: Ce manque de froid, ça va pas aller en s'arrangeant ? Pas de solution ?
2: On a des solutions d'adaptation agricole jusqu'à une certaine mesure. Les dates de semis, les variétés, la présence des arbres aussi autour des parcelles, les haies, mais jusqu'à une certaine limite. L'agriculture française peut s'adapter jusqu'en 2050 dans le sud et 2070 dans le nord. Derrière, quand il fera plus de 45 degrés certains après-midi en été, ce n'est pas possible. La meilleure façon d'adapter l'agriculture, en fait, c'est de réduire les gaz à effet de serre pour éviter justement ces températures excessives.
1: Merci Serge Zaka.
2: Merci à tous.
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3: Là, je suis à Saint-Amand-Talande et je me dirige vers la librairie de la Monne. Alors, c'est pas le diminutif de Simone, donc c'est pas Momone qui tient la librairie de la Monne. Ça aurait pu, oui, non, mais c'est pas ça. La Monne, c'est la rivière, hein. Et donc, il y a déjà, par exemple, le tennis club de la Monne et la librairie de la Monne. Rentrons. Bonjour madame.
4: Bonjour.
3: Au revoir madame.
4: Au revoir.
3: J'irai voir Anne-Laure tout à l'heure, mais on va déjà saluer Johan. Bonjour Johan.
5: Bonjour.
3: Alors Johan, c'est vous avec Anne-Laure qui avez ouvert cette librairie de la Monne ici à Saint-Amand-Talande.
5: Tout à fait, on a ouvert en décembre 2023. On a repris le local d'une fleuriste et on a créé la librairie. Voilà.
3: Ça fait café ?
5: Ça fait café, il y en a aussi des jeux de société, de la carterie, un petit peu de papeterie, bon, surtout des livres, hein, mais, et une petite partie café et salon de thé.
3: Vous venez ici à la librairie de la Monne, vous êtes de Saint-Amand ?
4: Je suis à côté, à Saint-Saturnin, oui. Donc c'est bien pratique parce que du coup, ils ont tout ce qu'on veut, puis c'est dans les mêmes tarifs, donc et puis en même temps, bah, c'est sympathique, c'est convivial et puis voilà.
3: Puis ça a amené de la vie, hein.
4: Ça a amené de la vie parce qu'il y en avait besoin. Il y en avait une ancienne, je suis là depuis très longtemps, donc il y en avait une avant et c'est vrai que ça manquait énormément. Voilà.
3: Eh ben ça va bien faire plaisir à la patronne, j'imagine.
5: On a eu un très très bon accueil de tous les habitants du secteur, là, à la fois des trois communes, Talande, Saint-Amand et Saint-Saturnin, mais plus largement, en fait, on touche des gens un peu de toute la communauté de communes Mont-d'Arverne.
3: Là, on est sur une librairie où il y a tout le temps du monde.
6: Oui, oui, tout le temps. Puis même au niveau des jouets, des livres pour enfants. Moi, j'ai deux arrière-petits-enfants. C'est génial. On repart toujours avec quelque chose. J'ai dit à mon mari, j'en ai pour 2 minutes parce que c'est un livre commandé. Des fois, il sait que je reste une demi-heure.
3: J'en ai pour 2 minutes, chérie. Je reviens dans 2 heures. Eh bien, je vis un moment très sympathique. Là, je vais m'installer avec mon petit café. Et tout est mignon, la tasse à café mignonne. Et ce mini tagine là pour mettre les sucres me fait penser que vous avez passé une partie de votre vie, me semble, à Casablanca. Vous, hein ?
5: Oui, c'est ça. On a passé 3 ans, bah, avant de venir s'installer ici dans le Puy-de-Dôme. On a passé 3 années à Casablanca. On a ramené plein de jolies vaisselles et notamment dans cette collection là, on a trouvé c'était à Essaouira, je me rappelle, une boutique en fait où ils avaient des poteries un peu particulières et du coup on a fait le plein et on a ramené ces petits tagines qu'on utilise maintenant pour le salon de thé.
3: Pour mettre le sucre.
6: Cette librairie, on a voulu qu'elle soit aussi un petit lieu où les gens puissent se poser, boire un petit café, un thé, s'asseoir, bouquiner avec les enfants. Ça fait une ambiance agréable. Il y en a qui viennent travailler, même des fois l'après-midi, ou peindre. Ou voilà.
3: Il y en a qui viennent s'installer avec un ordi, par exemple.
6: Oui, ouais, ils viennent avec leur ordinateur, ils travaillent. On a des artistes qui font des livres ensemble, avec une illustratrice et une autrice qui travaillent ensemble. Elles se posent à la librairie avec un petit thé. Ouais, ça fait une petite ambiance sympa.
3: C'est pratique, hein, d'être ici, voilà, un bel endroit.
7: Et fabuleuse. Donc, on est toujours très bien conseillés. Enfin, c'est pour ça.
3: Quand on pousse la porte de la librairie de la Monne, en fait, et c'est écrit là, d'après Georges Sand, l'esprit cherche et c'est le cœur qui trouve.
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8: Nous l'avions déjà reçue dans Toujours à la page en tant que romancière. La romanaise Magali Milo est de retour dans les librairies, mais cette fois en tant que médecin. Le métier qu'elle a exercé passionnellement jusqu'à un burn-out en blouse blanche. C'est d'ailleurs le titre qu'elle a choisi pour ce témoignage qui paraît chez l'Archipel. Mon burn-out en blouse blanche. Un livre qui commence le jour où Magali échappe de peu à la mort au volant parce que son cœur déclenche au milieu de nulle part une crise de tachycardie. Et ce n'était pas le premier symptôme, il y avait eu des bronchites à répétition, l'eczéma et même l'apparition d'un foyer d'endométriose. Et bien sûr, la course contre le temps pour s'occuper de ses enfants, recevoir ses 40 patients par jour, les ruminations nocturnes, la boule au ventre le jour. Et il y a aussi eu le déni, un refus de voir qu'il était urgent qu'elle arrête. Même cet accident, évité de justesse, n'aura pas su lui mettre les points sur les i. Pourquoi, Magali Milo ?
4: Je ne sais pas exactement, mais c'est vrai que j'avais beaucoup de culpabilité à m'arrêter par rapport aux patients, par rapport à ma famille. Dans nos études, on ne nous apprend pas à prendre soin de nous. On nous apprend à toujours être là, toujours travailler, voilà, faire plus. Et puis, en tant que femme, j'allais dire qu'on est un peu des rocs. On est, voilà, on est les piliers. Et oui, je me disais, il faut que je tienne, quoi. Il faut tenir.
8: Et vous aviez des reproches qui vous étaient faits dans le cadre familial, effectivement. Comment vous les expliquez ?
4: Je pense que c'est pas compris ce qu'on vit quand on est en burn-out. Et voilà, et peut-être que l'entourage a besoin de savoir que c'est pas quelque chose qu'on ne veut plus faire, c'est juste qu'on peut plus parce qu'on n'a pas assez d'énergie. Donc je pense que c'est pas compris.
8: Pas compris non plus par une partie du corps médical, parce que vous avez quelques consultations qui sont quand même assez violentes.
4: Oui, les médecins ne m'écoutaient pas vraiment. En tout cas, certains que j'ai vus. C'était assez compliqué, ça, pour moi.
8: Qui a été ou quelle a été la première personne ou le premier moment qui vous a autorisé à vous dire, là, je vis quelque chose et c'est légitime de dire stop ?
4: Alors, la première personne, ça a été quand même la psychologue qui m'a suivie. Mais au début, c'est pareil, je voulais pas croire à ce qu'elle me disait. Elle m'a vraiment dit, c'est un burn-out, etc. Il va falloir du temps. Mais moi, j'étais encore dans le déni, en me disant, non, mais c'est trop long. Elle me parle d'un an et demi de repos. Moi, j'ai envie de reprendre et je vais reprendre bien plus vite.
8: Écrire ce livre, pour vous, c'était un bilan, c'était un message. Comment est-ce que vous l'avez abordé ?
4: Pour moi, c'est plus un message, en fait. C'est plus pour aider les gens qui sont en burn-out, mais aussi les proches. Après, c'était aussi alerter, parce qu'il y a beaucoup de burn-out en ce moment, dans toutes les professions, mais le milieu médical est quand même bien impacté. Le système médical, actuellement, je vais dire, il est plus performant, parce que chaque médecin a trop de patients, comme je le mets à la fin. La patientèle a augmenté de 1/5 par médecin. C'est très compliqué. Donc, c'est pour ça qu'il y a des médecins qui tombent, j'allais dire, malade de plus en plus. Moi, je dirais ce qui est essentiel par rapport aux professions médicales, aux médecins, c'est prendre soin de soi pour pouvoir ensuite redonner aux autres. Et puis après, même pour la plupart des personnes, essayer toujours de se ramener un peu à soi et à quels sont mes besoins, quelles sont mes limites, et j'ai le droit de dire non pour certaines choses pour pouvoir me préserver, préserver ma santé.
8: Magali Milo a vécu 3 ans de descente aux enfers et a mis 3 ans à se reconstruire grâce au repos, à la méditation, à la danse, à l'écriture. Grâce à un recentrage sur elle-même et une remise en question profonde de son mode de vie, elle délivre un témoignage touchant et un message indispensable dans « Mon burn-out en blouse blanche » paru chez l'Archipel.
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1: Ah, le matin, on fait la toilette et faut pour nous prendre pour des gobettes.
2: Périchon dans le texte.
1: La gobette, c'est la truie ou la métreux, qu'elle est de ses petits gouris. Ah, par chez nous, c'est pas comme chez les Bertans, j'en pas de gros élevage de cochons. Dans le temps, dans les fermes, on engraissait un verra, en que des truches et puis les yeux grasses. Puis, on y faisait sa fête. C'était la Saint-Cochon. Tout le monde venait aider la famille, les voisins, pour éplucher les oignons, faire le boudin puis les saucisses, saler la viande, et puis casser la croûte. On buvait une goutte, puis bien souvent une deuxième. Celle-là, on l'appelle le rince-cochon. Même si on l'élève pour le manger, ça l'empêche pas de l'avoir de la tendresse pour le cochon. Écoutez donc ce qu'en dit Jules Gilbert.
2: En périchon dans le texte.
1: Ah, je l'avais acheté sur le champ de foire, le 1er de septembre à Saint-Martin. Oh, il était vif, c'est à pas croire. Deux grandes oreilles, le museau mutin. Le soir, un coup formé dans les tables, il a ben dû trouver le temps long. Il a regretté ses bains manchables, tous ses petits frères, les autres laitons. Oh, doucement, il s'est fait à son auge, ou qui avait dû boire à gogo, à la paille fraîche qui fait sa bauge, ou qui ronflait comme un sous-l'eau. Oh, pour le pousser, je peine à un gère. Toute la journée, il dévorait. Puis un soir, j'ai dit à ma vieille, c'est temps, faut qu'on tue notre bestiaux. Eh ben, ça nous a fait quelque chose, à la Mélie puis à moi. Ça l'a pas empêché de faire la fête. Ce chagrin-là, c'est vite passé. J'en fais des pâtés en clatette, des grands boudins que j'en épicés. J'en ai mangé de la couchouna et que j'en arrosé en que du vin gris. Des andouillettes et des tripoilles, des saucisses et du boudin frit. Le soir, j'étais ben tout un peu pompette. Moi, émotionné pour de bon, j'ai ben failli gâter la fête. Comme un vieux, je pleurais mon cochon.
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3: Le 30 octobre 1812 à Montpellier, le préfet de l'Hérault, Pierre Barthélemy Joseph, comte de Nogaret, a mis les petits plats dans les grands. Il organise un mirifique dîner pour faire plaisir à ses hôtes, mais surtout à un hôte, le comte de Borroméo, qui va intercéder en sa faveur auprès de l'empereur Napoléon pour le faire grand croix de la Légion d'honneur. Sa délicieuse épouse, Marie-Julie Boudon de la Roquette, a fait préparer des dindonneaux aux truffes et de la croustade de bécasse. On est nickel, les invités arrivent, parmi lesquels le fameux comte de Borroméo, général des armées, accompagné de son état-major. Il est en uniforme, il a des favoris noirs très beaux, il raconte aux invités ses faits d'armes, cette soirée est extrêmement réussie. Et là, bam ! La porte du grand salon de la préfecture s'ouvre en grand. Le commandant de la gendarmerie déboule avec une dizaine de ses agents et se rue sur le comte de Borroméo. Monsieur le préfet hallucine. Madame la préfète Marie-Julie Boudon de la Roquette tape une crise de panique. Ses copines l'éventent et le comte de Borroméo est arrêté. Le comte de Borroméo, en vrai, il s'appelle Anthelme Collet. Et avant d'être général, et avant d'être comte de Borroméo, il a été sous-lieutenant, déserteur, missionnaire dominicain, marquis, abbé à Gap, où il a tapé 80 000 francs à ses fidèles, évêque sous le nom de Monseigneur Don Pasqualini, puis faux lieutenant, chanoine honoraire à Saint-Augustin, avant de, enfin, devenir le général comte de Borroméo, ce qui lui a permis de taper dans les caisses d'argent public par-ci par-là pour, prétendument, organiser l'armée de Catalogne. Et juste pour que le tableau soit complet, en 1812, Napoléon, il était en train de galérer au fin fond de la Russie. Vous voyez, je pense qu'il avait peut-être potentiellement d'autres choses à gérer que faire grand croix de la Légion d'honneur, le préfet de l'Hérault. Ah non, attendez, stop, pousse, c'est pas fini. Donc il fout Anthelme Collet en tôle, hop, au cachot, pendant 3 semaines. Et notre préfet, un gros malin, décide de sortir Anthelme Collet du cachot pour le présenter à ses invités lors d'un autre dîner, histoire d'amuser la galerie. Ils le mettent dans la cuisine, Anthelme Collet est seul. À la porte, il y a 2 gardes. Il avise une tenue de cuisinier, un gilet rond, un tablier, un bonnet blanc. Il enfile tout ça, prend 2 plats, hop, un dans chaque main, met un coup de pied vigoureux dans la porte de la cuisine, genre « je suis pressé, ok, il y en a qui bossent ». Il passe devant les 2 gardes et le voilà libre.
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4: Magali, taxi TPMR à Limoges.
5: Les Limousins sont formidables.
4: Stéphane Pigateau.
5: J'ai fait des études en sanitaire et sociale. C'était le métier de ma maman, qui était aide à domicile. Quand j'ai eu l'âge de travailler, j'ai fait des remplacements avec elle les étés. Je travaille pendant mes études, je fais mes études, j'ai des examens, et puis j'ai travaillé dans des hôpitaux, des maisons de retraite, à domicile. J'ai fait mes premières expériences professionnelles aussi à domicile. Et c'était juste parfait, en fait. J'aimais être avec les personnes âgées, j'étais là pour elles, dans leur quotidien, donc moi, ça m'allait.
6: D'accord, jusqu'à 25 ans, vous faites ça? Et qu'est-ce qui fait changer le parcours finalement de vie ?
5: C'était pas des CDI en fait, donc j'étais à durée déterminée, donc il fallait que je trouve quand même à un moment donné un travail qui allait m'aider à vivre pour le reste de la vie.
6: Vous avez déjà des enfants à cette époque ou pas ?
5: Ah non, du tout.
6: Non ?
5: Du tout. Mais il fallait que j'envisage un métier qui allait m'aider à construire une vie. Et j'ai accepté, en fait, une nouvelle formation qui n'était pas du tout dans le même domaine, parce que c'était parti dans l'industrie électronique.
6: D'accord, oui, vous changez complètement de...
5: Complètement.
6: Qu'est-ce qui vous plaisait là-dedans ? C'était le hasard ou c'était...
5: Ah, ça a été le hasard, en fait. C'est le métier qui m'a trouvé. J'ai suivi une formation, j'ai eu les examens, j'ai fait de l'apprentissage. Et après, du coup, j'ai travaillé 20 ans avec eux. Je fabriquais des cartes électroniques. C'était moi qui les fabriquais, j'étais sur la chaîne, sur des machines.
6: Et alors là, qu'est-ce que vous vous dites ? Parce que c'est pas du tout dans ce que vous vouliez faire, l'aide à la personne, et puis on se retrouve à travailler à l'usine, à la chaîne.
5: Non, mais l'électronique est très intéressant, donc ça m'a comblé pendant 20 ans.
6: D'accord, oui, ça vous a pas... Le changement n'a pas été si brutal que ça,
5: non.
6: Finalement.
5: Non, non. J'ai comblé pendant ces années-là en faisant de l'associatif, lié à mes enfants, dans le sport.
6: Et comment arrive ce second changement ?
5: J'en avais pas marre de l'usine, c'est les maladies professionnelles qui m'ont amené là.
6: C'est des circonstances de vie qui font que finalement vous changez, quoi.
5: C'est ça.
6: Et qu'est-ce qui se passe à ce moment-là dans la tête de Magali, qui a un métier visiblement qui lui plaît,
5: oui.
6: Dans l'électronique, et qui se dit, va falloir changer.
5: C'était la santé d'abord, donc il a fallu rebondir et trouver un nouveau métier. Je suis forcément revenue sur l'aide à la personne. C'était d'abord l'aide à domicile, après le transport. J'ai essayé d'allier les deux et le transport de personnes à mobilité réduite est arrivé.
6: Et puis arrive donc le transport, le taxi, ce que vous faites aujourd'hui. Ça c'est pareil, c'est pas forcément une évidence de se dire je vais devenir taxi. Comment ça arrive dans votre vie ?
5: C'était la meilleure solution pour pouvoir allier les deux. Donc je suis devenue taxi de Limoges. Un collègue m'a dit que ce métier m'allait comme un gant, donc c'est un beau compliment, on continue. Parce que le transport de personnes en fauteuil, c'est quand même bien particulier. On n'amène pas des gens que d'un point A à un point B. On rentre dans leur domicile, on les aide à se préparer, à pouvoir monter dans notre véhicule. Et à l'arrivée, c'est la même chose. Il faut les aider.
6: Et qu'est-ce qui vous plaît le plus dans ce métier aujourd'hui ?
5: C'est le fait d'être présent, d'être utile pour eux et de les aider à vivre normalement.
6: Mais qu'est-ce que ça change finalement par rapport à un taxi normal ?
5: On est bien plus utile dans leur vie en fait. On leur permet vraiment des choses qu'ils ne pourraient pas faire si on n'était pas là.
6: Et aujourd'hui, vous êtes heureuse comme ça ?
5: Très, je ne changerai rien. Il va falloir qu'ils me supportent encore longtemps.
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1: Comme ils sont susceptibles d'entendre ce petit cours, je vais faire attention, je vais être sympa avec nos chers petits anges aujourd'hui.
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1: Pot péplard. Garçon ou fille, c'est la question que tous les futurs parents entendent évidemment. Voilà, dans tous les pays du monde, quand on attend un heureux événement, l'entourage demande souvent « Anéhé, alors, pot péplard, hein ?» Garçon ou fille, ça permet de choisir, de bien choisir le cadeau de naissance évidemment. Pot, c'est un gars, ur pot, en breton ça fonctionne à tout âge. Ur pot, un gars ou un garçon. Et plard, ur plard, c'est une fille ou une femme d'ailleurs. Pot, péplard, gars ou fille. Mais on peut préciser, si on veut être sûr, pour les jeunes enfants, ur potric, un petit gars, un jeune garçon, potredigou au pluriel, un peu plus dur à retenir, hein. Potredigou. Et plaric, c'est pour une jeune fille, une petite fille, plarigou au pluriel. Voilà, c'est simple, mais comme toujours, c'est simple quand on connaît. C'est sûr, c'est plus facile après. Donc, pour les gars, pot, potric, potredigou. Pour les filles, plar, plaric, plarigou. Au pluriel.
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1: Eh bien non, un nom de bateau. Ça change et on en voit souvent dans les ports avec le mot avel, en mot composé. Avel, c'est le vent. Bon, c'est sûr que du vent, ça aide quand on est en mer. Donc les marins choisissent souvent des noms en rapport avec le vent. Avelvour, par exemple, du vent de mer, Avelvour. Mais on entend aussi, on peut lire Aveldro, le tourbillon. Ça, c'est le vent qui tourne. Aveldro. Autre possibilité, toujours. Avelpen ou Avelaben, expression moins appréciée car ça indique où ça parle du vent de tête, Avelaben, le vent de face qui n'aide pas beaucoup en mer, et sinon Aveldré ou Aveladré, ben là c'est pour ceux qui veulent du vent arrière. Mais voilà, ce sont de très beaux noms qu'il faut préserver évidemment, comme les noms-lieux, comme les noms de famille, comme notre belle langue en fait. Mais ça se fera que si l'on fait tous un petit effort. Je vous laisse et je vous dis à demain, même heure, d'Ahenta. Et bon vent.
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3: Bonjour, Saint-Pleu Pagali.
4: Eh bien, monsieur Thomas, j'ai envie de dire bonjour. Et Dauphinoise, Dauphinois, bien le bonjour également.
3: Alors,
4: voilà.
3: Pour ce Dauphiné Tour, où est-ce qu'on part aujourd'hui?
4: Oh, vous allez voir, on va pas partir très loin, ça va vous surprendre. Aujourd'hui, allons nous promener dans la grande agglomération grenobloise. Oui. Sainte-Égrève.
3: Ah, je connais bien.
4: Ben, justement, taisez-vous, ne dites rien, dites pas de bêtises, s'il vous plaît. Admettez qu'on a beaucoup battu la campagne ces derniers temps, alors qu'elle nous avait pas fait grand-chose, cette pauvre campagne. Non. Mais on l'a bas. Alors, hop! C'est la journée urbaine. Plusieurs raisons nous font venir dans cette ville iséroise. Bon, ben la première, vous alliez le dire, bien évidemment, maintenant les gens vont le savoir, c'est que c'est là où demeure Monsieur Thomas.
3: Eh oui.
4: C'est votre ville, vous êtes né là-bas?
3: Non. Non, mais j'y habite depuis
4: un petit moment. Vous êtes né à Allemagne, vous?
3: Non plus.
4: Bon, d'accord. Monsieur Thomas, qui bien sûr connaît le nom des habitants des lieux. Alors, pas tous les noms propres, hein, mais
3: non.
4: Donc ce sont les
3: Saint-Égrévois et les Saint-Égrévoises.
4: Bravo, eh bien voilà, tout le monde ne le sait pas forcément. Et non, Saint-Égrivoise.
3: Non.
4: Bien évidemment, ça n'est pas le genre du coin. Enfin, à moins que vous ayez quelques noms à me citer.
3: Non.
4: Restons-en là. Faut pas qu'on fasse un quart d'heure. Mais nous sommes aussi à Saint-Égrève parce que c'est la ville qui a reçu en 2021 le label Ville Internet 5 @. Ah, j'ai découvert ça. Le niveau le plus élevé dans la classification d'ailleurs même des villes qui s'engagent dans le développement du numérique local. Bon, comme disait mon grand-père, qui n'utilisait pas Internet, pourtant on reste sur le cul. C'est informé qu'il avait comme ça. Vous saviez ça, bien
3: oui,
4: évidemment.
3: Ça...
4: Vous savez tout de votre ville. C'est parce que tous les gens savent forcément tout de leur ville. Hein. Bon. Saint-Égrève aurait donc un petit côté, on va dire, Silicon Valley, bien sûr. Hein, on va dire un petit côté comme ça, mais sans silicone. Évidemment, les belles femmes saint-égrévoises n'ont pas besoin de ça. À moins que vous ayez quelques noms également à nous fournir.
3: Non,
4: vous n'avez aucun nom, en fait. Vous habitez Saint-Égrève, mais vous ne connaissez
3: rien.
4: Personne.
3: Je ne dirai rien.
4: Voilà, plutôt vous les connaissez toutes, mais vous ne dites rien. C'est tout à votre honneur. Ça n'est pas fini. La ville de M. Thomas a été également labellisée 3 fleurs au concours national des villes fleuries. Vous le saviez également, mais c'est extraordinaire. Comme disait ma grand-mère, cette fois-ci, pour changer un peu, on se retrouve comme deux ronds de flanc, elle disait l'expression.
3: D'accord.
4: Ah, comme deux ronds de flanc, vous savez pas. Voilà. 5 pour le net, 3 pour les fleurs. Écoutez, on attend avec impatience le chiffre qui va suivre. Hein. Je sais pas, il va bien y avoir un label inconnu.

0: début est donc nouveau. Je sais pas, moi, la ville où il y a le plus de chauves, par exemple, un truc comme ça. Non, vous avez pas de nom à fournir non plus. Bon, le label 6 boules à zéro, vous voyez, un truc comme ça. 6 boules à Z, j'en sais un truc, le label 6 boules à Z. Bon. Le plus, enfin bref, bon, écoutez, mais je voudrais pas passer sous silence également que Saint-Égret fait partie, aussi partie d'ailleurs, de la ZNIEF. Ah, je vous ai piégé quand même, qui m'est particulièrement cher. Alors, vous savez pas ce qu'elle a, ZNIEF.
1: Ça me parle pas.
0: Alors, c'est pas une jeune femme qui s'appelle Josiane ZNIEF, c'est pas ça du tout. C'est la zone naturelle et d'intérêt écologique, faunistique et floristique.
1: Ah, oui, vous savez. À vos souhaits,
0: je vous aurais appris un truc con, hein. Zone naturelle d'intérêt. Voilà. Bon. Alors, étant moi-même très proche de la faune et de la flore, surtout de la faune, vous allez me dire, mais de la flore particulièrement, de notre beau Dauphiné, je suis très attaché donc au parc naturel régional de Chartreuse.
1: Oui.
0: Chartreuse, le dernier mot de cette phrase justifie amplement à lui tout seul d'ailleurs mon engouement pour cette partie de notre département. J'ai envie de, vous savez, je vais vous dire un truc, on a fait un quart d'heure, on a fait trop long, donc je vais vous dire, vive le Dauphiné, vive Saint-Ingrève, et tous ensemble on va se dire, on n'est pas des quand même.
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3: Ce prix les fait voyager depuis 2012. Il a été créé à l'initiative d'un prof documentaliste et d'une bibliothécaire des lycées Jeannot-Écurie de Sens. Chaque année, de novembre à avril, des centaines de jeunes découvrent des mangas sélectionnés avec soin. L'an dernier, 160 établissements y ont participé, et pas seulement dans Lyon. Sayonara organise aussi de multiples rendez-vous tout au long de l'année autour de la culture et des arts japonais. Cette fascination des jeunes pour la culture du pays du soleil levant ne date pas d'hier. Commencé dans les années 80 à la télé avec Récréa 2 et le Club Dorothée, le Capitaine Flamme et Albator ou Goldorak ont marqué toute une génération.
4: Père, Actarus, ils attaquent en force avec un antérac. Il faut que tu ailles aider Alcor. Bon, je vais y aller.
3: Et puis, les consoles Super Nintendo et Sega ont débarqué. Des consoles avec des personnages cultes comme Sonic et Mario. Dans les années 90 et 2000, Pokémon, Dragon Ball Z et Naruto ont pris le relais, renforçant l'attrait des enfants et des ados pour le Japon. Aujourd'hui, l'influence japonaise s'étend au cinéma, à la BD et même à la musique. Oshii en est l'exemple parfait.

0: littéraire. Les jeunes découvrent des mangas plus originaux ou exigeants que ceux qu'ils lisent d'habitude. Ça stimule leur curiosité, aiguise leur sens critique et leur apprend à varier les plaisirs tout en alimentant leurs rêves de Japon. 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
1: Dans la famille Moquet, je demande la fille, Pauline. Effectivement, chez Daniel Moquet, il travaille en famille, mais vraiment.
2: Donc au départ, c'était mon père qui a créé sa société. Donc ma mère a rapidement rejoint l'aventure de l'entreprise. Et puis donc moi, en 2004, et ma sœur Camille, parce qu'on est deux filles. Et puis enfin nos maris, qui eux gèrent les entreprises. Donc mon beau-frère à Laval et mon mari à Parigny-sur-Bray.
1: L'entreprise Daniel Moquet est purement mayonnaise, fondée par le papa Daniel Moquet en 1977, originaire de Parigny-sur-Bray.
2: Et on aménage, on embellit les extérieurs des particuliers qui veulent avoir un beau jardin.
1: Un beau jardin avec des petits oiseaux, du vent et même la mare aux canards. Quant à l'entreprise Daniel Moquet, elle a semé des graines dans tout le département et dans toute la France.
2: Alors en tout, on a 450 entreprises qui sont réparties sur 4 marques, puisque notre métier historique, c'est entrepreneur paysagiste. Au départ, on ne faisait uniquement les allées chez les particuliers. Et puis on a rajouté à notre activité toute la partie clôture, portail et pergola. En 2022, on fait les jardins. Et puis enfin, là, le dernier réseau, on propose aussi à nos clients de réaliser les piscines, des spas.
1: Et leur point fort, c'est de s'adapter au projet du client et rapidement.
2: C'est-à-dire que quand un client nous appelle, rapidement, sous 8 jours, on se déplace à son domicile pour faire une étude de son projet.
1: Je voudrais une petite île végétale au milieu de ma grande fontaine, si c'est possible. D'ailleurs, c'est quoi la mode? Parce que l'entreprise suit les envies des clients et le climat qui évolue.
2: On est de plus en plus à des jardins naturels et sans entretien. Donc en fait, c'est un peu ça, c'est-à-dire qu'on s'y sente bien et qu'on n'y passe pas un temps fou à entretenir son jardin. Des massifs qui sont autonomes, qui ont moins besoin d'eau. En fait, on fait attention au choix des végétaux qu'on utilise.
1: Aujourd'hui, il y a plus de 2500 personnes à travailler sous l'enseigne Daniel Moquet et l'un des principaux, c'est celui-ci.
2: On s'attache en fait à utiliser la végétation locale. C'est vrai que quand on nous demande des palmiers ou des oliviers, c'est moins les végétaux de notre région.
1: Oups ! Est-ce que vous pouvez me déplanter l'olivier et mettre un châtaignier à la place ? Comme le précise Pauline, la Mayenne reste la terre de cœur.
2: On est très attaché à notre région et on travaille avec des entreprises mayennaises.
1: Daniel Moquet, une entreprise qui participe à la bonne santé économique de notre département et qui se déploie toujours plus. Ah, si c'est possible d'ajouter des nénuphars dans mon spa, s'il vous plaît.
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3: Bonjour, je suis Flora Olivares, directrice du cinéma Le Félix de La Bouère depuis 2 ans et demi. Je suis arrivée dans le monde du cinéma un petit peu par hasard. À l'origine, j'étais médiatrice culturelle, j'habitais à La Bouère. Et un jour, je vois une offre pour devenir médiatrice culturelle au cinéma. Étant donné que j'ai une formation de médiatrice, je n'avais certes pas de connaissances spécifiques du monde du cinéma, mais je savais comment transmettre des informations sur une œuvre et faire le lien entre une œuvre et son public. J'ai tenté l'aventure et ça m'a tellement plu que j'ai souhaité passer en direction.
4: Comment gère-t-on une salle de cinéma de 230 places, donc ici, dans un cadre comme celui-ci?
3: On cherche à nouer des liens, des partenariats, à s'inclure au maximum avec le tissu local, que ce soit associatif ou structure partenariale, dépendant de la municipalité, de la communauté de communes. L'objectif, c'est de travailler avec les autres pour faire connaître ce qu'on met en place dans la salle et surtout ne pas rester replié sur soi. En venant en salle au Félix, vous soutenez la salle locale. Vous soutenez une salle en particulier, mais vous soutenez aussi toute la création cinématographique de manière générale. Ce qui est intéressant quand on est un cinéma de proximité, c'est qu'on a le temps et le contact avec le public. On peut discuter avec eux. Qu'est-ce que vous avez aimé? Qu'est-ce que vous n'avez pas aimé? N'hésitez pas à nous faire des retours. Qu'on construise ensemble et qu'on ne reste, là encore, pas seul dans sa tour d'ivoire à imaginer pour les autres. Et ces temps d'échange, ces rencontres, c'est extrêmement riche. humainement et professionnellement. On va sélectionner les films en fonction de différents critères. Le film incontournable, bien sûr, on va le passer. On va le garder longtemps pour que un maximum de monde puisse le voir. Ensuite, qu'est-ce que aiment mes spectateurs? Je sais, par exemple, qu'à La Bouère, les comédies françaises plaisent énormément. Et enfin, nous sommes un cinéma labellisé art et essai. On a un public assez hétéroclite. Beaucoup de familles et de jeunes publics, parce qu'on a une programmation qui est très adaptée aux jeunes publics. Pour nous, c'est très important, notamment que les premières séances se fassent dans de bonnes conditions, avec un son adapté, des lumières baissées progressivement, une présentation et un atelier. L'idée, c'est que chaque tranche d'âge puis-je trouver un film vraiment adapté à ses spécificités et puis bien sûr que ça leur plaise. Notre cinéma est équipé d'appareils permettant de transmettre l'audiodescription ou de renforcer le son, mais j'aimerais notamment développer toute la partie accessibilité pour les personnes en situation de handicap psychique, de façon à ce qu'ils se sentent à l'aise et pas jugés en venant en salle.
4: Vous avez passé une partie de votre enfance à Biscarrosse. La jeune Flora à l'époque, elle allait voir le film ?
3: La jeune Flora habitait à Biscarrosse-Plage et à l'époque, on avait la chance d'avoir un cinéma. Ma mère refusait qu'on ait la télé. Par contre, on avait à côté du téléphone, sur le meuble du téléphone fixe, puisqu'à l'époque c'était comme ça que ça marchait, un carnet de tickets de cinéma à volonté. Quand je vois un spectacle, quand je vois un film, quand j'assiste à un concert, ça me fait vibrer. C'est assez indescriptible.
4: Flora Olivares, directrice du cinéma Le Félix. Avant de regarder le grand écran qui nous fait face, il faut que vous me donniez le nom de la radio qui vous a passé le micro aujourd'hui.
3: Ici Gascogne, bien sûr.
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5: Je rêvais d'avoir une maison à la campagne. Cette maison, c'est comme si j'y étais née. C'est ma maison de famille.
6: Ma maison s'appelle l'Hostal de la Mar.
7: C'est une maison un peu envoûtante.
8: Eh bien, vous voyez, des livres et trois fenêtres qui me donnent le paysage du pays, comme si c'était trois tableaux.
9: Ils ont vécu ici.
10: Thibaut Gaudry.
11: Ah, je m'appelle Nina Simone.
9: L'histoire de Nina Simone, c'est celle d'une petite fille amoureuse de Jean-Sébastien Bach qui rêvait de devenir la première pianiste concertiste noire américaine. Mais qui grandit dans l'Amérique profonde des années 30 et 40, où la ségrégation raciale est de mise.
12: I put a smell on you. J'ai commencé à étudier le classique à 5 ans.
13: Et vous avez continué, vous avez eu vos diplômes.
12: Et après, j'ai obtenu le doctorat de musique de Amherst University.
9: Élève studieuse, oreille absolue et jeune prodige, elle ne parvient pas à intégrer l'école de musique dont elle rêvait, brisant la carrière à laquelle elle aspirait. Et elle emportera le regret et la douleur toute sa vie.
12: I'm sorry that I didn't become the world's first black classic pianist. Oh yeah, I think I would have been happier. I'm not very happy now. Oh yeah.
9: Finalement, c'est par le jazz qu'elle connaît la gloire. Nina Simone devient aussi l'une des voix de la lutte pour les droits civiques des Noirs. Mais avec une sensibilité à fleur de peau, des douleurs de l'enfance qui ne sont jamais loin, sans compter des troubles bipolaires et des phases de dépression, elle finit par quitter les États-Unis, voyage beaucoup, et c'est naturellement en France qu'elle trouve refuge dans les années 80. Elle, la francophile, qui a connu le succès en reprenant « Ne me quitte pas » de Jacques Brel, et qui a choisi son nom de scène après avoir vu « Casque d'or » avec Simone Signoret.
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15: Pour Nina Simone, comme beaucoup d'artistes noirs de cette époque, la France est un pays très très important, parce qu'on a cette image réelle, à l'époque, d'un pays ouvert. Par exemple, prendre un bus ou un métro à Paris, ben, on prend le métro et le bus avec les Blancs, on n'est pas dans des compartiments séparés, et la France est une terre d'asile.
9: Elle vit 2 ans à Paris, enregistre quelques chansons et fait quelques concerts, puis en repart, avant de revenir une dizaine d'années plus tard. En 1992, elle s'installe à côté d'Aix-en-Provence, à Bouc-Bélair. C'est là qu'un après-midi de juillet 95, excédée par le bruit que font 2 adolescents jouant autour de la piscine de la villa voisine, elle tire un coup de pistolet à grenaille et blesse légèrement l'un d'eux. Elle écopera de 8 mois de prison avec sursis et une obligation de soins. En 1998, elle déménage à quelques kilomètres, à Carry-le-Rouet, où elle s'éteint le 21 avril 2003. Lors de ses funérailles, à l'église de Carry, une sono joue « Ne me quitte pas ». Sa grande amie, la chanteuse Myriam Makeba, est là. Elton John a fait envoyer des roses jaunes, avec un petit mot « Tu étais la plus grande, et je t'aime ». Sa fille, Lisa, prend la parole pour rappeler combien Nina aimait la France et demande de ne pas laisser son souvenir s'éteindre. Son souvenir et sa voix sont toujours là. Elle ne nous a jamais vraiment quittés.

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1: On sait qu'on est lorrain parce que quoi, Nicolas Turon ?
2: Parce qu'on est tuyau rouge ou tuyau bleu.
1: Je connaissais le fil rouge sur le fil rouge, le fil bleu sur le fil bleu.
2: Oui.
1: Je ne connaissais pas le tuyau rouge.
2: Vous n'êtes jamais allé à la piscine d'Amnéville ?
1: Si, non, bah piscine d'Amnéville, je ne crois pas. Thermapolis.
2: Sinon, vous auriez tilté tout de suite. Alors, Thermapolis, monsieur a les moyens.
1: Oui,
2: monsieur,
1: tu parles.
2: Chez Radio France.
1: Tu parles.
2: Laissez-nous entre prolétaires. Aujourd'hui,
1: au chaud d'eau froide ?
2: Ah, on y est presque. Aujourd'hui, à cause du coût de l'énergie, les piscines municipales ou communautaires n'ont plus que l'eau froide. Ouais. Elles sont de moins en moins chauffées. Il y a une ambiance de morgue là-dedans. L'eau est si fraîche que t'as juste envie d'y ajouter un peu de pastis pour l'apéro. Tu rentres dans le grand bassin comme dans un bocal de fluide glacial. Et le pire, pour les hommes, c'est le fameux PDC.
1: C'est quoi le PDC?
2: Passage des couilles. C'est le moment... Ah, t'es là, tu restes un quart d'heure entre deux eaux, avec la ligne de flottaison qui te chatouille et qui te transforme les mistiflettes en rotouflons. Les gamins, eux, ils s'en foutent, ils vont à la baille, et deux minutes après, ils sont bleus, ils claquent des dents.
1: C'est vrai.
2: Tu sais, ils ont les lèvres violettes, comme celles des Bob l'éponge à la fin du Beaujolais nouveau. Mais jadis, quand l'énergie n'était pas une question et qu'on cramait du charbon en forfait illimité, on avait un vrai climat tropical à l'Aquadrome ou à la piscine d'Amnéville. N'importe quel Mosellan a passé au moins une journée dans la zone de loisirs du Stalheim, connu pour son zoo, son golf, en Thermapolis pour les plus riches, et sa piscine,
1: bête.
2: Et ses fameux toboggans rouges et bleus.
1: Ah.
2: Rouge-bleu, deux parcours, deux ambiances, le rouge et le bleu, un Stendhal pour daltonien. C'est aussi les couleurs de l'eau chaude et de l'eau froide, vous l'avez dit, qui correspondent parfaitement au caractère de ceux qui fréquentent l'un ou l'autre parcours. Le tuyau bleu, c'est pour les tempéraments frileux.
1: Les
2: placides, oui, c'est pas très dur.
1: C'est très bien pour moi, ça.
2: Une petite promenade de 4-5 virages,
1: voilà.
2: Une descente douce,
1: les
2: pas d'avant l'heure. Des fois, ça glisse si peu que tu restes coincé, en mode occlusion intestinale. Vous m'en parliez hors antenne. Il faut que t'attendes que le descendeur suivant vienne te dégager à coups de talon. C'est le tuyau de ceux qui respectent les limitations de vitesse, qui sont vaccinés contre le Covid et qui votent modem. Tuyau rouge, en revanche, Jean-Michel Cliché. Tuyau rouge, en revanche, c'est le feu. C'est pour les têtes brûlées. Ça commence par un bec de pélican qui fait guili-guili dans le ventre et que je plonge la tête en avant assez vite pour m'arracher le maillot. C'est les tuyaux de ceux qui font de la moto sans casque, qui écoutent de la musique trop fort et qui mangent épicé. Et alors vous qui nous écoutez, vous êtes plutôt tuyau rouge ou tuyau bleu ?
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3: Pour le nourrissage du requin, on fait ce qu'on appelle du target training. Le requin a une cible qui lui est attitrée. Donc là, ici, c'est une petite bouée jaune qu'on va venir plonger dans l'eau. Avec le temps, on a appris au requin à reconnaître cette cible et il sait que quand celle-ci est présente dans l'eau, c'est à son tour de manger.
4: C'est tous les jours à la même heure ?
3: Pour les plus grosses espèces, on va nourrir seulement une fois tous les deux jours, parce que ces espèces ont un métabolisme plus lent et ont des réserves plus conséquentes dans leur corps. Pour les petites espèces, comme par exemple les petites demoiselles bleues et vertes qu'on voit à la surface là-bas, ce sont des poissons qui, eux, donc, du coup, ont moins de réserves dans leur corps et qui ont besoin de manger plusieurs fois dans la journée, 3 à 4 fois en général.
4: C'est quoi celui avec une corne là ?
3: Alors ça, c'est ce qu'on appelle un naso. On l'appelle aussi le poisson de licorne. Et chez les mâles, on peut voir cette protubérance sur le crâne, comme une corne en fait, qui va pousser tout au long de sa vie.
4: Elle est à combien de la température de l'eau là ?
3: On est à 26 degrés toute l'année, donc c'est de l'eau de mer qu'on pompe en mer et qu'on va venir chauffer et filtrer avant de la mettre dans nos aquariums. Pour les aquariums dits d'eau tempérée, on a une température de 15-16 degrés à l'année. C'est très agréable de plonger.
4: Vous plongez régulièrement ?
3: On plonge au moins une fois par semaine pour l'entretien de chaque aquarium.
4: Et vous faites quoi dans ce grand aquarium là ?
3: Tout d'abord, tout ce qui va être l'entretien de la vitre. La vitre fait quand même 11 mètres de haut, donc il faut l'entretenir. On va venir aussi entretenir tout ce qui va être pompe de brassage. Et ces pompes, elles vont venir capter tout ce qui va être, par exemple, les algues qui vont se décrocher du décor et autres. Ou par exemple, des restes de nourriture qui n'auraient pas été consommés et qui vont venir se colmater sur la grille de la pompe. Donc on va venir l'entretenir afin qu'elle garde toute son efficacité. Et après, on va pouvoir aussi, par exemple, venir effectuer du bouturage de coraux, puisqu'on a quelques espèces qui poussent dans ce bassin pour augmenter la taille de nos élevages, ou par exemple, pour faire des échanges avec d'autres aquariums.
4: Ah oui, là, c'est les coraux qu'on voit jaunes et marrons là-bas ?
3: Oui, c'est ça.
4: C'est impressionnant quand même. On se rapproche et là on voit effectivement la profondeur de l'eau là. Et c'est un peu attirant comme quand on est sur les hauteurs en montagne, on est toujours attiré comme ça par le vide. Là c'est un peu le même principe.
3: Oui, c'est vrai qu'il y a cette sensation de grandeur d'être en haut du plus grand bassin, de regarder vers le bas et de se dire mais qu'est-ce qu'il y a au fond ? Peut-être qu'il y a un poisson qu'on ne voit pas, qui est là en bas. Et qui lui nous attend aussi peut-être.
4: Ouais, lui il a le. Comment on appelle le naso ?
3: Le naso, c'est ça.
4: Il commence à être impatient là, il est en train de sortir de l'eau quasiment.
3: Ils attendent là.
4: Bon, je vous laisse faire, allez-y. Là ils vont sauter dans tous les sens. À vous donner à manger au requin là.
3: Le poisson destiné au requin.
4: Ah, ça saute dans tous les sens.
3: Ça saute dans tous les sens, ils sont très excités. Hop, ça y est, il l'a eu. On reviendra dans 2 jours pour lui donner un autre poisson.
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10: Adieu Nao.
11: Adieu. Oui, qui te beau parler d'expression à Bebounkachao. Littéralement, ça voudrait dire avoir une bonne dent. Mais en français, on dirait plutôt avoir un bon coup de fourchette.
10: Ah.
11: Qui est misan des kusata qui nous cita, qui sont las dents qui utilisent, mais qui est français qui est la fourchette. Ce qu'on peut remarquer qui est amusant, c'est que en occitan, ce sont les dents, alors qu'en français, c'est la fourchette.
10: Et qu'a bête anecdotes?
11: De la même famille qui utilisent souben à quelle expression? Surtout de l'omégran paille, quoi, n'est her hami qui mingi her et qui a cavé toutes les assiettes. Dans la famille, on utilise souvent cette expression. Surtout mon grand-père, pour moi, quand j'ai très faim, que je mange beaucoup et que je finis les assiettes de tout le monde.
12: J'ai la dalle, j'ai faim, nourris-moi. J'ai la dalle, j'ai faim.
11: Le petit rail qui est minge her, que la péram mais il est où la chichangle. Pramou kei magre, koumye chichangle. Mon petit frère ne mange moins. On l'appelle plutôt la chichangle, le lézard. Car il est maigre comme un lézard.
10: Qu'est-ce qui est à gras de meille?
11: Las glaces, qui n'est eu coffre fort, une sorte de mesran païs.
10: Des glaces dont chez tes grands-parents.
11: Un coffre fort entier.
10: Merci, sœur.
11: Adieu.
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